0: Oui, bien bonsoir frère, c'est Radio Massabielle, bien bonsoir tout qui là avec nous, soit là dans l'émission, à notre émission Vie en paroisse. Et à saluer le frère Patrice, hein, toujours fidèle au poste, hein, donc ça a fait nous plaisir qu'il a aux manettes. 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Évidemment, Vie en paroisse, c'est une émission qui a fait en équipe, en collectivité, ça peut dire ça comme ça. Donc, évidemment, Annie, le frère Michel avait tout dossier devant. Le frère Michel, qu'a ou fait?
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1: 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Nous avons dit en belle force et puis quelle mission là que vous avez fait là donc continuez faire et soyez toujours accueillants. Vous savez Marie Galante on a très accueillant hein.
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1: et les saintes aussi hein parce
0: oui,
1: que
0: tout à fait,
1: nous
0: avons
1: eu l'occasion d'aller sur les saintes et puis nous avons eu bel accueil mais particulièrement à Saint-Martin aussi hein.
0: C'est ça.
1: À la Désirade aussi hein.
0: Oui, voyons bonsoir bah mon Saint-Martin.
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0: Et Radio là va passer tout.
1: Ah oui.
0: Tout côté,
1: on peut pas empêcher Radio Massabielle passer. Et particulièrement là où c'est Vie en paroisse.
0: Ah ouais.
1: Même si vous pouvez mettre ça au volet devant, il est passé. Il est passé. Même si il passe en ballon, mais là, il est passé.
0: et Michel, faut nous voir un petit, bah, père amour.
1: Oui, nous avons dit Père Amo, nous savons qu'ils ont écouté, ils sont fidèles à radio, ils sont fidèles à radio Massabielle. Nous avons une belle force bail, nous avons dit qu'un fort. Et quand nous là, nous l'éveillons, hein.
0: Et
1: radio qu'elle ne pas oublier.
0: Voilà, pas la guerre, rien.
1: Ah non, on peut pas la guerre, parce mm-hmm. que si la guerre, nous quand vit la guerre aussi.
0: Oui, et quand tu as dit aussi, hein, nous ni Monseigneur, bah, oui, en parlant de où j'ai contrôlé pour voir qui de l'eau Monseigneur après pour
1: énergie. Ah, parce que vous savez, vrai, mais moi, oublié ma dé, il y a un petit bois. mais vous savez, il y a la source. C'est après, il y a la source.
0: Ah, bon, qu'il
1: parce que là, on réfléchit après, on dit, ah, Monseigneur après, il y a la source. Et donc, si Monseigneur après, il y a la source, Monseigneur branché à la source là, donc nous n'y a qu'à brancher ici.
0: Ah, ben, nous n'y a qu'à brancher ici. Ah, ben, il faut essayer, nous, qu'on parler d'énergie à Monseigneur, source là, ah, oui. Monseigneur. C'est certainement l'Esprit Saint. Ah, ben,
1: c'est, voilà, c'est l'Esprit Saint, c'est parole là, et qu'à puiser force à la ouais, parole là. Ah, ben, nous aussi, ah, ben, nous n'y qu'à mettre nous en bas pour nous qu'à mettre les mains pour nous qu'à parer.
0: Ouais.
1: Nous qu'à parer les mains pour nous.
0: Pour énergie, Monseigneur, n'y
1: énergie. Ah, oui. Mais, faut une énergie, mon frère. Là, on a telle responsabilité.
0: Mm-hmm.
1: Faut une énergie. Et là, énergie là, et bon, ils savent qu'elle fait remplir Bakaï et Vaisens.
0: Alors, frère, c'est continuer à prier, bah, Monseigneur, les autres, et il besoin.
1: Ah oui, il besoin.
0: Ah, et, par contre, en parlant de Monseigneur, c'est vrai, bon, Monseigneur de Capoté, nous là, nous avons vu tout à l'heure, c'est des belles manifestations que Monseigneur lui-même présidait,
1: oui,
0: hein,
1: oui.
0: Et ça a parlé tout partout dans le monde, hein, apparemment, mais nous avons vu ça tout à l'heure. Mais nous savons que nous, nos frères, là, ça c'est bien ça c'est dada, et c'est ça, les cas salués, c'est les saints, c'est les terres de haut, terres de bas, des grades.
1: Mais malheureusement, nous avons procédé à des salutations là. Mais parce que nous savons que, même s'il n'est pas là, nous savons que nous devons là, ça. De
0: relayer, de faire.
1: De relayer, ouais. Parce que c'est mounaï.
0: C'est bitté,
1: ouais. Ah ouais, c'est terrain, ouais. Parce que même si vous ne pas là, avant-masqué, il va nous créer la croix rouge pour nous commencer à bitté.
0: David, comment vous faites? Merci.
2: Eh bien, bonsoir, hein, bonsoir aux auditeurs.
0: Comment vous faites? Merci.
2: Alors, eh bien, tout doucement.
0: Oui, donc,
2: santé à moi, deux bouts en moins, que bon Dieu a permis moi dernier, mais tous les jours, c'est qui fait que bon aujourd'hui 1er juin, mais
0: d'accord,
2: c'est lundi 1er juin, mais
0: pas anniversaire aujourd'hui, non,
2: pas anniversaire, loin toujours, 29 septembre, non, 29 et février,
0: vous voyez son déguide en fait,
2: oui, 29 février, voilà,
0: et à part de ça, toute lumière encore allumée,
2: eh bien, cette lumière là, nous quoi essayer de faire allumer, nous quoi faire essayer de garder ouvert, de temps en temps, il a baissé, il a clignoté. Mais bon, après, compter qu'à dit à l'heure, il a arrivé à écouter les autres à la radio là, en anti retard là, voilà. Et on a écouté les autres, saluer la rade. Ok, ben, ma galante, les sept désirades, c'est sur nous ça.
0: Oui, monsieur.
1: Mais audio, là, jeudi là, du 1er juin.
0: 1er juin, hein?
2: 1er juin,
0: oui.
1: Ok,
0: donc ça nous rassure, David.
2: Oui, rassure-vous, loin de là, très loin de là.
1: Non, parce qu'une partie, c'est un lapsus, parce qu'une barre de comprendre.
2: Non, c'est depuis
1: effectivement, parce que c'est la fin. Oui, hier, c'était dernier jour à mai, mais forcément, nous entrions en 1er juin là.
2: Voilà, tout à fait. Parce qu'à l'année là, il y a un autre tellement moi, qu'il y a 5 week-ends. Il a été gardé, mois de mai, il y a 5 week-ends.
0: Ah, il était 5 ans, pas
2: compris. Oui, il était 5 week-ends, mois de mai, il était 5 week-ends. Alors voilà. Mais sinon, ben, gros salut, ben, aux auditeurs de Radio Massabielle, comme je vous dis, les écoutaient, ben, de peu partout. Un grand bonsoir, ben, aux amis de Saint-Martin, hein, c'est surtout ça, fais pas nous oublier, yo, ça,
0: c'est ça. Bon,
2: Michel, connaître les routes de Saint-Martin, qu'on, voilà, qu'on pourchaille à Rédi.
0: Ah bon.
2: D'accord. mais nous pas qu'à oublier nous
0: saluons salutations
2: oui parce que j'avais Woods qui est à Saint-Barth et voilà et Gaël qui vit hier à Saint-Georges le père Gaël oui le père Gaël à Saint-Barth mais nous avons vu cela bas hein, c'est surtout ça il y a pas nous à 45 minutes nous pas tellement loin c'est surtout ça nous pensons que nous loin mais nous à 45 minutes seulement ben voilà c'est dans une sauf une partie quoi partie en ce moment pour les Saint-Bastien, pour qu'on pite un second avion pour les Saint-Bastien.
0: C'est ça.
2: Alors voilà.
0: En tous les cas, frères et sœurs de Massabielle, hein, c'est toujours un plaisir de nous là, nous ensemble, nous qu'a fait émission là, avec beaucoup de joie et l'amour, hein, et de gaieté. Et c'est, voilà, c'est David qui nous tend, hein. David, comme tout le monde savent que aux professions, hein, c'est de sauver le monde, de sauver en l'hôpital, de sauvegarder les militaires, enfin, disons, où sont les pompiers. Mais, sans rentrer vraiment dans les détails, on le sorti ces jours-là, ça.
2: Eh ben oui, vous savez que bon, qui dit ça, c'est, mois de mai, c'est un mois qui est très festif.
0: Ouais,
2: moi, pour le monde des rois, ni en l'activité, ni en le machin. Et de là que vacances arrivé bientôt hein c'est surtout ça et qu'on va dire au revoir des situations qui a fait ici en Guadeloupe que bon on le monde a posé aux questions et quelque part pas vraiment ni réponse à ces questions là ça parce que le monde a posé la question qui a passé jeunesse en gens tout le monde a stressé mon angoissé c'est clair que bon là où était cisé ou quoi qu'on actualité ou pas rien dans l'ambiance qui bon vous dit bon mais ça bon ça va mettre un petit peu de encore c'est toujours ben boum boum boum boum boum boum boum et
0: ouais, mais à pas tout jeune quand même hein,
2: oui jeunesse, oui à pas tout jeune d'accord. À pas tout jeune c'est clair mais pas généraliser mais je dis on est quand même en grande partie où certaines choses qui avaient compliqué d'accord et de là qu'on voit bon ça toujours présent et il y a une gâchouille l'autre voilà fait nous garder qui gens peut-être nous arrêter ça peut-être diminuer ça qui est difficile pour arrêter ça mais diminuer ça fait gêner ça ben comprendre que là où gâchouille en camarade ou mais là où était réfléchi, c'est peut-être que c'est un camarade qui ou joué dans la cour d'école. Là où tu es petit, que j'ai joué cristal, que peut-être bon, on a parti, fait vie et machin tout et tout. Mais c'est toujours un monde qui a été connaître. Et je dis, joue malheureusement, mais on va trouver les autres cas. On va trouver l'autre.
0: Ouais.
2: Et après, on va dire, bon, mais on te connaître, monsieur. Mais les choses de la vie font que, voilà, à pas, il dit, joué là. À mois de juin, qui a entraîné ces bidons là ça, mais on a des conséquences, on a des
0: bidons. Et aussi, on a les accidentés de la route, et tout
2: et
0: ça.
2: Ben oui, mais on va voir que bon, week-end là ça, ben, bon matin, là, t'es né en mort, il était né en mort sur la route. Voilà, on doit toujours rappeler à la prudence.
0: Alors, un message.
2: Oui, on doit toujours rappeler à la prudence. Hein. C'est clair que la village, on dit jour, nous pas tout seul. Et c'est ça. Quelque part, okay, mais nous quoi penser que nous tous seuls, là nous combattons, nous partis, que nous tous seuls, et nous pas tous seuls. Ça veut dire que le fait que vous mettez en tête que vous pas tous seuls, c'est déjà en attention qu'on va porter à si là, la voiture à frère en quelque sorte. Qui dit attention à vous porter, c'est l'amour. Ça veut dire que si on est l'amour en corps ou en habité, que là on peut dire, on peut dire, mais faut en faire attention à frère, moi qui en la rue là, c'est moi qui en la rue là, d'autres surtout. Malheureusement, là nous partis, tout boum, nous repartis, ben nous n'y visions, nous, c'est-à-dire que moi repartis, ça est fait, machin.
0: Moi
2: en la rue là, raoulé, terminé. Voilà, malheureusement, ben, je dis, c'est ce qui a passé, et quoi, constater que, et derrière, parce que nous, des conséquences, nous avons dit, ouais, assurance qui a augmenté, ceci qui a augmenté, ceci qui a augmenté, machin et tout. Mais pourquoi l'assurance a augmenté? C'est que l'accident a fait
0: tout le temps.
2: Ouais. Mais l'assurance là fait débousser.
0: Ouais,
2: mais par rapport à ça. Et bien, puis l'accident est fait, puis nous gagnons à payer. Même l'accident, voilà. Il dit, mais attends, mais tout l'a baissé, machin, mais les assurances ça peut augmenter, machin, tout et tout. Et c'est ça, nous rendons compte que derrière, les conséquences que ça a engendré. Et mais malheureusement, ben, nous avons essayé, mais ça a compliqué. Compliqué.
0: Voilà, frères et sœurs de Radio Massabielle, là dans Vie en paroisse, c'était une petite parenthèse de la prévention que nous essayons de faire avec le frère David, hein, parce que David, il a vu ça tous les jours dans le travail, hein, parce que il a, avec d'autres collègues, hein, a, c'est eux les premiers qui ont crié l'union des gars en côté, que ce soit sur la voie publique ou bien autre part. Donc, c'est les pompiers qui ont crié. Donc, c'était parenthèse là, ça, parenthèse de la prévention routière pour que nous fait Adam. L'esprit à venir par
2: voir. Et juste pour ajouter, c'est vrai qu'on a parlé des jeunes. Comme on a dit, il n'y a pas tout de jeunes.
0: Dieu okay? Merci.
2: Il n'y a pas tout de jeunes. Et même si, et faites pas nous cataloguer ces jeunes-là, parce que vous voyez comme ça, c'est là. Parce que je n'ai ça derrière. Il y a une attention particulière vis-à-vis d'un certain nombre de choses. Et quelque part, on remet aussi les jeunes pas si grand fond Sainte-Anne Douville pas Douville pas roi Saint-Bernadette là pas derrière là parce que Nyan Boung qui disparaît depuis samedi dernier. OK qui retrouvé mercredi.
0: Ce jeune là même.
2: Ouais, mercredi 27 mai.
0: D'accord.
2: Et c'est grâce à ce jeune là qui fait des battues, qui partit avec chien, qui partit machin tout.
0: Mon avis vivant.
2: Et que vous trouvez beaucoup après c'est nous.
0: Et mon avis vivant.
2: Et mon avis vivant.
0: D'accord.
2: Vivant. Et c'est pour ça qu'on va dire ces jeunes là, mais là ils ont parti pour faire un travail machin. Ouais. Ça lui était comme fais-nous accompagner,
0: fais-nous accompagner.
2: Dieu, bravo. Oui, non, mais Dieu, le bravo. Moi, on était là, féliciter yo machin tout. On dit bon les gars, franchement, voilà. C'est clair que bon, il y a ni monde aujourd'hui jour, mais ça va empêcher que il y a ni attention.
0: C'est ça.
2: Il y a une attention particulière, mais allez voisinage là, dans certains endroits. Et là, on dit, on s'abonne les jeunes. En bizarre, on dit, on a un problème, nous attaquer, c'est pour faire un but, nous croire gourmer.
0: Et la preuve en est,
2: mais voilà, c'est ça, c'est tout. Grand force, Bayo.
0: Voilà, merci en pile, David, pour belle parenthèse à ça. Michel.
1: Oui, nous écouter.
0: En tous les cas, il y a un habité qui est intéressant aussi à parler, hein, c'est toujours dans l'esprit à vie en paroisse. Hein. Hier, c'était qui ça? Qui était nous fêter hier? Hier, nous fêter la
2: Sainte Trinité.
0: La Sainte Trinité.
2: Tout à fait.
0: Et l'autre, maintenant, nous t'ai fêté la Pentecôte. Donc, c'est la Pentecôte, c'est fête à l'Esprit Saint.
1: Mais hier, nous fêter la fête des mères aussi. Hein.
0: Ah oui, tenu la fête des mères hier aussi. Mm-hmm. Oui, autant pour moi. Bah, c'est l'occasion, hein, le frère de dire tout moment.
1: Ouais, toutes les mamans ont belle fête.
0: En belle fête, hein.
1: En belle fête. Et en généralité aussi, nous avons dit en belle fête de famille.
0: Voilà.
1: Parce que pas ni maman sans Timoun, pas ni Timoun sans maman. Ouais. Et pas ni maman sans mari, pas ni mari sans maman, pas ni mari.
0: C'est
1: une fête de famille.
0: Voilà.
1: Donc c'est là où par exemple nous dit c'est une fête de famille effectivement parce que au maman de toute façon ni on papa nous monsieur derrière que vous voulez coupable. Et après le résultat c'est l'amour, le fruit de l'amour. Donc, nous avons, en quelque sorte, nous avons retrouvé la Sainte Trinité.
0: C'est ça. Voilà.
1: Nous avons retrouvé la Sainte Trinité.
2: Marie-Joseph Jésus.
1: Nous avons retrouvé Père, Fils et Saint-Esprit. Parce qu'il n'y a pas oublié que Adam philosophie là, il a appelé à faire un.
0: C'est ça.
1: Hein? Monsieur, madame, appelé à faire un, le fruit de l'amour.
0: Pour parler de la Sainte Trinité.
1: Le fruit de l'amour, c'est l'enfant.
0: C'est l'enfant. Donc, c'est pour toi, hein, David, même Patrice, même si Pépé parlait. Mais, bon Dieu, pas faire un yon, nous j'en sais ça. Donc, si bon Dieu voulait famille, c'est parce que, et ça pour Timon, même pour yon ou l'autre, évoluer à dans le cadre, il faut ça bien structurer.
1: Ah ouais.
0: Donc, faut une union. Comme on dit, la première cellule en société, c'est la famille.
1: Ah oui, c'est.
0: Et bon Dieu, lui-même, puis t'es venu au moins nous, à mi-temps à nous, faut être venu à notre famille. Donc, mais la Sainte Trinité, son famille aussi.
1: Merci. C'est Père, Fils et
0: voilà.
1: L'Esprit Saint. Donc.
0: Et c'est ça nous fêter entre autres, enfin entre autres, nous fêter, à part entre autres, hein, nous fêter la Sainte Trinité hier. Mm-hmm. Et dans toute l'église qui l'église à Jésus-Christ dans le monde entier, nous fêter, faites-la ça, parce que Jésus-Christ lui-même, il était là, il montrait à plusieurs occasions que sans papa, sans l'Esprit Saint, il n'est pas venu de lui-même. Donc il venait parce qu'il était en mission à accomplir. Parce que vous voyez, une collectivité qui voyait, il n'est pas venu de lui-même.
1: Voilà. Donc, envoyé par le Père. Et hier, Machinat, tu as dit ça bien. Évangile, il est là. Évangile, il est là, tu as dit ça.
0: Et entendez-vous, Michel, aussi, pendant la profession de foi, si vous avez fait l'homélie, entendez-vous aussi, tu as parlé par les timons, avec parole à Yokitayo. Et en voyant ces timons-là, il t'a écouté religieusement, ça, vous avez dit.
1: Ah oui, c'est-à-dire que l'œuvre, effectivement, on peut en texte d'évangile, ça va dépendre des monde qui devant. Il faut trouver les moyens d'adapter pour capter aussi. Hein. Capter, il ne faut pas que ça soit trop lourd, avec des exemples très simples. C'est-à-dire que comment expliquer, l'œuvre, il a dit comme ça qu'il voyait Fissaille. Dieu a tant aimé le monde qu'il a donné son Fils unique. Pour que tout homme qui croit en lui ne périsse pas, mais ait la vie éternelle. Ça, il faut bien essayer de faire cette semaine à comprendre à l'âge à eux, quoi.
0: Ça pas toujours évident de là on est, bon, là c'était des timons, enfin des jeunes, des jeunes qui sont au collège. Voilà, et nous savons que cette semaine-là, à part mon catéchisme, les animateurs de catéchisme qui apprennent yo, qui accompagnent yo, mais il y a d'autres aussi informations que yo ka recevoir, qui sont, parce que c'est yo ka sur internet, yo ka formé yo, etc. Il y a d'autres sources d'informations. Vous qui dites qui ni l'évangile là, qui gens ou quoi fait, même si j'abaye en certaines réponses, mais ça pas tellement évident, hein,
1: ça pas évident du tout. C'est-à-dire que moi, Jean qui a fonctionné avec cette Timouna, c'est de nous qu'a échanger, nous qu'a parler. Mais en radio, mais aujourd'hui, je suis pas là pour essayer de comprendre. Ouais. C'est ce qu'on a besoin, c'est votre présence et que les parents soient derrière vous. Il y aura vous et les autres là, et ils auront venu. Parce qu'aujourd'hui, ils ne peuvent pas comprendre que vous ne comprenez rien. Vous ne comprenez rien. C'est pour coûter. Ils auront coûté, mais ne croyez pas que vous allez comprendre. Non.
0: Ouais.
1: Mais le temps viendra que ça va prendre jodi là, ça va prendre jodi là, il va prendre sens.
0: Ouais.
1: Qui prend sens. On dit pas comprendre que moi aussi là j'étais jeune. Ah ben quand tu caillé et la messe. Ah ben quand tu vas comprendre. Aïe. Bon on a rien ça dit encore comprendre. C'est le corps du Christ, amen. Et aller dans la paix du là. C'est ça.
0: Donc,
1: l'important, quand on prend tout le monde, c'est d'être là. Et les parents ont un rôle, c'est bailler les moyens de connaître, d'essayer d'être présent pour nous en contact avec la vie spirituelle. Et la vie spirituelle, c'est Dieu. Donc, c'est relation, c'est de savoir que tu n'as bon Dieu. C'est de savoir que tu n'as bon Dieu. Et après, tout petit grain là que nous sommes ensemble là, nous échangeons ensemble là, ah ben, l'esprit a bon Dieu qui fait effet. Parce que l'Esprit Saint ne travaille pas dans le vide. C'est-à-dire que là, on voit l'Esprit Saint qui travaille, il y a un travail sur un terrain qui nie quelque chose. Amen. Ça veut dire que si on ne bâtit pas, on n'a rien.
0: Ouais, il passe sur un terrain vide.
1: Si on ne bâtit pas, on n'a rien.
0: Ouais.
1: Donc, quand l'Esprit Saint peut révéler, Donc, au moins, pour que tu n'as passé par le baptême, pour qu'il passe par la confirmation, pour qu'il passe par la messe, il faut que déjà quelqu'un voit les parents aussi.
2: Voilà.
1: Les parents caillent.
2: Ah, c'est si au pareil.
1: Les parents caillent.
2: C'est ça le truc.
1: Tu comprends? Même si peut-être il n'y a pas qu'à échanger sous la Bible à Kazayo, mais rien que le fait de voir les parents et peut-être aussi que les parents ont mené à l'église. Donc, c'est ça, mon Dieu, bizarre, présence en nous.
0: Mm-hmm.
1: C'est présence en nous, puis il fait travail parce que là, nous avons regardé dans un passage dans la Bible où il y aura mené
0: un malade
1: sur
0: le carreau.
1: Il y aura passé par un
2: toit
0: pour déposer le malade devant
1: Jésus-Christ. Et quand Jésus-Christ a dit
0: la foi de tes amis t'ont sauvé.
1: Voilà, c'est la foi. Foi dans la décibra.
0: Non, c'est porteur.
1: Voilà, c'est porteur là, c'est porteur là. Donc tu comprends? Donc à partir de là, ben, c'est ça. C'est nous bizarre parce que certainement, c'était la foi. Il dit bon, nous que passer par toi là, débrouiller, nous ramener. Donc les enfants, c'est ça. Parce que si on ne comprend pas que c'est font du monde comprendre quelque chose, parce que c'est, si on comprend que c'est font du monde comprendre on peut dire si bon Dieu, c'est que vous-même vous comprenez si bon Dieu.
0: Non, mais ce qui est bien, c'est que peut-être David qui peut-être aussi rajouter un mot. Ce qui est bien aussi, et moi là, en vrai que on est rentré dans la réalité à la jeunesse, surtout quand on est dit là. Faut voir qui public est devant là, c'est les jeunes. Donc où ça qu'a les jeunes qu'a vivre qui plaisir à yo qui choix de loisirs ou limites, etc.
2: C'est notre monde,
0: voilà,
2: en quelque sorte, et pas rapport à notre monde là que nous avons jeunesse dans le rail.
0: Faut comprendre
2: ouais. C'est ça, nous pas là pour critiquer, mais faut comprendre que à pas tant nous, mais faites-nous. Nous qui avons passé 50 ans, nous faites-nous. Je ne sais qu'à venir aujourd'hui là, eh bien, il y a dans notre monde, il faut nous comprendre qui monde. Il y a dans le monde de technologie, c'est téléphone, machin, et voilà, ça va être très vite.
0: Donc ça veut dire, David, là où est l'évangile là, faut rentrer l'évangile là Adam Sayoye,
2: aujourd'hui jour. Mais oui, Adam Sayoye, on peut pas venir avec ça ou teye, comme Michel l'a dit avant, famille, bon machin, tout et tout, mais aujourd'hui jour. Ces familles-là, ils ont passé ça. Mais on nous regarde qui gens nous a porté dans le monde-là, que ces jeunes-là disent là. C'est ça le
0: truc. Mais qui gens, David, vous avez fait ça, vous? Sur l'évangile-là, qui gens apprend l'évangile-là, concrètement, ou à mettre Batsouna, dans la jeunesse?
2: En premier midi, l'évangile-là, c'est vous, c'est moi, c'est Michel, c'est Patrice. Ah. C'est-à-dire que.
0: En attitude.
2: Comportement, en attitude, c'est tout pour un jeune aujourd'hui.
0: C'est ça qui a gardé en premier.
2: En premier. Parce que jeunesse, ça, aujourd'hui, il a gardé, il a observé. C'est ça le truc. Mais si on observe que pour moi, monsieur Kaël en messe, monsieur Kaël machin, quoi dit bonjour, quoi machin, pour moi, quelque part, machin, mais si je laisse ça avouer, ou quoi elle en messe, mais derrière, là on sortit, ou quoi gérer, ou quoi ceci, ou quoi machin, quoi dit bonjour, voiture, ou quoi une gare, ou quoi changer aux autres, machin, tout et tout.
0: Non, contre exemple.
2: Voilà. Ouais. Le truc, c'est que je suis très observateur aujourd'hui, jour.
0: C'est ça.
2: Et derrière.
0: Comme nous t'ayez aussi.
2: C'est ça le problème, parce que comme nous grandissons, nous avons oublié qui j'en ai, mais quelque part, si vous êtes gardé en profondeur, nous t'es pire, que c'est
0: ça.
2: Nous t'es pire, nous pas des obéir, nous t'es faire des bêtises. À brigand, hein.
0: Ouais.
2: Voilà, quand je dis, ou t'es super gardien. T'es super gardien. En tout cas, il dit PSG, mais c'est Plateau Saint-Germain.
0: Ouais.
2: C'est derrière l'église. Après, c'est ouais. Quand il est PSG, mais à pas PSG, grand PSG là, Plateau Saint-Germain, derrière l'église, pour préciser. Ok? Mais là, où t'es gardé où? Gardé Franck. Voilà. C'est ça, Michel, il joue le boulet là. Excusez-moi, nous battons des gentils.
0: Ouais.
2: Et le problème qu'il a posé, c'est que, fais pas nous refuser, en qui dit, le bonjour, et la discussion aux jeunes. C'est surtout ça. Pas parce que ces jeunes-là, machin, nous, en situation au gosier, où nous quoi croiser ces jeunes-là tout le temps, nous quoi machin, ceci, cela. Mais ils quoi voient nous. Et moi, ça arrive, moi, j'ai discuté avec eux, là, quoi voient eux, ces grands hommes-là, ils quoi crient, moi. Voilà. À quand même, ils ont vu ça, quand même, ils ont vu ça, tout de suite, hein. Ok, il n'y a pas de souci.
0: 100% de la venue quand on parle de l'évangile.
2: 100% de la venue de l'évangile. C'est attitude et comportement qui tout en quelque sorte. Ouais. C'est ça.
1: Oui, mais même dans ça au café, ni en espace évangélique, hein, quel que soit ça au café, c'est soit en face de l'évangile, soit ou pas en face de l'évangile.
2: On n'a pas prononcé samedi soir, qui ont regardé ça, les gars. Non, nous devons discuter après la messe. Nous devons discuter après la messe. On n'a pas ou dire que la terre, on dit que la barre a changé. Mais bon, c'est qui revient.
1: Ah ben, parce que l'attitude humaine, c'est quel que soit ça qu'on fait, il n'y a en visibilité évangélique. Parce que c'est soit en phase, soit pas en phase. C'est soit en phase de l'évangile, soit pas en phase.
2: Mais là, on peut comprendre qu'on est en phase, alors qu'on est pas en phase.
1: Mais c'est ça. C'est ça. Ça veut dire que, quel que soit ce qu'on fait, c'est ou bien en phase avec l'évangile, ou bien ou pas en phase avec l'évangile. C'est donc, pas ni 12, 13 chemins. C'est, en certains moments, est-ce que nous avons la capacité de remettre en question. Parce que, ou pas obligé qu'employer les mots, ou pas obligé qu'employer les mots, les termes qui sont bibliques, pour qu'on puisse parler de, pour qu'on puisse exprimer, ou dans l'expression évangélique. Ça veut dire que, par attitude, par ça ou qu'a dit, par la façon qu'on va parler, par la façon qu'on va penser.
0: Il n'y a pas parole que c'est Paul toujours. D'après moi, mais pas ni longtemps, il dit ça. D'après moi, il a exhorté Adam l'État, Adam Épitète, il a exhorté, parce que ça, qu'est-ce que c'est les Colossiens ou les ou autres, il a dit soyez doux, soyez charitable, mais soyez doux. Mais sans dans l'agressivité, quoi, sans bousculer le monde, mais soyez charitable, soyez doux, soyez précautionneux l'un envers l'autre. C'est ça aussi dans l'évangile.
1: C'est faire de la place pour Dieu. Parce que, à partir du moment où on est absent à ces attitudes-là, ça, donc, ça veut dire que nous avons une absence de Dieu. Et la réalité a vie en nous pour y changer, pour que nous accéder sur le chemin de l'éternité, il faut que nous laissions bon Dieu entrer à la vie en nous. Ça veut dire que vie là que nous ni la jode là, fait nous laisser bonifier.
0: By place.
1: Oui.
0: Bonifier l'existence
1: en nous. Parce que nous sommes dans le copiage. C'est-à-dire qu'on va copier l'existence au monde, mais on va comprendre, on va copier l'existence à une société. Mais on va comprendre que la société-là, ça va être dans machin-là.
2: Dans le bon droit, dans le bon chemin.
1: Ici, le bon chemin. Mais on va voir qu'aller, hein. On va avancer contre le troupeau. Mais est-ce que sur du berger?
0: Donc à
1: c'est berger là, parce que est-ce qu'on est sûr du berger?
0: D'accord.
1: Parce que tout pour l'homme est qu'à suivre, mais est-ce qu'on est sûr du berger?
0: Oui, si l'homme est arrivé, qu'il est mis qu'à courir.
1: Ah, voilà.
0: Donc c'est aussi là le moment de discernement. C'est où l'esprit de discernement?
1: L'esprit de discernement. Et en absence de cet esprit de discernement, nous sommes. On s'égare. Vous savez? Là où nous avons gardé, par exemple, on dit dans la société, nous avons vu tout ça qui a passé. C'est en absence de discernement, hein? C'est en absence de présence à bon Dieu, nous ne pouvons pas laisser exprimer, nous ne pouvons pas laisser éclairer, nous ne pouvons pas laisser révéler nous la vérité, révéler nous ça, comment nous devons entreprendre les choses, comment nous devons faire les choses.
0: C'est-à-dire, Michel, à un moment donné, il faut faire silence pour coûter conscience.
1: Oui, mais il faut avoir place. C'est parce ça, que, parce silence. Que si on comprend, si nous comprenons qu'en disant société là, en disant monde là, ça, qui a poussé, qui a fabriqué, qui a déconstruit pour refabriquer, pour exister dans le monde, pour en disant monde là, en disant monde là, faut brasser ça et kabao, faut consommer ça et kabao, faut dormir ça et kabao. Tu comprends? Et donc, si vous ne pouvez pas ni bon Dieu vers c'est ou que bon jeune. Comment vous pouvez expliquer moi? Un jeune qui travaille, il a fait un crédit, il a acheté un voiture. Même jeune Nazara parti le week-end, il a été dans le bord de l'air. Tout le monde a le droit de s'amuser.
0: Bien sûr, bien sûr.
1: Comment on peut dire moi que jeune Nazara, il n'y a pas crédit à voiture, il a acheté, il a acheté, et il a été consommé. Il a consommé. Sachant qu'il a fait prendre la route. Hein. Vous pouvez venir dire, Michel, pourquoi prendre la route là, tu mal? Je vais boire trop pour parler. Ils ont dit, laissez-moi, je ne peux conduire voiture, mon frère, là, je peux conduire voiture, moi. Ou pas avoir un pas normal?
0: Là,
1: pas normal.
0: Là, il n'y a pas normal.
1: Mais voilà, ça veut dire que à l'intérieur, un panier, ça qui doit aller au témoin. Pour dire moi comme ça, que, mais. Bougamon ou non voiti ou quoi que dire voiti là, mais comment on peut dire moins que ou que peut conduire voiti là? Non, araba bien mais on peut conduire voiti là. Oui, et mais à l'intérieur tu n'en vois rien, comme c'est raconté là,
2: oui, parce que c'est malin là,
1: mais voilà.
2: malin là,
1: donc à partir de là ça veut dire que comment que on bitin, comment que on force là que on va dire. Il n'est pas nourri.
0: Il n'est pas nourri.
1: Mais pas nourri, donc il ne peut pas mener combat là.
0: C'est ça.
1: Il ne peut pas mener combat là parce que déjà vous-même.
0: Ou j'ai tout fait.
1: Non, j'ai baillonné. J'ai enfermé à l'intérieur de Wadon en prison. Et là, maintenant, l'autre petit bouga a dit comme ça. Mais non, on peut conduire voiture. On peut conduire voiture jusqu'à ce que l'autre voiture là. L'autre a des sous. Si ou pas mort, on va tuer des mounes. Et après, c'est là où on reprend sans ça. Qu'est-ce que ça fait, guys?
2: Parce que ça manque de conscience vis-à-vis d'un certain nombre de choses. Et des pop via ou même. Parce que, ou quoi d'ici, vraiment, ou aimer via ou, un moment, il faut s'assiser. Comme on dit, garder dans le miroir et des dieux, ou parler bas ou, en quelque sorte. Parce que, on est en conscience, d'accord, on est intelligence, on dit bon, intelligence pour que ça réfléchit. Ok, on apprend à marcher. Pied droite, pied gauche, au fur et à mesure, droite, machin, tout, pour être droite, pour être équilibré vis-à-vis d'un certain nombre de choses. Mais malheureusement, équilibre à ça, qu'on le dit, ou quoi perdre lié, ben, par rapport à toute sa société là, kabao, toute sa société là, machin, parce que, ou quoi, on a grandi dans l'aïe, et de là, et ben, voilà. Ou quoi, on est, là, on était gagadé, on est des soirées, ok, ou, c'est clair qu'il y a alcool, il y a un certain nombre de choses, mais, j'ai là aujourd'hui jour quand il est arrivé mais là il arrive voit là au bon voit là chaque monde a une glace rayo et de là et ben il croit boire là mais ça pas suffisant parce que les monde qui garde au quoi dit tel que du coup tel par contre tu conduis il faut que tu puisses arrêter parce que tu vas prendre la route machin et tout derrière les oui derrière ben il gagne quoi voiture ben quoi consommer quoi ça c'est mais ça c'est dû à quoi c'est ça le truc fait nous chercher vraiment. D'accord, le pourquoi des choses et quand il a fait que tel bitin qui arrivé, tel ceci qui arrivé et derrière nous pas rien pas dit.
0: En tous les cas, frères et sœurs, nous avons parlé effectivement de. Nous sommes toujours dans l'émission Vie en paroisse, hein, émission animée par Michel Molia. Dit non, Michel Molia et
2: non,
0: apparemment son nom, ça son nom. Michel Molia et David Gillot. Et moi-même, Franck Bagassien, et à la manette, le frère Patrice, et nous avons dans l'émission Vie en paroisse, ils ont aussi, nous avons des fréquences, 97.8, 101.8, donc certainement, ils ont qu'à coûter nous, soit si y'en ou l'autre, ils ont nos numéros de téléphone, hein, 83 25 21. Et Patrice Kifeye, en plaisir de recevoir appel à vous si vous voulez évidemment participer à dans l'émission. Nous faisons ça, vous remarquez, avant de proposer là, vous remarquez que nous arrêtons si des mots qui discernement, conscience, esprit saint, voilà, c'est effectivement pour que vraiment ni présence à bon Dieu dans que nous travaillons avec présence à bon Dieu, inhabité que Jésus-Christ dit nous, il qui voyait bon nous l'esprit saint. Donc faut nous effectivement comme dit Michel, Adam vient nous place à l'Esprit Saint pour que nous nie quand même le don de discernement. Que discernement là, ça peut permettre nous de faire les bons choix, et mais des choix qui amènent nous loin avec Jésus-Christ. Alors, frère et sœur de Radio Massabielle, nous avons fait un petit chanson, mais chanson là, ça belle, tout bonnement. Écoutez.

0: messieurs, messieurs.
1: Trois fois saint.
0: En tout, ah oui, trois fois saint. Et où sont-ils d'ailleurs, en sûr et certain, nous avons deux ou trois frères et ses auditeurs qui doivent écouter chanson à ça. Et oui, oui, à ta pensée que ça fait plaisir tout bonnement. Et en belle chanson. Merci Patrice. Hein, donc, alors, oui, Michel. Alors, nous t'avons dit aussi, en préambule, au début à l'émission là, faut nous parler aussi du 27 mai, hein, David. Mm-hmm. Parce qu'en passant sous la messe.
1: Non, tu as travaillé en suivant la messe là, regardez la messe là, sur le réseau.
0: Sur le réseau.
1: Et voilà, non, mais qu'on va dire 27 mai, qu'on dit en préambule au début.
0: C'est ton belle célébration.
1: Oui, ça, non, mais ça m'a marqué. Par Monseigneur. Non, mais ça qui est important, c'est que quelque part, ça a marqué que l'Église là présente, que l'Église nous présente vis-à-vis des sociétés en nous, une société Guadeloupe qui a fonctionné. Ok? Et fait nous bailler ballant, fait nous encourager, fait nous accompagner, fait nous aider en j'en nous paye vis-à-vis d'un certain nombre de choses qu'on déjà dit bon avec là ni énergie machin tout et tout, mais énergie là ça ben c'est nous les chrétiens derrière qui cabaient énergie là ça hein. Et ben énergie là c'est pas pour ta prière, nous des prières dit ben que bon Dieu là avec l'Esprit Saint là avec ben pour bailler santé puis du bout ben pour travailler là qu'il a fait là ben puis continuer faire, c'est surtout ça hein. C'est clair qu'on toujours trouver bon des monde à critiquer le pourquoi de la chose, le ceci le cela. Oui, c'est ça, il critique Jésus-Christ. Il fait nous regarder le pourquoi et quand ça a rapporté nous, qui fondement que ça n'est, et voilà, et là on va regarder les différentes ben, d'autres religions qui étaient présentes.
0: Ah, voilà.
1: Okay, ben, c'est ça, ça c'est, ben, c'est l'amour. Hein. C'est juste ça, c'est l'amour, mon Dieu, que nous avons dit non, nous, comme le cas dit à l'heure là, okay, par travers l'Esprit Saint. Et bien, qui là, qui a dit non, nous, mais qui nous commande, bon, nous faut cela, d'accompagner nous vis-à-vis de toutes ces liens-là, ça, ok, parce que, ben, ça là, ça présent, ok, c'est nous, hein, c'est via les gentillesses, c'est ça, en cet temps, nous vivons, machin, tout et tout. Et bien, ça présent, il présent toujours, mais fait nous là, ben, mon Dieu là aussi, ben, pour aider nous vis-à-vis de tout ça.
0: Ce que nous avons rappelé aux auditeurs de Radio Massabielle, les fidèles de Via Paroisse. Alors le 27 mai, c'est nous connaître, hein, c'est le décret d'abolition de l'esclavage donc dans les colonies françaises, c'est en 1848, Michel, et c'est vrai, quand on lit ou quand on écoute les historiens, ou quand on lit certains mondes qui dit des professionnels quelque part de l'histoire, bien souvent il y a dit que pendant une période bien donnée et l'Église était complice à habiter là ça, à abomination là ça. Et oui, c'est vrai, l'Église qu'on reconnaît, de plus que le pape lui-même, le pape Léon XIV, présenté dans premier encyclique, hein, donc pardon, hein, pas excuse, hein, pardon au nom à l'Église, hein, donc pour crime là, ça qui pas yo, hein, mais yo, quelque part, yo dit qu'il est cautionné, qu'il facilite des marches à ça. Mais papa reconnaître au nom à l'Église là qu'il y a des hommes, pas l'Église, hein, des hommes d'Église qui étaient dans démarche à mettre nos uniformes en esclavage. Ceci étant, ça prend problème au nom, hein, Michel, parce que Monseigneur aussi expliquait le 27 mai le pourquoi de Meslassa. Et ça qui vient aussi, David Michel, Monseigneur aussi avait accord à les autres religions, ils ont accepté faire un geste qui est symbolique, c'est d'être ensemble. Adam, célébration là ça, belle célébration là ça pour les défunts qui étaient mis en esclavage. Donc nous quand nous meilleurs, nous tenons représentants de la religion hindoue, et les musulmans qui étaient là, ils tenaient notre corps
1: orthodoxe Michel,
0: voilà, avec en la personne du Père Michel. Donc moi qu'a trouvé effectivement à vie en paroisse. Quelle démarche ça, son démarche, on a l'impression de l'année à l'année, Michel, et qu'elle vient très ancré dans l'esprit à Guadeloupéen, parce que c'est une démarche qui est quand même fort symboliquement. Moi, c'est symbolique. Hein?
2: Moi, quand je dis Adam démarche à Monseigneur, c'est son bon démarche. Hein? Pas d'avoir que. Et dans l'esprit là, s'il a essayé de comprendre, dans l'esprit là, qu'il a essayé de dégager là, c'est, l'objectif c'est de réconcilier l'humanité avec lui-même. Parce que, il y a des clivages. Aujourd'hui, il y a des clivages, il y a des mondes qui voulaient faire comprendre, ils sont dans la vérité, et voulaient obliger ou à fédérer à vérité à eux. Mais sans jamais mettre en avant ce qui est l'être humain. C'est de se poser la question, comment l'être humain peut tomber aussi bas?
0: Très bas.
2: Parce que là, nous allons parler de l'Église. L'Église, c'est tout le peuple. OK? Après, on a les institutions religieuses.
0: C'est ça.
2: Et... C'est des monde qui a parlé de rôle à les institutions religieuses sans jamais lire en Bible, sans jamais lire en Bible. Mais ça, quand nous avons constaté qu'il y aura dit quelque chose et en même temps, dans la discussion, il y aura dit le contraire. Tu comprends? À aucun moment, Dieu va dire que l'homme pas ni faiblesse aille. Dieu même quand on connaît l'homme ni faiblesse aille, tellement que l'homme ni faiblesse, sans moi, vous pouvez rien faire. Donc, je suis obligé d'intervenir pour remettre sur le droit chemin. À aucun moment, ce messie pour j'entendre mettre en cause bon Dieu ou bien Jésus. Il joue quand dit, ouais, l'église avait tel pape, t'es gravité. Mais son homme qu'on voit moins. Et ce sont ces mêmes noms-là, ça qui mettent Jésus, il dit quoi? Donc, si on met Jésus, il dit quoi? À votre raison, pour des raisons de bien-être, de vivre bien, d'exploiter nom et nom. Qu'est-ce qu'il empêche?
0: Bon Dieu,
2: il met Jésus, bon Dieu, c'est là quoi? Il met bon Dieu, c'est là quoi? Donc, à partir de là, bon Dieu, sans moi, on ne peut pas faire rien. À partir de là, donc, tu te crois tout permis. Tout permis, ça veut dire que, bon, ah ben, qui j'ai encore fait, ah ben, rêve tes messieurs, rêve des nègres, rêve tes. Bon, il y a eu l'esclavage des nègres, oui. Ou d'autres mondes qui ont fait un esclavage. Bien sûr. Aussi. Donc, à partir du moment où l'homme trouve un moyen, puis piétiner d'autres noms, il va continuer à piétiner d'autres noms. Aujourd'hui, il faut faire nous comprendre que, bon, ça abolit. Un concept, pour qui j'ai encore aboli un concept? Qui j'ai encore aboli un concept? Elles vont loi. En loi, la loi elle est faite pour qu'on contourne. Tu seras puni. Les mêmes mondes qui ont accepté l'esclavage avant, il y aura du bon, ça va bien, on fait ça, on met un tel en esclavage, donc aucun temps à amende ou emprisonné. Il y aura mis en prison parce que ils font une loi qui a interdit ça. Mais son concept qui vient sans tête à haut. Et tellement que sans tête à nous, on a un moment, bon Dieu dit qu'on s'en met à éradiquer l'homme sur terre. Il dit qu'à éradiquer l'homme sur terre parce qu'il est tombé dans le péché. C'est parce qu'ils savent. Ils savent bien qu'à partir du moment qu'on est entré dans les péchés, ils disent, qu'est-ce qu'il a fait? Il a éradiqué l'homme, mais par amour, par amour pour nous.
0: Il dit bien ça.
2: Il dit bien qu'il fait. Il dit bien qu'il fait. Et donc, à partir de là, il a mis d'autres machins pour rattraper nous, pour nous, les moyens maintenant, ces autres, si vous voulez. Donc, le problème aujourd'hui, là où on voit tant de gens qui travaillent dans des situations, dans le monde, nous peut-être qu'il y a du dans le monde, pourquoi? Parce qu'il voulait détourner l'attention sur vous-même, pour faire comprendre, il faut accepter ça, parce que tout le monde est plus mauvais que vous. C'est ça, hein? Ça veut dire qu'il faut accepter de travailler dans ce genre de conditions, il faut accepter d'être laissé casao et laisser casao travailler lundi, mardi, mercredi, jeudi, vendredi, samedi, dimanche. On pas de travail et le dimanche. Là on te donne le samedi 14h. Et dis-nous le week-end. Donc c'était les pompiers, les hôpitaux, c'est ça qui travaille. Mais aujourd'hui, mon aujourd'hui là, tu ne joues férié quoi pas. Mais quand il y a du rabon, ou qu'il récupère, et ou qu'il récupère, là, il décide. Donc tu comprends. Donc ça veut dire qu'un homme qui a rapporté, qui j'en crois aboli. Il a rapporté. Donc faut moderniser.
1: Là où tu regardes, on des pays. Je dis, il y a tout ça. Regardez, nous tous ni téléphone. Mais là, il y a des reportages pour aller
2: dans les conditions qui a fait.
1: C'est des timons, c'est des timons qui a fait les machines tout et tout. Mais c'est une forme.
2: Tu comprends?
1: Et tout le monde content, il y a un gros téléphone, il y a un gros ceci, cela. Mais il va penser que.
0: Donc indirectement,
2: ça va exister. Ça va continuer à exister, l'esclavage, l'exploitation. Parce que là, on va être tellement belle, non?

0: pas fait, nous pas fait pour exploiter, nous fait pour échanger.
1: Et nous faisons pour aimer nous entre nous.
0: Mais c'est ça. L'exemple vient de Dieu. Nous sommes créés à l'image et à la ressemblance de Dieu.
2: Donc c'est son belle démarche que Monseigneur.
0: Oui, son belle démarche. L'objectif, c'est de que l'être humain se réconcilie avec lui-même. Tant que l'être humain va réconcilier avec lui, nous perdons toute belle butine. Il faut que les mounes, c'est-à-dire l'économie, toutes ces bêtises-là, ça, pensent que de toute façon, ça aura produit, c'est pour vivre.
2: Michel, ça veut dire aussi, quelque part, David aussi, que nous avons certaines haines, quelque part, en disant à nous, qui empêchent nous de réconcilier nous avec l'humanité, quoi,
0: dire. Avec nous-mêmes. Parce que nous sommes esclaves, et le plus grave esclavage là, c'est être esclave du péché. Parce que esclave du péché, tu fais le péché, ou quoi fais le mal, tu vis, ou quoi contempler quoi dans ça, ou bien Adam. Vous comprenez? Ou bien Adam.
3: Oui, parce qu'on y confond.
0: Voilà, c'est cet esclave là, ça. Tant qu'on ne peut pas échapper à d'esclaves du péché,
3: ou quoi vivre normalement.
0: On ne peut pas bâtir, on ne peut pas créer un monde libre. Amen.
2: Ouais.
0: Donc parce que c'est le premier producteur, c'est l'homme, c'est l'être humain, dans l'esprit. Donc et puisque si vous pas laissé, si vous pas ouvert à la sagesse, à l'amour de Dieu, et pour revivre ça à l'origine, à sa ressemblance.
2: Alors à la ressemblance de Dieu.
0: À la ressemblance de Dieu.
2: Ouais.
0: Donc si vous pas venir à la ressemblance de Dieu, tel que nous avons été créés, tel que Dieu a voulu que nous soyons. Donc nous que parler, c'est de faire comprendre, parce que aujourd'hui là quand certaines boucles qu'à parler, c'est vrai, y'a qu'à parler, y'a ni, ou peut-être y'a Adam et le dérive de Paul, parce que Paul donne la certitude qu'il est la vérité.
2: Il y a raison.
0: Donc ça veut dire qu'il a massacré parce qu'ils savent qu'il est persuadé qu'il y a raison, jusqu'à ce que la sagesse de Dieu pénétre. Il révélait la vérité.
2: Il révélait
0: la vérité. Ah ben, nous aussi, nous avons besoin que ce
2: de
0: Dieu,
2: cette révélation.
0: Que nous l'essaye révéler nous la vérité. Donc pas la vérité de celui d'un historien qui a décidé que c'est faute à l'église, c'est faute à Pastalin, c'est faute à l'être humain.
2: Ouais.
0: C'est l'être humain. Qui un jour, il dit, mon Dieu, non, nous ne pouvons pas faire ça. Ah ben, résultat, voilà.
2: Quand à Sodome, il dit,
0: mon Dieu, nous ne pouvons pas faire ça, nous ne pouvons pas gérer ça. Merci, vous faites nous, d'accord, mais on pourra gérer ça, toi. Mais résultat, tu ne la guerre, tu ne résultat, il mettait dans l'esclavage. Résultat, voilà le résultat.
3: Le peuple juif, machin, tout ça.
0: Voilà le résultat.
3: Et résultat là, voilà.
0: Voilà le résultat. C'est un monde sans Dieu, un monde qui se détourne de Dieu, un monde qui refuse Dieu. Moi, je dis, sans moi, on ne peut pas.
2: Donc, Monseigneur Adam et deuxième, nous payons des éditions parce que l'édition ça va faire. Non, Adam, deuxième messe pour les frères et sœurs, les grands-parents réduits en esclavage. Donc, c'est ça là aussi, quelque part, le message de l'évêque avec les différents pasteurs, les religieux des autres confessions. C'est ça, ils voulaient faire nous
0: l'unité,
2: ou le pardon. Travailler ensemble, aimez-nous. C'est-à-dire que, oui, ça a existé. Hein? Ça a existé. Mais je dis, jusqu'à nous qu'a fait. Est-ce que nous avons arrêté car... Oui, il y a eu l'esclavage. Nous avons arrêté qu'à mort fond nous. Ou bien nous avons été plus loin par rapport à ça.
0: Fais-nous. Il faut que ça permette nous de grandir.
2: Voilà.
0: Et à la lumière de la parole, à bon Dieu, essayez de comprendre, mais. Que Jean nous peut arriver juste là. Et si nous arrivons juste là, c'est parce que, justement, nous mettons bon Dieu à côté. Nous mettons bon Dieu à côté. Et ça, c'était l'erreur. Et une fois qu'on met bon Dieu à côté, donc, on croit une propre Dieu à haut. Là, on vient une propre Dieu à haut, donc ça veut dire que, aïe, sans capable de faire,
2: ouais.
0: Si on pas capable de faire, c'est qu'on peut faire qui moins.
3: Donc, on croit satisfait,
0: parce que, bon. Il n'y a pas de limite.
3: Voilà.
0: Il n'y a pas de limite. Et aujourd'hui,

0: Et c'est nous qui avons ça, hein, on dit dans la société. L'homme a besoin de loi. Vous avez loi. Parce que ils savent que de toute façon, s'ils ne mettent pas limite bas,
1: ouais.
0: S'ils ne mettent pas limite bas,
1: ils vont nous faire.
0: Mais s'ils ne mettent pas limite bas, parce qu'ils savent qu'il. Mouna même, il a dit, pour faire une loi là. Mais il a fait loi là parce qu'ils savent qu'elle est lui-même méchant. Donc si pour lui-même, s'il n'y a pas ton loi. Peut-être qu'il a fait une loi là pour interdire cela. Mais il a dit, pour s'il n'y a pas ton loi là, santé, prends l'argent, moi, t'es serré là.
1: C'était ça aussi avec. C'était ça aussi avec Moïse. Moïse avait oui. Différents.
0: Ah oui,
1: puis mettre peuple là en cadence, puis pas n'importe
0: voilà,
1: qui gens, puis pas on vit en dérive, frère Tibayo, un certain nombre de lois. Frères et sœurs de Radio Massabielle, nous avons une émission Vie en paroisse, effectivement. Hein, donc, effectivement, nous avons un numéro de téléphone, nous avons écrit nous au 83 25 21. Hein, donc, oui, Michel, tu
2: as dit. Non, je dis pas, par rapport à la messe, ouais, dire la messe, tu es une détente fort
1: ouais.
2: Par rapport à la messe, là, ouais, les présentations de tous les cannes là. Tamboula, ça t'a représenté
1: en
2: illustration et les témoignages aussi
1: les deux témoignages
2: là, ouais. Ça t'est très très très prenant, très très très très fort, ouais, mais faut vraiment si c'est écouté, réécouter pour comprendre voilà.
1: Attends la messe là, attends la messe.
2: Non, regardez sur les réseaux. Mais il faut vraiment écouter pour comprendre vraiment, c'est ça, laisser tes témoignages s'envahir, machin tout. Voilà, c'est des témoignages, pas ça, mais prends ça, afficher ça en côté, mettre ça en côté pour vraiment, mon gars, passer qu'à lire ça, pour comprendre vraiment sans ça.
1: C'était aussi la procession, c'est jusqu'au mat.
2: Voilà.
1: Il y a plusieurs arrêts, et à chaque arrêt, tu es mis en temps fort. Et ce qui était bien aussi, chaque représentant de différentes confessions était qu'à faire en texte et plus une prière, plus une intention. Ça était magnifique. Donc, il était né en certaine communion et les gens, ils étaient là, ils étaient attentifs.
2: Depuis aller au périphérique, c'est ça. Hein?
1: Ouais.
2: C'est pas arrêté en bâtiment. Là, nous sortis. Ça, mon monde qui regarde dans les balcons, il y a dit qu'il y a quoi faire, qu'il y a quoi faire, c'est là. Mais fait nous aille. Bah, nous rester fermés, machin, ça fait nous aille, puis ouvrir. Et là, mon arrivé vrai, mon arrivé dit, pour mais il y a quoi critiquer, mais derrière, là, il y a dit, pour mais l'église là, fort, hein. L'église là fort, hein, pour ça l'église là qu'a fait rassembler différents monde, ayant la rue là, fait ça, machin tout et tout, mais quelque part, c'est débité, voilà, que nous pour j'ai vrai,
1: et
2: c'est
1: oui.
2: Surtout ça, on est des associations qui a fait des mouvements, on est des machins tout et tout, mais là, que l'église qui a fait ça, que l'église là, en la rue là, nous croyons faire ces messieurs, mais nous croyons marcher, nous croyons marcher ensemble, machin tout et tout. Ça, c'est des bidets qui magnifiques et fait nous continuer
1: tout à fait.
2: Et prier et voilà pour ces bidets ça toujours toute belle contribution nous parce que c'est des grosses organisations, c'est des gros machins tout et tout, belle contribution nous, ma machin tout et tout pour nous participer, pour ça émerger, pour prendre compte de parler des jeunesse et même pour jeunesse ça dire bon rapport, mais oh l'exer il y en a là ça voilà là c'est bordé, là c'est carnaval machin tout bon. Eh bien, là aussi, on nous a regardé, on nous machin, mettons au bol à là, on nous applaudit, là c'est tout, coucou sa bicyclette, tout le monde là, mais je dis, l'église là aussi, eh bien, quand il y a là, il est applaudi aussi.
1: Oui, frères et sœurs de Radio Massabielle, nous arrivons au thème de notre émission, mais avant de nous couper, hein, Michel, vous tenez un dernier mot à dire, parce que sans que pas ou des questions, mais vous êtes très passionné par rapport
0: oui,
1: à
0: donc,
1: ça.
0: Oui, donc ça, on a dit, c'est que et, si nous visons. Avancer dans ça, il faut que nous chaque monde, il faut que nous rôle à jouer nous chaque et de quoi que véritablement c'est celui-ci transformé et non pas en étant uniquement des hommes des femmes religieux, mais que nous fassions l'effort d'être des êtres humains spirituels.
1: Ouais.
0: C'est véritablement cette transformation là ça nous besoin, pas uniquement être des religieux, non, il faut que nous soyons des spirituels, des êtres spirituels, et c'est là que bon Dieu a fait travailler.
1: En tous les cas, frères et sœurs de Radio Massabielle et David, on est sur le thème de ça parce qu'il faut nous conclure aussi.
2: Non, mais comme Michel l'a dit, c'est des mêmes bon Dieu en vie en aujourd'hui jour. avec tout ça nous attendre tout ça nous quoi vrai machin tout et tout mais on nous aille chercher puis vienne dans dedans nous puis bon nous force là que l'esprit Saint guide nous vous avez un certain nombre de choses OK et on va penser que c'est nous hein c'est nous à pas d'autre côté d'autre monde qui fait c'est nous mêmes qui guérit nous. C'est nous-mêmes, Boubou là, qui là, là, c'est nous-mêmes qui guérit nous, parce que nous ni, on peut dire, nous ni alcool là, nous ni compresse là, et nous ni un certain nombre de choses qui en dit dans nous, et c'est ça qui fait guérison à un certain nombre de choses.
1: La guérison.
3: Surtout, qu'on regarde dans le sens à David, vous savez, quelquefois, là où vous là où nos maladies, vous soigner, et il y aura un médicament mais il y aura pas une dose à prendre mais pas comprendre que sous prend plus sous que guéri attention à l'overdose donc Adam histoire là ça faut qu'on fasse attention à l'overdose
1: d'accord donc petit à petit sous voilà, les instructions
3: on prend les doses on prend les bonnes doses
1: ouais.
3: Parce que c'est des monde qui a tellement envie et politiser les choses, faire les choses machin, faire comprendre que c'est fortatala, c'est là, misella, c'est là. Donc, au contraire, il y aura fait le contraire. Il y aura une surdose.
4: Ouais,
3: esclave à l'esclavage.
1: Bon, en tous les cas, frères et sœurs de Radio Massabiel, nous arrivons au thème de notre émission. C'est le frère José Douberton. Nous connaissons. Pourquoi on dit Douberton? Oui, c'est ça même. Le frère José Douberton. Nous qu'a salué fraternellement et j'assure pourquoi. Hein, dans vie en paroisse, pourquoi nous qu'a salué fraternellement. Mais nous avons l'occasion de revenir dans 15 jours. Afin que nous parlions de projets, hein, de son très très très bel projet que José Ni avait l'Église de Jésus-Christ et plus particulièrement l'Église en Guadeloupe. Alors frères et sœurs de Radio Massabielle, alors j'en ai une information, bye.
3: Ouais.
1: Ah oui, mais vas-y Michel, vas-y.
3: Oui, donc nous avons fait passer le mouvement ensemble. Donc, il a regroupé tous ces mouvements-là qui, à dans diocèse-là, on est la JOC, le SCOT, MTC, AC, et tous les mouvements d'église. Et donc, pour messe de clôture-là, qui est faite le mois prochain, ça, c'est-à-dire, pour date-là, c'est le 14 juin.
2: Nous, pas mois prochain, nous, à dans,
3: le 1er juin. Donc c'est le 14 juin moi là ça à Nevers à la chapelle de Grandbois.
1: Noté.
3: Donc qu'il y a l'Eucharistie après qu'il y a une collation et un temps d'échange après qu'il y a un repas qu'on a rencontré. Donc tout le monde invité parce que nous avons des informations pour nous partir encore plus fort et nouvelle année donc, machin.
1: Avant le 14
3: donc en tout cas dit que le 14 le mouvement ensemble habituellement il a réuni à l'Orisisque mais là à l'église l'Orisisque mais là clôture là qui est faite à l'église Grandbois à Gouzier à Nevers. Donc nous avons une Eucharistie, après une collation, temps d'échange, et après un repas. Donc ça vaut le coup parce que nous avons échangé pour nous dire les objectifs que nous avons fixés, nous, ça nous fait, et ça nous a envie de faire. Mais si nous avons invité les gens, si nous avons fait à Gosier, c'est parce que nous savons que c'est des vaillants gens à Gosier et que nous pouvons faire un mouvement encore plus fort.
1: Voilà, frères et sœurs de Radio Massabielle, hein. Merci Michel pour l'information à ça. C'est même bien aussi, hein, frère et sœurs qui a trouvé à Trois-Rivières, Goubet et Baïf. Si vous avez des informations, voyez Radio là et nous qui passer à dans l'émission. Viens parler. Frères et sœurs de Radio Massabielle, nous arrivons à terme. Nous disons bonsoir et Michel Combatier.
3: Ouais, bien bonsoir à tout le monde et puis nous contents que vous aurez entendu nous, vous aurez goûté nous.
1: Merci David.
2: Eh bien, cette nuit à tout le monde, à tous les écouteurs et écouteuses de Radio Massabielle. Et nous allons continuer le travail là.
1: Merci. En tous les cas, merci Patrice Faber à la manette. Et passez une très bonne nuit. et à la prochaine.

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2: Au nom du Père et du Fils et du Saint-Esprit, je crois en Dieu, le Père Tout-Puissant, Créateur du ciel et de la terre, et en Jésus-Christ, son Fils unique, notre Seigneur, qui a été conçu du Saint-Esprit, est né de la Vierge Marie, a souffert sous Ponce Pilate, a été crucifié et mort, et a été enseveli et descendu aux enfers. Le troisième jour est ressuscité des morts, est monté aux cieux, est assis à la droite de Dieu, le Père Tout-Puissant, d'où il viendra juger les vivants et les morts. Je crois en l'Esprit Saint, à la Sainte Église catholique, à la communion des saints, à la rémission des péchés, à la résurrection de la chair, à la vie éternelle. Amen. Prions aux intentions de notre Saint-Père, le Pape Léon. Notre Père qui es aux cieux, que ton nom soit sanctifié, que ton règne vienne, que ta volonté soit faite sur la terre comme au ciel. Je vous salue Marie, pleine de grâce, le Seigneur est avec vous. Vous êtes bénie entre toutes les femmes et Jésus, le fruit de vos entrailles, est béni. Je vous salue Marie, pleine de grâce, le Seigneur est avec vous. Vous êtes bénie entre toutes les femmes et Jésus, le fruit de vos entrailles, est béni. Je vous salue Marie, pleine de grâce, le Seigneur est avec vous. Vous êtes bénie entre toutes les femmes et Jésus, le fruit de vos entrailles, est béni.

Marie conçue sans péché. Premier mystère joyeux, l'Annonciation. L'ange du Seigneur dit à Marie, l'Esprit Saint viendra sur toi et la puissance du Très-Haut te prendra sous son ombre. C'est pourquoi celui qui va naître de toi sera saint, il sera appelé le Fils de Dieu. Envoie ton esprit, tout sera récréé et tu renouvelleras la face de la terre. Seigneur Jésus, ravive ton esprit en nos vies, afin que nous ayons le courage de témoigner de notre foi chrétienne. Notre Père qui es aux cieux, que ton nom soit sanctifié, que ton règne vienne, que ta volonté soit faite sur la terre comme au ciel. Je vous salue Marie, pleine de grâce, le Seigneur est avec vous. Vous êtes bénie entre toutes les femmes et Jésus, le fruit de vos entrailles, est béni. Je vous salue Marie, pleine de grâce, le Seigneur est avec vous. Vous êtes bénie entre toutes les femmes et Jésus, le fruit de vos entrailles, est béni. Je vous salue Marie, pleine de grâce, le Seigneur est avec vous. Vous êtes bénie entre toutes les femmes et Jésus, le fruit de vos entrailles, est béni. Je vous salue Marie, pleine de grâce, le Seigneur est avec vous. Vous êtes bénie entre toutes les femmes et Jésus, le fruit de vos entrailles, est béni. Je vous salue Marie, pleine de grâce. Le Seigneur est avec vous. Vous êtes bénie entre toutes les femmes et Jésus, le fruit de vos entrailles, est béni. Je vous salue Marie, pleine de grâce. Le Seigneur est avec vous. Vous êtes bénie entre toutes les femmes et Jésus, le fruit de vos entrailles, est béni. Je vous salue Marie, pleine de grâce. Le Seigneur est avec vous. Vous êtes bénie entre toutes les femmes et Jésus, le fruit de vos entrailles, est béni. Je vous salue Marie, pleine de grâce. Le Seigneur est avec vous. Vous êtes bénie entre toutes les femmes et Jésus, le fruit de vos entrailles, est béni. Je vous salue Marie, pleine de grâce. Le Seigneur est avec vous. Vous êtes bénie entre toutes les femmes et Jésus, le fruit de vos entrailles, est béni. Je vous salue Marie, pleine de grâce. Le Seigneur est avec vous. Vous êtes bénie entre toutes les femmes et Jésus, le fruit de vos entrailles, est béni. Sainte Marie, Mère de Dieu, priez pour nous pauvres pécheurs, maintenant et à l'heure de notre mort. Amen.

0: Ô Marie conçue sans péché. Deuxième mystère joyeux, la visitation. Élisabeth s'exclama, d'où m'est-il donné que la mère de mon Seigneur vienne jusqu'à moi? Prions pour tous ceux qui sont malades, pour les personnes âgées et les personnes en détresse, que Marie le visite et les réconforte. Notre Père qui es aux cieux, que ton nom soit sanctifié, que ton règne vienne, que ta volonté soit faite sur la terre comme au ciel.
1: Pardonne-nous nos offenses, comme nous pardonnons aussi à ceux qui nous ont offensés, et ne nous laisse pas rentrer en tentation, mais délivre-nous du mal. Amen. Je vous salue Marie, pleine de grâce. Le Seigneur est avec vous. Vous êtes bénie entre toutes les femmes, et Jésus, le fruit de vos entrailles, est béni.
2: Sainte Marie, Mère de Dieu, priez pour nous pauvres pécheurs, maintenant et à l'heure de notre mort.
1: Je vous salue Marie, pleine de grâce. Le Seigneur est avec vous. Vous êtes bénie entre toutes les femmes, et Jésus, le fruit de vos entrailles, est béni.
2: Sainte Marie, Mère de Dieu, priez pour nous pauvres pécheurs, maintenant et à l'heure de notre mort.
1: Je vous salue Marie, pleine de grâce. Le Seigneur est avec vous. Vous êtes bénie entre toutes les femmes, et Jésus, le fruit de vos entrailles, est béni.
2: Sainte Marie, Mère de Dieu, priez pour nous pauvres pécheurs, maintenant et à l'heure de notre mort. Amen.
1: Je vous salue Marie, pleine de grâce. Le Seigneur est avec vous. Vous êtes bénie entre toutes les femmes, et Jésus, le fruit de vos entrailles, est béni.
2: Sainte Marie, Mère de Dieu, priez pour nous pauvres pécheurs, maintenant et à l'heure de notre mort. Amen.
1: Je vous salue Marie, pleine de grâce. Le Seigneur est avec vous. Vous êtes bénie entre toutes les femmes, et Jésus, le fruit de vos entrailles, est béni.
2: Sainte Marie, Mère de Dieu, priez pour nous pauvres pécheurs, maintenant et à l'heure de notre mort. Amen.
1: Je vous salue, Marie, pleine de grâce. Le Seigneur est avec vous. Vous êtes bénie entre toutes les femmes, et Jésus, le fruit de vos entrailles, est béni.
2: Sainte Marie, Mère de Dieu, priez pour nous pauvres pécheurs, maintenant et à l'heure de notre mort.
1: Je vous salue Marie, pleine de grâce. Le Seigneur est avec vous. Vous êtes bénie entre toutes les femmes, et Jésus, le fruit de vos entrailles, est béni.
2: Sainte Marie, Mère de Dieu, priez pour nous pauvres pécheurs, maintenant et à l'heure de notre mort.
1: Je vous salue Marie, pleine de grâce. Le Seigneur est avec vous. Vous êtes bénie entre toutes les femmes, et Jésus, le fruit de vos entrailles, est béni.
2: Sainte Marie, Mère de Dieu, priez pour nous pauvres pécheurs, maintenant et à l'heure de notre mort.
1: Je vous salue Marie, pleine de grâce. Le Seigneur est avec vous. Vous êtes bénie entre toutes les femmes, et Jésus, le fruit de vos entrailles, est béni.
2: Sainte Marie, Mère de Dieu, priez pour nous pauvres pécheurs, maintenant et à l'heure de notre mort.
1: Je vous salue Marie, pleine de grâce. Le Seigneur est avec vous. Vous êtes bénie entre toutes les femmes, et Jésus, le fruit de vos entrailles, est béni.
2: Sainte Marie, Mère de Dieu,

0: et in saecula saeculorum. Amen. Ô Marie conçue sans péché. Troisième mystère joyeux, la nativité. Marie mit au monde son fils premier-né, la maillota et le coucha dans une mangeoire, car il n'y avait pas de place pour eux dans la salle commune. Seigneur Jésus, par Marie, nous te confions tous les époux qui attendent un enfant. Prions aussi pour la paix au sein de toutes les familles. Notre Père qui es aux cieux, que ton nom soit sanctifié, que ton règne vienne, que ta volonté soit faite sur la terre comme au ciel.
1: Pardonne-nous aujourd'hui notre Père, pardonne-nous nos offenses, comme nous pardonnons aussi à ceux qui nous ont offensés, et ne nous laisse pas entrer en tentation, mais délivre-nous du mal.
0: Je vous salue Marie, pleine de grâce, le Seigneur est avec vous. Vous êtes bénie entre toutes les femmes, et Jésus, le fruit de vos entrailles, est béni.
1: Sainte Marie, Mère de Dieu, priez pour nous, pauvres pécheurs, maintenant et à l'heure de notre mort. Amen.
0: Je vous salue Marie, pleine de grâce, le Seigneur est avec vous. Vous êtes bénie entre toutes les femmes, et Jésus, le fruit de vos entrailles, est béni.
1: Sainte Marie, Mère de Dieu, priez pour nous, pauvres pécheurs, maintenant et à l'heure de notre mort.
0: Je vous salue, Marie, pleine de grâce. Le Seigneur est avec vous. Vous êtes bénie entre toutes les femmes, et Jésus, le fruit de vos entrailles, est béni.
1: Sainte Marie, Mère de Dieu, priez pour nous.
0: Je vous salue Marie, pleine de grâce. Le Seigneur est avec vous. Vous êtes bénie entre toutes les femmes, et Jésus, le fruit de vos entrailles, est béni.
1: Sainte Marie, Mère de Dieu, priez pour nous pauvres pécheurs, maintenant et à l'heure de notre mort. Amen.
0: Je vous salue Marie, pleine de grâce. Le Seigneur est avec vous. Vous êtes bénie entre toutes les femmes, et Jésus, le fruit de vos entrailles, est béni.
1: Sainte Marie, Mère de Dieu, priez pour nous pauvres pécheurs, maintenant et à l'heure de notre mort. Amen.
0: Je vous salue Marie, pleine de grâce. Le Seigneur est avec vous. Vous êtes bénie entre toutes les femmes, et Jésus, le fruit de vos entrailles, est béni.
1: Sainte Marie, Mère de Dieu, priez pour nous.
0: Je vous salue Marie, pleine de grâce. Le Seigneur est avec vous. Vous êtes bénie entre toutes les femmes, et Jésus, le fruit de vos entrailles, est béni.
1: Sainte Marie, Mère de Dieu, priez pour nous, pauvres pécheurs, maintenant et à l'heure de notre mort.
0: Je vous salue Marie, pleine de grâce. Le Seigneur est avec vous. Vous êtes bénie entre toutes les femmes, et Jésus, le fruit de vos entrailles, est béni.
1: Sainte Marie, Mère de Dieu, priez pour nous pauvres pécheurs, maintenant et à l'heure de notre mort. Amen.
0: Je vous salue Marie, pleine de grâce. Le Seigneur est avec vous. Vous êtes bénie entre toutes les femmes, et Jésus, le fruit de vos entrailles, est béni.
1: Sainte Marie, Mère de Dieu,
0: je vous salue Marie, pleine de grâce. Le Seigneur est avec vous. Vous êtes bénie entre toutes les femmes, et Jésus, le fruit de vos entrailles, est béni.
1: Sainte Marie, Mère de Dieu,

0: Ô Marie conçue sans péché. Quatrième mystère joyeux, la présentation de Jésus au temple. Joseph et Marie amenèrent l'enfant Jésus à Jérusalem pour le présenter au Seigneur. Dans cette dizaine, prions pour tous ceux et celles qui sont consacrés au Seigneur et pour ceux et celles qui sont appelés. Notre Père qui es aux cieux, que ton nom soit sanctifié, que ton règne vienne, que ta volonté soit faite sur la terre comme au ciel.
1: Donne-nous aujourd'hui notre pain de ce jour. Pardonne-nous nos offenses, comme nous pardonnons aussi à ceux qui nous ont offensés. Et ne nous laisse pas entrer en tentation, mais délivre-nous du mal. Amen.
2: Je vous salue, Marie, pleine de grâce. Le Seigneur est avec vous. Vous êtes bénie entre toutes les femmes, et Jésus, le fruit de vos entrailles, est béni.
3: Sainte Marie, Mère de Dieu, priez pour nous, pauvres pécheurs, maintenant et à l'heure de notre mort. Amen.
2: Je vous salue, Marie, pleine de grâce. Le Seigneur est avec vous. Vous êtes bénie entre toutes les femmes, et Jésus, le fruit de vos entrailles, est béni.
3: Sainte Marie, Mère de Dieu, priez pour nous, pauvres pécheurs, maintenant et à l'heure de notre mort. Amen.
2: Je vous salue, Marie, pleine de grâce. Le Seigneur est avec vous. Vous êtes bénie entre toutes les femmes, et Jésus, le fruit de vos entrailles, est béni.
3: Sainte Marie, Mère de Dieu, priez pour nous, pauvres pécheurs, maintenant et à l'heure de notre mort.
2: Amen. Je vous salue, Marie, pleine de grâce. Le Seigneur est avec vous. Vous êtes bénie entre toutes les femmes, et Jésus, le fruit de vos entrailles, est béni.
3: Sainte Marie, Mère de Dieu, priez pour nous, pauvres pécheurs, maintenant et à l'heure de notre mort. Amen.
2: Je vous salue, Marie, pleine de grâce. Le Seigneur est avec vous. Vous êtes bénie entre toutes les femmes, et Jésus, le fruit de vos entrailles, est béni.
3: Sainte Marie, Mère de Dieu, priez pour nous pauvres pécheurs, maintenant et à l'heure de notre mort. Amen.
2: Je vous salue, Marie, pleine de grâce. Le Seigneur est avec vous. Vous êtes bénie entre toutes les femmes, et Jésus, le fruit de vos entrailles, est béni.
3: Sainte Marie, Mère de Dieu, priez pour nous pauvres pécheurs, maintenant et à l'heure de notre mort. Amen.
2: Je vous salue, Marie, pleine de grâce. Le Seigneur est avec vous. Vous êtes bénie entre toutes les femmes, et Jésus, le fruit de vos entrailles, est béni.
3: Sainte Marie, Mère de Dieu, priez pour nous, pauvres pécheurs, maintenant et à l'heure de notre mort. Amen.
2: Je vous salue, Marie, pleine de grâce. Le Seigneur est avec vous. Vous êtes bénie entre toutes les femmes, et Jésus, le fruit de vos entrailles, est béni.
3: Sainte Marie, Mère de Dieu, priez pour nous, pauvres pécheurs, maintenant et à l'heure de notre mort. Amen.
2: Je vous salue, Marie, pleine de grâce. Le Seigneur est avec vous. Vous êtes bénie entre toutes les femmes, et Jésus, le fruit de vos entrailles, est béni.
3: Sainte Marie, Mère de Dieu, priez pour nous, pauvres pécheurs, maintenant et à l'heure de notre mort. Amen.
2: Je vous salue, Marie, pleine de grâce. Le Seigneur est avec vous. Vous êtes bénie entre toutes les femmes, et Jésus, le fruit de vos entrailles, est béni.
3: Sainte Marie, Mère de Dieu, priez pour nous pauvres pécheurs, maintenant et à l'heure de notre mort.

0: Ô Marie conçue sans péché. Cinquième mystère joyeux, le recouvrement de Jésus au temple. Joseph et Marie trouvèrent Jésus dans le temple, assis au milieu des docteurs, les écoutant et les interrogeant. Dans cette dizaine, prions pour nous tous ici présents, que nous cherchions Jésus sans relâche. Notre Père qui es aux cieux, que ton nom soit sanctifié, que ton règne vienne, que ta volonté soit faite sur la terre comme au ciel.
1: Donne-nous aujourd'hui notre pain de ce jour. Pardonne-nous nos offenses, comme nous pardonnons aussi à ceux qui nous ont offensés. Et ne nous laisse pas entrer en tentation, mais délivre-nous du mal.
0: Je vous salue Marie, pleine de grâce, le Seigneur est avec vous. Vous êtes bénie entre toutes les femmes, et Jésus, le fruit de vos entrailles, est béni.
1: Sainte Marie, Mère de Dieu, priez pour nous pauvres pécheurs, maintenant et à l'heure de notre mort. Amen.
0: Je vous salue Marie, pleine de grâce, le Seigneur est avec vous. Vous êtes bénie entre toutes les femmes, et Jésus, le fruit de vos entrailles, est béni.
1: Sainte Marie, Mère de Dieu, priez pour nous, pauvres pécheurs, maintenant et à l'heure de notre mort. Amen.
0: Je vous salue, Marie, pleine de grâce. Le Seigneur est avec vous. Vous êtes bénie entre toutes les femmes, et Jésus, le fruit de vos entrailles, est béni.
1: Sainte Marie, Mère de Dieu, priez pour nous pauvres pécheurs, maintenant et à l'heure de notre mort. Amen.
0: Je vous salue Marie, pleine de grâce, le Seigneur est avec vous. Vous êtes bénie entre toutes les femmes, et Jésus, le fruit de vos entrailles, est béni.
1: Sainte Marie, Mère de Dieu, priez pour nous, pauvres pécheurs, maintenant et à l'heure de notre mort. Amen.
0: Je vous salue, Marie, pleine de grâce. Le Seigneur est avec vous. Vous êtes bénie entre toutes les femmes, et Jésus, le fruit de vos entrailles, est béni.
1: Sainte Marie, Mère de Dieu, priez pour nous, pauvres pécheurs, maintenant et à l'heure de notre mort. Amen.
0: Je vous salue, Marie, pleine de grâce. Le Seigneur est avec vous. Vous êtes bénie entre toutes les femmes, et Jésus, le fruit de vos entrailles, est béni.
1: Sainte Marie, Mère de Dieu, priez pour nous, pauvres pécheurs, maintenant et à l'heure de notre mort. Amen.
0: Je vous salue, Marie, pleine de grâce. Le Seigneur est avec vous. Vous êtes bénie entre toutes les femmes, et Jésus, le fruit de vos entrailles, est béni.
1: Sainte Marie, Mère de Dieu, priez pour nous, pauvres pécheurs, maintenant et à l'heure de notre mort. Amen.
0: Je vous salue Marie, pleine de grâce. Le Seigneur est avec vous. Vous êtes bénie entre toutes les femmes, et Jésus, le fruit de vos entrailles, est béni.
1: Sainte Marie, Mère de Dieu, priez pour nous pauvres pécheurs, maintenant et à l'heure de notre mort. Amen.
0: Je vous salue Marie, pleine de grâce. Le Seigneur est avec vous. Vous êtes bénie entre toutes les femmes, et Jésus, le fruit de vos entrailles, est béni.
1: Sainte Marie, Mère de Dieu, priez pour nous pauvres pécheurs, maintenant et à l'heure de notre mort. Amen.
0: Je vous salue, Marie, pleine de grâce. Le Seigneur est avec vous. Vous êtes bénie entre toutes les femmes, et Jésus, le fruit de vos entrailles, est béni.
1: Sainte Marie, Mère de Dieu, priez pour nous, pauvres pécheurs, maintenant et à l'heure de notre mort.

0: Ô Marie conçue sans péché, prions le Seigneur. Dieu qui nous donne de vénérer en la Vierge Marie la mère de l'espérance, accorde-nous par sa prière et son aide de mettre toujours notre espérance dans le bien du ciel, tandis que nous accomplissons nos tâches temporelles et d'obtenir un jour ce que nous attendons avec foi. Par Jésus-Christ, ton Fils, notre Seigneur, qui vit et règne avec toi dans l'unité du Saint-Esprit, Dieu pour les siècles des siècles.
1: Amen.
0: Le Seigneur soit avec vous. Que Dieu Tout-Puissant vous bénisse, le Père, le Fils et le Saint-Esprit.
1: Amen.
0: Notre-Dame de Lourdes, Notre-Dame de Lourdes, Notre-Dame de Lourdes, Sainte Bernadette,

0: dans la nuit, Marie-Leïla Koussa.
1: Bonsoir à tous, il est 21h, soyez les bienvenus sur RCF Notre-Dame. Je suis très heureuse d'être avec vous, comme chaque jeudi soir. Et dans le souffle de la Pentecôte, parlons ce soir de la louange. Forme de prière qui exprime notre amour, notre reconnaissance et notre admiration pour Dieu, la louange nous permet de nous rapprocher de lui et de rendre grâce. Et parce qu'elle n'est pas réservée qu'aux jeunes ou aux charismatiques, ni aux seuls moments de joie, dites-nous ce soir, quelle place a la louange dans votre vie ? Rejoignez-nous au 01 56 56 44 00. Nous avons ce soir Laetitia et Nathalie pour vous accueillir. Et vous êtes tous les bienvenus également sur notre chaîne YouTube. Et vous pouvez réagir, vous le savez, en direct sur notre chat. Nous sommes ensemble jusqu'à 22h30. Et avec nous, nous avons ce soir Nathalie et Vincent Mouquet. Bonsoir à tous les deux.
2: Bonsoir. Bonsoir.
1: Vous êtes chanteur et compositeur de louanges, du Frat aux rencontres écuméniques en passant par les Holy Games.

0: Vous enflammez nos scènes et nos cœurs et vous enflammerez ce soir notre livre antenne. Merci à tous les deux d'être avec nous, Nathalie et Vincent Mouquet.
1: Merci de nous accueillir.
2: Oui, nous en sommes ravis.
0: Merci vraiment d'être avec nous. Cœur à cœur, Louange, c'est votre groupe. Vous êtes passé par un autre groupe avant et puis ensuite ce duo que vous formez, donc tous les deux en couple à la vie et à la scène.
2: Exactement.
0: Racontez-nous un peu, la louange dans votre vie, elle tient quelle place ?
2: Elle tient quelle place ? Elle tient, je dirais, une grande place, ouais. La place, je dirais, principale de nos vies. Voilà, on a été en fait amenés, nous, à faire de la louange. Alors avant ça, on était vraiment dans un autre registre, hein, en fait. Et puis voilà, on a eu un parcours de vie et puis une conversion voilà, qui s'est fait sur le tard.
1: Des conversions.
0: Des conversions.
2: Tout à fait.
0: Et quel registre avant la louange ?
2: Alors on composait en fait et on écrivait, on faisait de la variété en fait. Et ce qu'on souhaitait, nous, c'était... alors moi, principalement, j'écris les textes. Et ce qu'on souhaitait, en fait, c'était dire au monde entier qu'on avait des choses à dire et qu'on avait des messages à faire passer, voilà. Donc, on a tapé aux portes de maisons de disques, en fait. Alors, on ne voulait pas les chanter, nous, à la base. On voulait que ce soit chanté par d'autres personnes. Et puis, on a essuyé quelques refus. Moi, j'ai eu le droit à « oui, vos textes sont très beaux, etc. Mais voilà, c'est un peu trop... » Alors, j'ai eu même l'expression «
0: attention, ouais.
2: Pardonnez-moi, c'est un peu trop cucu à l'époque, has-been, quoi. » Mais en fait, non, c'était juste que j'avais envie de passer des messages de paix et d'amour et que... ces maisons-là, en tout cas, l'entendaient pas comme ça et préféraient surfer sur autre chose. Et en fait, non, il y a pas. Moi, je voulais absolument que ce soit, voilà, que ce soit diffusé. Et en fait, on s'est dit, voilà, ça va être nous, en fait. Et je pense que c'est l'appel de Dieu qui s'est fait ressentir pour nous comme ça. Et puis, les messages.

0: étaient très très spirituelles à la base et du coup on les a encore plus centrées sur Dieu, voilà, pour que Dieu soit vraiment au cœur de notre louange.
1: Vous chantez notamment avec le collectif Believe.
2: Nous avons, oui,
1: Que
2: en
1: vous
2: fait,
1: avez, et
2: on a
1: puis
2: commencé par le collectif Believe.
1: ouais.
2: En fait, je ne vais pas spoiler mon témoignage qu'on fait lors de nos prestations de louanges, mais la musique, maintenant, en ce qui me concerne, par rapport à la musique, puisque donc Nathalie écrit des textes, moi je compose et j'arrange. On a un petit studio à la maison, et puis le soir, au lieu de regarder la télé, on se met dans le studio et on écrit, on chante, on teste, on fait des essais. Et en fait, la musique, étrangement, qui était mon métier avant, s'est transformé en un message par rapport à Dieu, en fait. Et ma conversion, je la dois aussi à la musique. C'est je me suis fait baptiser il n'y a pas longtemps. Enfin, il n'y a pas longtemps, ça commence à remonter maintenant. Mais
1: Combien de temps? 7 ans.
3: 7 ans. Oui.
2: voilà. Et comme je dis, hein, c'est la musique qui m'a. Enfin, c'est Dieu qui m'a amené à la musique, mais c'est la musique qui m'a amené à Dieu. Voilà, ça c'est la dernière phrase de mon témoignage. Donc
1: Magnifique.
2: tout un parcours, notamment avec le collectif Believe, grâce à Yvan qui nous a un peu initiés, si je puis dire, dans la louange. Et puis après, donc on a décidé d'accommoder à corps, de monter cœur à cœur louange à tous les deux en couple.
1: Ouais, un vrai
2: Et
1: cœur à
2: il y a deux
1: cœur.
2: ans, il y a deux ans maintenant.
1: Il y a 2 ans.
2: Ouais, il y a
1: Oui,
2: deux
1: tout à
2: ans.
1: fait.
2: C'est tout neuf. Cœur à cœur louange est tout neuf, mais on a fait énormément de choses en 2 ans et énormément de choses en 10 ans avant avec le collectif Believe. Donc on est content, voilà.
0: On
2: C'est
0: rend grâce au
2: super.
0: Seigneur, oui,
2: Franchement,
0: pour tout ça.
1: Vous avez écrit, interprété l'hymne qui a été retenu par Holy Games, qu'on a diffusé
0: Oui.
1: il y a quelques instants. Ça doit être incroyable.
2: C'était incroyable.
0: Oui, tout à fait.
2: Ouais, c'était
0: Alors,
2: vraiment
0: c'est vrai
2: beau.
0: que finalement, on se rend compte qu'on nous appelle souvent pour faire des hymnes. Et c'est vrai que les Jeux Olympiques, jamais on n'aurait pensé voilà, avoir cette demande-là. Et puis, ça s'est fait et ça a accompagné énormément de sportifs et on en est très heureux.
1: Et ça,
2: Incroyable.
1: c'était peut-être suite à celui du Frat que vous aviez pu faire aussi
2: Comme disait
1: auparavant,
2: Nathalie,
1: parce que
2: oui,
1: ça s'enchaîne en
2: on est
1: fait
2: très
1: un peu.
2: lié aux hymnes, parce que le tout démarrage, ça a été le Frat en 2014, où. Mais non, mais je vais pas raconter ma conversion, mais voilà, tout a commencé avec le Frat en 2014, avec l'hymne
0: Ressuscité.
2: Jésus est ressuscité. Et c'est comme ça que les choses se sont manifestées à nous. De créer des hymnes. Voilà. Et encore le dernier, l'année dernière. Ça va faire 1 an, tiens. On est combien? Ça va faire 1 an
1: Un
2: demain.
1: an, un an, le
2: Un an.
1: jubilé,
2: Ouais, le jubilé,
0: exactement.
2: ouais, tout à fait.
1: On va avoir l'occasion
2: Voilà.
1: d'entendre encore une fois ce son qui a fait danser et chanter de nombreux jeunes à Rome l'été dernier. Nathalie et Vincent Mouquet, cœur à cœur, louange. Vous êtes avec nous ce soir pour parler de la louange et vous êtes tous les bienvenus à 01 56 56 44 00. Je salue Mathieu qui est avec nous via le chat. Joli thème ce soir, Mathieu. Vous pouvez nous appeler si vous avez envie. Bonsoir à Jean-Paul également et on salue tous ceux qui nous écoutent du côté de la Moselle. Soyez les bienvenus. La louange, elle tient une place importante dans votre vie, vous l'avez dit, Nathalie. Et puis donc au quotidien. Dans votre travail quotidien, comment ça se passe? Comment est-ce qu'on écrit? Comment est-ce qu'on est inspiré? Comment est-ce qu'on arrange?
2: Je te laisse commencer, ma chérie.
0: C'est très variable parce que je vais avoir une inspiration sur un texte et puis Vincent, du coup, va essayer de composer dessus ou inversement, Vincent va avoir de l'inspiration sur une compo et du coup, moi, je vais me greffer dessus pour essayer d'écrire quelque chose. Donc, c'est très, très, très variable
2: Ce que
0: et
2: tu dis
0: puis,
2: pas aussi, si tu
0: oui.
2: peux me permettre, c'est que tu griffonnes souvent des petits bouts de texte.
0: Oui.
2: Dans tous les sens, avec des
0: Dans.
2: papiers qui traînent un peu partout dans la maison, faut le
0: Ouais.
2: savoir.
0: Même dans des endroits
1: L'inspiration.
0: improbables, mais effectivement, ou même la nuit, hein, ça m'arrive d'avoir une inspiration. J'ai toujours un bloc-notes à côté de moi et voilà, et j'écris. C'est des phrases qui me viennent comme ça. Et puis, au fur et à mesure, eh bien, voilà, on monte une chanson autour de ça.
2: On en a monté une pour l'album là, en 15 minutes.
0: Ouais.
2: Sortie de messe, un petit exemple. Sortie de messe, il y a quoi? Il y a 1 mois et demi.
0: Ouais.
2: Et un fort sentiment de dire quelque chose, de faire quelque chose. Il faut qu'on écrive, faut qu'on écrive. J'avais le feu en moi. Comme rarement d'ailleurs. Et puis je dis, donne-moi tous tes textes, tes bouts de textes. Et en fait, au bout du compte, bah, en changeant quelque chose, un titre est sorti qui sera son prochain album, qui est juste incroyable, qui est très tentant, très afro,
0: Ouais.
2: qui
0: Très
2: va être
0: solaire.
2: incroyable. Ah ouais, vraiment.
1: Très solaire.
2: Ça va être incroyable.
1: C'était quand? Après quelle
2: Après une
1: messe?
2: messe,
0: Une messe. Ah, une messe,
2: au bureau.
0: ouais.
2: Incroyable.
0: Après Pâques. C'était après
2: Ouais.
0: Pâques. Ouais.
2: C'était un
0: Ouais.
2: moment,
0: C'était
2: je.
0: après Pâques.
2: Pas de stress, mais de dire il faut que je fasse, il faut que je fasse. Enfin, c'était important, c'était vital, c'était devenu vital. Vraiment,
0: C'est
2: c'était un moment
0: ça.
2: incroyable.
0: Un appel. Un
2: Ah
0: appel.
2: oui,
0: Voilà.
2: complètement, complètement.
1: Vous animez les messes régulièrement? Ou comment ça se
0: Alors,
2: passe?
0: les messes,
2: C'est pas notre
0: pas
2: spécialité,
0: forcément. Ouais,
2: non.
0: mais très
2: On en fait.
0: souvent, on nous appelle, oui, pour des communions, des premières communions, des mariages aussi. Hein, hein, bah,
2: Oui.
0: ouais, on anime aussi des mariages.
2: Exact.
0: Voilà, donc bah, on a toujours la grande joie de le faire parce que c'est complètement différent qu'un concert de louanges. Hein. C'est même beaucoup plus stressant parce que
2: C'est vrai.
0: voilà, on doit vraiment suivre un rythme. Voilà, très précis, mais c'est aussi très porteur.
2: C'est merveilleux en fait. C'est merveilleux de faire des communions ou des mariages parce que on se sent un peu partager un peu le bonheur de tous ces enfants et de ces couples. Et
0: C'est
2: c'est
0: ouais,
2: des moments de grâce, vraiment, vraiment. C'est des super moments.
0: des
2: De stress
0: sacrements qu'on aime
2: pour nous.
0: accompagner
2: Ah
0: même,
2: ouais.
0: mais voilà, c'est des très très beaux moments.
1: Vous parliez sinon de concerts.
0: Oui, alors
1: C'est fort
0: effectivement.
1: aussi, il y a beaucoup de choses qui se passent.
2: C'est pas pareil. En fait, dans les concerts, depuis le temps qu'on en fait, on s'est dit, allez, on arrête de faire des concerts comme ça, on monte plutôt une espèce de spectacle, spectacle tout clé en main, avec de la vidéo, avec de la lumière, avec du son, voilà. Mais c'est plus, là, on est plus dans un esprit de joie, d'extériorisation de la louange. Et on sait que à chaque concert, voilà, on ressort avec de la joie, avec le sourire, avec le. J'ai du mal à appeler ça concert en fait, mais
0: Ouais, c'est plutôt des, ouais, c'est vraiment
2: c'est
0: des
2: des soirées
0: temps,
2: louanges,
0: ouais,
2: témoignages incroyables,
0: des temps de louange et on sait jamais comment ça, chaque temps de louange en fait qu'on fait est différent. Mais voilà, il en ressort toujours. Alors autant pour l'assemblée qu'autant pour nous en fait, bah, quand on fait de la louange, on n'est pas, enfin, on ressort différemment après ce temps-là. On est transformé, vraiment. C'est quelque chose qui vient vous toucher intérieurement. Et oui, et qui nous permet en fait de ressortir différemment par rapport au tout début du concert, enfin du
2: Puis,
0: temps de
2: il y a
0: louange,
2: nous, puis les
0: pardon.
2: musiciens aussi. Voilà, on est
0: C'est
2: né
0: une
2: sur une
0: équipe,
2: équipe.
0: voilà.
2: Enfin, c'est génial. C'est des moments incroyables.
1: La musique, vous avez dit, Vincent, vous a aidé à vous rapprocher de
2: Tout
1: Dieu,
2: à fait.
1: à mieux le connaître. Comment ça se passe justement? Est-ce qu'on peut en savoir un petit peu plus? Qu'est-ce qui se passe justement quand
2: Non,
1: vous
2: non,
1: jouez,
2: il
1: quand
2: faut
1: vous
2: pas que j'en parle.
0: chantez?
2: Venez nous voir. Non, oui, je sais pas trop comment vous le dire très très très facilement, mais la connaissance musicale en fait, pour moi, tout est parti du frat, en fait. C'est vraiment cet hymne Jésus est ressuscité et Jésus est ressuscité, pardon, où tout a démarré, où je me suis dit, mais attends, mais en fait, tu ne fais plus de la musique pour travailler, pour vivre ou pour une espèce
1: À la demande.
2: de besoin personnel. Non, là, tu chantes pour Dieu. Et ça a été une nouveauté. Et en fait, c'est 10 fois plus plaisant. C'est pas, on n'est pas sur le même monde, en fait. Et encore une fois, on peut être sur des scènes profanes et puis les gens chantent nos chansons, mais là, c'est pas la même chose. Les gens chantent ces chansons. Voilà, on est vraiment plus dans cette espèce de délire personnel. C'est vraiment au-delà. Voilà.
1: C'est au-delà et ça porte Nathalie.
0: Oui,
2: Bon.
0: ça porte énormément. Et puis, oui, c'est comme dit Vincent, c'est une symbiose qu'il y a avec l'équipe, avec l'assemblée. C'est une communauté tout entière. C'est une même communion. Et puis, c'est Dieu qui est au milieu de nous. Et ça, c'est incroyable. C'est
2: Ça se voit
0: vraiment.
2: même.
0: Alors autant d'avoir fait des temps de louange comme ça dans l'assemblée et puis après de passer de l'autre côté, et bien au final, ben, on ressent la même chose. Donc on n'est pas là. Effectivement, nous en
2: Moins
0: tant
2: fatigant quand même.
0: peut-être on donne moins d'énergie, effectivement. Mais c'est vrai qu'on est vraiment dans cette sensation de faire qu'un, tous ensemble, et d'être là pour la même chose. Et on est tous touchés différemment. On ne peut pas ressortir indemne d'un temps de louange. C'est pas possible.
1: Quelle place à la louange dans votre vie? Nous allons accueillir Sandrine. Sandrine qui nous appelle de Paris. Bonsoir Sandrine.
3: Oui, bonsoir Marie-Leïla, bonsoir à vos invités, bonsoir aux auditeurs, aux
0: Bonsoir
3: auditrices.
0: Sandrine.
3: Alors moi, je dirais qu'elle a une place primordiale. Alors en fait, c'est-à-dire que moi, c'est ce qui me fait repousser justement dans la prière, qui me donne des forces et qui appelle le Seigneur. C'est-à-dire que moi, quand je chante ou quand je joue sur mon synthétiseur, je ressens très fortement la présence du Seigneur et un désir vraiment très très profond de pouvoir le partager en fait. C'est-à-dire que moi je le partage surtout à des personnes vraiment très très malades. D'ailleurs j'ai envoyé 3 enregistrements au Père André-Marie pas plus tard qu'hier. Et si vous me le permettez ce soir, à condition que vous allez chanter tous avec moi,
1: okay.
3: Voilà. Je vais vous faire un petit, pas avec le synthé, mais a cappella, hein, donc excusez-moi de la voix.
1: Sinon, on a une guitare, nous, en studio, donc...
3: Écoutez, le titre, c'est « Il y a une prophétie sur ma route ». Je
1: ne
3: sais pas si vous la connaissez. Voilà, allez.
1: Allez, on y va.
3: Vous chantez tous avec moi, hein. Alors les auditeurs, les auditrices, tous ceux qui m'écoutent, tous ceux qui sont malades, posez votre main là où vous êtes malade, posez votre main là où vous souffrez et on chante. Avec la présence du Seigneur, si vous croyez, le Seigneur est vivant, est présent, il est là parmi nous et vous allez tous guérir, tous vous relever. Donc, on y va. Il y a une prophétie.

0: Bravo, merci Sandrine.
1: C'est vraiment a cappella, il n'y a pas le saleté, il n'y a rien du tout.
0: Oui, mais
2: c'est le
0: c'est
2: plus
0: la
2: beau, c'est le plus beau, Sandrine, c'est le
0: c'est
2: plus
0: beau. C'est le partage
2: et
0: du ben, cœur, c'est ce qui compte.
1: Exactement, c'est ce que je dis à tout le monde. C'est vrai, c'est pas toujours dans la perfection, c'est pas toujours top, mais l'essentiel, c'est que voilà, le Seigneur dit venez à moi tel que vous êtes, et le plus important, c'est de chanter avec son cœur. Voilà.
2: Amen.
1: Et merci pour tout ce que vous faites aussi, vous aussi, à vos invités également, et tout ce que vous faites pour les malades, pour les mariages, pour toutes les circonstances. Merci beaucoup, parce que la louange est très, vraiment très très important aux yeux de Dieu, et c'est ça qui fait notre force et la force de Dieu aussi. Voilà.
0: Merci,
1: sur ce, je vous souhaite une agréable
0: Sandrine.
1: Soirée à tous. Bonne
2: merci
1: soirée.
2: Sandrine.
0: Bonne soirée. Merci beaucoup Sandrine, merci pour votre appel 01 56 56 44 00 pour participer. Vous aussi, vous êtes tous les bienvenus. Bienvenue à Geneviève qui nous rejoint sur YouTube. Bonsoir aussi à Monique. Bonsoir à vous tous ainsi que Pascal. On se retrouve juste après. Je veux te louer, Seigneur. C'est cœur à cœur louange.
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0: Cœur à cœur, louange, ils sont avec nous ce soir. Je veux te louer, Seigneur. Ça vient tout juste de sortir et c'est rien que pour vous sur RCF. Notre-Dame, je veux te louer, Seigneur. Racontez-nous, Vincent ou...
1: Alors, je veux te louer,
0: Nathalie.
1: Seigneur, voilà, est né en fait d'un rassemblement, voilà, qui s'appelle Festivis, dont le thème était la louange. Et donc voilà, donc on s'est justement positionné et on s'est dit, bah oui, qu'est-ce que la louange réellement? Comment est-ce qu'on peut l'expliquer par des mots? Parce que c'est vrai que la louange, elle se vit. Et l'expliquer par des mots, c'est pas si évident que ça. Et en fait, ben, on s'est rendu compte avec les mots qui venaient, etc., que la louange, elle était ressentie dans son être entier, corps, âme et esprit. Dans la posture du corps, très souvent, dans les temps de louange comme ça, on voit les gens qui lèvent leurs mains. Voilà, c'est un besoin de se positionner et de se dire « Ok, Dieu, je suis là devant toi et je veux te rencontrer ». Donc, c'est vraiment voilà, quelque chose qui nous traverse, qui nous transperce, c'est vrai. Et c'est ça qui est formidable parce que, alors comme on dit, effectivement, des fois, dans les temps de louange comme ça, il se passe des choses pour chacun. Ça peut être tout simplement dans le cœur, dans les émotions, mais ça peut être aussi dans le corps. Voilà, des choses qui se passent.
0: Des choses
2: donc
0: qui
2: ça, c'est ton texte.
1: Oui.
2: Ah, dis donc.
1: voilà, je reprends le refrain. Je veux te louer, Seigneur, te louer de tout mon cœur, les mains levées vers le ciel, louer l'Éternel. Voilà.
0: Magnifique. Cœur à cœur, louange avec nous ce soir. Et vous nous dites, vous, quelle place a la louange dans votre vie? Et c'est Baptistine que nous accueillons, Baptistine qui nous appelle de Corse. Bonsoir, Baptistine.
3: Oui, bonsoir.
1: Bonsoir, Baptistine.
3: Il ne fallait pas dire qu'il y a une guitare, hein, parce que je vais vous demander. Alors, d'abord, oh, comme ils s'aiment ces deux, merci mon Dieu.
0: Oui.
3: Vous
0: ne
3: pouvez pas, comment dirais-je, moi je dirais de vous entendre, on sent dans la voix, vous aimez tellement, c'est pour ça que vous allez allumer le feu, allumer le feu.
0: Oui, ah ben ça c'est clair. Hein.
3: Voilà, moi j'aime bien les paroles de ce monsieur. Écoutez, moi j'ai cette grâce de j'ai quitté la paroisse, c'est-à-dire on confond, j'ai remarqué depuis très longtemps, à Marseille on louait, on confond chorale et non louer. Donc louer, ça veut dire Seigneur, alléluia, je t'aime et lorsqu'on tout le monde loue, claque des mains et tout, on dit « Je vous aime », ceux qui sont à côté. Alors, les petites sœurs, je viens d'envoyer une photo, il y a ma petite sœur à gauche, sœur Marie-Paul. Et j'ai oublié de demander à Jean-Paul s'il connaissait cet instrument. Et peut-être vous connaissez, monsieur, j'ai pas écouté le prénom.
0: Alors, on regardera la photo, peut-être.
3: C'est
0: voilà.
3: Bien ce petit tambour, non, mais il n'y a pas le... On est à l'hôtel, Marie-Paul va... prendre son instrument là dans une housse, ces deux petits tambours tout petits accrochés, ils sont pas bas, hein, ils sont hauts. Après il y a une autre sœur qui a ce bâton depuis, et il y en a deux autres un peu plus âgées parce qu'elles se mettent toujours ensemble. Trois sœurs de couleur, et elles ont des instruments. Alors, il y en a deux qui ont des machins à la main, là, des machins. Il faudrait que je demande comment ça s'appelle.
2: Des shakers, peut-être?
3: Je sais pas, moi, je connais pas ces instruments. Il y a comme des perles dedans.
2: C'est ça, c'est un shaker, ouais. Shaker. Après, il y a différentes formes.
3: Voilà. Alors, écoutez, lorsque Marie-Paul, elle joue, alors moi, je me lève, puisque je suis en face, la mère, il y en a une autre, hein, qui est musicienne. Je lui ai donné toutes mes partitions depuis que j'ai quitté la paroisse. Elle me dit, Baptistine, tu en as besoin. J'ai dit, non, prenez-les, ma mère. Mais tu vas chanter ici. J'ai dit, oui, je vais chanter. Vous savez, après, lorsque j'entends la musique, Donc moi, après, c'est mon corps qui prend la musique, pas seulement mon oreille droite depuis que j'ai l'âge de 8 ans. Hein, je prends la musique, même si je ne sais pas la lire. Et là, c'est les mains, c'est un peu comme « Je vais vraiment te louer, je vais vouloir te louer, je vais vouloir te louer. » Je n'ai pas les paroles. « Seigneur, Seigneur Jésus, Seigneur. » Voilà, des trucs comme ça. Mais elles, elles chantent dans leur langue. Mm-hmm. Mais c'est, on applaudit. On a, la première fois, moi je rigolais, la première fois qu'il est venu l'évêque, Marie-Paul a sorti sa housse et il tape. Ils sont mignons, c'est haut, et ils sont accrochés, ces petits. Elle tape avec les deux mains.
2: Des bongos peut-être, c'est peut-être des bongos.
0: Voilà, en tout cas, ça met de l'ambiance et ça porte tout le monde, toute l'assemblée a envie de participer, ça chante. Vous aussi, vous aimez bien chanter, Baptistine.
3: Ah oui, moi, je mets le feu. Vous m'emmenez dans un endroit, j'espère que vous viendrez à Paris, parce que je serai à Bastion pour faire une surprise. Moi, je mets le feu parce qu'il y a le chant et la danse.
0: Voilà.
3: Et voilà. Est-ce que vous ne connaissez pas quelque chose où tout le monde connaît pour qu'on puisse...
0: pour chanter tous ensemble. La louange se vit, hein, comme disait Nathalie juste avant. Et donc, c'est le corps entier qui chante, qui danse, qui se lève.
3: Vous ne pouvez pas jouer un petit morceau avec la guitare?
0: Eh bien, écoutez, c'est...
2: C'est demandé si gentiment. Je ne sais pas, on va faire le morceau que vous étiez en train de chanter.
0: C'est une invitation que l'on prend au mot. Et donc, Vincent va nous sortir sa guitare.
2: C'est rock'n'roll.
0: Et Nathalie, vous avez aussi quelque chose?
1: On va voir. On va tenter, c'est de l'improvisation.
2: Voilà, on va faire votre chanson, madame, là, que vous venez de faire.
0: Et pendant ce temps, vous pouvez nous appeler au 01 56 56 44 00. On parle de la louange ce soir. Baptistine de Corse avec nous. Et Cœur à cœur louange avec Nathalie et Vincent Mouquet. Sur RCF Notre-Dame, c'est Écoute dans la nuit votre livre antenne. Et on va faire du live. On va.
2: Sol.
0: On se lance.

0: on salue le père Aurélien Sanicos.
1: Oui.
2: Oh, oui, tout à fait.
0: Lui qui a donc
1: composé
2: et écrit cette chanson.
1: Ce chant, intemporelle.
0: Qui était avec nous à l'occasion d'une de...
3: En union de prière.
0: En union de prière, merci beaucoup. Baptistine, pour votre appel ce soir, à vous qui aimez la louange et qui nous faites chanter si souvent pendant nos émissions. Et vous êtes tous les bienvenus au 01 56 56 44 00 pour nous rejoindre. Comment ne pas te louer ? C'est vrai que c'est une chanson qui en dit beaucoup.
2: Oui, tout à fait, qui parle à beaucoup de personnes. Comment ne pas te louer, Seigneur ? C'est vraiment un chant qu'on retrouve dans tous les temps de louange, toutes générations confondues. Voilà, c'est vraiment, en tout cas, un chant que nous, on aime reprendre.
1: Voilà. On ne le reprend pas dans son entier, parce que c'est vrai qu'on l'entend beaucoup, on l'entend tellement, qu'on ne le reprend pas dans son entier. On a créé un medley, en fait, de tout ce type de chansons, qui dure 6 minutes 30, je crois, et on enchaîne tous ces hits chrétiens. Et c'est toujours une surprise quand ils les écoutent ou quand ils les chantent, parce qu'il y a un enchaînement un peu particulier. Et voilà, c'est indémodable.
0: Indémodable. Et même quand le cœur n'y est pas, finalement, est-ce que la louange, est-ce qu'on peut louer le Seigneur ? Est-ce que ça peut nous aider justement à remonter la pente, à aller de l'avant malgré tout ? Comment vous vivez ça ?
2: Fait parce que c'est vraiment en fait la louange, elle peut être autant dans la joie, autant dans l'intériorisation. Voilà, quand on traverse des tempêtes, la louange elle est toujours là. Quand on écoute les psaumes, c'est pareil, on est vraiment on traverse les tempêtes avec Dieu. La louange elle se fait pas juste dans les moments de joie, elle se partage autrement, et au contraire, c'est une grande source de une grande aide. C'est une grande aide pour se relever. Tout à fait.
0: On va accueillir Thierry maintenant. Thierry, bonsoir.
4: Bonsoir. Je ne sais pas dire votre nom. Maria.
0: Marie-Leïla. Oui, c'est ça. Et j'ai avec moi Nathalie et Vincent Mouquet.
4: D'accord. Bonsoir. Bonsoir. Alors, voilà, moi la louange, j'ai un cancer des os depuis 7 ans, je suis diabétique, asthmatique, dépressif, et quand vraiment je suis au fond de mon lit et que ça va pas, je me lève et je me mets à chanter. Et je vous assure, c'est bénéfique. Toujours le soir, c'est dur quand on est malade, de 6h à 10h30, on va d'un côté et de l'autre, pas facile. Mais le Seigneur est là. Et ça, j'en veux pas une minute, parce que, vous voyez, le marqueur de la tumeur a bien baissé. Alors, si ça baisse encore comme ça tout le mois de juin, j'aurai pas de chimio juillet, août.
0: Eh ben.
4: J'ai 59 ans.
0: 59 ans, ouais, Thierry. Vous avez un chant que vous aimez en particulier ?
4: Ah oui, mais je ne me rappelle pas bien. Comment ne pas se louer, ça je connais. Mais autre chose, c'est un autre chant de louange.
1: Ok.
0: Peut-être que vous aviez une question, Vincent ?
1: Non, j'essaie je voulais rebondir sur le chant. Vous disiez que le chant. Moi, je reste à dire que. De par mon expérience, monsieur, le chant m'a guéri, mais le chant louange m'a élevé. Et je vous rejoins sur ce que vous dites, monsieur.
4: D'accord. Bon, vous savez que je marche beaucoup, malgré tout. Mais quand je marche et que je vois personne, eh ben je chante.
1: C'est une bonne maladie, pour le coup.
4: Marcher et chanter, c'est bon pour le moral.
1: Exactement. Ouais.
0: Ouais. Marcher, chanter. Et vous êtes dans quelle région, Thierry ?
4: Le Jura.
0: Dans le Jura. Oui, vous avez de belles...
4: Il y a une plante qui appelle de champagnol, là.
0: Oui, Marianne. Oui.
4: Et ben voilà, deux jurassiens qui vous appellent. Ah, une jurassienne, un jurassien.
0: Oui, merci beaucoup Thierry. Voilà. Merci pour votre appel. C'est et on va chanter ce soir. On va,
4: d'accord.
0: On va faire...
4: J'ai pas de titre de louange.
0: Non.
4: Mais si vous pouvez passer un disque, je veux bien faire un disque.
0: Oui, il y a de quoi faire. On a plein de choses de prévues, du live et puis des pauses musicales, comme d'habitude.
4: Okay.
0: En tout cas, on pense bien à vous, Thierry. Merci beaucoup de nous avoir appelé ce soir.
2: En tout cas, merci. Thierry, si je peux me permettre, nous allons vous porter dans nos prières et on vous dédicacera un petit chant lors de l'émission.
4: Ah, bah, c'est gentil.
0: Voilà. Merci bien. Surtout, vous restez bien avec nous. Oui. Tout de suite, on va écouter un autre hit, un de vos grands chants qui ont porté tous les jeunes l'année dernière, c'est Génération Jubilée. C'était le son donc des jeunes à Rome en 2025, l'été dernier, pour le Grand Jubilé.
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0: Génération Jubilée, c'est Cœur à Cœur Louange et c'est ce soir rien que pour vous sur RCF Notre-Dame. Nous avons Nathalie et Vincent Mouquet, vous qui avez donc mis le feu l'été dernier à Rome. Et ça continue ce soir. 01 56 56 44 00 pour nous rejoindre. Je salue Jean-Michel et Geneviève qui sont avec nous sur le chat de notre chaîne YouTube, ainsi que Claudette. Claudette, ravie de vous retrouver. Ça faisait longtemps qu'on n'avait pas eu vos messages, de vos nouvelles. Voilà, bah, écoutez, soyez tous les bienvenus. Et nous allons accueillir Ahmed au téléphone. Bonsoir Ahmed.
1: Bonsoir Marie-Léla et bonsoir à vos invités Nathalie et Vincent.
2: Bonsoir Ahmed.
1: Alors moi je vais être un peu politiquement incorrect, comme d'habitude.
0: Allez.
1: Écoutez, moi je pense que faire des louanges à Dieu, c'est très bien. Mais en principe, quand Dieu nous a créés, il aurait dû nous donner la santé. Le bonheur, la joie, l'harmonie et le bien-être. Si il y a quelque chose qui ne va pas, alors c'est pas de la faute de Dieu, bien sûr, mais Dieu, qu'est-ce qu'il peut faire? S'il ne peut rien faire, si on ne guérit pas, si on est malade, si on a des soucis, des dépressions, des maladies, des tout ce qu'on veut, bah, c'est difficile. Bon, on peut le louer, c'est sûr, c'est pas interdit. Mais comme on dit, ça fait de l'espoir, pas plus. Résultat, et moi, je veux des résultats. Et je remercierai, absolument. Ouais. Mais si je remercie par avance et qu'il n'y a rien, bon, ça ne m'a rien coûté. Remercier, c'est gratuit. Hein.
3: Je pense, moi, si je peux me permettre, Ahmed, pour répondre à ce que vous venez de dire dernièrement, remercier, moi, ce qui me concerne, c'est la première chose que je fais. Je remercie déjà d'être là. Je remercie d'être avec Marie-Leïla. Je remercie que vous soyez là, Ahmed, et qu'on puisse échanger là. Rien que ça, si on arrive à se rendre compte de cette chance-là, c'est des remerciements tout le temps. On peut être malade, on peut être malade, mais si on se le dit, si on s'en parle, c'est que quelque part il y a un espoir. Moi, je pense qu'il faut remercier. Il faut remercier Dieu, Ahmed, sincèrement, pour votre vie, pour même avec l'ensemble des désespoirs, l'ensemble des problèmes qu'on a tous. On a tous ce problème-là, mais moi, je dis, il faut remercier. Sincèrement, il faut remercier. Et...
1: Écoute, Vincent, moi, dans ma culture maghrébine et musulmane, on doit tout le temps dire merci à Dieu, le fameux Alhamdoulilah.
3: Mm-hmm.
1: Dieu merci. Mm. Donc, mais moi, je trouve que on doit remercier quand les choses sont heureuses. Quand elles sont malheureuses, comment voulez-vous remercier quelque chose qui vous fait du mal?
3: Je comprends, mais...
1: C'est pas logique, non, je trouve qu'il n'y a pas de logique.
3: Je suis d'accord, mais c'est sûr que sur le moment, quand quelque chose nous fait du mal, on n'a pas envie de remercier pour le moment, mais je me donne mon exemple encore une fois, Ahmed, en tant que catholique, à la messe, au moment de la communion, où on se renferme sur nous, c'est vraiment la première chose à dire. On a des problèmes, encore une fois, remercier pour moi, c'est devenu presque logique. Peut-être que pour vous, ça l'est dans la vie de tous les jours, mais.
1: Ça me paraît logique, mais en même temps, je suis un peu ronchon, quoi. Donc, j'essaie toujours d'apporter le petit truc, vous savez, le petit caillou dans la chaussure.
3: Mais c'est normal, c'est important, voilà, c'est le débat.
1: Je suis un peu un emmerdeur, excusez-moi du terme. Mais vous voyez, je vais faire un parallèle avec, paraît-il, une culture de tradition chinoise, d'un point de vue médical.
3: Ah, on est perdu, là.
1: Paraît-il qu'on paye le médecin toute l'année, et le jour où on est malade, on ne paye pas. C'est-à-dire, tant qu'il ne nous a pas guéri, on ne paye pas.
3: J'ai déjà entendu parler de ça, mais je sens...
1: C'est pas idiot, hein, quand truc.
3: Ça s'appelle un crédit sur la maladie, en fait.
1: C'est économique. Si on est malade tout le temps, il ne guérit, on ne paye rien.
3: Ouais, bon.
1: Il a intérêt à nous guérir, quoi.
3: C'est une autre culture. C'est une autre culture et je ne la connais pas. Je suis désolé.
1: Mais... Non, mais je trouve que c'est astucieux, non? Oui. Vous ne trouvez pas?
3: Et donc, tant que ma maison, elle est debout, je ne paye pas aussi la banque, c'est ça, le crédit?
1: J'ai fini de dire des bêtises. Écoutez, je vous remercie, mais en tout cas, j'aime bien la louange parce que c'est beau. Mais en même temps, moi, je suis un peu sceptique et je me dis, moi, j'aime remercier. Je suis poli, je suis éduqué. Enfin, éduqué.
0: En tout cas, on avait Thierry juste avant qui disait que lui, justement, même quand ça va mal, et
1: ah oui, mais moi, je suis pas
0: quand
1: comme ça
0: va mal, il aime bien, chanter, mais... et ça l'aide à se relever.
1: Mais le fait de d'être comme ça, je l'admire, et en même temps, je lui souhaite le meilleur. Hein. Ouais. Mais moi, personnellement, parlant de moi, la personne que je connais un peu mieux, je me dis, moi, je remercie, pas dans le vide. Moi, quand je remercie, il faut que ça serve. Disons qu'il y ait du sens. Mon merci, il a du sens. Je comprends. Pas, moi, si on me donne une claque, je ne vais pas dire merci. Hein.
3: Je comprends tout à fait.
1: Bon, ben voilà, c'est ce que je voulais dire.
0: Merci, Ahmed.
1: Merci, bonne soirée.
3: Bonsoir, Ahmed.
0: Bonne soirée. Vous pouvez faire comme Ahmed et nous appeler au 01 56 56 44 00. On a Marie-Thérèse d'ici les Moulineaux qui voudrait qu'on prie pour son amie Renate qui a des soucis de santé actuellement. Voilà, on est bien évidemment de tout cœur avec vous, Marie-Thérèse. Merci de nous avoir appelés et la louange. C'est le thème de notre émission ce soir. Vous êtes tous les bienvenus pour en parler. Vous avez préparé quelque chose, une surprise pour nos auditeurs. Nathalie
4: Alors,
0: et Vincent.
4: Non, mais c'est en entendant le témoignage de
0: Thierry.
4: Effectivement, où on se dit que voilà, on va lui offrir ce chant, ainsi qu'à Renate aussi, à Ahmed aussi, et à tous les auditeurs, bien entendu. Voilà, je pense que c'est un chant qui tout simplement s'appelle Chant de Jésus, et puis qui est je pense de.
3: Donc on fait celui-là alors.
4: De pouvoir je pense qu'on peut faire celui-là.
3: Ça marche.
0: Le chant de Jésus, cœur à cœur, louange, c'est Nathalie et Vincent Mouquet avec nous ce soir sur RCF Notre-Dame. Ça se prépare tranquillement. La guitare.
3: Peut-être expliquer,
0: et le texte.
4: Oui. Oui, alors effectivement, justement, c'est quand on traverse des périodes.
0: Des tempêtes, comme
4: des
0: vous
4: tempêtes,
0: disiez.
4: Des tempêtes, des périodes de doute. Voilà, on en traverse tous, même en tant que croyants. Donc on s'est dit, chante Jésus, et au final, dans les bons comme dans les mauvais moments, ça reste notre espérance. Voilà.
0: On chante l'espérance ce soir avec vous.

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1: La suite sur l'album, le chant de Jésus, dédicacé ce soir à vous, Thierry, Ahmed, Renate, Marie-Thérèse, et on y associe Louise et sa maman. Merci Jean-Michel pour vos messages, ainsi que sœur Claire, Marie et vous tous qui nous écoutez ce soir. Bien évidemment, chant de Jésus, oui, ça nous relève, comme vous le disiez. Et on va accueillir Stéphanie de Morlaix. Bonsoir Stéphanie.
2: Bonsoir Marie-Laïa, bonsoir à vos invités.
3: Bonsoir.
1: Bonsoir.
2: Oui, c'était merveilleusement bien chanté, ça fait plaisir.
1: Ça fait du bien, hein.
2: Oui. Merci. Alors, je voulais dire par rapport aux louanges, alors c'est peut-être pas une louange, c'est le cantique Daniel, c'est pas une louange, c'est un cantique. Mm-hmm. Et que j'aime écouter tous les dimanches, c'est diffusé sur une radio avant la messe, et c'est le cantique Daniel.
1: Et que vous aimez bien.
2: L'œuvre du Seigneur, bénissez le Seigneur, à lui haute gloire et louange éternelle. Ça vous dit rien?
1: Le cantique de Daniel que vous écoutez à la radio avant la messe, c'est ça?
2: Oui, ou j'ai déjà écouté via YouTube. Vous ne connaissez pas le cantique de Daniel, Marie-Laïla?
1: Oula,
0: voilà, Marie-Laïla. On est désolé.
1: Peut-être que Jean-Paul va nous le trouver, ça va nous rafraîchir un peu les esprits.
2: Oui.
1: Et la louange, alors, Stéphanie, pour vous, elle est importante?
2: Ah ben la louange, oui. Moi, je suis une femme de louange, je me suis convertie. Tout de suite, j'ai écouté les louanges et j'ai eu l'impression que Dieu m'a souri quand j'écoutais Corinne Lafitte. Vous ne connaissez pas Corinne Lafitte?
1: Alors là, c'est le cantique.
2: De Daniel.
1: De Daniel. Attention. Merci Jean-Paul pour le cantique.
2: Non, c'est pas ce cœur-là.
1: Ah non, c'est pas celui-là. Ah,
0: vas-y. Jean-Paul, Didi Jean-Paul alors.
1: Alors, on ne peut pas tout faire, là, c'est un petit peu difficile.
2: Les moines.
1: D'accord, on va regarder ça. En tout cas, dites-nous un peu la place de la louange pour vous, Stéphanie.
2: Ben moi, je suis toujours connectée aux radios chrétiennes.
1: Oui.
2: Donc, dès qu'il y a une louange...
1: Via les radios, c'est seule, ça.
2: Via les radios, oui, tout à fait.
0: Très bien.
2: Et ben, je me mets en présence... je me mets en présence de Dieu et je lui chante les louanges qu'on propose à la radio. Et c'est très bien comme ça. Des fois, je vais sur YouTube chanter une louange. Ou quand je ne vais pas bien, je prie. Et dès que je vais mieux, ben, je chante une louange. Il faut avoir une relation avec Dieu. Donc, je prie aussi... je vous priais pour Ahmed.
1: Oui.
2: C'est comme ça, Ahmed, oui, parce que la foi, c'est un don de Dieu. C'est un don de Dieu, la foi. On l'a ou on l'a pas, et c'est un don de Dieu. Et malheureusement, lui, il l'a pas. Donc, il faut prier pour qu'il ait le don de Dieu, vraiment, hein, parce que...
1: Ah, alors, est-ce que c'est celui-là?
2: Oui, mais il y a plusieurs, hein, de toute façon.
4: Seigneur, Dieu de nos pères.
0: J'ai un réel cantique.
1: Pardon, qu'est-ce que vous avez dit, Stéphanie?
2: Comment le nom de vos invités que je les écoute sur Internet, parce que j'ai bien aimé le chant qu'ils viennent de chanter là.
1: Alors,
0: on va vous expliquer.
1: On va en savoir un peu plus.
0: Ce chant-là, l'encre de la feuille avec le texte est encore un peu humide. Et c'est un chant qui fera partie de notre album qui sortira courant automne. Donc oui, en effet, suivez-nous. Et on s'appelle Cœur à cœur louange.
1: Ouais. Alors le site internet.
0: Voilà.
2: Cœur à cœur louange.
0: Cœur à cœur louange. Cœur à cœur, oui. Nous deux en couple, cœur à cœur et louange
1: avec Dieu.
0: Avec Dieu, voilà.
2: Oui. D'accord.
1: Le site pour vous retrouver tout simplement.
0: C'est sur l'ensemble des réseaux sociaux, sur YouTube, vous pouvez nous trouver également. Hein. Cœur à cœur louange sur YouTube, @cœur à cœur louange. Voilà, n'hésitez pas.
2: D'accord. Et vous savez aussi parfois qu'il y a des cœurs à cœur qui ne se voient jamais. Et qui sont de cœur à cœur, de par le don de Dieu, un autre charisme. Il y a des gens qui sont cœur à cœur et qui parfois vivent des expériences mystiques et qui ne vivent pas ensemble.
0: Je vous ai pas bien compris.
1: Ouais, non, on n'a pas compris votre question, Stéphanie.
2: Non, je vous demandais si vous connaissez, parce qu'il disait cœur à cœur, louange. Donc, parce qu'ils sont à deux, ils chantent des louanges, ils vivent à deux. Et je voulais leur dire aussi que le bon Dieu a donné des dons aussi à ses enfants pour que certains soient célibataires, mais entre célibataires d'un cœur à cœur, ils peuvent se retrouver et avoir une expérience aussi spirituelle de cœur à cœur, mais à distance.
0: Bien sûr.
2: Voilà.
0: Bien sûr.
1: Merci.
0: Bien sûr. Le cœur à cœur est dans l'autre sens. C'est vrai que nous, on est cœur à cœur louange et il peut y avoir le cœur à cœur. Et d'ailleurs, il y a une chanson très belle qui s'appelle Cœur à cœur. Voilà.
1: Merci beaucoup, Stéphanie, pour votre appel ce soir.
3: Au revoir, Stéphanie.
1: À bientôt. Dans la vie comme sur la scène, ils sont unis dans un cœur à cœur avec Dieu. Nathalie et Vincent Mouquet sont avec nous ce soir. On parle de la louange dans le souffle de la Pentecôte. Vous pouvez nous rejoindre et nous dire, vous, quelle place la louange a dans votre vie? Comment est-ce qu'elle vous porte? Comment est-ce qu'elle vous rapproche de Dieu? 01 56 56 44 00 pour nous rejoindre. Nous avons Laetitia et Nathalie au standard pour vous accueillir. On est ensemble jusqu'à 22h30 et on se retrouve dans quelques instants après une courte pause. Surtout, ne bougez pas, à tout de suite.

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0: nous sur RCF Notre-Dame. Ce soir, nous parlons de la louange avec Nathalie et Vincent Mouquet qui ont fondé Cœur à Cœur Louange. Vous pouvez nous rejoindre au 01 56 56 44 00. Nous sommes ensemble jusqu'à 22h30 et tout de suite, c'est rien que pour vous, la rencontre de Cœur à Cœur Louange. On en parle juste après.
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0: La rencontre en live, c'est votre choix, chanson témoignage. Ce soir, Vincent Mouquet, Cœur à cœur louange. Nous avons Vincent et Nathalie ce soir. Et on y est. Ça, c'est à retrouver dans le prochain album. Ça va
1: tout
0: sortir.
1: Il y aura la version studio. En automne. Ouais. La version studio. Ouais. Ça, c'était une version en live qu'on a fait dans un festival dans le nord de la France. Et ouais, cette chanson, je me permets juste de faire un petit aparté rapide. En fait, lors de nos concerts de louanges, il y a toujours une partie de témoignage, puisque ma conversion est un peu surprenante. J'en dirai pas plus. Mais
0: vous êtes invité, c'est ça,
1: exactement. Suivez-nous sur les réseaux, vous verrez les concerts. Mais voilà. Et puis Nat, à la fin de ce témoignage, elle me dit, mais Vincent, on peut pas laisser ton témoignage juste parler. Il faut qu'on en fasse une chanson. Et c'est comme ça qu'est née la rencontre. Voilà, qui est dans la continuité de mon témoignage. Voilà.
0: La rencontre. Et on fera une émission prochainement justement sur vos rencontres. Comment

0: que vous, vous avez rencontré Dieu. Voilà, on vous tiendra au courant. La
1: Plaisir.
0: rencontre, c'est votre chanson témoignage. Et donc, le prochain album, c'est prévu pour bientôt. C'est
1: Au courant, ouais, novembre,
0: en cours, là.
1: voilà, octobre-novembre, à l'automne, voilà, à l'automne.
0: Cœur à cœur, louange. À suivre, vous êtes avec nous au 01 56 56 44 00. Vous êtes tous les bienvenus pour nous rejoindre. La conversion de Vincent, il ne veut pas en dire plus ce soir, mais comment est-ce que vous, quel impact ça a eu sur vous, Nathalie?
2: C'est vrai que tu dis que c'est surprenant, oui, parce que Vincent était quelqu'un de très terre à terre, très Saint Thomas. Et puis en fait, ça c'est. Alors je dis juste, voilà, le cœur s'est ouvert à un moment donné précis. Quand on a fait baptiser en fait notre fille, voilà Jade. Donc c'est là où voilà où il y a quelque chose qui s'est passé pour Vincent. Je ne dirais que ça.
0: Je salue tous ceux qui sont avec nous également sur notre chat et qui réagissent. Soyez les bienvenus. C'est Laure qui est avec nous. Laure de Boulogne. Bonsoir Laure.
3: Bonsoir, Laïla.
0: Oui, c'est ça. C'est la
3: Oui,
0: première fois que vous
3: bonsoir
0: nous
3: madame.
0: appelez, Laure.
3: Oui, la première fois. Je pense la
0: Bonsoir
3: première
0: Laure.
3: fois.
0: Soyez la
3: Bonsoir
0: bienvenue.
3: à vous trois. Oui, moi
0: Bonsoir.
3: je vous appelle parce que le fameux cantique de Daniel, c'est le cantique des enfants des jeunes gens dans la fournaise. Et en fait, c'est un grand texte qui est dans la Bible de Jérusalem, mais qui n'est pas dans la Tobe. Elle n'est pas dans toutes les Bibles. Et c'est extraordinaire parce que c'est tout. Ça fait appel au monde entier, c'est-à-dire les oiseaux du ciel bénissez le Seigneur, les poissons de la mer, animaux de la mer bénissez le Seigneur. Je trouve c'est extraordinaire, c'est assez long. Et quand ma maman est morte à la messe, j'ai récité ce cantique parce que ce que disait, enfin je pensais à Ahmed tout à l'heure, la louange, elle est au-delà de la souffrance. Moi, je sors d'un cancer et j'en ai un autre, mais c'est au-delà de la souffrance, la louange, c'est à part, c'est ailleurs que dans la souffrance. Voilà, c'est ce que je voulais dire, et c'est un très beau poème, et que tout le monde le regarde, je pense que en tapant Bible de Jérusalem, le cantique des enfants, des trois jeunes gens dans la fournaise, c'est extraordinaire, et ça remonte le moral. Et j'ai des petits-enfants, dont un petit enfant, enfin, j'ai deux petits, quatre petits-enfants, mais il y en a un qui est à moitié musulman. Je dis au moins, enfin d'accord avec la famille musulmane, tous les matins, tu regardes le ciel, qu'il pleuve ou qu'il fasse beau, tu mets tes mains ouvertes vers le haut et tu dis merci mon Dieu. Et le matin, maintenant, ils disent merci mon Dieu. Voilà, on en est là. Voilà, c'est ce que je voulais vous dire. Et puis merci pour
0: Ben non, merci à vous, c'est très beau là,
1: C'est
0: votre
1: beau, merci.
0: témoignage ce soir, mais oui.
3: C'est beau si ça porte ses fruits
0: Ben
3: et
0: oui.
3: si tous nos auditeurs lisent dans la Bible de Jérusalem ce cantique des enfants dans la fournaise. Ça remonte le moral indépendamment des difficultés quotidiennes. Voilà.
0: Merci beaucoup. Et alors, je vous invite à nous retrouver vendredi prochain parce qu'on va avoir notre soirée lecture. C'est tous les premiers vendredis du mois. Et
3: Ah.
0: celle-ci portera sur la création et donc la nature, le ciel, toutes ces choses que vous avez un peu
3: Ah ben j'en ai une
0: évoquées.
3: très belle. Alors si je peux, j'ai une très très belle prière qui vient de je ne sais pas où, vous le savez peut-être. J'en avais entendu des bribes Radio Notre-Dame et j'ai
0: Oui.
3: réussi à remonter pour avoir tout le texte entier. Ben, je vous ferai la surprise en vous
0: Ah ben
3: téléphonant.
0: ça nous ferait très très plaisir, Laure. Merci beaucoup.
3: Bonsoir et merci beaucoup.
0: Merci de nous avoir
3: Bonne
0: appelés. Au revoir,
3: soirée.
0: Laure. C'est beau, hein? C'est touchant.
2: C'est très beau et puis je dirais que voilà, un petit geste vers le ciel n'est jamais vain. Ce petit enfant qui fait ce geste vers le ciel, très symbolique.
0: Un petit geste vers le ciel, un chant, une prière, une méditation, un regard
2: Exactement,
0: suffit.
2: oui.
0: Vous êtes avec nous au 01 56 56 44 00. Nathalie et Vincent Mouquet sont avec nous. Cœur à cœur, louange. Je pense qu'on aura encore quelques surprises avant la fin de l'émission. Et tout de suite, c'est Camille de Rhône-Alpes qui est avec nous. Bonsoir, Camille.
4: Bonsoir. Oui, simplement, je voulais être en union de prière, en fait de louange, avec ce monsieur jurassien qui est passé tout à l'heure. fatiguées,
0: oui,
4: et qui trouvent le chant comme période, enfin, un encouragement à la guérison, mm-hmm, hein, et qui se soulagent. Moi, je suis aussi non-voyante de très peu de temps, qui ça s'est vraiment aggravé suite à un problème, mm-hmm, familial, voilà. Donc, je chante aussi. Je chante auprès de Dieu. Je chante des chants de Jean-Claude Giannada. Je ne sais pas si,
0: oui,
4: vous connaissez.
0: Mmh.
4: Mais ils sont très variés. Ils sont très parlants. Ça m'aide beaucoup.
0: Mmh.
4: Alors, dans l'épreuve comme dans la joie, ils m'aident à supporter mon handicap. Parce que être malvoyant quand on a connu... Bon, moi j'ai 80 ans passés, mais pour les jeunes c'est encore pire.
0: Mmh.
4: Mais finalement, Dieu est avec nous. Hein.
1: Mmh.
4: Et donc c'est un encouragement magnifique, le chant. J'ai fait partie d'une chorale pendant 20 ans. Maintenant je peux plus aller, mais c'est pour Dieu. Dieu, c'est un don de Dieu et nous on lui redonne de l'affectivité. Un retour de cette gratuité qui nous envoie. Mmh.
2: Tout à fait. On parle vraiment d'amour gratuit de Dieu. Tout à
4: voilà.
2: fait. Ouais.
4: Donc on attend évidemment un peu de résultat parce que c'est l'espérance. Mais parce que c'est très dur. Hein. Je me bute dans les portes, mon Dieu.
2: Mmh.
4: Et donc, mais malgré tout, en chantant, j'arrive à me tenir debout, à me relever.
2: Et puis lui, il continue à porter son regard sur vous.
4: Voilà, voilà. Je pense qu'il est toujours là, en accompagnement. Donc, c'est le fait que c'est un peu décevant, Ahmed, on peut comprendre qu'on attend du résultat, hein, c'est vrai, pour dire merci, mais moi, je dis merci déjà d'avance aussi.
1: Mmh.
4: Voilà.
2: Merci.
4: Et écoutez, je ne serai pas plus longue pour laisser la place à d'autres.
0: Merci beaucoup pour votre témoignage, Camille, ce soir. Vraiment,
2: merci,
0: on est très
2: Camille.
0: Touchés par votre appel.
2: Bonne soirée
4: à tous. Je ne vous ai pas dit bonsoir au départ.
1: C'est pas grave.
0: Bonsoir, Camille. Et je vais citer Jean-Michel qui nous écrit « Saint-François d'Assise » qui était lui aussi presque aveugle et tourmenté par la maladie et les rats, a composé un des plus beaux chants de louanges qui existent, le Cantique des créatures. Et ce sera peut-être un cantique que l'on pourra écouter, je pense, à notre soirée lecture début juin. Pourquoi pas la création, la nature, c'est quelque chose qui nous inspire, Nathalie, Vincent.
2: Oui, et d'ailleurs, on nous avait demandé il y a quelques années, pour animer un mariage, justement, le cantique, alors je ne l'ai plus en tête, mais de la création.
0: Mm-hmm.
2: Et j'avais trouvé ça surprenant. Et en fait, ben, il avait finalement toute sa place,
0: ouais,
2: au milieu d'un mariage parce que, voilà, ça, c'est, tu te rappelles de ça?
1: Non, ça ne va pas du tout.
2: Moi, ça m'avait vraiment profondément touchée. Il est très beau en plus. Et du coup, ben, oui, Dieu, c'est avant tout la création. Enfin, mm-hmm. Il n'y aurait pas eu cette création, on ne serait pas là. Donc, c'est quelque chose. Enfin, la création, elle est toujours d'actualité. Et c'est vraiment quelque chose qu'on peut reprendre, pourquoi pas, dans un temps de louange, mm-hmm, au final.
0: Mm-hmm. Alors, vous pouvez nous appeler au 01 56 56 44 00. Vous notez bien sûr vos idées. Et on rejoint Fabienne de Paris. Bonsoir Fabienne.
5: Oui, bonsoir. Bonsoir Marie-Leïla, bonsoir les invités.
1: Bonsoir.
5: Bonsoir. Je voulais dire que dans notre petite paroisse, on a créé un groupe de louanges.
0: Mm-hmm.
5: On a une animatrice qui est géniale, tout en modestie et en humilité. Et notre petit groupe, il est vraiment on chante a cappella, une seule voix, de temps en temps, il y a une deuxième petite voix. Nous avons une petite brochure, un petit livret, avec plein de chants de louanges dedans, et on les choisit, voilà, au gré de l'Esprit Saint d'ailleurs, parce qu'on demande à l'Esprit Saint déjà tout au début de notre louange de nous éclairer, et voilà, il nous dirige, tiens, ben, ça va être la page 12, oh, la page 16, etc. Et souvent, en fait, ça rejoint énormément la problématique de l'une ou de l'autre. On n'est pas nombreux, hein, on est 10 ou 11. Et
0: dans le 15e arrondissement de Paris, c'est ça
5: pour, ouais, pour c'est ça. Dans, oui, c'est dans Paris Saint-Lambert. Et ce que je voulais dire, c'est là, j'étais à l'hôpital il n'y a pas longtemps. Je me suis fait une occlusion intestinale. Étant donné qu'on apprend aussi un petit peu par cœur, ça reste dans notre tête, les mélodies en général restent dans notre tête. Et au fond de mon lit, là, avec des sons de partout, j'avais chanté « Mets ta joie dans le Seigneur ». Vous le connaissez ?« Mets ta joie dans le Seigneur, compte sur lui et tu verras ». Il agira et t'accordera plus que les désirs de ton cœur. Et c'était drôle parce que je me disais, oh là, je suis au fond de mon lit, mais ça fait rien, mets ta joie dans le Seigneur et compte sur lui, il agira. Donc, pour dire à Ahmed, c'est pas que le remerciement, c'est pas que remercier Dieu, c'est aussi l'adorer, c'est lui dire, mais tu te rends compte ce que tu fais dans ma vie? Ok, d'accord, là, je suis au fond de mon lit, mais ça va aller mieux. Tu es ma lumière. C'est ça, louer. En fait, c'est rendre grâce pour. Ça a été dit, mais pour déjà qu'on soit là. En fait.
0: Pour la vie, tout simplement.
5: Pour la vie. Après, il y a des jours où on est très axé sur l'eau vive, d'autres jours où c'est axé sur le feu. Ça varie au gré des mercredis soirs, voilà. C'est ça que je voulais dire. Et c'est vrai que là, à l'hôpital, j'étais vraiment étonnée d'avoir ce refrain qui venait dans ma tête, tout seul.
1: Il faut être à l'écoute.
0: Oui.
5: Oui, c'est... Pardon ?
1: Il faut être à l'écoute de ce genre de phénomène.
5: Ouais. Ah oui, ah oui.
1: Et l'expliquer.
5: Oui. Parfois, la phrase, puisque ce sont des psaumes, la plupart du temps, ce sont des psaumes. Donc, c'est formidable aussi de louer, enfin, par les psaumes, c'est une prière, mais 4 fois plus, quoi.
0: Oui.
5: 4 fois plus. Ouais. Voilà. Merci d'avoir
0: merci
5: pour vos beaux chants.
1: Merci.
0: Merci beaucoup Fabienne. Ouais, c'est fort ce qu'on entend ce soir parce que dans des moments justement où on est complètement dépouillé, il y a ce chant qui ressurgit et qui est puissant. Cette prière qui vient du cœur, qui nous relie, qui nous conduit au Seigneur.
2: Tout à fait. Il y a toujours cette espérance, même dans les épreuves, et puis toujours dire Seigneur, j'ai confiance en toi. Voilà, il est là. Toujours.
0: Seigneur, j'ai confiance en toi. Comment est-ce que vous avez envie
1: Je réfléchis à j'arrive pas à trouver mes mots. On va passer à autre chose, le fait de l'état dans lequel on se trouve, le fait de louer le Seigneur, on l'a dit tout à l'heure, nous élève. Mais de n'importe quel niveau, en fait. Ça peut être un niveau déjà extraordinaire où on est en pleine vie, ou comme j'ai oublié son prénom, c'est Thierry, qui voilà, même Thierry, on a un bel exemple avec Thierry qui dit je loue et ça va mieux. Il y a cet espoir quand même. Et donc la louange élève quoi qu'il en soit, et je pense élève l'âme, élève le corps également. Voilà, c'est.
2: De toute façon, effectivement, la louange, enfin, Dieu vient te toucher par la louange là où tu es. Voilà. Et je pense que, effectivement, ça peut être vraiment perçu à chacun différemment. Mais comme je disais tout à l'heure, la louange, de toute façon, n'a que des effets bénéfiques.
1: Oui, c'est vrai.
2: De toute façon. Et voilà, j'invite tout le monde qui n'a pas encore tester justement des chants de louange, et ben de le faire, parce que on peut le faire tout seul aussi, hein.
0: Oui.
2: Voilà, la louange,
1: oui.
2: Elle se vit. Alors c'est vrai que
1: à plusieurs quand
2: quand
1: même,
2: on
1: pas
2: est non mais quand on est en assemblée, bien
1: ah oui,
2: sûr
1: c'est,
2: que c'est d'autant plus
1: puissant.
2: Fort, mais ça n'empêche pas que chacun de notre côté, et voilà, la louange, elle peut être là aussi.
0: On parle de la louange ce soir et on va accueillir un dernier auditeur. C'est une auditrice, Chantal. Chantal, bonsoir.
6: Bonsoir Marie-Naïla, bonsoir à vos invités et à tous ceux qui vous écoutent ce soir.
0: Bonsoir Chantal.
1: Bonsoir.
6: Bonsoir. Je suis une personne très âgée et il y a 4 ans, j'ai perdu mon mari. J'étais mariée depuis plus de 60 ans, donc je me suis retrouvée. Forcément, mon mari a été très malade longtemps et je me suis retrouvée face à la solitude complète. C'est-à-dire, du jour au lendemain, j'allais vous dire plus rien à faire, mais c'est presque ça. Voilà. Et ce soir, en entendant votre émission, je me disais, surtout à ces personnes qui ont la chance de pouvoir chanter, parce qu'à mon âge, ce serait vraiment très faux, mais je me disais que dans la solitude, quand on peut l'offrir, est-ce que ça peut être une louange?
0: Oh, ça, c'est magnifique.
6: Parce que les personnes âgées, dans les EHPAD, les personnes âgées seules qui, bon, moi j'ai des enfants, mais ils ne sont pas toujours là, bien sûr, présents. Et c'est vrai, je ne vais pas vous dire qu'on a des moments de dépression, mais c'est presque ça. Mmh. C'est presque le mot qu'il faut employer. Et je me dis, c'est vrai de l'offrir à Dieu, de l'offrir à tous ceux qui sont dans le même état que nous, eh bien, ça peut porter tout le monde. Et peut-être que Dieu, à ce moment-là, nous écoute et se dit, mais oui, c'est vrai, moi, j'ai connu la solitude quand j'étais sur la croix. Voilà.
0: Eh bien,
6: et je vous remercie beaucoup.
0: Merci à vous, Chantal.
2: Merci, Chantal.
0: On avait Laure qui parlait du regard de son petit-fils, tout simplement. Alors, on sait qu'il y a beaucoup de déficients aussi visuels parmi nous. Mais alors, comme le disait Chantal, qu'est-ce qu'on peut lui répondre? Qu'est-ce que vous avez envie de lui dire, Nathalie, sur...
2: Ben, ça rejoint un petit peu ce que je disais tout à l'heure. C'est que la louange aussi, on peut la vivre seule. Et oui, l'offrir à Dieu. Et comme elle dit justement... Jésus s'est offert sur la croix dans la solitude et je pense que la solitude effectivement c'est quelque chose qui pèse énormément chez beaucoup de monde et je pense que la louange justement peut amener à se sentir moins seul, tout simplement et moi j'invite justement les gens qui se sentent seuls à aller sur ces temps de louange. Voilà, pour ressentir cette non-solitude et cette connexion avec le Seigneur.
0: Vincent, une réaction ou alors on y va.
1: Je suis d'accord. Je suis d'accord avec Nathalie sur la petite dame qui est toute seule. Oui, bah de toute façon, il faut rejoindre. Après, la petite dame, elle disait qu'elle était assez âgée, donc c'est sûr, c'est peut-être plus compliqué. Mais voilà. CF Notre-Dame sont là aussi pour leur faire découvrir voilà.
0: C'est ça, on est là
1: louange,
0: ce soir
1: quoi,
0: justement avec vous, pour vous.
2: Justement, moi, ça me fait réfléchir. Pourquoi nous irions pas justement dans ces endroits-là, dans les EHPAD, etc. Offrir des temps de louange à ceux qui ne peuvent plus se déplacer finalement. Donc oui, c'est à réfléchir.
0: Merci, on a Nathalie et Vincent Mouquet avec nous, cœur à cœur, louange sur RCF Notre-Dame. L'émission de Libre Antenne approche déjà presque de la fin. Vous avez été nombreux et vos témoignages ont été très touchants ce soir. Je pense à Chantal que l'on vient d'entendre, Chantal de Paris, Fabienne, Camille, Laure, Stéphanie, Thierry, Ahmed aussi. Et tous ceux qui n'ont pas pu passer à l'antenne, qui sont avec nous, bien évidemment. Alors, c'est pour vous ce soir, c'est du live, c'est cœur à cœur louange. Qu'est-ce que vous nous préparez? Peut-être une inspiration suite à tout ce qu'on vient d'entendre.
2: Bah oui, parler du regard, justement.
0: Le regard.
2: Voilà, ouais. Donc effectivement, on va vous offrir un petit morceau de ce chant qu'on a écrit et composé, qui s'appelle Un regard.
0: Un regard, et c'est donc à découvrir plus tard.
1: Sur YouTube.
0: Ah non, sur YouTube déjà.
2: Voilà, YouTube, voilà. Donc, tout à fait.
0: Cœur à cœur louange.

0: Louange, Nathalie et Vincent Mouquet avec nous. Et ça, c'était rien que pour vous ce soir. Un immense merci à tous les deux d'avoir été avec nous.
1: Merci Marie-Laïla.
2: Merci beaucoup. Votre invitation.
0: Les dates, peut-être des rendez-vous à nous donner pour cet été.
2: Alors non, cet été, on va rester en studio cet été.
0: En studio, ça prépare
2: voilà,
0: ça, le prochain album.
2: Cette année, c'est un peu ça. On a le 13 juin là, à Sainte-Église Nicolas à Maule dans 78. Où on a un beau concert de louanges, témoignages, qui vous attend.
0: Le 13 juin
2: à 20h30.
1: À Maule.
0: À Maule, voilà. C'est bien noté. Un grand merci à tous les deux d'avoir été avec nous.
1: Merci beaucoup.
0: Un grand merci à vous tous pour votre écoute, votre participation, votre fidélité. Toujours un grand merci à toute l'équipe du soir. C'était Laetitia et Nathalie qui vous ont accueillis. Au standard, on se retrouve demain, même lumière-heure. Merci à notre DJ ce soir, Jean-Paul.
2: Yes!
0: Demain, même lumière, même heure, et ce sera une soirée spéciale message et dédicace. À qui avez-vous envie de dire je t'aime? Alors, on vous attend nombreux demain soir dès 21h, et d'ici là, très bonne soirée à notre écoute.

pour faire ce que Jésus a fait, être comme Jésus l'a été, ça semble mission impossible. Et vous savez, de même l'homme ne peut pas voler comme un oiseau, mais pour y arriver, il s'abrite dans un avion. Il ne peut pas non plus vivre sous l'eau comme un poisson, et pour y arriver, il se cache, il s'abrite dans un sous-marin. De même, si nous voulons faire et être ce que Jésus est et a fait, nous devons nous cacher en lui. C'est cela notre prière maintenant.

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0: Au nom du Père et du Fils et du Saint-Esprit, la paix soit avec vous. Dieu notre Père, nous te louons et nous te rendons grâce pour notre diocèse. Ce petit morceau de terre, cette portion de l'Église universelle que nous aimons, nous l'avons reçue de toi comme le merveilleux cadeau fait à tous ceux que ta providence a permis de s'y établir. Nous t'en supplions, Père, toi qui veux le plus grand bien pour nous tous, fais que notre peuple tout entier vienne à toi. Fais que chacun remette sa vie entre tes mains. Nous t'en supplions, Père, que l'Esprit Saint se répande dans les cœurs, qu'il renouvelle l'âme de notre peuple, qu'il donne à tous force et vigueur, qu'il renforce le zèle et l'audace de notre Église à accomplir sa mission. Accompagner les personnes et les familles en vue de la rencontre avec le Christ. Que l'Esprit Saint pousse chacun à devenir le joyeux témoin de la victoire de Jésus sur les puissances du mal, de la mort et des ténèbres qui freinent l'élan spirituel de notre société. Toi, le Dieu de l'espérance et de la consolation, qui nous rassemble dans l'unité d'un même amour. D'un seul cœur et d'une seule voix, nous voulons te rendre gloire pour la paix et la justice que ton Esprit Saint a fait fleurir sur notre terre, pour le salut et la miséricorde que tu nous as donné en ton Fils Jésus. Nous t'en supplions, Père, que chaque instant de notre vie nous rapproche de ce jour où nous verrons ta face. Que Dieu notre Père vous garde unis dans un mutuel amour, que l'Esprit Saint vous fortifie dans les épreuves, que la paix du Christ habite en vous et vos proches et demeure toujours dans votre maison. Amen.
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3: Au nom du Père et du Fils et du Saint-Esprit, je crois en Dieu, le Père Tout-Puissant, Créateur du ciel et de la terre, et en Jésus-Christ, son Fils unique, notre Seigneur, qui a été conçu du Saint-Esprit, est né de la Vierge Marie, a souffert sous Ponce Pilate, a été crucifié, est mort et a été enseveli, est descendu aux enfers. Le troisième jour est ressuscité des morts, est monté aux cieux, est assis à la droite de Dieu le Père Tout-Puissant, d'où il viendra juger les vivants et les morts. Je crois en l'Esprit Saint, à la Sainte Église catholique, à la communion des saints, à la rémission des péchés, à la résurrection de la chair, à la vie éternelle. Amen. Prions pour le pape Léon, ses intentions et celles de l'Église. Notre Père, qui es aux cieux, que ton nom soit sanctifié, que ton règne vienne, que ta volonté soit faite sur la terre comme au ciel.
4: Donne-nous aujourd'hui notre pain de ce jour. Pardonne-nous nos offenses, comme nous pardonnons aussi à ceux qui nous ont offensés. Et ne nous laisse pas entrer en tentation, mais délivre-nous du mal.
3: Je vous salue, Marie, pleine de grâce. Le Seigneur est avec vous. Vous êtes bénie entre toutes les femmes, et Jésus, le fruit de vos entrailles, est béni.
4: Sainte Marie, Mère de Dieu, priez pour nous pauvres pécheurs, maintenant et à l'heure de notre mort. Amen.
3: Je vous salue, Marie, pleine de grâce. Le Seigneur est avec vous. Vous êtes bénie entre toutes les femmes, et Jésus, le fruit de vos entrailles, est béni.
4: Sainte Marie, Mère de Dieu, priez pour nous pauvres pécheurs,
3: Je vous salue, Marie, pleine de grâce. Le Seigneur est avec vous. Vous êtes bénie entre toutes les femmes. Et Jésus, le fruit de vos entrailles, est béni.
4: Sainte Marie, Mère de Dieu, priez pour nous pauvres pécheurs,

0: premier mystère douloureux, l'agonie de Jésus. Jésus priait ainsi. Père, si cette coupe ne peut passer sans que je la boive, que ta volonté soit faite. Demandons par Marie la grâce de la persévérance à la suite du Christ, le sauveur du genre humain. Notre Père, qui es aux cieux, que ton nom soit sanctifié, que ton règne vienne, que ta volonté soit faite sur la terre comme au ciel.
1: Je vous salue Marie, pleine de grâce, le Seigneur est avec vous. Vous êtes bénie entre toutes les femmes, et Jésus, le fruit de vos entrailles, est béni.
2: Sainte Marie, Mère de Dieu, priez pour nous pauvres pécheurs, maintenant et à l'heure de notre mort. Amen.
1: Je vous salue Marie, pleine de grâce, le Seigneur est avec vous. Vous êtes bénie entre toutes les femmes, et Jésus, le fruit de vos entrailles, est béni.
2: Sainte Marie, Mère de Dieu, priez pour nous pauvres pécheurs, maintenant et à l'heure de notre mort. Amen.
1: Je vous salue, Marie, pleine de grâce. Le Seigneur est avec vous. Vous êtes bénie entre toutes les femmes, et Jésus, le fruit de vos entrailles, est béni.
2: Sainte Marie, Mère de Dieu, priez pour nous pauvres pécheurs, maintenant et à l'heure de notre mort. Amen.
1: Je vous salue, Marie, pleine de grâce. Le Seigneur est avec vous. Vous êtes bénie entre toutes les femmes, et Jésus, le fruit de vos entrailles, est béni.
2: Sainte Marie, Mère de Dieu, priez pour nous pauvres pécheurs, maintenant et à l'heure de notre mort. Amen.
1: Je vous salue, Marie, pleine de grâce. Le Seigneur est avec vous. Vous êtes bénie entre toutes les femmes, et Jésus, le fruit de vos entrailles, est béni.
2: Sainte Marie, Mère de Dieu, priez pour nous pauvres pécheurs, maintenant et à l'heure de notre mort. Amen.
1: Je vous salue, Marie, pleine de grâce. Le Seigneur est avec vous. Vous êtes bénie entre toutes les femmes, et Jésus, le fruit de vos entrailles, est béni.
2: Sainte Marie, Mère de Dieu, priez pour nous pauvres pécheurs, maintenant et à l'heure de notre mort. Amen.
1: Je vous salue, Marie, pleine de grâce. Le Seigneur est avec vous. Vous êtes bénie entre toutes les femmes, et Jésus, le fruit de vos entrailles, est béni.
2: Sainte Marie, Mère de Dieu, priez pour nous pauvres pécheurs, maintenant et à l'heure de notre mort. Amen.
1: Je vous salue, Marie, pleine de grâce. Le Seigneur est avec vous. Vous êtes bénie entre toutes les femmes, et Jésus, le fruit de vos entrailles, est béni.
2: Sainte Marie, Mère de Dieu, priez pour nous pauvres pécheurs, maintenant et à l'heure de notre mort. Amen.
1: Je vous salue, Marie, pleine de grâce. Le Seigneur est avec vous. Vous êtes bénie entre toutes les femmes, et Jésus, le fruit de vos entrailles, est béni.
2: Sainte Marie, Mère de Dieu, priez pour nous pauvres pécheurs, maintenant et à l'heure de notre mort. Amen.
1: Je vous salue, Marie, pleine de grâce. Le Seigneur est avec vous. Vous êtes bénie entre toutes les femmes, et Jésus, le fruit de vos entrailles, est béni.
2: Sainte Marie, Mère de Dieu, priez pour nous pauvres pécheurs, maintenant et à l'heure de notre mort. Amen.

0: Ô Marie conçue sans péché. Deuxième mystère douloureux, la flagellation. Pilate prit Jésus et le fit flageller. Prions pour les victimes des guerres et du terrorisme. Notre Père, qui es aux cieux, que ton nom soit sanctifié, que ton règne vienne, que ta volonté soit faite sur la terre comme au ciel.
1: Comme nous pardonnons aussi à ceux qui vous ont offensés, et ne nous laisse pas entrer en tentation, mais délivre-nous du mal. Amen. Je vous salue, Marie, pleine de grâce. Le Seigneur est avec vous. Vous êtes bénie entre toutes les femmes, et Jésus, le fruit de vos entrailles, est béni.
2: Sainte Marie, Mère de Dieu, priez pour nous pauvres pécheurs, maintenant et à l'heure de notre mort. Amen.
1: Je vous salue, Marie, pleine de grâce. Le Seigneur est avec vous. Vous êtes bénie entre toutes les femmes, et Jésus, le fruit de vos entrailles, est béni.
2: Sainte Marie, Mère de Dieu, priez pour nous pauvres pécheurs, maintenant et à l'heure de notre mort. Amen.
1: Je vous salue, Marie, pleine de grâce. Le Seigneur est avec vous. Vous êtes bénie entre toutes les femmes, et Jésus, le fruit de vos entrailles, est béni.
2: Sainte Marie, Mère de Dieu, priez pour nous pauvres pécheurs, maintenant et à l'heure de notre mort. Amen.
1: Je vous salue, Marie, pleine de grâce. Le Seigneur est avec vous. Vous êtes bénie entre toutes les femmes, et Jésus, le fruit de vos entrailles, est béni.
2: Sainte Marie, Mère de Dieu, priez pour nous pauvres pécheurs, maintenant et à l'heure de notre mort. Amen.
1: Je vous salue, Marie, pleine de grâce. Le Seigneur est avec vous. Vous êtes bénie entre toutes les femmes, et Jésus, le fruit de vos entrailles, est béni.
2: Sainte Marie, Mère de Dieu, priez pour nous pauvres pécheurs, maintenant et à l'heure de notre mort. Amen.
1: Je vous salue, Marie, pleine de grâce. Le Seigneur est avec vous. Vous êtes bénie entre toutes les femmes, et Jésus, le fruit de vos entrailles, est béni.
2: Sainte Marie, Mère de Dieu, priez pour nous pauvres pécheurs, maintenant et à l'heure de notre mort. Amen.
1: Je vous salue, Marie, pleine de grâce. Le Seigneur est avec vous. Vous êtes bénie entre toutes les femmes, et Jésus, le fruit de vos entrailles, est béni.
2: Sainte Marie, Mère de Dieu, priez pour nous pauvres pécheurs, maintenant et à l'heure de notre mort. Amen.
1: Je vous salue, Marie, pleine de grâce. Le Seigneur est avec vous. Vous êtes bénie entre toutes les femmes, et Jésus, le fruit de vos entrailles, est béni.
2: Sainte Marie, Mère de Dieu, priez pour nous pauvres pécheurs, maintenant et à l'heure de notre mort. Amen.
1: Je vous salue, Marie, pleine de grâce. Le Seigneur est avec vous. Vous êtes bénie entre toutes les femmes, et Jésus, le fruit de vos entrailles, est béni.
2: Sainte Marie, Mère de Dieu, priez pour nous pauvres pécheurs, maintenant et à l'heure de notre mort. Amen.
1: Je vous salue, Marie, pleine de grâce. Le Seigneur est avec vous. Vous êtes bénie entre toutes les femmes, et Jésus, le fruit de vos entrailles, est béni.
2: Sainte Marie, Mère de Dieu, priez pour nous pauvres pécheurs,
3: maintenant et à l'heure de notre mort. Amen.

0: Marie conçue sans péché.
1: Priez pour nous.
0: Troisième mystère douloureux, le couronnement d'épines. Avec des épines, il tressait une couronne et la posait sur la tête de Jésus. Prions pour les victimes innocentes et pour la conversion de ceux qui font souffrir. Notre Père, qui es aux cieux, que ton nom soit sanctifié, que ton règne vienne, que ta volonté soit faite sur la terre comme au ciel.
2: Pardonne-nous nos offenses, comme nous pardonnons aussi à ceux qui nous ont offensés. Et ne nous laisse pas entrer en tentation, mais délivre-nous du mal.
3: Je vous salue Marie, pleine de grâce, le Seigneur est avec vous. Vous êtes bénie entre toutes les femmes et Jésus, le fruit de vos entrailles, est béni.
4: Sainte Marie, Mère de Dieu, priez pour nous pauvres pécheurs, maintenant et à l'heure de notre mort. Amen.
3: Je vous salue Marie, pleine de grâce, le Seigneur est avec vous. Vous êtes bénie entre toutes les femmes et Jésus, le fruit de vos entrailles, est béni.
4: Sainte Marie, Mère de Dieu, priez pour nous pauvres pécheurs, maintenant et à l'heure de notre mort. Amen.
3: Je vous salue Marie, pleine de grâce, le Seigneur est avec vous. Vous êtes bénie entre toutes les femmes et Jésus, le fruit de vos entrailles, est béni.
4: Sainte Marie, Mère de Dieu, priez pour nous pauvres pécheurs, maintenant et à l'heure de notre mort. Amen.
3: Je vous salue Marie, pleine de grâce, le Seigneur est avec vous. Vous êtes bénie entre toutes les femmes et Jésus, le fruit de vos entrailles, est béni.
4: Sainte Marie, Mère de Dieu, priez pour nous pauvres pécheurs, maintenant et à l'heure de notre mort. Amen.
3: Je vous salue Marie, pleine de grâce, le Seigneur est avec vous. Vous êtes bénie entre toutes les femmes et Jésus, le fruit de vos entrailles, est béni.
4: Sainte Marie, Mère de Dieu, priez pour nous pauvres pécheurs, maintenant et à l'heure de notre mort. Amen.
3: Je vous salue Marie, pleine de grâce, le Seigneur est avec vous. Vous êtes bénie entre toutes les femmes et Jésus, le fruit de vos entrailles, est béni.
4: Sainte Marie, Mère de Dieu, priez pour nous pauvres pécheurs, maintenant et à l'heure de notre mort. Amen.
3: Je vous salue Marie, pleine de grâce, le Seigneur est avec vous. Vous êtes bénie entre toutes les femmes et Jésus, le fruit de vos entrailles, est béni.
4: Sainte Marie, Mère de Dieu, priez pour nous pauvres pécheurs, maintenant et à l'heure de notre mort. Amen.
3: Je vous salue Marie, pleine de grâce, le Seigneur est avec vous. Vous êtes bénie entre toutes les femmes et Jésus, le fruit de vos entrailles, est béni.
4: Sainte Marie, Mère de Dieu, priez pour nous pauvres pécheurs, maintenant et à l'heure de notre mort. Amen.
3: Je vous salue Marie, pleine de grâce, le Seigneur est avec vous. Vous êtes bénie entre toutes les femmes et Jésus, le fruit de vos entrailles, est béni.
4: Sainte Marie, Mère de Dieu, priez pour nous pauvres pécheurs, maintenant et à l'heure de notre mort. Amen.
3: Je vous salue Marie, pleine de grâce, le Seigneur est avec vous. Vous êtes bénie entre toutes les femmes et Jésus, le fruit de vos entrailles, est béni.
5: Sainte Marie, Mère de Dieu, priez pour nous pauvres pécheurs, maintenant et à l'heure de notre mort. Amen.

0: Quatrième mystère douloureux, le portement de croix. Les soldats réquisitionnent Simon de Cyrène pour porter la croix avec Jésus. Confions à Marie tout ce que nous portons comme souffrance, comme poids, pour qu'elle les dépose dans le cœur de son Fils pour un heureux dénouement. Notre Père, qui es aux cieux, que ton nom soit sanctifié, que ton règne vienne, que ta volonté soit faite sur la terre comme au ciel.
1: Pardonne-nous aussi à ceux qui nous ont offensés. Délivre-nous à entrer en tentation, mais délivre-nous du mal. Amen.
2: Je vous salue Marie, pleine de grâce. Le Seigneur est avec vous. Vous êtes bénie entre toutes les femmes, et Jésus est le fruit de vos entrailles et béni.
3: Sainte Marie, Mère de Dieu, priez pour nous pauvres pécheurs, maintenant et à l'heure de notre mort.
2: Je vous salue Marie, pleine de grâce. Le Seigneur est avec vous. Vous êtes bénie entre toutes les femmes, et Jésus est le fruit de vos entrailles et béni.
3: Sainte Marie, Mère de Dieu, priez
2: Je vous salue Marie, pleine de grâce, le Seigneur est avec vous. Vous êtes bénie entre toutes les femmes, et Jésus est le fruit de vos entrailles et béni.
3: Sainte Marie, Mère de Dieu, priez pour nous pauvres pécheurs, maintenant et à l'heure de notre mort. Amen.
2: Je vous salue Marie, pleine de grâce, le Seigneur est avec vous. Vous êtes bénie entre toutes les femmes, et Jésus est le fruit de vos entrailles et béni.
3: Sainte Marie, Mère de Dieu, priez pour nous pauvres pécheurs,
2: Je vous salue Marie, pleine de grâce, le Seigneur est avec vous. Vous êtes bénie entre toutes les femmes, et Jésus est le fruit de vos entrailles et béni.
3: Sainte Marie, Mère de Dieu, priez pour nous pauvres pécheurs, maintenant et à l'heure de notre mort. Amen.
2: Je vous salue Marie, pleine de grâce, le Seigneur est avec vous. Vous êtes bénie entre toutes les femmes, et Jésus est le fruit de vos entrailles et béni.
3: Sainte Marie, Mère de Dieu, priez pour nous pauvres pécheurs, maintenant et à l'heure de notre mort. Amen.
2: Je vous salue Marie, pleine de grâce, le Seigneur est avec vous. Vous êtes bénie entre toutes les femmes, et Jésus est le fruit de vos entrailles et béni.
3: Sainte Marie, Mère de Dieu, priez pour nous pauvres pécheurs,
2: Je vous salue Marie, pleine de grâce, le Seigneur est avec vous. Vous êtes bénie entre toutes les femmes, et Jésus est le fruit de vos entrailles et béni.
3: Sainte Marie, Mère de Dieu, priez pour nous pauvres pécheurs, maintenant et à l'heure de notre mort. Amen.
2: Je vous salue Marie, pleine de grâce, le Seigneur est avec vous. Vous êtes bénie entre toutes les femmes, et Jésus est le fruit de vos entrailles et béni.
3: Sainte Marie, Mère de Dieu, priez pour nous pauvres pécheurs.
2: Amen. Je vous salue Marie, pleine de grâce. Le Seigneur est avec vous. Vous êtes bénie entre toutes les femmes, et Jésus est le fruit de vos entrailles et béni.
3: Sainte Marie, Mère de Dieu, priez pour nous pauvres pécheurs, maintenant et à l'heure de notre mort. Amen.

0: Ô Marie conçue sans péché,
1: priez pour nous qui avons recours à vous.
0: Cinquième mystère douloureux, la mort de Jésus sur la croix. Jésus, poussant un grand cri, expira. La mort de Jésus sur la croix est le mystère qui nous offre la vie de Dieu éternellement. Prions pour ceux qui ont un pardon à donner et qui n'y parviennent pas. Notre Père, qui es aux cieux, que ton nom soit sanctifié, que ton règne vienne, que ta volonté soit faite sur la terre comme au ciel.
2: Je vous salue, Marie, pleine de grâce. Le Seigneur est avec vous. Vous êtes bénie entre toutes les femmes. Et Jésus, le fruit de vos entrailles, est béni.
3: Sainte Marie, Mère de Dieu, priez pour nous, pauvres pécheurs, maintenant et à l'heure de notre mort. Amen.
2: Je vous salue, Marie, pleine de grâce. Le Seigneur est avec vous. Vous êtes bénie entre toutes les femmes, et Jésus, le fruit de vos entrailles, est béni.
3: Sainte Marie, Mère de Dieu, priez pour nous, pauvres pécheurs, maintenant et à l'heure de notre mort. Amen.
2: Je vous salue, Marie, pleine de grâce. Le Seigneur est avec vous. Vous êtes bénie entre toutes les femmes, et Jésus, le fruit de vos entrailles, est béni.
3: Sainte Marie, Mère de Dieu, priez pour nous, pauvres pécheurs, maintenant et à l'heure de notre mort. Amen.
2: Je vous salue, Marie, pleine de grâce. Le Seigneur est avec vous. Vous êtes bénie entre toutes les femmes, et Jésus, le fruit de vos entrailles, est béni.
3: Sainte Marie, Mère de Dieu, priez pour nous, pauvres pécheurs, maintenant et à l'heure de notre mort. Amen.
2: Je vous salue, Marie, pleine de grâce. Le Seigneur est avec vous. Vous êtes bénie entre toutes les femmes, et Jésus, le fruit de vos entrailles, est béni.
3: Sainte Marie, Mère de Dieu, priez pour nous, pauvres pécheurs, maintenant et à l'heure de notre mort. Amen.
2: Je vous salue, Marie, pleine de grâce. Le Seigneur est avec vous. Vous êtes bénie entre toutes les femmes, et Jésus, le fruit de vos entrailles, est béni.
3: Sainte Marie, Mère de Dieu, priez pour nous, pauvres pécheurs, maintenant et à l'heure de notre mort. Amen.
2: Je vous salue, Marie, pleine de grâce. Le Seigneur est avec vous. Vous êtes bénie entre toutes les femmes, et Jésus, le fruit de vos entrailles, est béni.
3: Sainte Marie, Mère de Dieu, priez pour nous, pauvres pécheurs, maintenant et à l'heure de notre mort. Amen.
2: Je vous salue, Marie, pleine de grâce. Le Seigneur est avec vous. Vous êtes bénie entre toutes les femmes, et Jésus, le fruit de vos entrailles, est béni.
3: Sainte Marie, Mère de Dieu, priez pour nous, pauvres pécheurs, maintenant et à l'heure de notre mort. Amen.
2: Je vous salue, Marie, pleine de grâce. Le Seigneur est avec vous. Vous êtes bénie entre toutes les femmes, et Jésus, le fruit de vos entrailles, est béni.
3: Sainte Marie, Mère de Dieu, priez pour nous, pauvres pécheurs, maintenant et à l'heure de notre mort. Amen.
2: Je vous salue, Marie, pleine de grâce. Le Seigneur est avec vous. Vous êtes bénie entre toutes les femmes, et Jésus, le fruit de vos entrailles, est béni.
3: Sainte Marie, Mère de Dieu,

0: Ô Marie conçue sans péché,
1: priez pour nous
0: qui avons recours à vous. Souvenez-vous, ô très miséricordieuse Vierge Marie, qu'on n'a jamais entendu dire qu'aucun de ceux qui ont eu recours à votre protection, imploré votre assistance ou réclamé vos suffrages ait été abandonné. Animé de cette confiance, ô Vierge des Vierges, ô notre Mère, nous venons vers vous et gémissant sous le poids de nos péchés, nous nous prosternons à vos pieds. Ô Mère du Verbe incarné, ne méprisez pas nos prières, mais écoutez-les favorablement et daignez les exaucer. Amen.

Prions le Seigneur. Dieu qui nous donne de vénérer en la Vierge Marie, la Mère de l'Espérance, accorde-nous, par sa prière et son aide, de mettre toujours notre espérance dans les biens du ciel, tandis que nous accomplissons nos tâches temporelles, et d'obtenir un jour ce que nous attendons avec foi. Par Jésus-Christ, ton Fils, notre Seigneur et notre Dieu, qui vit et règne avec toi dans l'unité du Saint-Esprit,

0: le Père, le Fils et le Saint-Esprit.
1: Amen.
2: Notre-Dame de Lourdes. Notre-Dame de Lourdes. Notre-Dame de Lourdes. Saint-Joseph. Sainte-Bernadette. Ô Marie conçue sans péché.
1: Priez pour nous qui avons recours à vous.

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2: L'ange du Seigneur apporta l'annonce à Marie.
3: Et elle conçut du Saint-Esprit. Je vous salue Marie, pleine de grâce. Le Seigneur est avec vous. Vous êtes bénie entre toutes les femmes, et Jésus, le fruit de vos entrailles, est béni. Sainte Marie, Mère de Dieu, priez pour nous pauvres pécheurs, maintenant et à l'heure de notre mort.
2: Voici la servante du Seigneur.
3: Qu'il me soit fait selon votre parole. Je vous salue Marie, pleine de grâce. Le Seigneur est avec vous. Vous êtes bénie entre toutes les femmes, et Jésus, le fruit de vos entrailles, est béni. Sainte Marie, Mère de Dieu, priez pour nous pauvres pécheurs, maintenant et à l'heure de notre mort.
2: Et le Verbe s'est fait chair.
3: Et il a habité parmi nous. Je vous salue Marie, pleine de grâce. Le Seigneur est avec vous. Vous êtes bénie entre toutes les femmes, et Jésus, le fruit de vos entrailles, est béni. Sainte Marie, Mère de Dieu, priez pour nous pauvres pécheurs, maintenant et à l'heure de notre mort.
2: Priez pour nous, Sainte Marie, Mère de Dieu,
3: afin que nous soyons rendus dignes des promesses du Christ.
2: Daignez, Seigneur, répandre votre grâce dans nos âmes, afin qu'ayant connu par la voix de l'ange l'incarnation de votre Fils Jésus-Christ, nous puissions parvenir par sa passion et par sa croix à la gloire de sa résurrection, par le même Jésus-Christ, votre Fils, notre Seigneur. Amen.

0: du Père et du Fils et du Saint-Esprit. Le Seigneur soit avec vous.
1: Et avec votre esprit.
0: Préparons-nous à la célébration du mystère de l'Eucharistie en reconnaissant que nous avons péché. Chantons les psaumes pour demander pardon au Seigneur.
2: L'homme au cœur pur, aux mains innocentes, gravira ta montagne, Seigneur.

gravir la montagne du Seigneur et se tenir dans le lieu saint, l'âme au cœur pur.

0: Que Dieu Tout-Puissant nous fasse miséricorde, qu'il nous pardonne nos péchés et nous conduise à la vie éternelle.
1: Amen.
0: Prions le Seigneur. Dieu Créateur et Maître de tout, pose sur nous ton regard. Et pour que nous ressentions l'effet de ton pardon, accorde-nous de te servir avec un cœur sans partage. Par Jésus-Christ, ton Fils, notre Seigneur, notre Dieu, qui vit et règne avec toi dans l'unité du Saint-Esprit, Dieu, pour les siècles des siècles.
1: Amen.

0: Lecture de la deuxième lettre de Saint Pierre, apôtre. Bien-aimés, vous attendez et vous hâtez l'avènement du jour de Dieu, ce jour où les cieux enflammés seront dissous, où les éléments embrasés seront en fusion. Car ce que nous attendons, selon la promesse du Seigneur, c'est un ciel nouveau et une terre nouvelle où résidera la justice. C'est pourquoi, bien-aimés, en attendant cela, faites tout pour qu'on vous trouve sans tache ni défaut dans la paix. Et dites-vous bien que la longue patience de notre Seigneur, c'est votre salut. Quant à vous, bien-aimés, vous voilà prévenus. Prenez garde. Ne vous laissez pas entraîner dans l'égarement des gens dévoyés et n'abandonnez pas l'attitude de fermeté qui est la vôtre. Mais continuez à grandir dans la grâce et la connaissance de notre Seigneur et Sauveur Jésus-Christ. À lui la gloire dès maintenant et jusqu'au jour de l'éternité. Amen. Parole du Seigneur.
1: Nous

avant que naissent les montagnes, que tu enfantes la terre et le monde, de toujours à toujours, toi, tu es Dieu. »

Tu fais retourner l'homme à la poussière. 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

le nombre de nos années, 70. 80 pour les plus vigoureux. Leur plus grand nombre n'est que peine et misère. Elles s'enfuient, nous nous envolons.

Ressaisis-nous de ton amour au matin, que nous passions nos jours dans la joie et les chants. Fais connaître ton œuvre à tes serviteurs et ta splendeur à leurs fils.

Que le Père de notre Seigneur Jésus-Christ ouvre à sa lumière les yeux de notre cœur pour que nous percevions l'espérance que donne son appel.

Seigneur soit avec vous. Évangile de Jésus-Christ selon saint Marc. Marc chapitre 12, versets 13 à 17. En ce temps-là, on envoya à Jésus des pharisiens et des partisans d'Hérode pour lui tendre un piège en le faisant parler. Et ceux-ci vinrent lui dire, « Maître, nous le savons, tu es toujours vrai. Tu ne te laisses influencer par personne, car ce n'est pas selon l'apparence que tu considères les gens, mais tu enseignes le chemin de Dieu selon la vérité. Est-il permis, oui ou non, de payer l'impôt à César l'empereur ? Devons-nous payer, oui ou non ? Mais lui, sachant leur hypocrisie, leur dit, « Pourquoi voulez-vous me mettre à l'épreuve ? Faites-moi voir une pièce d'argent. » Ils en apportèrent une. Et Jésus leur dit, « Cette effigie et cette inscription, de qui sont-elles ? » ?»« De César, répondent-ils. » Jésus leur dit, « Ce qui est à César, rendez-le à César, et à Dieu, ce qui est à Dieu. » Et ils étaient remplis d'étonnement à son sujet. Acclamons la parole de Dieu. Bien-aimé de Dieu, bonjour. L'évangile de ce jour, souvent réduit à tort, à une simple séparation entre l'Église et l'État, cache en réalité la plus grande révélation sur la dignité humaine. Et comme vous l'avez constaté, le piège de la question posée à Jésus est parfait, voire mortel. Mais Jésus ne tombe pas dans le panneau. Il pose une question simple. Cette effigie et cette inscription, de qui sont-elles ? De César. C'est donc simple. Puisque vous utilisez la monnaie de César pour acheter et vendre, rendez-lui sa monnaie. C'est simple. Et cela veut dire aussi pour nous que le chrétien est un citoyen. Il utilise les routes de l'État, les hôpitaux de l'État, la monnaie de l'État. Il est donc juste de payer l'impôt. C'est un devoir moral. Vient alors la deuxième partie de la phrase qui est le véritable sommet de l'enseignement de Jésus. Et rendez à Dieu ce qui est à Dieu. Qui est à Dieu ? L'homme créé à l'image et à la ressemblance de Dieu. Et c'est alors qu'il faut nous demander, quelle effigie est imprimée sur notre vie ? Au fond de nous, nous portons en fait la marque de Dieu. Marque scellée le jour de notre baptême. Mais très souvent, nous laissons le monde frapper sa propre effigie sur nos vies. Nous laissons l'argent, la carrière, nous laissons l'opinion des autres dicter nos choix. Jésus nous demande aujourd'hui, à qui appartiens-tu vraiment ? Rendre à Dieu ce qui est à Dieu, ce n'est pas lui donner un tout petit peu de notre temps. 1h15 de minutes de messe le dimanche ou 45 minutes durant la semaine. Puisque nous sommes entiers et créés à son image, rendre à Dieu ce qui est à lui, c'est se donner soi-même totalement à Dieu et à son service. C'est lui offrir notre vie,
avec ses joies et ses peines. Lui offrir notre intelligence, notre volonté, nos amours, car tout cela vient de lui. Rendre à Dieu ce qui est à Dieu, c'est restaurer en nous, pas le sacrement de la réconciliation ou pas l'aumône, l'image de Dieu que le péché vient salir, rayer et brouiller comme une pièce de monnaie usée et encrassée. Rendre à Dieu ce qui est à Dieu, c'est redonner à l'homme sa dignité, c'est redonner à l'homme le respect qui lui est dû, c'est rendre à Dieu tout honneur et toute gloire. Et Jésus nous invite aussi, à travers l'évangile de ce jour, à fuir l'hypocrisie souvent caractérisée par la duplicité. On dit une chose, mais on en pense une autre. Hypocrisie caractérisée par l'apparence. On soigne l'image extérieure et on cache la réalité différente qui est à l'intérieur. Les pharisiens, dans ce passage de l'évangile, sont hypocrites de plusieurs manières. En commettant ce que j'ai appelé une fois le péché de la langue, qu'est la flatterie. Et ne l'oublions pas, le corbeau et le renard. Tout flatteur gît aux dépens de celui qui l'écoute. Les pharisiens disent que Jésus est sincère, alors qu'eux-mêmes ils sont malhonnêtes. Ils font de faux compliments pour faire baisser la garde à Jésus. L'hypocrisie n'est pas seulement tromper les autres, c'est aussi se tromper soi-même. C'est refuser de voir la réalité en face. Chacun de nous cache une certaine hypocrisie. Et c'est pourquoi prions pour guérir de l'hypocrisie. Seigneur Jésus, toi qui es la lumière et la vérité, je viens à toi ce matin tel que je suis, sans artifice. Tu connais l'épuisement de mon âme à force de jouer des rôles. Tu vois ce fossé qui existe parfois entre ce que je montre aux autres et ce que je suis à l'intérieur. Je t'en prie, guéris-moi de l'hypocrisie. Viens visiter les racines de cette fausseté en moi. Guéris mon orgueil qui refuse d'avouer ses limites. Guéris mon besoin constant de plaire aux hommes plutôt qu'à toi. Seigneur, apprends-moi que je n'ai pas besoin d'être parfait pour être aimé de toi. Fais descendre ton regard de miséricorde sur mes misères internes, mes misères cachées, car ton regard ne condamne pas, il sauve plutôt. Enlève de mon visage ce masque pesant pour que je puisse enfin respirer l'air pur de la vérité. Esprit Saint, viens unifier mon cœur divisé. Aligne mes pensées, mes paroles et mes actes. Donne-moi l'humilité d'accepter mes faiblesses devant les autres et la simplicité de vivre sans me cacher. Que je n'ai désormais d'autre désir que d'être vrai, authentique et transparent sous ton regard qui m'aime infiniment. Marie, Notre-Dame de la vérité, intercédez pour nous, Sainte Blandine et Saint Marcelin, priez pour nous. Amen.

0: Réveillez de notre sommeil et relevez d'entre les morts,
1: nous offrons par toi le sacrifice de louange. Notre Sauveur, notre Dieu,
0: donne-nous de garder aujourd'hui tes commandements en faisant comme toi ce qui plaît au Père.
1: Notre Sauveur, notre Dieu,
0: à chaque heure de ce jour, puissions-nous te bénir.
1: Que nos paroles et nos actes soient ta vraie louange.
0: Accorde-nous de ne contrister personne aujourd'hui. À ceux qui nous rencontrent, fais-nous porter la joie.
1: Notre Sauveur, notre Dieu.
2: En action de grâce à l'Esprit Saint avec Christiane Claire pour la réussite de son opération, ensemble prions.
1: Notre

0: prière, frères et sœurs, que mon sacrifice, qui est aussi le vôtre, soit agréable à Dieu, le Père Tout-Puissant. Seigneur notre Dieu, dans le sacrifice unique et parfait de ton Fils, tu as porté à leur achèvement les multiples sacrifices de l'ancienne loi. Reçois maintenant le sacrifice offert par tes fidèles serviteurs et sanctifie-le comme tu as béni les présents d'Abel. Que les dons offerts par chacun pour honorer ta gloire servent au salut de tous par le Christ notre Seigneur. Le Seigneur soit avec vous.
1: Et avec votre esprit.
0: Élevons notre cœur.
1: Nous le tournons vers le Seigneur.
0: Rendons grâce au Seigneur notre Dieu.
1: Cela est juste et bon.
0: Vraiment, il est juste et bon. Pour ta gloire et notre salut, de t'offrir une action de grâce toujours et en tout lieu. Seigneur Père très saint, Dieu éternel et tout puissant. Dans ta bonté, tu as créé l'homme. Et comme il avait mérité la condamnation, tu l'as racheté dans ta miséricorde par le Christ notre Seigneur. Par lui, les uns célèbrent ta grandeur. Les esprits bienheureux adorent ta gloire. Par lui, s'inclinent devant toi les puissances d'en haut et tressaillent du même allégresse les innombrables créatures des cieux. À leur hymne de louange, laisse-nous joindre nos voix pour chanter et proclamer.

Toi qui es vraiment saint, toi qui es la source de toute sainteté, Seigneur, nous te prions. Sanctifie ces offrandes en répandant sur elles ton esprit, qu'elles deviennent pour nous le corps et le sang de Jésus le Christ, notre Seigneur. Au moment d'être livré et d'entrer librement dans sa passion, il prit le pain, il rendit grâce, il le rompit et le donna à ses disciples en disant, « Prenez et mangez-en tous, ceci est mon corps livré pour vous. »

De même après le repas, il prit la coupe, de nouveau rendit grâce et la donna à ses disciples en disant, prenez et buvez-en tous, car ceci est la coupe de mon sang, le sang de l'alliance nouvelle et éternelle, qui sera versé pour vous et pour la multitude en rémission des péchés. Vous ferez cela en mémoire de moi. »

0: En faisant ainsi mémoire de la mort et de la résurrection de ton Fils, nous t'offrons, Seigneur, le pain de la vie et la coupe du salut. Et nous te rendons grâce car tu nous as estimés dignes de nous tenir devant toi pour te servir. Humblement te demandons qu'en n'ayant pas recours au sang du Christ, nous soyons rassemblés par l'Esprit Saint en un seul corps. Souviens-toi, Seigneur, de ton Église répandue à travers le monde. Fais-la grandir dans ta charité, en union avec notre pape Léon, notre évêque Philippe et tous les évêques, les prêtres et les diacres. Souviens-toi aussi de nos frères et sœurs qui se sont endormis dans l'espérance de la résurrection et souviens-toi dans ta miséricorde de tous les défunts. Accueille-les dans la lumière de ton visage. Sur nous tous, enfin, nous implorons ta bonté. Permets qu'avec la Vierge Marie, la bienheureuse Mère de Dieu, avec Saint Joseph son époux, les apôtres Saint Pierre et Saint Paul, Sainte Blandine, Saint Marcelin, les saints dont nous portons les prénoms et tous les saints qui ont fait ta joie au long des âges, nous ayons part à la vie éternelle et que nous chantions ta louange et ta gloire par ton Fils Jésus le Christ. Par lui, avec lui et en lui, à toi Dieu le Père Tout-Puissant, dans l'unité du Saint-Esprit, tout honneur et toute gloire pour les siècles des siècles. Unis dans le même esprit, nous pouvons dire avec confiance la prière que nous avons reçue du Sauveur. Notre Père,
1: qui est aux cieux,

0: choses, pardonne-nous nos offenses, comme nous pardonnons aussi à ceux qui nous ont offensés. Et ne nous laisse pas entrer en tentation, mais délivre-nous du mal.
1: Délivre-nous de tout mal, Seigneur, et donne la paix à notre temps. Soutenu par ta miséricorde, nous serons libérés de tout péché, à l'abri de toute épreuve, nous qui attendons que se réalise cette bienheureuse espérance, l'avènement de Jésus-Christ, notre Sauveur.
0: C'est à toi qu'appartient le règne, la puissance et la gloire pour les siècles des siècles.
1: Seigneur Jésus-Christ, tu as dit à tes apôtres, je vous laisse la paix, je vous donne ma paix. Ne regarde pas nos péchés, mais la foi de ton Église, pour que ta volonté s'accomplisse. Donne-lui toujours cette paix et conduis-la vers l'unité parfaite, toi qui vis et règne pour les siècles des siècles.
0: Amen.
1: Que la paix du Seigneur soit toujours avec vous.
0: Et avec votre esprit.

0: Nous devançons le soleil pour te rendre grâce, Dieu de l'univers.
1: Béni soit le Seigneur, le Dieu d'Israël, qui visite

0: prions le Seigneur. Seigneur, entoure d'une constante protection ceux que tu as renouvelés par le don du ciel. Puisque tu ne cesses de les réconforter, rends-les dignes de la rédemption éternelle par le Christ notre Seigneur.
1: Amen.
0: Deux efforts principaux aujourd'hui. Rendre à César ce qui est à César. Cela pourrait signifier pour nous faire bien le travail pour lequel nous recevons un salaire satisfaisant ou non satisfaisant. Rendre à Dieu ce qui est à Dieu. Rendre grâce à Dieu. Glorifier Dieu aujourd'hui, ce serait lui rendre ce qui lui appartient. Et faisons aussi effort de ne pas être hypocrite. Que le Seigneur nous y aide. Le Seigneur soit avec vous.
1: Et avec votre esprit.
0: Que Dieu Tout-Puissant vous bénisse, le Père et le Fils et le Saint-Esprit.
1: Amen.
0: Allez dans la paix du Christ.
1: Nous rendons grâce à Dieu.
0: Agréable journée à tous et à chacun.
1: Merci à vous aussi, Père.
0: Merci.
1: Tu nous appelles.

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1: Entrant chez Marie, l'ange dit « Réjouis-toi ». Il s'agissait là d'une salutation insolite, mais la Vierge dut l'associer à des expressions semblables dans l'Écriture et en deviner la portée toute spéciale. Le prophète Sophonie avait employé cette même salutation quand il avait invité Jérusalem à se réjouir, car Dieu était au milieu d'elle. « Réjouis-toi, fille de Sion, tressaille d'allégresse, Israël, exulte et acclame ton Dieu de tout ton cœur, fille de Jérusalem. Le Seigneur est roi d'Israël au milieu de toi. Au milieu de toi, le Seigneur, ton Dieu, est un sauveur puissant. » Le parfum de cette présence de Dieu dans le monde est suggéré par la superbe image du Narcisse dans le livre du prophète Isaïe. Que le désert et la terre aride se réjouissent, que la steppe soit dans l'allégresse et fleurisse comme le narcisse, car le Seigneur vient vous sauver. L'air embaume du parfum d'une nouveauté enthousiasmante. Marie a respiré cet air nouveau et deviné qu'un délicat narcisse était sur le point de manifester sa beauté au monde. Alors son cœur s'est rempli d'attente. Comment Dieu allait-il venir? Comment allait-il sauver Israël? Et comment donc elle, qui était si petite, pouvait-elle être invitée à se réjouir à la place du peuple tout entier? Pourquoi n'était-ce plus « Réjouis-toi, Jérusalem » mais « Réjouis-toi, Marie »
0: À présent, nous nous unissons en prière avec le monde entier, en renouvelant notre consécration à Marie.
2: Vierge Immaculée, Mère de Dieu et de l'humanité, je t'accueille comme don de Jésus sous la croix et je me confie entièrement à toi. Je t'offre toute ma vie, ce que je suis, ce que j'aime et ce que j'ai, afin que resplendisse en moi la beauté du Christ. Aide-moi à être docile à l'Esprit, et à vivre avec joie ma vocation dans l'Église, afin de collaborer à ta mission maternelle et d'orienter vers Dieu le cœur de tout homme. Toi qui as guidé Saint Maximilien Kolb pour aimer sans mesure, enseigne-moi à être témoin de l'Évangile et à faire de ma vie un don. Je te confie les personnes que je rencontrerai et je t'offre le travail, les joies et les souffrances de cette journée. Ô Marie, conçue sans péché, prie pour nous qui avons recours à toi et pour ceux qui n'ont pas recours à toi.
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2: Bonjour à tous et bienvenue dans 1000 questions à la fois qui reçoit aujourd'hui le père François Heuvé, qui est jésuite et rédacteur en chef de la revue Études. Père, bonjour.
3: Bonjour.
2: Merci beaucoup d'avoir accepté de réfléchir avec nos auditeurs sur cette question qui nous a été envoyée par l'un d'entre eux. Je vous la livre. Pour croire, a-t-on besoin de merveilleux ? Pour croire, a-t-on besoin de merveilleux ? Peut-être qu'on pourrait revenir sur ce thème de merveilleux. Est-ce qu'il y a du merveilleux dans la foi, Père ?
3: Oui, commençons effectivement par réfléchir sur ce terme de merveilleux. Qu'est-ce qu'on met derrière ce mot ? Est-ce que c'est quelque chose qui nous entraîne dans un autre ordre de réalité, un peu de l'ordre du rêve ? Il y a du merveilleux dans le rêve, ou dans la littérature, ou dans la poésie, la littérature de fiction. Pensez à Harry Potter, si on veut, pour prendre un exemple de monde merveilleux. Est-ce qu'effectivement, cet entraînement, cette sortie du monde ordinaire au profit d'un monde qui tend peut-être vers l'imaginaire, est-ce que ce serait ça, effectivement, le lieu même de la vie de foi ? Je préfère aborder la question du merveilleux à travers l'idée de l'émerveillement. On sait bien que nous sommes dans un monde qui peut-être parfois tend à perdre le sens de l'émerveillement, ou gagnerait à retrouver davantage le sens de l'émerveillement, savoir s'émerveiller. On peut s'émerveiller de choses finalement très simples. On peut s'émerveiller d'un beau paysage, on peut s'émerveiller d'un beau texte. Je viens de lire un texte du frère François Cassin-Génat de l'abbaye de Lugugé, un texte merveilleux qu'on publiera dans le numéro de juin. Voilà un texte merveilleux, précisément. Un texte qui donne
2: un souffle, qui donne autre chose.
3: Qui donne un souffle, oui. Voilà ça. Qui à la fois est très simple. Là, on n'est pas justement de l'ordre de l'imaginaire au sens d'un tout autre ordre de réalité ou d'une fuite du monde, que sais-je. On est vraiment dans l'ordre charnel, on peut dire, dans l'ordre de l'existence quotidienne, de l'ordinaire de l'existence, mais de l'ordinaire de l'existence auquel ce texte donne à voir une autre dimension. Alors voilà, justement, on n'est pas dans la banalité du quotidien.
2: Cela veut dire qu'en fait, plutôt que de demander avec cet internaute « pour croire a-t-on besoin de merveilleux ?»,« pour croire a-t-on besoin de s'émerveiller ?»
3: Voilà, exactement. Je dirais ça de cette façon-là. Pour croire, nous avons besoin effectivement d'émerveillement. Parce que la foi nous fait voir autrement finalement à la réalité quotidienne. La foi ne nous fait pas passer à un autre ordre de réalité, mais elle nous fait voir ce qui nous entoure, le monde qui nous entoure, même le monde le plus simple, nos existences, avec une autre, avec un autre regard, nous fait percevoir une autre dimension dans notre vie quotidienne.
2: On peut s'émerveiller de beaucoup de choses, Père.
3: L'émerveillement est une expérience qui nous arrive. Donc je dirais, finalement, on peut s'émerveiller de tout à certains égards. Non pas que tout... Si vous voulez, un paysage ou une rencontre peut, selon notre situation, peut nous paraître tout à fait banale ou peut nous paraître merveilleuse. C'est pas tant l'objet en soi qui est merveilleux par nature que notre rapport à lui. Un exemple qui me vient à l'esprit évangélique, la personne de Jésus. Pour certains, elle paraissait une personne ordinaire, qu'on connaît bien, comme dit l'évangile de Luc. Nous savons d'où il vient, de Nazareth. Rien d'autre que ce que nous connaissons. Mais pour d'autres personnes, il apparaissait comme... quelqu'un précisément de merveilleux.
2: Ça veut dire que cela dépend de nous.
3: Ça dépend de nous.
2: Et de notre capacité, alors ?
3: Ça dépend. Alors, effectivement, ça dépend de notre capacité à accueillir cet émerveillement. Dans quelle mesure nous sommes ouverts à ça ? Je crois que c'est ça le critère ou l'enjeu de l'accès à cette dimension de l'émerveillement. C'est notre capacité à être réceptif à cette autre dimension. Est-ce que, finalement, pour nous, tout est déjà... décidé, tout est déjà déterminé, tout est déjà connu dans notre environnement, ou est-ce que nous sommes capables de percevoir autre chose qui est justement cette dimension d'émerveillement?
2: Alors, la question, c'est pour croire. Est-ce que cela veut dire qu'en fait, l'émerveillement, ce que vous venez de nous dire, ça pousse à croire, c'est une question de foi, ça donne à croire justement, ça fait percevoir autre chose de la présence de Dieu peut-être.
3: Oui, je crois fondamentalement. Alors, qu'est-ce que la foi ? La foi n'est pas tant une affaire de doctrine, de contenu doctrinal, dogmatique, d'idées, si vous voulez, de concepts, de notions, qu'une affaire de rencontre. Et l'émerveillement est aussi une affaire de rencontre. Donc, l'émerveillement qui nous fait percevoir une autre dimension des choses peut nous donner accès à cette dimension des choses qui est de l'ordre d'un don. Parce que finalement, la rencontre de Dieu, la rencontre du Christ, est de l'ordre d'un don. La foi, c'est ce qui nous est donné précisément. Or, l'émerveillement, nous ouvrant à cette autre dimension des choses, nous donne accès à ce don possible qu'est la foi. Donc, de ce point de vue-là, oui, l'expérience d'émerveillement. Alors, même si elle peut paraître, j'ai pris l'exemple tout à l'heure d'une émerveillement devant un paysage, dire après tout, est-ce que c'est une dimension religieuse, est-ce que c'est une dimension même de foi, est-ce que c'est la présence de Dieu que l'on perçoit à travers ce paysage, peut-être, c'est pas impossible que, à travers l'émerveillement de ce paysage, on perçoive que le monde dans lequel nous sommes est un monde merveilleux, est un monde donc qui nous est donné. Donc cette merveille, c'est pas nous qui l'avons construite, elle nous est proposée, elle nous est donnée, par quelqu'un, et donc à travers cette expérience naturelle, on peut avoir accès à une rencontre avec Dieu.
2: Alors finalement, pour revenir à la question de notre auditeur, Père, qui demandait si on avait besoin pour croire de merveilleux, finalement, si j'entends bien ce que vous dites, on n'a pas à rechercher le merveilleux dans la foi. On n'a pas à rechercher des choses incroyables, des miracles, vous voyez, des choses qui finalement nous font dire « Ah oui, je crois, parce que ça, c'est impossible, quoi. » Voilà. Vous nous parliez d'Harry Potter au départ, mais il y a peut-être beaucoup de gens aussi qui ont besoin de ça pour croire.
3: Alors, disons, rechercher, oui et non, c'est-à-dire être ouvert, oui, à l'irruption du merveilleux, mais en même temps, ça nous est donné. Et donc, c'est plutôt c'est-à-dire à rester accessible à ce type d'expérience, à rester ouvert à ce genre d'expérience, plutôt qu'à vouloir rechercher un merveilleux pour lui-même qui risque de n'être finalement qu'un merveilleux imaginaire. C'est-à-dire qu'on risque de se donner, de se construire un monde imaginaire qu'on identifierait au monde du paradis, mais le paradis n'est pas un monde imaginaire. Le paradis, c'est notre monde en tant qu'il est transfiguré par la parole de Dieu. Et donc, mais ça, c'est une rencontre qui est à faire, c'est une expérience qui, encore une fois, nous est donnée. Et elle est donnée à tout le monde. Elle n'est pas simplement le privilège de tel ou tel, n'est pas l'apanage de tel ou tel. Elle nous est donnée, le tout est d'être disponible à cette expérience.
2: Alors justement, je pense qu'il faut être disponible. Est-ce qu'on est toujours disponible à cela ? Est-ce que ça n'est pas toujours un peu difficile ? Je pense aux personnes qui sont malades, handicapées ou qui traversent des périodes très difficiles. Est-ce qu'on peut continuer, malgré cela, à s'émerveiller ?
3: Pourquoi pas ? Je crois que là aussi, l'expérience de personnes qui traversent des situations difficiles et qui peuvent être pour cela plus ouvertes à cet inédit, finalement, de la rencontre. Parce que à l'inverse, des personnes pour qui tout va très bien, la vie fonctionne très bien, ne pose aucun problème, etc., finalement, est-ce qu'elles sont capables de s'émerveiller ? Peut-être pas. Justement. En revanche, des personnes qui sont en situation difficile peuvent être plus réceptives, on peut dire, à une telle expérience. Alors évidemment, c'est délicat parce que la maladie tend aussi à enfermer. Donc y a un peu les deux d'où l'importance pour des malades d'avoir des occasions de rencontre avec d'autres personnes, des visites en particulier, qui peuvent justement les ouvrir et les faire sortir de cette tendance à la fermeture sur soi-même. Mais encore une fois, je crois qu'on peut faire confiance que, je veux dire, Dieu nous donne régulièrement ces occasions l'émerveillement.
2: Donc finalement, c'est Dieu qui nous donne des merveilles à admirer, c'est ça?
3: Oui, fondamentalement, c'est ça, bien sûr. Et c'est là que ça rejoint la foi. C'est-à-dire, c'est dans la mesure où nous reconnaissons que c'est Dieu qui vient vers nous dans ces occasions de rencontre, qu'effectivement, l'expérience d'émerveillement peut être une expérience de foi.
2: Alors là, je m'adresse aux jésuites, hein, Père. Et je voulais peut-être que vous nous disiez quelques petits conseils pour, finalement, vous nous disiez que c'était un état d'esprit, et pour nous aider justement à l'acquérir, cet état d'esprit. Et il y a des moyens, il y a des trucs.
3: Y a-t-il des moyens Y a-t-il des moyens pour rester ouvert, réceptif à ce qui arrive? Mais c'est cette ouverture du cœur, déjà c'est la prière qui nous donne quand même. La prière, la lecture de l'Écriture nous confronte à une situation qui peut nous ouvrir justement sur toutes ces dimensions. La prière, c'est la rencontre de Dieu. Donc, même si une prière n'est pas... Toutes nos prières ne sont pas remplies d'émerveillement. Il faut être lucide, enfin, il ne faut pas être trop naïf là-dessus. Les prières peuvent être beaucoup pénibles, laborieuses, mais la prière est un lieu approprié pour une telle ouverture.
2: Merci beaucoup, Père. Merci beaucoup. Je rappelle que vous êtes jésuite et rédacteur en chef de la revue Études, si j'ai bien compris. Nous n'avons pas besoin de merveilleux, mais peut-être de s'émerveiller. Voilà, merci à vous tous d'être fidèles à 1000 questions à la fois. Et je vous retrouverai demain, comme d'habitude. Au revoir.
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4: Auditeurs et auditrices de Radio Massabielle, on se retrouve aujourd'hui pour parler d'estime de soi. Vous l'avez plusieurs fois entendu mentionner dans cette chronique. Quoi de plus normal en psychologie ? Il paraît que le regard que l'on porte sur soi n'est jamais neutre, selon Christophe André, psychothérapeute et psychiatre. Que dire à propos de l'estime de soi? Quel est son rôle? On en parle fréquemment de nos jours, n'est-ce pas? Elle est considérée comme une aspiration légitime à bien des égards et appréciée pour faire face aux défis de performance qu'impose la société. J'aurais tendance à penser que le concept d'estime de soi favorise une liberté d'être, tout simplement. Mais pourquoi, me direz-vous? Parce que je le sais, chers auditeurs, et je vais vous partager ce que j'ai appris également. Are you ready? C'est parti. Tentons d'éclairer l'estime de soi en essayant de le définir. Il n'y a pas vraiment consensus sur le concept d'estime de soi dans la communauté scientifique, mais de nombreux points se rejoignent. En tout cas, l'estime de soi est comprise par plusieurs comme une dimension essentielle de la personnalité. D'ailleurs, on utilise différents tests en psychologie pour la mesurer, comme le questionnaire de Cooper-Smith. Ce facteur de personnalité qui est l'estime de soi répond en général à ces questions. Comment on se voit? Et si ce qu'on voit en soi, on l'aime ou pas? Dès la fin du 19e siècle, avec William James, psychologue, on sait qu'une personne a une forte estime d'elle-même lorsque ses aspirations et réalisations lui permettent de mettre en œuvre ses désirs profonds. Il y a aussi une évaluation de la distance entre la personne que l'on croit être et la personne que l'on souhaite être. Plus cette distance est importante, plus l'estime de soi est faible. À l'inverse, plus cette distance est réduite, plus l'estime de soi est élevée. De nos jours, le concept d'estime de soi s'est précisé avec Rosenberg, qui le fait correspondre au sentiment plus ou moins favorable que chaque individu éprouve à l'égard de lui-même, à la considération et au respect qu'il se porte, au sentiment qu'il se fait de sa propre valeur en tant que personne. On y ajoutera plus tard le sentiment de dignité au sens d'être digne d'être ou digne de faire. On peut affirmer que l'estime de soi est aujourd'hui conçue comme multidimensionnelle et organisée de façon hiérarchique. Haute estime de soi, différente du narcissisme et de la supériorité, qui renferme une vision déformée, altière de soi, ou basse estime de soi. Tout individu ressent un besoin, inconscient ou non, de sentir qu'il a de la valeur. Ce concept renvoie donc au jugement global positif ou négatif qu'une personne a d'elle-même. C'est donc un concept subjectif et il s'agit d'une perception et non d'une réalité. Il existe différents types d'estime de soi. L'estime de soi est globale, cependant elle est composée des estimes de soi spécifiques propres à chaque domaine. Estime de soi des performances, estime de soi sociale, estime de soi physique qui se subdivise également. L'estime de soi évolue dans le temps. Elle n'est pas figée ou statique, mais change au cours du temps, selon les périodes, les expériences vécues et les domaines. Elle se manifeste de différentes manières. Dans les pensées, on se valorise ou on se rabaisse. Dans les comportements, on s'affirme ou on se replie sur soi. Dans les émotions, on a de la fierté ou on éprouve de la honte. Pour compléter ces acceptions du concept, on peut poursuivre en disant que l'estime de soi renferme des aspects importants. Elle renvoie à l'amour de soi, qui correspond au fait de s'aimer en dépit de ses défauts, de ses limites, de ses échecs. Il n'y a pas d'attribution causale externe à l'idée de s'accepter tel que l'on est avec cet aspect d'amour de soi. Ce qui veut dire que l'on est certain de mériter d'être aimé et apprécié par soi ou par les autres. Cet amour de soi permet de relever des défis, de se reconstruire en cas d'épreuve ou face à l'adversité. Il est très compliqué de croire en l'amour des autres envers soi si on ne s'aime pas soi-même. On peut affirmer que l'amour de soi est un fondement de l'estime de soi. L'amour de soi n'a rien à voir avec l'égoïsme, mais plutôt avec une bientraitance envers soi, une douceur envers soi, le prendre soin de soi, la préservation de soi. Autre aspect, l'estime de soi renvoie également à la vision de soi. Il s'agit du regard que l'on porte sur soi, sur le sentiment que l'on est utile et que l'on a de la valeur. C'est l'évaluation qu'on fait à tort ou à raison de ses qualités ou de ses défauts. Cet aspect de vision de soi est très lié à l'éducation reçue, à l'environnement dans lequel on évolue. Il peut y avoir formatage en lien avec le contexte interpersonnel, un vrai miroir social. Si on baigne dans un environnement dévalorisant, cela conditionnera en grande partie la vision de soi. Par exemple, si en permanence on met en doute vos capacités, si on vous adresse des « fais attention » ou des « tu ne pourras pas y arriver », ça a un impact sur votre estime de vous-même. S'agissant de l'éducation, Eric Berne écrit « Tous les enfants naissent prince ou princesse, ce sont les parents qui les transforment en crapauds. » Eh ben, les auteurs ayant travaillé sur l'acquisition de l'estime de soi ont souligné l'importance de l'expression par les parents d'un amour inconditionnel à leurs enfants, indépendamment de leur performance. Ainsi, l'enfant intériorise alors que sa valeur ne dépend pas de sa performance, mais que sa valeur reste une donnée stable, sans relation avec ses échecs ou ses réussites. Puisque l'estime de soi se construit en relation avec les autres, toute relation proche peut avoir un effet positif ou négatif sur ce concept identitaire. Les relations intimes dysfonctionnelles ont donc des effets dévastateurs. La violence verbale, psychologique et physique sont autant d'atteintes à l'intégrité de la personne et risquent de détruire, petit à petit, l'estime de soi de celui ou de celle qui l'a subi régulièrement. À l'opposé, les relations intimes soutenantes et authentiques contribuent au maintien de l'estime de soi. Autre aspect, l'estime de soi renvoie aussi à la confiance en soi. C'est le sentiment subjectif d'être ou non capable de réussir ce que l'on entreprend, c'est-à-dire que l'on peut se fier à soi pour ses choix de vie et ses succès. Il y a aussi une dimension d'action qui y est inhérente. C'est le fait d'oser se lancer, de prendre des risques, d'être encouragé par l'entourage qui valorise. Tentons maintenant de mettre en lumière les fonctions de l'estime de soi. L'estime de soi est un outil pour affronter la réalité. Elle peut être soit haute, soit basse. Rappelez-vous, c'est une donnée mesurable, objectivable par des tests. Elle permet de s'adapter à son environnement. Des travaux ont mis en évidence un lien entre un optimisme adaptatif et le niveau d'estime de soi. Les sujets optimistes sont capables d'imaginer, face aux difficultés qu'ils auront, les ressources nécessaires pour les affronter en termes de comportement ou d'émotion. L'estime de soi influence les capacités adaptatives. Pour un individu en recherche d'emploi, par exemple, les expériences répétées d'échecs diminuent l'estime de soi et le sentiment de contrôle du sujet sur son existence. Les sujets à basse estime de soi s'engagent avec beaucoup plus de prudence et de réticence dans l'action. Ils renoncent plus vite en cas de difficulté et souffrent souvent de procrastination. C'est la tendance à hésiter et à repousser à plus tard toute prise de décision. Alors que les personnes à haute estime de soi persévèrent davantage face aux obstacles et se décident plus rapidement pour agir. Ce concept d'estime de soi favorise le bien-être et la stabilité émotionnelle. En situation de haute estime de soi, confrontés à un échec, des étudiants présenteront des réactions affectives immédiates et d'intensité équivalente à celles de leurs pairs à basse estime de soi, de la tristesse et du désarroi. Mais elles seront beaucoup plus brèves et les perturberont moins que les étudiants à basse estime de soi. Notez que l'estime de soi élevée provoque une meilleure santé mentale et physique, de meilleures relations sociales, des réussites académiques et professionnelles plus accessibles, une meilleure résilience. C'est un déterminant de la santé physique et mentale, donc un facteur protecteur de nombreuses pathologies. En psychiatrie, les études font le lien entre basse estime de soi et risque dépressif. En fait, l'estime de soi est comparée à un système immunitaire du psychisme. Tout comme l'immunité biologique protège des agressions microbiennes ou virales, une des fonctions de l'estime de soi serait de nous protéger de l'adversité. Certains auteurs expliquent que l'estime de soi, c'est d'abord la relation que nous entretenons avec nous-mêmes. Plus cette relation sera saine, lucide, bienveillante, et plus nous pourrons vivre heureux. Plus nous nous sentirons importants à nos yeux, et plus nous pourrons faire des choix justes et harmonieux pour nous. Vous comprenez, auditeurs, que l'estime de soi est à rechercher et à pratiquer, car elle est synonyme de vie, de motivation et de liberté d'action. Si vous pensez en être dépourvu, elle peut être renforcée de différentes manières, en arrêtant de croire que vous devez être parfait, en prenant conscience de vos discours intérieurs négatifs sur vous-même pour les neutraliser, en étant bienveillant avec vous-même, en acceptant les compliments, en augmentant vos compétences psychosociales comme l'affirmation de soi, en vous faisant accompagner par des professionnels aux besoins et en ayant recours à vos ressources spirituelles. L'estime de soi est un perpétuel développement en chacun et est un moyen d'épanouissement. Si ce concept résonne en vous, saisissez-vous de ce formidable accès à votre liberté d'être à ce monde. N'oubliez pas, une des voies royales à une estime de soi ajustée consiste à se donner de l'amour et à en recevoir. On lit dans le livre d'Isaïe de la Bible ce verset magnifique. « Tu as du prix à mes yeux et je t'aime. » C'est une phrase qui permet d'accueillir le regard d'amour sur soi, moteur de l'estime de soi. On y trouve de l'amour, de la valeur accordée. On y trouve de la dignité, car il s'adresse à chacun par le « tu » de l'altérité. On y trouve le regard bienveillant sur soi. Que rajouter d'autre ? C'est une invitation à se laisser aimer et restaurer par le tout autre. C'est le miroir des âmes qui se tient à la porte des cœurs et son nom est Jésus. Dieu aime de manière inconditionnelle et infinie, affranchi des circonstances de notre vie, affranchi de notre propre regard sur nous-mêmes ou de celui des autres, affranchi de nos émotions fluctuantes. Alors, auditeurs et auditrices, comment résonne en vous votre estime de soi? Je vous laisse à vos réflexions et on se dit à la prochaine.
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2: Vers une accalmie au Sud-Liban, une proposition de cessation mutuelle des attaques avec Israël aurait été acceptée par le Hezbollah. L'annonce vient des États-Unis où de nouvelles négociations ont lieu entre Libanais et Israéliens. Mais la situation reste très fragile sur le terrain, nous dira notre correspondant à Beyrouth. Le Liban où l'unité nationale est toujours plus fragilisée, nous en parlerons dans notre dossier en fin de journal. À la une également les élections en Éthiopie, législatives et un nouveau triomphe à venir pour le Premier ministre Abiy Ahmed. Et puis dans ce journal, nous entendrons également le témoignage d'un responsable des œuvres pontificales missionnaires en Côte d'Ivoire après l'appel du pape hier à poursuivre la mission. Les OPM qui viennent de tenir leur assemblée plénière ici à Rome.
3: Radio Vatican, le journal, Olivier Bonnel.
2: Bonjour, de nouvelles discussions sont prévues aujourd'hui et demain à Washington entre responsables libanais et israéliens pour tenter de mettre un terme au conflit en cours dans le pays du Cèdre. Depuis le début de la guerre, début mars, les combats sont constants. L'armée israélienne ne cesse sa progression dans le sud Liban. Selon l'ambassade libanaise aux États-Unis, le Hezbollah aurait accepté une proposition américaine de cessation mutuelle des attaques avec Israël. Benjamin Netanyahu avait menacé de nouvelles frappes sur Beyrouth, mais semble avoir été freiné par Donald Trump. Développements inattendus qui sont intervenus après de nouvelles menaces de l'Iran d'attaquer le nord d'Israël en cas de frappe sur la capitale libanaise. On fait le point sur les dernières heures avec notre correspondant à Beyrouth, Paul Ralifé.
4: Il n'est pas clair encore si Donald Trump a obtenu un cessez-le-feu total ou partiel. Les divergences entre les belligérants quant à l'interprétation de l'accord sont manifestes. Benjamin Netanyahu a déclaré que son armée continuera d'opérer comme prévu dans le sud du Liban et qu'elle frapperait Beyrouth en cas d'attaque du Hezbollah contre des villes israéliennes. Le Hezbollah et le président du Parlement, Nabih Berri, lequel a négocié l'arrangement, parlent de leur côté d'un cessez-le-feu total qui engloberait l'ensemble du champ de bataille libanais. Un député du Hezbollah, Hassan Fadlallah, a déclaré que son parti soutenait un cessez-le-feu total sur l'ensemble du territoire libanais qui constituerait le prélude au retrait des troupes israéliennes du Liban. Cette ambiguïté pourrait être levée lors des négociations directes qui doivent avoir lieu ce mardi à Washington entre des délégations libanaises et israéliennes. Sur le terrain, le Hezbollah a déclaré avoir attaqué deux positions militaires dans le nord d'Israël, ce qui n'a pas déclenché une riposte israélienne sur Beyrouth. Ailleurs, au Liban Sud, les combats continuent de faire rage. Le parti chiite a revendiqué des attaques aux drones et aux roquettes contre l'armée israélienne, qui a mené à son tour de nombreuses frappes sur des localités libanaises. Paul Khalife, Beyrouth, RFI pour Radio Vatican.
2: Et le maintien d'une présence militaire de l'ONU au Liban après le départ de la force actuelle de maintien de la paix, la FINUL, à la fin de l'année sera nécessaire, selon le secrétaire général des Nations Unies, Antonio Guterres. Dans un rapport transmis hier au Conseil de sécurité, le diplomate portugais propose trois scénarios allant jusqu'au maintien de 5500 soldats. Le mandat de la FINUL qui expire le 31 décembre suite à une résolution du Conseil de sécurité adoptée au mois d'août dernier sous pression américaine. La FINUL qui compte actuellement près de 7500 casques bleus déployés au sud du Liban. La Cour suprême israélienne a validé hier la nomination du nouveau patron du Mossad, les services de renseignements extérieurs. Roman Goffman, actuel secrétaire militaire du Premier ministre Netanyahou, devrait prendre ses fonctions ce mardi. Âgé de 50 ans et originaire du Bélarus, il a émigré en Israël à l'âge de 14 ans et gravi les échelons au sein de l'armée, mais n'a aucune expérience dans le renseignement. Figure jugée trop politique et imposée par le chef du gouvernement de l'État hébreu, sa nomination a été très critiquée, à commencer par la procureure générale de l'État d'Israël. Partons en Éthiopie où 54 millions de citoyens s'étaient inscrits sur les listes électorales pour voter hier aux élections législatives. Un scrutin dans un pays fragilisé, notamment par le conflit avec la région du Tigré, mais qui devrait renforcer encore un peu plus l'homme fort du pays, le Premier ministre Abiy Ahmed au pouvoir depuis 2018. Les précisions de notre correspondante à Addis Abeba, Augustine Passy.
5: Seuls les établissements jugés essentiels étaient autorisés à ouvrir hier, jour de vote en Éthiopie. Dès 6 heures du matin, des files se sont formées aux quatre coins de la capitale, mais aussi dans le reste du pays. En l'absence d'observateurs internationaux, la coalition des organisations de la société civile éthiopienne pour les élections a déployé 3149 bénévoles chargés de veiller au bon déroulement du scrutin. À la mi-journée, 203 incidents critiques ont été rapportés, incluant des fermetures de bureaux de vote en région Amara à cause de coups de feu tirés à proximité. Dans cette région, en proie à un conflit armé depuis 2023, 8 circonscriptions ont été exclues des élections, tandis que dans la région voisine du Tigré, victime d'une grave crise politique post-guerre, les habitants ont été totalement privés de vote. Électeurs, opposants politiques et analystes, tous s'accordent sur le fait que le Parti de la Prospérité, fondé par le Premier ministre Abiy Ahmed en 2019, devrait largement l'emporter. Lors des dernières élections en 2021, il avait ainsi raflé 96% des sièges du Parlement. Addis Abeba, Augustine Passy pour Radio Vatican.
2: Une nouvelle attaque massive sur l'Ukraine cette nuit. La Russie a tiré plus de 600 drones et des dizaines de missiles sur le territoire ukrainien. Moscou dit avoir visé des sites du complexe militaro-industriel à travers l'Ukraine. Bilan provisoire de ces frappes, au moins 11 morts, dont 4 dans la capitale Kiev et 105 blessés. Pour la 9e année consécutive et pour la dernière fois avant la fin de son mandat à la tête de la France, Emmanuel Macron a voulu capitaliser sur les dorures du château de Versailles pour poursuivre sa politique de réindustrialisation du pays en invitant hier plus de 200 dirigeants de grandes entreprises étrangères. Au total, cette édition 2026 de l'événement baptisé Choose France ou Choisissez la France a suscité plus de 70 projets, des promesses d'investissement portant sur plus de 90 milliards d'euros et plus de 15 000 emplois. Mais le bilan de l'initiative présidentielle française lancée au tout début de sa présidence en 2017 s'avère contrasté. On écoute les précisions de Marie-Christine Bonzon.
6: Emmanuel Macron s'est réjoui hier soir que la dernière édition de Choose France de sa présidence veuille, je cite, « cristalliser un montant record et historique ». À elle seule, cette édition dépasse en effet le total des promesses d'investissement des 8 précédentes. Des investissements ont été annoncés hier dans les semi-conducteurs, les minerais critiques, l'agroalimentaire, la santé, la sidérurgie ou l'énergie éolienne. Mais ce sont des entreprises spécialisées dans l'intelligence artificielle qui promettent d'investir le plus en France, notamment le géant japonais SoftBank, le fonds émirati MGX ou l'américain Salesforce. Mais le bilan général de Choose France est à la fois flou et contrasté. Un bilan flou car le gouvernement français ne communique pas sur le taux de concrétisation des projets qui ont fait l'objet d'effets d'annonce au château de Versailles. Bilan contrasté

0: poursuive en justice la société américaine Brave qui exploite un navigateur Internet et un moteur de recherche. Les journaux lui reprochent de piller leur contenu et réclament pas moins de 80 millions d'euros de contrefaçon. Il est urgent d'être une église missionnaire pour la guérison de notre monde. Tels sont les mots hier de Léon XIV aux membres des œuvres pontificales missionnaires, les OPM, présents à Rome ces jours-ci pour leur assemblée générale annuelle. Devant eux, le pape a rendu hommage au rôle essentiel de la mission dans un monde de plus en plus marqué par les divisions. Une mission qui est souvent signe de vitalité sur le continent africain notamment. Un continent qui a néanmoins besoin d'unité, c'est ce que nous explique le père Jean-Noël Gossou. Il est le directeur des OPM en Côte d'Ivoire et délégué continental pour l'Afrique francophone, lusophone et hispanophone.
1: Quand on parle de solidarité, il faut bien comprendre que la solidarité pourrait être le remède contre cette pauvreté dont vous parlez. Nous sommes en train de prendre conscience que si nous ne sommes pas solidaires, nous allons croupir dans la misère. C'est pour cela que d'ailleurs nous saluons le thème que le pape nous donne pour la 100e journée mondiale des missions que nous célébrons cette année. Un, dans le Christ, uni pour la mission. Et donc au niveau de l'Afrique, nous devons prendre conscience également de cette unité. De cette unité, de cette communion, je dirais, des cœurs et des âmes africaines. Vous voyez, si nous sommes unis, nous parlerons un seul langage, nous réfléchirons ensemble comment faire pour ressortir nos matières premières, les transformer pour le bien de nos peuples. Mais si nous ne sommes pas unis et que nous allons, comme on le dit, chacun pour soi, alors nous allons encore traîner derrière ces grandes multinationales qui nous mèneront en bateau parce qu'il n'y a pas d'unité et chacun parlera son propre langage. Donc nous avons besoin d'unité, nous avons besoin de communion pour sortir de cette pauvreté dont vous parlez.
0: Le père Jean-Noël Gossou, directeur des œuvres pontificales missionnaires en Côte d'Ivoire, et il répondait à Jean-Paul Camba. Si les dernières heures au Liban semblent marquées par l'incertitude concernant un cessez-le-feu et la retenue israélienne de frapper une nouvelle fois la banlieue sud de Beyrouth, la situation sur le terrain reste bien fragile depuis 3 mois à présent. Et l'entrée en guerre de la milice chiite pro-iranienne contre l'État hébreu, la réponse israélienne est brutale et meurtrière. Plus de 3400 personnes tuées, des populations entières, y compris de villages chrétiens, ont été forcées à l'exode. Plus d'un million de réfugiés ont convergé vers le nord. Y a-t-il une solution durable pour que le Liban et les Libanais retrouvent la paix? Les signaux envoyés ne sont guère optimistes, en témoigne l'élargissement du conflit ces derniers jours avec cette escalade israélienne matérialisée par une progression de Tsahal qui grignote le territoire, rappelant l'invasion de 1982. Décryptage de cette situation avec notre invité ce matin, Karim Émile Bitar, professeur à Sciences Po Paris et à l'Université Saint-Joseph de Beyrouth.
2: Cette escalade n'est pas véritablement surprenante parce que nous entendons depuis plusieurs mois une série de déclarations israéliennes maximalistes qui ne proviennent pas uniquement de M. Smotrich qui réclame une annexion du Sud-Liban ou de M. Ben-Gvir qui réclame une colonisation du Sud-Liban, mais même du ministre de la Défense, Israël Katz, qui parlait d'une occupation permanente jusqu'au fleuve Litani, et même du Premier ministre Netanyahou, qui semble aligné sur leur posture particulièrement belliciste. Donc là, il s'agit d'instaurer un climat de panique dans la population libanaise et notamment dans la communauté chiite. Et les objectifs stratégiques ne semblent pas être très clair et encore moins être atteint. L'objectif d'éradiquer le Hezbollah n'est pas réaliste de l'avis même de l'establishment militaire israélien.
0: Certains analystes expliquent cette fuite en avant israélienne liée à la frustration de l'État hébreu concernant le dossier iranien. On sait qu'il n'y a toujours pas d'accord qui a été signé entre l'Iran et les États-Unis. Est-ce qu'on peut relier aussi facilement les deux?
2: Il est en effet probable que M. Netanyahou souhaite établir des faits accomplis sur le terrain au cas où Trump parviendrait à un accord avec les Iraniens et userait enfin des leviers dont il dispose pour calmer les ardeurs bellicistes d'Israël, pour brider un peu Netanyahou. Initialement, le Liban devait faire partie du cessez-le-feu qui avait été négocié à Islamabad. Netanyahou a convaincu Trump de lui laisser les mains libres au Liban. Netanyahou a également mal pris le fait que les négociations américano-iraniennes semblaient aller vers un déblocage et il a à nouveau accentué la pression alors que les Iraniens se servent quant à eux du Sud-Liban comme une

0: carte pour leurs négociations avec les États-Unis et exige un cessez-le-feu sur tous les fronts qui soient simultanés pour pouvoir dire à leurs alliés du Hezbollah qu'ils ne les ont pas lâchés.
1: Comment fait-on pour les Libanais et les responsables libanais pour préserver l'unité intérieure, l'équilibre intérieur? Est-ce qu'il n'est pas là le plus grand défi pour le président Aoun et le Premier ministre Salam?
0: C'est le principal défi des gouvernants et de la société libanaise aujourd'hui, comment préserver non seulement l'intégrité territoriale, mais aussi l'unité, la cohésion de ce pays. Le Liban n'a jamais été véritablement souverain à travers son histoire. Ça a toujours été un lieu d'affrontement entre les puissances régionales et internationales. Mais le Liban ne pourra recouvrer sa souveraineté et protéger son intégrité territoriale que s'il maintient son unité nationale, ce qui nécessite d'apaiser les esprits et de mettre un terme à ces discours de haine, notamment dans certains médias, dans les réseaux sociaux. Le Liban est un pays extrêmement polarisé et il est impératif que les voix de la raison, de la modération se fassent entendre, car malheureusement, beaucoup au Liban sont désormais partisans de solutions maximalistes qui ne sont guère réalistes. Donc, les pays qui historiquement ont protégé l'intégrité territoriale et l'unité du Liban doivent se mobiliser à nouveau, car les États-Unis ne sont pas considérés comme un intermédiaire neutre entre le Liban et Israël, et ils ont tendance à apporter systématiquement un soutien aveugle et inconditionnel à Israël.
1: Karim-Émile Bitar, professeur à Sciences Po et à l'Université Saint-Joseph de Beyrouth, était l'invité de Radio Vatican. Ainsi s'achève ce journal. Merci pour votre fidélité. Excellente journée à tous et à toutes.

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2: Le Seigneur soit avec vous. Évangile de Jésus-Christ selon saint Marc. Marc chapitre 12, versets 13 à 17. En ce temps-là, on envoya à Jésus des pharisiens et des partisans d'Hérode pour lui tendre un piège en le faisant parler. Et ceux-ci vinrent lui dire, « Maître, nous le savons, tu es toujours vrai. Tu ne te laisses influencer par personne, car ce n'est pas selon l'apparence que tu considères les gens, mais tu enseignes le chemin de Dieu selon la vérité. Est-il permis, oui ou non, de payer l'impôt à César l'empereur? Devons-nous payer, oui ou non? Mais lui, sachant leur hypocrisie, leur dit, « Pourquoi voulez-vous me mettre à l'épreuve? Faites-moi voir une pièce d'argent. » Ils en apportèrent une. Et Jésus leur dit, « Cette effigie et cette inscription, de qui sont-elles ?»« De César, répondent-ils. » Jésus leur dit, « Ce qui est à César, rendez-le à César, et à Dieu, ce qui est à Dieu. » Et ils étaient remplis d'étonnement à son sujet. Acclamons la parole de Dieu. Bien-aimé de Dieu, bonjour. L'évangile de ce jour, souvent réduit à tort, à une simple séparation entre l'Église et l'État, cache en réalité la plus grande révélation sur la dignité humaine. Et comme vous l'avez constaté, le piège de la question posée à Jésus est parfait, voire mortel. Mais Jésus ne tombe pas dans le panneau. Il pose une question simple. Cette effigie et cette inscription, de qui sont-elles? De César. C'est donc simple. Puisque vous utilisez la monnaie de César pour acheter et vendre, rendez-lui sa monnaie. C'est simple. Et cela veut dire aussi pour nous que le chrétien est un citoyen. Il utilise les routes de l'État, les hôpitaux de l'État, la monnaie de l'État. Il est donc juste de payer l'impôt. C'est un devoir moral. Vient alors la deuxième partie de la phrase qui est le véritable sommet de l'enseignement de Jésus. Et rendez à Dieu ce qui est à Dieu. Qui est à Dieu? L'homme créé à l'image et à la ressemblance de Dieu. Et c'est alors qu'il faut nous demander quelle effigie est imprimée sur notre vie. Au fond de nous, nous portons en fait la marque de Dieu, marque scellée le jour de notre baptême. Mais très souvent, nous laissons le monde frapper sa propre effigie sur nos vies. Nous laissons l'argent, la carrière, nous laissons l'opinion des autres dicter nos choix. Jésus nous demande aujourd'hui, à qui appartiens-tu vraiment ? Rendre à Dieu ce qui est à Dieu, ce n'est pas lui donner un tout petit peu de notre temps. 1 heure 15 de minutes de messe le dimanche ou 45 minutes durant la semaine. Puisque nous sommes entiers et créés à son image, rendre à Dieu ce qui est à lui, c'est se donner soi-même totalement à Dieu et à son service. C'est lui offrir notre vie, avec ses joies et ses peines, lui offrir notre intelligence, notre volonté, nos amours, car tout cela vient de lui. Rendre à Dieu ce qui est à Dieu, c'est restaurer en nous par le sacrement de la réconciliation ou par l'aumône l'image de Dieu que le péché vient salir, rayer et brouiller comme une pièce de monnaie usée et encrassée. Rendre à Dieu ce qui est à Dieu, c'est redonner à l'homme sa dignité, c'est redonner à l'homme le respect qui lui est dû, c'est rendre à Dieu tout honneur et toute gloire. Et Jésus nous invite aussi, à travers l'évangile de ce jour, à fuir l'hypocrisie souvent caractérisée par la duplicité. On dit une chose, mais on en pense une autre. Hypocrisie caractérisée par l'apparence. On soigne l'image extérieure et on cache la réalité différente qui est à l'intérieur. Les pharisiens, dans ce passage de l'Évangile, sont hypocrites de plusieurs manières. En commettant ce que j'ai appelé une fois le péché de la langue, qu'est la flatterie. Et ne l'oublions pas, le corbeau et le renard. Tout flatteur gît aux dépens de celui qui l'écoute. Les pharisiens disent que Jésus est sincère, alors qu'eux-mêmes ils sont malhonnêtes. Ils font de faux compliments pour faire baisser la garde à Jésus. L'hypocrisie n'est pas seulement tromper les autres, c'est aussi se tromper soi-même. C'est refuser de voir la réalité en face. Chacun de nous cache une certaine hypocrisie. Et c'est pourquoi prions pour guérir de l'hypocrisie. Seigneur Jésus, toi qui es la lumière et la vérité, je viens à toi ce matin tel que je suis, sans artifice. Tu connais l'épuisement de mon âme à force de jouer des rôles. Tu vois ce fossé qui existe parfois entre ce que je montre aux autres et ce que je suis à l'intérieur. Je t'en prie, guéris-moi de l'hypocrisie. Viens visiter les racines de cette fausseté en moi. Guéris mon orgueil qui refuse d'avouer ses limites. Guéris mon besoin constant de plaire aux hommes plutôt qu'à toi. Seigneur, apprends-moi que je n'ai pas besoin d'être parfait pour être aimé de toi. Fais descendre ton regard de miséricorde sur mes misères internes, mes misères cachées, car ton regard ne condamne pas, il sauve plutôt. Enlève de mon visage ce masque pesant pour que je puisse enfin respirer l'air pur de la vérité. Esprit Saint, viens unifier mon cœur divisé. Aligne mes pensées, mes paroles et mes actes. Donne-moi l'humilité d'accepter mes faiblesses devant les autres et la simplicité de vivre sans me cacher. Que je n'ai désormais d'autre désir que d'être vrai, authentique et transparent sous ton regard qui m'aime infiniment. Marie, Notre-Dame de la vérité, intercédez pour nous, Sainte Blandine et Saint Marcelin, priez pour nous. Amen.

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2: Bonjour à tous, je suis le père Thierry de Lesquin de la paroisse Saint-Aberle-le-Grand à Paris. Je voudrais vous parler aujourd'hui de paix intérieure. Ce que nous voulons tous indiscutablement, c'est être en paix, avoir la paix, hein, si vous préférez. Et les divisions, les conflits sont toujours source de souffrance. Et pourtant, non seulement nous en subissons, mais en plus, nous sommes capables d'en générer. Hein. Alors, spontanément, on attend de son Sauveur, de Jésus-Christ, qui nous apporte cette paix, et c'est effectivement ce qu'il nous promet, la paix soit avec vous le jour où il ressuscite, c'est ce qu'il dit à ses disciples, enfermés par la peur. Le mot paix revient d'ailleurs sans arrêt dans la Bible, hein. Le Dieu d'Israël, le Dieu de Jésus-Christ, c'est le Dieu de la paix. Mais de quelle paix s'agit-il ? Jésus nous prévient assez curieusement, hein, « N'allez pas croire que je sois venu apporter la paix sur la terre », Matthieu 10, verset 34-36, « Je ne suis pas venu apporter la paix, mais le glaive, car je suis venu opposer l'homme à son père, la fille à sa mère, la brouille à sa belle-mère. On aura pour ennemis les gens de sa famille, et il précise que dans le monde on aura à souffrir, courage, je suis vainqueur du monde, heureux ceux qui pleurent », enfin tout un tas de passages assez sympathiques qui nous indiquent manifestement la paix dont il nous parle, qui nous apporte, n'est pas très superficielle. Jésus va même jusqu'à déclarer dangereuse une certaine tranquillité insouciante de ce monde, comme il en fut au jour de Noé, Matthieu 24, 37 et suivant. Ainsi en sera-t-il lors de la venue du Fils de l'homme. En ce jour-là, avant le déluge, on mangeait, on buvait, on prenait femme, on prenait mari, jusqu'au jour où Noé entra dans l'arche. Voilà, ils se sont doutés de rien, puis après, c'est la cata. Il faut bien comprendre que Jésus n'est pas venu donc pour nous donner la tranquillité. Et pourtant, que nous la recherchons facilement, cette tranquillité. Hein. Nous pouvons même facilement la lui demander dans la prière. Hein. S'il nous exauce à l'occasion, par compassion, c'est surtout en vue de la foi, en fait, comme signe, un peu comme Jésus fait des miracles dans l'Évangile. Il n'est pas venu pour faire des miracles, mais il fait des miracles comme signe pour que nous croyons. Parce que Jésus veut que nous croyions en lui, qu'ainsi nous accueillons sa vie, et qui est une vie surnaturelle. Ce n'est donc pas une paix de ce monde qu'il est venu nous apporter, ce n'est pas une tranquillité de la terre. Jésus n'est pas venu réparer ce monde blessé, comme on aurait pu le souhaiter au premier abord, et comme l'illusion peut demeurer dans nos esprits, dans l'attente en tout cas demeurer en nous. Il est venu pour nous donner d'avoir part à sa propre vie, qui n'est pas de ce monde, précisément. Ce n'est pas évident du tout. Nous peinons très souvent, et très longtemps d'ailleurs, avant de comprendre un peu ça. Nous ne le comprendrons peut-être jamais vraiment pleinement, comme en témoignent toutes ces fois où nous nous plaignons qu'il ne nous enlève peut-être pas nos croix du moment. Pour accéder au don que Dieu veut effectivement nous faire, il faut donc impérativement faire un déplacement de ce monde au sien, de cette vie naturelle à la vie surnaturelle. C'est là le véritable enjeu de la paix, de la joie qui ne finit pas. Jean 17, Jésus nous dit qu'il parle ainsi dans le monde pour qu'ils aient en eux ma joie, ses disciples, hein, et qu'ils en soient comblés, car ils n'appartiennent pas au monde, de même que lui n'appartient pas au monde. Alors comment est-ce qu'on fait ce déplacement? Eh bien c'est en croyant justement. C'est la foi qui nous donne d'avoir accès à la vie de Dieu depuis la terre, mais comment est-ce qu'on fait pour rencontrer ce Dieu qui n'est pas de ce monde par la foi? Alors, c'est ce passage célèbre de saint Augustin qui rapporte dans ses confessions qu'après avoir cherché Dieu en beaucoup d'endroits, il le trouva finalement au-dedans de lui-même. Tu étais au-dedans et moi, au-dehors, c'est là que je te cherchais. Et puis tous les mystiques de l'histoire de l'Église ont repris cette thématique, hein, comme Thérèse d'Avila. Non, l'âme n'a pas besoin d'élever la voix pour lui parler, car il est tellement près que si bas qu'on lui parle, il entend. À quoi bon avoir des ailes pour aller à sa recherche? Il n'a qu'à se mettre dans la solitude et à le considérer au-dedans d'elle-même. Saint Jean de la Croix, que cherches-tu en dehors puisque tu possèdes en toi-même le bien-aimé auquel tu aspires et que tu poursuis de tes recherches? Tu élèves une objection, dit le même Saint Jean de la Croix, puisque celui que j'aime habite en moi, comment se fait-il que je ne le trouve ni ne le sente? En voilà la raison, dit-il, c'est qu'il y est caché et que tu ne te caches pas comme lui pour le trouver et le sentir. Malheureusement, dit Sainte Thérèse d'Avila, beaucoup ne vivent pas au-dedans mais demeurent à l'extérieur d'eux-mêmes. Tout l'enjeu est pourtant dans cette intériorité qui est la clé de la vraie vie, de la vraie paix. Oui, malheureusement, nous ne vivons pas assez en profondeur. Hein, dans notre monde très agité, c'est particulièrement vrai aujourd'hui en Occident, nous ne vivons pas en profondeur là où règne la paix, et beaucoup trop en surface où on s'agite, là où il y a des misères quotidiennes, des sensibilités heurtées, des détresses qui font partie de notre vie quotidienne. En d'autres termes, ce monde en perpétuel mouvement, un peu comme la surface d'une mer agitée, si vous voulez, ne nous laissera jamais vraiment en paix. Nous pourrons bien en avoir l'impression pendant un temps, quand c'est calme, mais au fond, nous y serons toujours en péril de perdre ce que nous avons, ce que nous sommes. Il n'y a donc de paix véritable que là où cette paix est immuable, ce que Dieu seul est. Or, c'est précisément cette paix-là qui nous est déjà accessible par la foi et à laquelle on n'accède que par la foi. Cette paix intérieure. Recherchez donc avec ardeur les dons les plus grands, dit saint Paul aux Corinthiens 12, 31. Ne vous accrochez donc pas au plancher des vaches, au contraire, apprenez à vous en détacher, car il vous faudra le quitter un jour. Pensez aux réalités d'en haut, Colossiens 3, non à celles de la terre. En effet, vous êtes passés par la mort et votre vie reste cachée avec le Christ en Dieu. Quand paraîtra le Christ votre vie, alors vous aussi vous paraîtrez avec lui dans la gloire. Faites donc mourir en vous ce qui n'appartient qu'à la terre, débauche, impureté, passion, désir mauvais, et cette soif de posséder qui est une idolâtrie. Nous ne pourrons jamais être en paix dans le péché, vous savez, parce qu'il est contraire à la vie de Dieu, ce qui demeure vraiment toujours. Je veux que vous soyez sans compromission avec le mal, dit saint Paul aux Romains chapitre 16. Ce n'est pas tant de foi que saint Paul nous parle quand il parle des dons les plus grands, des réalités d'en haut, mais d'amour. C'est bien l'amour qu'il désigne comme le bien le plus parfait, et c'est à lui qu'il faut associer la paix véritable, car il est la vraie nature de la vie divine, et donc la seule véritable anticipation du ciel. Par-dessus tout, Colossiens 3, ayez l'amour, qui est le lien le plus parfait, et que dans vos cœurs règne la paix du Christ, à laquelle vous avez été appelés, vous qui formez un seul cœur, l'amour, la paix. Où et comment trouver cette paix, notre paix intérieure? C'est l'amour, disait le pape Paul VI, l'année de ma naissance, en 1973. Si nous apprenions vraiment à aimer, comme il le doit, ne serait-elle pas transformée dans la paix et dans le bonheur notre vie personnelle et par conséquent la vie collective? Cette paix est donc un don à recevoir. Je vous laisse la paix, je vous donne ma paix, dit Jésus. Ce n'est pas à la manière du monde que je vous la donne. Que votre cœur ne soit pas bouleversé ni effrayé, Jean 14. Je vous ai parlé ainsi afin qu'en moi vous ayez la paix. C'est d'ailleurs ce que Jésus propose à ses disciples au matin de sa résurrection. C'est pour vivre dans la paix que Dieu vous a appelé, 1 Corinthiens 16. C'est lui le Christ qui est notre paix, Éphésiens 2. Mais ça n'arrête pas, Romains 14. Le royaume de Dieu est justice, paix et joie dans l'Esprit Saint. Alors je conclue en citant un chartreux connu, Don Augustin Guéhiran, qui disait la chose suivante. Il ne s'agit pas de supprimer toute inquiétude et de sentir la paix. Avoir la paix est autre chose. Sentir qu'on a la paix et le goûter, c'est autre chose. Ce qui nous trompe, c'est notre habitude de vivre la sensibilité et de ne croire qu'à ce que nous voyons et sentons. Il faut nous dégager de cette confusion entre la vie vraie, qui est la vie de foi et d'amour, et les mouvements intérieurs de la sensibilité qui ne sont que l'écorce de la vie. N'ayons pas peur des prières arides. Notre désir de parler à Dieu et de nous unir à lui se cache au fond de ces sécheresses qui nous crucifient et ravit le cœur du bon Dieu. Il aime beaucoup ce langage de l'âme qui dit « Je ne comprends rien, je ne sens rien, je ne pense à rien. Il me semble être comme un morceau de bois devant vous. Cependant, vous voyez le fond de mon cœur, je ne veux que vous. » Nous ne devons jamais nous laisser effrayer par les crises de l'âme. Les heures difficiles sont les heures de Dieu. Il nous laisse nous débattre dans les ténèbres et l'impuissance pour nous montrer ce que nous sommes. Puis il remplace d'un seul coup par la clarté et la vigueur pour nous rappeler qu'il est là et qu'il nous aime. Il les remplace. Même si je marche au milieu des ombres de la mort, je ne crains aucun mal, car tu es avec moi. Ton bâton me guide et me rassure.
0: Merci, Père Thierry de Lesquien. Je vous rappelle, vous êtes le curé de la paroisse Saint-Albert-le-Grand à Paris.
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6: Selon toute vraisemblance, députés et sénateurs n'arriveront pas à se mettre d'accord. Après la deuxième lecture au Sénat et à l'Assemblée, une commission mixte paritaire est convoquée cet après-midi autour du projet de loi relative à l'aide active à mourir. Rappelons que le volet sur les soins palliatifs a été publié il y a quelques jours au Journal officiel. Alors on va essayer de décrypter ce matin le texte qui pourrait finalement être voté.
0: Vous faites ça, Pierruc, ce matin avec Véronique Lefebvre-Desnoëttes, gérontaux, psychiatre et docteur en philosophie pratique et éthique médicale.
6: Également auteur de Mourir sur ordonnance ou Être accompagné jusqu'au bout aux éditions du Rocher. Bonjour Véronique Lefebvre-Desnoëttes.
7: Bonjour.
6: Merci beaucoup d'être avec nous. La CMP cet après-midi, cette commission mixte paritaire est vouée à l'échec. Est-ce que vous vous en réjouissez?
7: Non, je ne m'en réjouis pas. J'aime pas les échecs. Je trouverais formidable qu'on puisse enfin avoir un langage commun sur ce sujet de société éminent.
6: S'il y avait un accord, ça voudrait dire que très rapidement, la loi relative à l'aide active à mourir, c'est-à-dire l'euthanasie, serait promulguée en France.
7: Ça serait le suicide assisté et à défaut, quand on ne peut pas s'administrer le produit, l'euthanasie. Oui, serait promulguée. Mais il y a encore des articles qui ne vont pas du tout. Alors le gouvernement a fait un effort en proposant de retirer l'article qui parlait du délit d'entrave, qui est quelque chose de terrible à entendre.
6: Et on va y revenir en détail.
7: D'accord.
6: Les autres sujets qu'on va évoquer avec vous, Véronique Lefebvre-Desnouettes, c'est aussi la question des délais et la question de ce que peut faire le gouvernement. Et je vous propose qu'on commence par ça. On sait que le Premier ministre est un petit peu réticent à faire voter cette loi. Et pour autant, on sent bien qu'elle risque d'être votée. Vous, je crois que vous avez pu lui écrire.
7: Oui, je lui ai écrit une lettre en lui rappelant qu'il m'avait nommé à une haute distinction et puis que j'aimerais discuter avec lui des points d'achoppement dont nous allons parler. Justement, ce délit d'entrave, ce délai d'accès non pas aux soins palliatifs, mais à la demande de suicide assisté ou d'euthanasie, et puis les critères d'éligibilité qui ne protègent pas les plus fragiles. C'est quelque chose de terrible à entendre.
6: Est-ce que vous pensez qu'on peut encore inverser la tendance auprès des députés et sénateurs ?
7: Écoutez, en tous les cas, la volonté du peuple montre que, au dernier vote de l'Assemblée nationale, il n'y a eu que 52,7%. Donc il n'y a pas du tout une large majorité, il n'y a pas du tout un consensus, et les sénateurs...
6: Il y a quand même une majorité, 52% c'est quand même
7: oui,
6: une majorité.
7: Mais on nous disait que les Français étaient favorables à 98% suite à la Convention citoyenne. Oui, les Français qui ne sont pas en situation, oui, les Français qui ne sont pas éligibles, c'est-à-dire les précaires, les malades psychiatriques, les personnes âgées, les personnes atteintes de handicap ou de troubles neurocognitifs, donc je m'occupe au quotidien.
6: Je vous propose qu'on regarde dans les détails justement les mesures qui posent problème. Commençons par ce délit d'entrave. Il avait été proposé dès le début du texte en première lecture en mai 2025, oui. Inspiré du dispositif existant pour l'interruption volontaire de grossesse. Il prévoyait jusqu'à 2 ans d'emprisonnement et 30 000 euros d'amende pour toute personne cherchant à empêcher l'accès à l'aide à mourir en exerçant des pressions psychologiques, des menaces ou des actes d'intimidation à l'encontre des patients ou des professionnels de santé.
7: Alors, je suis psychiatre, je passe ma vie à parler d'amour au bord du gouffre, aux personnes âgées et aux personnes que je côtoie qui sont dépressifs et qui veulent se suicider. Et nous avons 200 000 tentatives de suicide en France par an et 10 000 morts aboutis après une tentative de suicide. Donc vous voyez que le gap est important et dans ce gap, il y a l'accueil que nous faisons, comment nous recevons les personnes suicidantes pour qu'elles renoncent à leur projet. Donc j'entrave leur projet en leur parlant d'amour. J'entrave leur projet de mettre leur vie en danger.
6: Vous pensez que ça rentre dans ce qu'on appelle le délit d'entrave dans cette loi ?
7: Bien entendu, puisque je m'oppose. C'est écrit. Dans ce projet de loi qui a été, cet article a été proposé par LFI comme une victoire extraordinaire. Ça ne peut être que très choquant. Que va-t-on faire des 200 000 personnes qui attendent à leur vie ? On voit dans la presse tous les jours, un vieux monsieur a sauté d'un pont, tout le monde s'est précipité pour aller le sauver. Et c'est formidable qu'on essaye encore aujourd'hui de sauver ces personnes. Il y a une temporalité dans le désir de mourir qui est toujours fluctuant. Ça dépend des personnes que vous allez rencontrer, ça dépend des traitements que l'on va mettre en route. Moi, je ne déplore plus aucun suicide abouti dans mon hôpital depuis que j'y suis et depuis que je fais des formations à la prévention du risque suicidaire.
6: Alors que vous n'accueillez que des personnes âgées,
7: oui.
6: Et pour vous, c'est une victoire.
7: Ah mais bien sûr, c'est une victoire. Toute vie est digne de vivre, bien entendu, puisque la dignité est intrinsèque à l'homme.
6: Oui, mais en fait, ce point-là, et je me permettais un petit peu de le creuser, ce point-là, justement, il est contesté. Hier, on avait un sénateur communiste à ce micro, Pierre Ouzoulia, lui, il conteste ce point.
7: Oui, il a tout à fait raison de le contester. Prions que le gouvernement et les députés l'entendent et déjà le retirent. Mais ce n'est pas le seul point d'achoppement. Nous avons les délais, c'est-à-dire qu'il y a 48 heures de réflexion entre la demande d'une personne française, majeure ou habitant la France, qui n'a pas de troubles cognitifs et qui demande à avoir un suicide assisté, c'est-à-dire qu'on va lui prescrire la potion létale, ou s'il ne peut pas la prendre, se l'administrer lui-même, ou que ce soit un infirmier ou un médecin qui la lui prodigue, c'est 48 heures.
6: Le délai minimum.
7: Minimum, 48 heures. Et il n'y a pas de limite pour le délai maximum, puisque ça serait en semaine ou en mois, selon la façon dont on va procéder.
6: C'est-à-dire que moi, demain, je demande auprès de vous, par exemple, l'aide active à mourir.
7: Oui.
6: Dans les 48 heures, je peux être mort.
7: Ah ben oui, bien sûr. Si vous rentrez dans les critères, puisqu'il faut, vous avez l'air en très bonne santé, c'est tant mieux, il faut quand même être atteint d'une maladie grave et incurable. Or, tous mes malades d'Alzheimer ont une maladie grave et incurable. Tous les patients qui ont des troubles psychiatriques chroniques ont des maladies graves et incurables. Les personnes en situation de handicap aussi.
6: Vous parliez des délais, docteur Véronique Lefebvre-Desnouettes, mais justement, vous êtes psychiatre dans un hôpital. Combien de temps on a pour avoir une consultation avec vous quand on est malade?
7: Alors, quand c'est au lit du malade, ça va très vite, puisque j'ai 5 demandes par jour sur des personnes qui ont des idées noires et je les vois toutes. Je suis encore en activité, malgré mon grand âge. Mais en ville, c'est impossible. Personne, il n'y a plus de psychiatre. Il n'y a plus de pédopsychiatre.
6: Donc, on pourrait avoir plus rapidement l'aide active à mourir qu'une consultation avec le psychiatre?
7: Mais bien entendu, c'est ça qui est dramatique. Et on aurait plus vite, en France, aujourd'hui, accès aux soins, c'est-à-dire que accès plutôt à l'aide active à mourir, plutôt qu'à des soins, puisque je vous rappelle que 800 000 personnes âgées n'ont pas de médecin traitant.
6: Le gouvernement semble déterminé à faire adopter ce texte avant l'été, coûte que coûte. On entend que cette précipitation vous inquiète.
7: Oui.
6: Pour vous, quelle peut être une porte de sortie possible? Il y a la porte de sortie qu'il n'y ait pas du tout de vote, mais quelles sont les pistes que vous voyez?
7: Il y a cette porte de sortie-là, il y a la porte de sortie d'un référendum qui avait été évoqué par le président de la République. Mais moi, je me méfie des référendums puisque c'est binaire, c'est oui-non. Et comment on va poser la question? Vous voyez qu'il y a des biais qui sont inclus dans le mode référendaire. Et puis, il y a des délais de réflexion beaucoup plus longs sur les sujets d'achoppement. Sur ce délai, sur les critères d'éligibilité, sur à moyen ou court terme, ou en phase avancée. Moi, ils sont tous en phase avancée.
6: Oui, alors précisons que dans les critères, effectivement, il y a tout un débat de savoir qu'est-ce qui fait qu'on rentre, qu'on devient éligible. Quel est ce point-là sur le court terme ou phase avancée? Parfois, quand on n'est pas médecin, on a du mal à comprendre.
7: Mais même quand on est médecin. C'est, qui peut dire? Quelles sont les grilles qui vont me dire « Ah ben, il est à court terme, il est à moyen terme ». Non, on voit, nous... parce qu'on applique la loi Claeys-Leonetti de la sédation profonde et continue jusqu'au décès, c'est dans les derniers moments de la vie, pour qu'il n'y ait pas une agonie trop douloureuse. Moi, encore une fois, je suis psychiatre, donc la douleur, je sais parfaitement la prendre en charge, j'ai tous les outils, j'ai tous les médicaments, je suis médecin, je peux les prescrire. Mais est-ce que parce que je peux, je dois? Forcément, à la demande de la personne. Non. On discute. Est-ce que parce qu'une personne veut mourir, je dois lui proposer le pain total ou la potion létale? Certainement pas. On discute, on fait une alliance thérapeutique. Donc cette phase avancée est très problématique. Il n'y a pas de grille, il n'y a pas de critères. Mais qui va s'occuper de la souffrance? Il n'y a pas de consultation psychiatrique ni psychologique dans ce projet de loi. C'est inadmissible. On n'est pas cartésien, on n'est pas douloureux, mais pas souffrant. On souffre de sa douleur. Il y a une souffrance ontologique. Il faut bien la prendre en charge et pouvoir voir si la personne n'est pas altérée dans son discernement du fait de sa souffrance morale. Quand vous souffrez, vous êtes arraisonné par votre douleur et votre souffrance. Et on voit que les demandes d'actives à mourir cèdent lorsqu'ils sont correctement pris en charge.
6: Ou en tout cas la plupart.
7: Oui, la plupart.
6: Nous sommes sur RCF Notre-Dame avec Véronique Lefebvre-Desnouettes, gérontopsychiatre. Il y a quand même un premier texte qui a été promulgué par le président de la République et qui a été publié dans le journal officiel la semaine dernière, relatif aux soins palliatifs. Ça, c'est quand même une bonne chose.
7: Ah ben, c'est une très bonne chose, mais enfin, on n'avait pas besoin d'un texte, puisque la loi a été votée en 1999. Et depuis 1999, sur les lois de soins palliatifs, on n'a rien vu venir. Moi, j'ai 4 lits identifiés soins palliatifs dans mon hôpital gériatrique de 1000 lits. J'ai 450 décès par an. Enfin bon, on se moque de qui? Où va l'argent? Où vont les gens que l'on doit former? Il ne s'agit pas d'avoir que des locaux, il s'agit d'avoir du personnel.
6: C'est ça qui est compliqué.
7: Appétant et compétent. Il s'agit de déployer une culture palliative du soin.
6: Pour vous, il n'y avait pas besoin de nouvelles lois?
7: Oh ben bien sûr que non. Alors, il y a un dispositif qui est intéressant dans cette loi qui a été promulguée, ce sont les maisons d'accompagnement. Ça, c'est très bien, et qu'il y ait ça en ville.
6: Rappelez-nous le principe.
7: Alors, le principe, c'est dans des maisons spécifiques, un peu sur le principe de Jeanne Garnier à Paris, vous avez une équipe de médecins appétents, compétents, formés, de soignants, de psychologues, de biographes de vie, d'art-thérapeutes, de musiciens, de bénévoles qui sont là pour vous accompagner jusqu'à la fin de vos jours.
6: C'est drôle, vous avez utilisé le terme compétent, ça, on s'y attend. Vous utilisez aussi le terme de appétent.
7: Oui, parce qu'on ne force pas les gens. Vous savez, ce n'est pas rien de se confronter à la mort quotidiennement. Les personnels souffrent. On se penche enfin sur le fait que les médecins souffrent aussi des d'être confronté à la mort. Et les médecins développent des psychotraumas. Oui, les médecins développent des psychotraumas. On a besoin de faire des réunions de deuil, nous, dans notre hôpital, pour se dire, ben, tel, comment il est parti, ou il est mal parti, qu'est-ce qu'on aurait pu faire de mieux, etc. On s'interroge en permanence sur nos pratiques soignantes.
6: Docteur Véronique Lefèvre-Desnouettes sur RCF Notre-Dame pour parler de cette commission mixte paritaire. Il y a quelques mois, en février dernier, les députés avaient adopté un délit d'incitation à l'aide à mourir à l'initiative de Frédéric Valletoux. Cette disposition qui prévoyait une forme d'équilibre dans le texte. On a parlé du délit d'entrave. Il y avait aussi une peine d'un an d'emprisonnement et 15 000 euros d'amende pour toute personne exerçant des pressions sur un malade afin qu'il demande à bénéficier de l'aide à mourir. C'est
7: oui,
6: quand même une bonne disposition.
7: Mais c'était une très bonne disposition, on est tout à fait d'accord. Ça ressemble à ce qui se passe en Suisse, où vous avez l'article 115, puisque c'est une loi par défaut qui permet...
6: C'est-à-dire une loi par défaut ?
7: Eh bien, c'est-à-dire que ce n'est pas une loi positive, ce n'est pas un article de loi comme ça. C'est-à-dire la personne qui ne va pas inciter l'autre à mourir pour capter son héritage, qui n'est pas mal intentionné, la personne va pouvoir demander son suicide assisté. Et c'est sur le même principe.
6: Est-ce que vous observez des pressions de
7: oui.
6: la part...
7: Oh ben, quotidiennement. Nous avons des abus de faiblesse, je suis expert auprès des tribunaux, mais quotidiennement. Hein, ça serait bien, puis les familles qui nous demandent. Les malades d'Alzheimer ne demandent pas à mourir, pas du tout, puisqu'ils perdent 50 ans de leur vie. Ils sont petits, ils sont avec papa et maman, donc ils n'ont pas du tout envie de mourir. J'ai même une patiente qui me dit, mais fais attention, j'ai accouché cette nuit, mon bébé est là. Donc vous voyez qu'on n'est pas du tout dans le même monde. C'est une position surplombante. La maladie d'Alzheimer fait horreur. Horreur à des tas de gens, même à des philosophes très connus, qui ne se projettent pas du tout et qui préféraient mourir. Et ce qui se passe d'ailleurs en Belgique depuis 2014. Ou même par anticipation, on peut demander la mort si on sait qu'on a un diagnostic de maladie d'Alzheimer.
6: Donc vos malades d'Alzheimer ne demandent pas la mort?
7: Non, mais les familles le demandent. Bah, bien sûr, c'est plus lui, il ne me reconnaît plus, il est agressif, il ou elle, etc. Mais quand on sait bien prendre en charge ces troubles du comportement, ce sont des personnes qui ont droit de vivre. Moi, j'ai consacré ma thèse de philosophie au sentiment d'exister des malades d'Alzheimer. Et je peux vous dire que ce sont des personnes extrêmement riches qui ont tant à nous apprendre et qui ont des moments de lucidité absolument incroyables.
6: Et les familles, de quel ordre est leur pression ?
7: Financière, morale.
6: Mais donc elles vont voir les médecins en disant...
7: Bien sûr, très clairement.
6: Vous avez déjà des familles qui
7: Sûr. Ils ont droit. Quand est-ce que vous faites la piqûre? Ils ont droit à mourir. C'est pas possible de les laisser comme ça. C'est pas digne. Etc.
6: Comment vous réagissez?
7: On se pose, on s'assoit, on explique les choses. Et en général, ils renoncent à leur projet, bien sûr. Et on explique que pour l'instant, on ne peut pas faire ça, que ce ne sont pas des personnes en fin de vie. Mais pour les familles, ils sont en fin de vie sociale. Il n'existe plus.
6: Mais au-delà de la fin de vie sociale, qu'on entend très bien, parce que ça, c'est quelque part l'aspect du rapport à la dignité humaine. On se dit, je vais le dire très caricaturellement, et pardon pour mes propos, mais c'est un légume, il faut en finir.
7: Ah, ce n'est jamais des légumes.
6: Oui, voilà, mais donc, je le dis très caricaturellement. Mais mon point est davantage sur des familles qui voudraient en profiter pour de l'abus de faiblesse. Est-ce que ça existe?
7: Mais tout le temps, je vous dis, je suis expert auprès des tribunaux, donc tout le temps. Tout le temps, on veut capter les héritages, on veut faire en sorte que vide papier et mamie s'en aillent pour qu'on puisse habiter la maison pour laquelle ils ont payé toute leur vie, etc. Ça, toute honte bue. Là, je ne vois pas où est la dignité, vous voyez.
6: Pour vous, c'est quoi la dignité, docteur Véronique
7: Lefèvre-Desnouettes? Elle est intrinsèque à l'homme. Elle est intrinsèque à l'homme parce que nous sommes des hommes faits à l'image de Dieu. Et la dignité est sans partage et sans prix. Mais elle a une valeur inestimable.
6: On pourrait vous opposer que vous invoquez Dieu?
7: Oui, bien sûr, mais ce n'est pas une opposition entendable. C'est une opposition qui va de soi.
6: Pourquoi ?
7: Mais parce que c'est le fait même d'être un homme. Hein. On est différent d'une pierre, d'une plante, d'un animal. Nous avons notre capacité de raisonner, même si elle peut être altérée par une maladie psychiatrique ou des troubles neuroévolutifs. Mais nous sommes des hommes et des femmes.
6: Docteur Véronique Lefèvre-Desnouettes, quand vous échangez avec vos confrères qui sont... peut-être totalement athée. Comment voit-il le débat?
7: Alors, dans mon hôpital, ce sont surtout des médecins qui sont issus de l'immigration et qui sont musulmans. Donc, ils sont absolument opposés, totalement opposé, la vie et la vie jusqu'au bout. Il n'est pas question pour eux de donner la mort. Ça, c'est clair dans mon hôpital. J'ai fait beaucoup, j'anime un groupe de réflexion éthique dans mon hôpital. Nous avons consacré 2 ans à la loi Claeys-Leonetti avec des grosses enquêtes, avec les médecins. Et ils le disent très clairement. Moi, bien évidemment, je ne pourrais pas participer. Je ferai valoir mon droit de veto, de conscience. Hein.
6: Et si vous risquez le délit d'entrave, vous êtes prêt à risquer 30 000 euros d'amende et 2 ans de prison?
7: Mais bien entendu, ma fierté, mon rôle de médecin, c'est d'être là, de dire tu comptes pour moi et je vais être là. Et je vais me battre jusqu'au bout pour que tu aies encore envie de vivre et que la société te dise oui, ta place est parmi nous.
6: Y compris si ça vous coûte 30 000 euros et 2 ans d'amende?
7: Mais bien entendu, ça c'est une dignité. Il est hors de question de se coucher devant un délit d'entrave. C'est complètement ridicule. Enfin, c'est hors de propos pour les psychiatres.
6: Merci beaucoup, en tout cas, d'être venu ce matin nous en parler, docteur Véronique Lefebvre-Desnouettes.
7: Merci à vous.
6: Mourir sur ordonnance ou être accompagné jusqu'au bout, c'est aux éditions du Rocher. Je rappelle que vous êtes géronto-psychiatre et vous publiez, vous continuez à exercer. Vous disiez, malgré votre grand âge, pas tant que ça, je crois que vous avez quand même...
7: 72 ans.
6: C'est pas du grand âge, ça.
7: Presque.
6: Presque. Géronto-psychiatre, docteur en philosophie pratique et éthique médicale. Vous avez écrit de nombreux autres livres, notamment sur la maladie d'Alzheimer. J'ai en tête aussi un livre sur le sommeil.
7: Ah, parfaitement. C'est mon dernier livre.
6: Qui
7: s'appelle Bonne nuit, bonne santé.
6: Et pour ceux qui dorment mal, c'est un très bon livre,
7: oui.
6: Croyez-moi. Merci beaucoup en tout cas d'être venu ce matin sur notre antenne. À suivre la météo, ce sera le journal de Radio Vatican.

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2: Les catéchèses. Lumière du Christ dans ce monde qui passe. Les catéchèses de l'évêque, bienvenue à tous. On est aujourd'hui en direct, mais en tout cas à partir de l'église de Bellevue, dans la paroisse de Bellevue, dans la banlieue ouest de Fort-de-France, près de Chelcher aussi, près de la mer des Caraïbes. Et nous sommes accueillis par les paroissiens qui vont, dans l'autre vidéo, poser des questions. Alors aujourd'hui, on va parler du pouvoir ténébreux des lobbies. Vous le savez, cette année, nos catéchèses abordent les lumières du Christ dans ce monde qui passe. Donc on essaie de regarder les grands problèmes de notre monde et de les illuminer à travers l'enseignement de l'Évangile du Christ, l'enseignement de l'Église. Donc aujourd'hui, comment comprendre la question des lobbies? Pour ceux qui ne connaissent pas, ben ils vont essayer de comprendre. Voilà. Mais avant tout, on se confie à l'intercession de la Vierge Marie. Au nom du Père et du Fils et du Saint-Esprit, amen. Je vous salue, Marie, pleine de grâce. Le Seigneur est avec vous. Vous êtes bénie entre toutes les femmes. Et Jésus, le fruit de vos entrailles, est béni. Sainte Marie, Mère de Dieu, priez pour nous pauvres pécheurs. Maintenant, et à l'heure de notre mort. Amen. Notre-Dame de la Paix, priez pour nous. Alors, la question des lobbies. D'abord, il faut comprendre, c'est une question du pouvoir. Alors, je ne le parle pas comme je suis ni un sociologue, ni un politologue. Je suis un théologien, donc j'essaie de comprendre à travers les éléments que j'ai sur les réseaux, dans les médias, dans les différents lieux de compréhension de notre monde. Donc, je suis un citoyen lambda, plus ou moins. Mais en tout cas, pour essayer de comprendre les questions que se pose tout homme à travers la lumière du Christ dans l'Évangile. D'abord, la question du pouvoir. Les sociétés, la hiérarchie des sociétés et des collectivités humaines, hein, les structures politiques. Il y a les États. Les États, c'est plutôt une unité politique. Les nations. Les nations, c'est une autre notion, si j'ose dire. Ce sont des unités historique et culturel, hein, on rassemble une même nation, c'est partager une même histoire, une même culture. J'ai pas rajouté la notion de peuple ni de race, qui est pas spécifiquement et toujours concernée par la question de nation et encore moins d'État. Et puis il y a la notion de pays. Le pays, ce sera plutôt une unité géographique. Donc parfois on confond les trois, mais c'est pas tellement ça notre sujet. C'est juste essayer de comprendre la structure. Alors, en France, les collectivités et se hiérarchisent de la façon suivante. Je dirais de façon plus immédiate, il y a les associations. Les associations, loi 1901, comme on dit chez nous, mais il y a aussi d'autres associations, les associations culturelles, par exemple, comme les associations diocésaines. C'est une façon pour les hommes d'être ensemble et de décider, de partager. Alors, les lois en France obligent ces associations, et c'est une bonne chose, d'être assez démocratique. Plus connu, bientôt les élections, les communes, bien sûr, les intercommunalités, qui sont nouvelles, les départements, les régions, ou chez nous, les territoires, avec chacun, donc leur pouvoir propre, leur façon de fonctionner, leur administration, et leur territoire, leurs compétences. Bon. Et puis, bien sûr, l'État. Alors, avant, dans l'Ancien Régime, il y avait les baronnies, les comtés, les marquisats, les duchés, les principautés, les royaumes. Et puis, il y avait des structures, des superstructures qu'on appelait les empires. Les empires, hein, où il y avait plusieurs royaumes, ou plusieurs unités, plusieurs principautés, duchés, etc. Bon, ben c'est un petit peu la même chose aujourd'hui avec une structure qui se veut plus démocratique, c'est-à-dire où le peuple a la capacité et le pouvoir. Alors, il y a des royaumes démocratiques. Hein. En Europe, la plupart des pays européens sont des royaumes. Hein. En Espagne, il y a un roi. En Belgique, il y a un roi. Hein. Au Luxembourg, c'est un grand-duché. Monaco, c'est une principauté. Au Royaume-Uni, c'est un royaume, mais ils sont plus dans l'Europe. Mais enfin, vous voyez, ce sont quand même des démocraties. Donc, faut pas confondre les deux. Hein. Ça ne se recoupe pas de la même façon. Quoi qu'il en soit, c'est une façon d'organiser le pouvoir et la vie des gens. Hein, dans une collectivité humaine. Et puis, il y a des superstructures. Alors, je faisais référence aux empires. Aujourd'hui, ben, il y a des confédérations où plusieurs États vont être unis. Ben, les États-Unis, ou la Confédération de Russie. Alors avant, on disait l'URSS, alors c'est plus la même chose, l'URSS est tombée, mais en fait, c'est un petit peu la même réalité, où il y a plusieurs États qui sont unis dans des unités par rapport au commerce, à la vie politique, même à la politique étrangère, etc. Bon, la Confédération de Russie, ou l'Europe. Évidemment, le plus célèbre pour nous en tout cas, hein, l'Europe, qui unit des États et des nations et des pays complètement différents, mais qui a une certaine unité politique, économique, même dans les affaires étrangères, voire pour la défense, à ce qui paraît maintenant. Bon. Et puis des super organisations internationales, plutôt en matière économique, mais aussi politique et militaire, l'ONU, avec ses grandes agences, l'OMS, etc., pour l'UNESCO pour la culture, etc., l'OTAN, pour la défense de l'Atlantique Nord, il y en a certainement d'autres, la CARICOM, pour nous, aux Antilles. Donc, c'est encore des structures qui sont pas tout à fait des confédérations, mais qui sont des unités de différents États. Alors, on pense d'abord à ça. Je me rappelle une visite au Vatican où je visitais un dicaster pour le développement intégral. Et le préfet du dicaster, qui est un cardinal, je lui dis, mais quelle est la différence avec le secrétariat d'État, la secrétarie d'État au Vatican? Ce sont ceux qui s'occupent des États, justement. Donc, les ambassades du pape dans différents États, ce qu'on appelle les nonces, les nonciatures. Bon. Il dit, non, la secrétarie d'État s'occupe de dialoguer avec les États, c'est-à-dire les ministres, les présidents, au niveau étatique. Alors que nous, on s'adresse à des organisations qui sont non gouvernementales. Alors il y a les ONG, mais il y a aussi simplement les sociétés, par exemple, les entreprises, les grandes entreprises multinationales. Et il nous disait, quand vous avez besoin de travailler dans une région, un service public, améliorer la santé, améliorer le soin des pauvres, améliorer l'agriculture, c'est parfois plus efficace, figurez-vous, de faire travailler ensemble des chefs d'entreprise avec un Saoudien, un Américain,

par exemple, les grands laboratoires pharmaceutiques, il y en a très peu dans le monde. Ce sont des entreprises. Eh bien, ils ont un réel pouvoir. Par exemple, les OGM, si les laboratoires de phytosanitaires, s'ils ont envie de bloquer toute une partie du globe en ne fournissant pas des semences, ils ont un réel pouvoir. Ce sont ni des États, ni des organisations internationales, etc. Vous voyez? Donc, il y a des lieux de pouvoir réels. Vous pensez bien qu'il y a des petits États dans le monde qui ont mille fois moins de pouvoir qu'un Bill Gates ou qu'un Mittal, etc. Et donc, il y a un vrai pouvoir dans ces réalités, dans ces entités non gouvernementales qui ont des finances ou dans les services, les transports, des choses comme ça. Donc, toutes les multinationales. Il y a aussi des réalités internationales idéologiques, philosophiques ou religieuses. Donc les ONG qui vont travailler pour la planète ou pour différents programmes, liés à une idéologie, c'est-à-dire c'est pas forcément négatif. Hein. On va sauver les pauvres, on va aider les malades du SIDA, on va etc. Mais il y a aussi des éléments. On va essayer de réduire la natalité de force dans tel pays ou de faire passer la loi sur l'euthanasie dans tel autre. C'est aussi ça des ONG. Les religions, alors j'ai mis religion avec des grands guillemets parce que nous on pense tout de suite religion, église, mais toutes les religions ne sont pas des églises. Donc ces grandes internationales idéologiques, philosophiques ou religieuses, et évidemment des mouvements politiques et idéologiques, les grands partis internationaux, je dirais. Enfin, il y a des partis politiques dans chaque pays, mais il y a des grandes idées qui traversent d'une certaine façon, voilà. Donc l'Église catholique, par exemple, est l'une des organisations les plus importantes. Elle a été créée pour ça. Je ferai référence tout à l'heure. Jésus nous dit « Allez dans le monde entier !» Allez dans le monde entier pour annoncer l'Évangile. Ben voilà, on est une organisation, il y a des nonciatures, c'est-à-dire des ambassades, on a des associations, des mouvements internationaux, des communautés internationales, on a des réunions comme des synodes ou des conciles regardez les cardinaux qui viennent des 5 continents. Enfin, vous voyez, donc il y a une organisation humaine qui va d'une certaine façon influencer certainement la vie du monde entier. Bon. Jusque-là, ça va. Mais il n'y a pas que l'Église catholique. Comme religion, il y a aussi l'islam, qui a cette dimension expansionniste, où il y a encore les évangéliques. Bon. Jadis, il y a eu le communisme. Jadis, il existe encore, hein, qui a cette ambition de changer le monde, d'avoir une influence sur le monde entier, et de façonner le monde à son image. À son image. Les mouvements écologiques, pour le meilleur et pour le pire. La franc-maçonnerie ou le wokisme, notamment les mouvements LGBT. Donc, il y a une volonté de changer, là aussi. Il n'y a pas de jugement dans ce que je dis. Il y a certainement partout des bonnes idées, mais aussi parfois des idées sur lesquelles qui ne correspondent pas à la lumière de l'Évangile, et pas tellement comme l'Évangile comme un parti politique, l'Évangile comme la certitude que c'est le lieu même de la bonne nouvelle et du bonheur des hommes. Il y a aussi des idées là-dedans qui travaillent à l'asservissement du bonheur de l'homme. En tout cas, c'est ce que nous recevons comme lumière du Christ. Donc, il y a cette idée qu'il y a des pouvoirs, ce qu'on appelle aujourd'hui, alors c'est un peu polémique, hein, l'état profond, c'est-à-dire des pouvoirs souterrains aussi. C'est-à-dire, sous les paillettes, on voit des ministres, on voit des gens à la télé qui demandent le pouvoir, on voit des maires qui se présentent ou des candidats. Mais par contre, personne ne connaît le chef des services de la mairie de son pays, etc. Ou très peu. Or, peut-être que cette personne, homme ou femme, a un vrai pouvoir dans ma vie quotidienne, et je ne l'ai pas élu. Qui contrôle cette personne? Normalement, c'est celui que j'ai élu, celle que j'ai élue, qui va contrôler cet état profond. Est-ce que c'est vrai? Parce que celui qu'on élit, il passe, les ministres, ils passent, mais les chefs de cabinet ou les hauts fonctionnaires ou certains cadres, etc., eux, ils restent tout le temps là. Donc, l'état profond, c'est une idée qui apparaît de plus en plus en politique. Alors, c'est né plutôt dans des contextes d'extrême droite ou complotistes, mais de plus en plus, on se rend compte d'une réalité. D'autres parties du prisme politique utilisent l'idée de l'état profond, où il y a certaines personnes qui n'ont pas été élues, qu'on ne voit pas, et qui ont un réel pouvoir sur la vie des hommes, sur notre vie à nous. On pense aux fonctionnaires européens ou aux commissaires européens. Est-ce que vous avez élu? Est-ce que

Vous êtes capable de dire quel est le commissaire européen à l'agriculture, au commerce, etc. Vous n'avez jamais élu. Or, cette personne fait des lois, prend des décrets, des décisions qui concernent ta vie de tous les jours, sur le prix de ton essence ou la largeur de la route de ta voiture. Donc, il y a ce pouvoir-là aussi qui est une sorte de classe dominante, mais inconnue. Et ça fait un petit peu peur. On se pose la question, qui contrôle? Alors, normalement, ceux qui sont élus sont censés contrôler tous ces gens-là. Mais est-ce qu'ils le font vraiment? Alors, il y a des commissions aujourd'hui parlementaires dans tous les grands pays, des grandes organisations internationales pour pouvoir en effet le faire. Il n'empêche qu'il y a l'idée d'une sorte d'oligarchie, hein, de petits groupes qui, toujours les mêmes, fonctionnaires, cadres, journalistes, politiques, grands commis, qui sont dans des niches de pouvoir, dans des agences, des producteurs dans le monde de la culture, etc. Des personnes qui sont finalement un petit nombre à l'échelle de la planète, qui se connaissent et qui entre eux ont des liens. Et c'est là que la question du lobbying se pose. Le lobbying, c'est l'influence, hein. On appelle lobbying le fait de représenter des intérêts. C'est une activité qui consiste à, je cite, hein, à prendre des initiatives, d'entrer en contact avec des personnes qui ont du pouvoir. Alors, ça peut être vos élus, nos élus, à tous les échelons que j'ai détaillés, mais aussi ces personnes qu'on connaît moins. Bon. Et d'élaborer, de voter des décisions publiques, de conduire une action publique à tous les niveaux, national ou local, pour influencer des décisions. Donc, ce lobbying, hein, cette recherche d'influence, d'intérêt, va servir des intérêts particuliers. Et là, on est dans du en bas faille. On est dans du en bas faille. C'est pour ça que j'ai parlé d'un pouvoir ténébreux. Alors, il n'est pas uniquement mauvais, ce lobbying. Tout n'est pas mauvais. Mais il est quand même en bas faille. On ne sait pas qui influence qui. C'est ça le souci, hein. C'est une réalité politique incontournable. C'est même normal que les personnes qui prennent les décisions, qui ont le pouvoir, soient influencées et qu'on aille discuter avec elles, les influencer, les convaincre. C'est une bonne chose, c'est même une bonne respiration. C'est pas parce que quelqu'un est élu qu'il est tout puissant, qu'il se connaît tout sur tout. Bon, c'est vrai peut-être pour les évêques, mais pas pour ceux qui sont élus. C'est une blague. Bon. Alors, mais par contre, c'est une réalité complexe, imperceptible, opaque et finalement non démocratique. Alors, qui exerce du lobbying? Des entreprises, des organisations professionnelles comme des syndicats, des associations, évidemment des religions. Évidemment des religions, c'est normal. Alors ça peut être très officiel, hein. Il y a des organismes où on nous interroge, on interroge les religions, mais en fait parfois c'est un peu bizarre, c'est des questions morales. Si on interroge tout le monde pour savoir est-ce qu'il faut battre les femmes, est-ce que les Noirs ont un cerveau, enfin vous savez, c'est pas la majorité qui se décide ce genre de choses. Hein, c'est la vérité, elle est au-delà du débat démocratique. Il y a certaines vérités qui sont absolues. Voilà. Bon. Donc, c'est pas dans tous les domaines qu'on peut interroger. Quoi qu'il en soit, évidemment, des acteurs publics, mais encore une fois, des personnes qui ont un intérêt. L'idée, c'est d'influencer la sphère publique, c'est-à-dire la sphère commune, d'influencer la vie des hommes. De participer à l'élaboration des décisions qui vont changer notre vie. Alors vous dites, mais attends, il y a un débat au Parlement, au Conseil municipal, ou dans telle ou telle grande assemblée internationale. Non, non. Derrière, il y a toute une lutte d'influence. Et c'est un métier, hein. Il y a plein de gens qui travaillent, qui mettent de l'argent, des milliards dans ce domaine de l'influence. Parce que derrière, il y a des vrais enjeux pour notre vie à nous, mais des enjeux économiques et politiques. Alors, pourquoi? Pourquoi ce lobby? Pour avoir le pouvoir. C'est tellement bête. Comme dit l'empereur Palpatine, lorsqu'il va massacrer Maître Windu, vous connaissez pas Star Wars, tant pis pour vous. Hein, l'empereur Palpatine, bam, il l'écrase, et Maître Windu, voilà, qui est joué par Samuel Jackson, eh bien, il lui dit, le pouvoir! Je veux le pouvoir! Le pouvoir! Vous serez comme des dieux! Dit le serpent à Ève. Vous me suivez? Hein? Vous serez comme des dieux. Voilà. Donc, il faut influencer l'être humain, l'humanité, pour pouvoir contrôler les richesses,
la planète, le comportement des personnes, par la culture et la pensée, donc influencé par la culture, les films, les émissions, les dessins animés, les livres, même depuis l'école, etc., vont influencer dans un certain sens l'esprit des gens. Le vocabulaire aussi qu'on va changer, hein, par une certaine vision de l'humanité. Hein, on va pouvoir contrôler le comportement des personnes. Alors, il y a des très bonnes choses, hein, un certain féminisme qui valorise et qui équilibre la relation entre hommes et femmes, nous signons tous. Ça fait partie vraiment des valeurs évangéliques. Mais le même outil du lobbying peut servir à favoriser d'autres idées qui implique une domination d'une partie de l'humanité sur l'autre. D'où le pouvoir ténébreux. Parce qu'on ne sait pas très bien ce qu'il y a derrière, puisque c'est un bafeuille. C'est un bafeuille, pour ceux qui ne comprennent pas le créole, c'est sous les feuilles. Hein? Bon. On va essayer de contrôler les intérêts religieux, politiques, commerciaux, etc. Bon. Alors comment? Comment? En contrôlant, il faut contrôler les réseaux. Il faut contrôler les réseaux. Rappelez-vous les voies romaines. S'il n'y avait pas eu les voies romaines, tout est affaire d'Internet. À l'époque Internet, à l'époque de Jésus, ça s'appelait les voies romaines. L'Empire romain avait des routes partout. On pouvait transmettre l'information, transmettre les marchandises. On pouvait circuler d'une ville à l'autre. C'est comme ça que l'Évangile a pu se répandre. Donc le réseau routier, les universités, on peut se créer. Quand Napoléon veut créer son unité politique, il fait un département, c'est quoi? C'est la distance qu'un cheval peut parcourir en une journée. Voilà. Comme ça, un préfet qui est au milieu du département, il peut envoyer une information en une journée et recevoir la réponse en une journée. C'est ça l'idée de Napoléon. Vous voyez? L'importance des réseaux. Hein, au départ, il y a les voies maritimes qui ont permis la colonisation. On a creusé le canal de Suez, le canal de Panama, pardon. L'impression, alors si c'est un réseau, puisqu'on peut imprimer un livre et envoyer le livre, donc envoyer une information, la Bible, qui est le premier livre qui a été imprimé, qui a permis d'ailleurs l'émergence du protestantisme, enfin, qui a causé l'émergence du protestantisme, parce que finalement des gens ont eu en main un livre qu'ils n'avaient jamais eu, ils se sont mis à le lire. Voilà, et ils ont pensé que le livre était au-dessus de l'Église, mais ce livre était donné par l'Église. Et donc, vous voyez. Donc, à chaque fois que des réseaux arrivent, il y a une révolution derrière. Le chemin de fer a permis l'industrialisation. Les autoroutes, les premières autoroutes, c'est en Allemagne en 1932. Et qui a créé les premières autoroutes? Hitler, pour faire la guerre. Vous voyez, à chaque fois qu'il y a des réseaux qui se créent, hein, le transport aérien a transmis. Alors, il y a de bonnes choses, hein. Les hommes se rencontrent, etc. Le mélange de cultures, mais aussi le Covid. La radio, la télévision, le cinéma a permis la transmission plus rapide de l'information, et Internet a permis, évidemment, on y est, c'est notre dernière révolution, il y en aura peut-être d'autres, l'expansion des réseaux, de l'information, des idées, d'une certaine culture internationale, etc., qui se répand. Bon. Donc celui qui veut influencer, il contrôle les réseaux, il peut influencer. Pour mettre un sujet à l'agenda, pour etc. Alors, il peut influencer par le contact, par le dialogue, par le débat, en faisant une campagne, en faisant un sondage, en écrivant. Ça, c'est une bonne chose, tout ça. Des négociations, ça, c'est légitime. Mais on peut aussi influencer par la corruption, le chantage, le dénigrement, des campagnes de dénigrement, de calomnie, par le révisionnisme historique, hein, on raconte que l'histoire de tel pays, de tel peuple, de telle race, de telle religion a été telle chose, c'est faux, mais comme on contrôle, on peut influencer par le révisionnisme, c'est-à-dire une sorte de mensonge, la manipulation. Et puis ce qu'on appelle aussi les idiots utiles, c'est-à-dire des personnes qui sont persuadées que c'est une bonne idée, alors qu'ils servent en réalité des idées sombres. Alors quelle est la réponse de l'Évangile par rapport à cela? C'est très simple. La gloire de Dieu et le salut du monde. Les chrétiens aussi sont des lobbyistes, c'est-à-dire des influenceurs. Mais ils ne vont pas sombrer dans les moyens négatifs, corruption, chantage, calomnie, révisionnisme, etc. Même si on voit. D'abord, la pureté de l'intention. Nous n'avons rien à vendre. Nul ne peut servir, dit Jésus, deux maîtres à la fois. Il haïra l'un, aimera l'autre,
ou bien ils s'attachent à l'un, méprisent l'autre. Vous ne pouvez servir à la fois Dieu et l'argent. Mammon. Mammon, c'est le pouvoir, etc. Donc, le chrétien, lui aussi, fait du lobbyisme, mais pour servir Dieu. Et pour servir Dieu seulement. On n'est pas là pour servir les intérêts d'une organisation qui s'appellerait l'Église catholique. L'Église catholique n'existe que pour servir Jésus-Christ, que pour être le corps du Christ. Donc le lobbyisme de l'Église, c'est l'Évangile. C'est l'amour. Aimez-vous les uns les autres. Et ça vaut la peine. Deuxième point, le lobbyisme de l'Église, c'est un témoignage. Allez par toute la terre. Ce n'est pas un plaidoirie, ce n'est pas une lutte d'influence. C'est soyez des témoins. Matthieu 28, quand ils virent Jésus, ils se prosternèrent. Jésus s'approcha d'eux et leur adressa ces paroles. Tout pouvoir m'a été donné au ciel et sur la terre. Allez de toutes les nations et faites des disciples. Oui, hein, influencez. Allez influencer le monde entier. De toutes les nations, faites des disciples. Baptisez-les au nom du Père, du Fils, du Saint-Esprit. Apprenez-leur à observer les commandements que je vous ai donnés. Et moi, je suis avec vous tous les jours jusqu'à la fin des temps. Donc, le message chrétien a bien pour mission d'influencer le monde entier. Hein? Mais il s'agit pas de, c'est pas un message donc ésotérique caché en bas-fond. On est l'inverse du en bas-fond. On est exotérique, c'est-à-dire que le message, on peut, d'ailleurs, là, c'est sur Internet, ce qu'on est en train de faire. Si vous voulez arriver à la messe en film, en tout, il n'y a pas de problème. C'est le lobbying aujourd'hui est un lobbying en bas-fond, souvent ésotérique, caché. L'Église, elle ne peut pas rentrer là-dedans. Donc, elle doit avoir cette pureté du cœur de ne vouloir servir qu'un intérêt, l'amour de Dieu et l'amour des hommes entre eux, et avoir cette capacité aussi à être, comment dirais-je, à être ésotérique. Certes, elle est un peu prosélyte, mais le prosélytisme, on n'est pas d'accord parce que le prosélytisme, s'il s'agit de faire des disciples à tout prix par tous les moyens pour manipuler la liberté des autres, non. Jamais on ne veut manipuler, même de nos jeunes, de nos enfants, on ne veut pas manipuler leur liberté. On veut qu'ils adhèrent à l'esprit chrétien librement. Donc, on peut rentrer dans le débat d'idées, etc. Mais ce que le Christ nous envoie faire, c'est le témoignage, c'est-à-dire le martyre. On portera la main sur vous et l'on vous persécutera. On vous livrera aux synagogues, aux prisons. On vous fera comparaître devant des rois, des gouverneurs à cause de mon nom. Mais cela vous amènera à rendre témoignage. Donc notre façon d'influencer ne sera jamais en bas-fond. Ce sera par notre témoignage jusqu'au martyre. Mettez-vous dans l'esprit que vous n'avez pas à vous préoccuper de votre défense. C'est moi qui vous donnerai un langage, une sagesse, à laquelle tous vos adversaires ne pourront ni résister, ni s'opposer. Alors je comprends, même si je dénonce le fait que certaines personnes influencent l'État profond, ou les États, ou les politiques, ou les milieux culturels, etc., par du lobbying, de l'argent, des manipulations, etc., nous ne pourrons jamais rentrer dans ce genre de méthode, parce que le Christ nous a envoyés sans bâton, sans argent, pauvres, pour témoigner jusqu'au sang, par le martyre, de l'amour de Dieu. Et ça a toujours été beaucoup plus efficace, parce que 2000 ans après, nous sommes là. Notre secours est dans le nom du Seigneur.

0: Lekatiches. Un instant, vos questions, on écoute. Lumière du Christ dans ce monde qui passe, les catéchèses de l'évêque. Aujourd'hui, on continue notre réflexion sur les lobbies. Ça s'appelait le pouvoir ténébreux des lobbies. Comment ce monde de l'influence, des influenceurs un peu discrets et parfois ésotériques de notre monde politique intervient. Et comment penser cela, notamment pour l'annonce de la foi. Eh bien, mais nous commençons, comme d'habitude, par nous confier à la Vierge Marie. Nous sommes dans l'église de Bellevue avec les paroissiens de Bellevue qui vont poser les questions tout de suite. Je vous salue Marie, pleine de grâce. Le Seigneur est avec vous. Vous êtes bénie entre toutes les femmes et Jésus, le fruit de vos entrailles, est béni. Sainte Marie, Mère de Dieu, priez pour nous, pauvres pécheurs, maintenant et à l'heure de notre mort. Amen. Alors, première question.
1: Donc, moi, je voudrais savoir en quoi consiste le mot catéchèse.
0: C'est très simple. La catéchèse, les catéchèses, c'est une annonce de la foi ordonnée. C'est un type d'annonce de la foi. Il y a plusieurs types d'annonces de la foi. Il y a le témoignage des chrétiens, d'ailleurs on en a parlé, j'aurais très bien pu en parler dans la catéchèse de l'autre jour sur les lobbies, à la fin. L'annonce de la foi, c'est le témoignage de l'Église, l'annonce de la foi, c'est la parole de Dieu, l'annonce de la foi, donc l'enseignement de l'Église, l'enseignement des papes, les encycliques, ce qu'on appelle le magistère. Le magistère, c'est tout ce que les papes et l'Église a enseigné de façon officielle depuis 2000 ans au nom du Christ. Il y a le témoignage des parents chrétiens qui enseignent à leurs enfants. Et puis, il y a la catéchèse. Alors, la catéchèse, c'est le fait d'enseigner de façon un peu systématique la foi, de façon scolaire. Alors, avant, il y avait des questions et des réponses. Donc là, par exemple, il y a des catéchèses pour les enfants. Au départ, les catéchèses sont pour les adultes. Hein, si vous prenez la Sainte Écriture, j'en ai pas parlé d'ailleurs, c'est un enseignement fondamentaux de la foi, parce que la Sainte Écriture, c'est la norme de la foi, la norme de l'annonce de la parole de Dieu. Donc tout ce qui est dit dans une catéchèse ou dans une prédication d'un prêtre à la messe ou dans des vitraux, dans une église, tout ça c'est l'annonce de la foi. Ou dans la vie des chrétiens ou le témoignage des chrétiens, tout ça c'est la parole de Dieu. L'église c'est la parole de Dieu, c'est ce que Dieu a donné au monde. Mais à un moment donné, on va enseigner de façon systématique par des questions et des réponses la foi de façon ordonnée. Parce que dans la parole de Dieu, dans l'écriture sainte, les différentes questions, on peut les piocher dans l'Ancien, dans le Nouveau Testament. Il faut remettre de l'ordre dans tout ça. Les fidèles n'y arrivent pas forcément. C'est d'ailleurs pour ça qu'il y a eu des hérésies lorsque les fidèles ont pris la Bible, parce qu'il faut savoir la lire. La Bible, c'est une bibliothèque. Il y a 100 livres dans la Bible. Donc avec des livres de chants, des livres d'histoire, des livres de droit, comme dans une bibliothèque. Donc il faut mettre de l'ordre dans tout ça. Tous les versets n'ont pas la même portée. Pourtant, chaque verset, chaque virgule, chaque iota est parole de Dieu. Bon. Mais comment organiser tout ça pour que l'enseignement soit transmis par ceux qui ont l'autorité pour transmettre l'enseignement? Qui a autorité? Les évêques, successeurs des apôtres. C'est eux qui ont reçu l'autorité et personne d'autre. Mais eux, ils vont transmettre cette autorité aux prêtres, mais pas qu'aux prêtres, à certaines personnes qui reçoivent la capacité d'enseigner la foi. Alors cet enseignement de la foi, soit il est d'ordre universitaire, on va dire la théologie au sens ce qu'on enseigne aujourd'hui à nos futurs prêtres ou même à des fidèles laïcs, soit il est d'un niveau plus basique, plus scolaire, pour avoir l'essentiel de la connaissance nécessaire pour avoir la foi, pour nourrir notre intelligence. C'est ce qu'on appelle la catéchèse. Le pape, par exemple, fait des catéchèses tous les mercredis sur un thème. Et moi, à l'imitation des papes, j'ai décidé dans notre église en Martinique de faire une catéchèse chaque semaine, avec évidemment les moyens modernes de communication, notamment les réseaux, de faire une catéchèse sur un thème. Un thème annuel, et puis un thème chaque semaine, pour essayer de comprendre un des données de la foi à chaque fois. C'est ça la catéchèse au sens strict.
2: Sur le plan religieux, Peut-on se référer ou même se laisser influencer par l'intelligence artificielle?
0: Oui, c'est une question qui se pose de plus en plus. L'intelligence, alors, il y a la question que j'ai abordée assez rapidement dans la catéchèse de la technologie et de la technocratie. Technologie, c'est la technique. La technocratie, c'est le pouvoir qui est donné aux techniques dans notre monde. La technique, c'est un pouvoir. Celui qui détient une technique a un pouvoir, et aujourd'hui, les technologies ont un véritable pouvoir dans notre vie. On voit comment le téléphone portable a changé notre mémoire et comment l'intelligence artificielle ou les techniques aujourd'hui peuvent changer notre intelligence elle-même, notre façon de raisonner ou même notre façon de ne pas ou de ne plus réfléchir, de ne plus rechercher, de ne plus raisonner. Je le vois dans mes catéchèses. Vous le savez, ces catéchèses, je les prépare le jour même parce que j'ai envie de me donner à moi-même un thème de réflexion que je vous partage ensuite. Ben avant, ça me prenait des heures pour tourner les pages de ma Bible, etc. Maintenant, il y a des moteurs de recherche. Hein. Il suffit de cliquer un mot, hop, j'ai un. Et même avec une intelligence artificielle, je peux même déjà avoir un résumé qui me fait une synthèse entre l'Écriture sainte, le Nouveau Testament, les textes des papes, les textes de saint Thomas d'Aquin, le droit canon, etc. sur un sujet. Si je le lui demande, il le fera. Alors, il le fera, il faudra quand même le vérifier. Et c'est là que ça peut être un très grand intérêt de dire, tiens, fais-moi une synthèse sur comment dirais-je, la mission des femmes dans l'Église depuis l'Écriture sainte, les textes des papes, les textes des théologiens, le droit canon, etc. Hop, il vous sort une synthèse. Avant, on allait dans ce qu'on appelle des dictionnaires. Et les dictionnaires avaient des articles, ils existent toujours, hein. On regardait les articles et dans un article, on a toutes les références. Donc, on prenait les références. Et qu'est-ce qu'on faisait? Un bon étudiant, il recopiait pas l'article. Il allait chercher les références que donnait l'article. Donc, maintenant, on peut faire la même chose avec l'intelligence artificielle. Dire, écoute, donne-moi une référence. Et là, on va vérifier. Il faut absolument aller vérifier. Ne serait-ce que pour, même s'il a raison, même s'il se trompe pas, parce qu'il se trompe parfois. Ne serait-ce que pour soi-même avoir le travail intellectuel pour intégrer, ce qui est dit. Parce que ce dont l'intérêt de faire de la théologie, l'intérêt de connaître la parole de Dieu, c'est que cette parole, elle s'enracine en nous. C'est pas l'intérêt, y a pas. Quand je vous fais les catéchèses avec vous, ou même grâce à YouTube ou je ne sais quel réseau, c'est pas. C'est bien sûr, c'est pour transmettre la parole de Dieu, mais on ne peut demander à une intelligence artificielle de le faire. Mais c'est parce que moi, je sanctifie mon intelligence, et c'est aussi une réponse qu'on peut faire à la première question, qu'est-ce que la catéchèse? C'est un moyen de sanctifier notre intelligence. Nous sanctifions notre volonté, notre âme par l'amour. Plus on aime, plus on est saint. S-I-N-T. Hein? Où sont amour et charité, Dieu est présent. Mais comment on sanctifie notre intelligence? Eh bien, en connaissant les choses de Dieu. Nous connaissons le nom du mari de la dernière star, de dernier mari de telle star, etc. Nous connaissons les paroles de telle chanson de carnaval, mais nous ne connaîtrions pas dans l'ordre des 10 commandements, ou les 7 péchés capitaux, ou des textes de la parole de Dieu. Vous voyez? Pourquoi notre intelligence ne se sanctifie pas? Donc, c'est une façon de se sanctifier. Donc, l'intelligence artificielle peut nous aider. Par contre, si elle nous a servi, et c'est vrai de tout moyen technologique, ça va de la voiture à, évidemment, au réseau, à l'ordinateur, au téléphone, etc. Dès qu'on est asservi par un moyen technologique, si par exemple le téléphone nous empêche de communiquer, de rendre visite vraiment à des gens que nous aimons, à ce moment-là, nous perdons en humanité. Il y a un grand danger, il faut le reconnaître, avec l'intelligence artificielle avec qui on peut dialoguer, apprendre une langue, enfin, on peut faire tellement de choses. Pour l'instant, on est dans une phase de découverte, nous tous, et donc on a l'impression que c'est un moyen infini qui nous sépare les uns des autres. Les entreprises peuvent se débarrasser d'un certain nombre de compétences humaines. C'est pour cela que j'ai appris à ne plus dire les ressources humaines. Parce que du coup, il y a les ressources financières, les ressources technologiques et puis les ressources humaines. Et du coup, je peux remplacer, le jour où je peux remplacer les ressources humaines par des ressources technologiques, et bien voilà, je me rappelle une station-essence à Bordeaux où il y avait 17 employés, ils ont fait des travaux. Et quand les travaux sont terminés un an après, bien, il y avait un employé et 17 personnes avaient été remplacées par des automates qui vous faisaient le même service qu'avant. Par contre, vous serviez vous-même votre essence, évidemment, hein, quand même, il y avait vous parmi les employés, mais vous n'étiez pas payé. Et là, il y a il y a quelque chose qui est de l'ordre de la déshumanisation. Donc, il y a vraiment une surveillance à faire à titre personnel pour notre intelligence, pour notre façon de raisonner, pour le travail de notre cerveau, de nos neurones, de notre humanité, mais aussi pour notre vie sociale.
3: Monseigneur, l'Église catholique aujourd'hui est-elle toujours un acteur majeur pour influencer ou donner son avis dans les décisions d'État, je pense à l'exemple de la loi sur la fin de vie, ou internationale, résolution par exemple de conflits?
0: Alors l'Église, malheureusement pour nous, heureusement, n'a jamais été un acteur majeur. J'ai su qu'il y a des gens qui ont rouspété dernièrement, parce qu'il y a un extrait d'une interview que j'ai donnée à la télé, qui est passé, où je disais que Jésus avait échoué. Oui, Jésus a échoué politiquement, il n'a pas influencé son temps. Les Juifs ne se sont pas convertis, les Romains non plus, quelques-uns, mais pas tous. Paul est allé, il a échoué, il a dit « j'ai réussi à convertir quelques personnes ». Saint Dominique au Moyen-Âge, non plus. Ce n'est que sur le très très long terme et par la grâce, mais parce que le témoignage, c'est pour ça que vous avez très bien posé et vu l'enjeu de ma catéchèse la dernière fois. On peut essayer d'être nous aussi des lobbyistes, d'employer les mêmes méthodes, les méthodes en bas-fait, comme j'ai dit, c'est-à-dire dans ésotérique. De l'influence, j'ai donné l'exemple de la corruption, du chantage, de la calomnie, de changer, du révisionnisme historique, de la polémique en fait, un terme que j'ai pas employé la dernière fois. Mais non, l'Église, elle va toujours aller jusqu'au martyr, donc jusqu'à cet échec en fait apparent. Donc l'Église n'a jamais influencé. Je vous donne un exemple qui est pas célèbre, qui devrait être célèbre chez nous, le Code Noir. Quand vous arrivez le Code Noir, vous savez, ce code qui régit donc l'attitude des colons par rapport aux esclaves. Ce Code Noir met en tête qu'il s'agit d'avoir ces esclaves pour pouvoir les baptiser, les évangéliser. Donc tout le monde est persuadé que c'est l'Église catholique qui a fait ce code et qui a permis à Louis XIV et Colbert de faire ce code. Est-ce que nous savons, nous, aux Antilles, que la seule institution de l'époque qui a rompu avec Louis XIV les relations diplomatiques à cause de ce Code Noir et qui a immédiatement demandé la libération des esclaves, c'est le Vatican. Oui. Et donc, on met sur le dos de l'Église, c'est pour ça que je parlais de révisionnisme. En 1685, je peux me tromper sur les dates, le Code Noir a été dicté par Colbert et Louis XIV sous prétexte d'évangélisation. Quand vous arrivez au Mémorial Acte en Guadeloupe, vous trouvez une chapelle et puis on vous met le Code Noir, comme si c'est l'Église qui l'a rédigé. Or, le Vatican a rompu les relations diplomatiques avec Louis XIV et a exigé immédiatement la libération de tous les esclaves africains. Donc l'Église n'a jamais été, et Dieu merci, rendez à César ce qui est à César, à Dieu ce qui est à Dieu, l'Église n'a jamais été celle qui influençait les peuples et dictait même au temps des rois de l'Ancien Régime. Ça a été l'inverse, par contre. Tous les régimes, même des régimes comme Napoléon, qui n'étaient pas croyants du tout, mais a voulu mettre la main sur l'Église. Et a voulu prendre le pouvoir. D'ailleurs, Jésus-Christ, on sent bien que Ponce Pilate, puis Hérode, ont voulu mettre la main sur Jean-Baptiste et mettre la main sur Jésus. Et c'est parce qu'ils ont refusé qu'ils sont morts, l'un et l'autre. Donc l'Église n'a jamais... Il y a eu une période de chrétienté, où l'Église avait un vrai pouvoir dans la société, et c'est vrai. Et dans certains endroits. Mais c'est une période qui n'est pas si nette que ça. C'est pas, même si le pape portait la tiare, il n'était pas obéi par tout le monde, loin de là. Et il y a des moments où, au contraire, des puissants ont voulu mettre la main sur l'époque de la commande, etc. Il faudrait rentrer dans l'histoire de l'Église, mettre la main sur le pouvoir ecclésiastique pour pouvoir contrôler l'Église. Et là, il y a confusion. C'est là qu'il y a une analyse fine de l'histoire qui est nécessaire pour comprendre. Et tant mieux, parce que Jésus n'a jamais voulu, sauf il y a un moment où il contrôle politiquement, où il influence tout le monde, ça s'appelle le dimanche des rameaux. Le dimanche des rameaux, Jésus a gagné politiquement, il est dans la ville, les gens crient « Hosanna », il a gagné les élections. Il a gagné les élections, vous voyez, sauf que 5 jours après, le vrai dimanche des chrétiens, c'est 7 jours après, c'est le dimanche de Pâques, où il est mort et ressuscité. C'est quand même pas mal. Mais entre les deux, il y a un vendredi saint où la foule qui criait Hosanna a crié crucifie-le, pas lui, mais Barabbas. Donc, il y a d'une certaine façon, il y a une mystique catholique d'un d'une séparation avec le monde politique et même de certains échecs politiques, parce que ce n'est pas de ce monde que le Christ est le prince de ce monde, c'est Satan. Mon royaume n'est pas de ce monde, dit Jésus. Donc le royaume que nous établissons, que nous servons, n'est pas un royaume de ce monde. Je ne rêve pas de devenir président de la CTM. Pourtant, je ferai du... Bon, passons. Question suivante.
4: J'étais un peu gênée par le terme influence de l'Église. Je disais plus que c'était une question inverse. Bon, je pose ma question quand même, puisque je demandais est-ce que maintenant l'Église est devenue une influenceuse, parce que pour moi, c'était plus une transmettrice. Hein? Et que donc, le terme de lobbying aussi, est-ce que... On peut parler de lobbies dans l'Église, puisque sa mission essentielle est de transmettre, de dire, comme Bernadette disait, je ne suis pas là pour vous forcer à boire, je suis là pour vous dire. Donc, la question est un peu répondue, puisque je n'ai pas apprécié le mot influence de l'Église. Bon,
0: alors, juste pourquoi je bien disais, sûr, il y a toujours eu dans l'Église des Merci. Politiques indies et des élendies, c'est-à-dire des personnes qui sont plutôt politiques, des rapports au monde plutôt politiques. Par exemple, le Concile Vatican II vous a demandé, chers laïcs, de vous engager dans le monde associatif, syndical, politique. Le rôle des laïcs n'est pas forcément, dans le Concile Vatican II, de monter sur l'autel pour vous donner la communion, mais de s'engager dans le monde associatif, syndical et politique. De façon non pas, et je l'ai dit dans la catéchèse de l'autre jour, non pas à servir une organisation qui s'appellerait l'Église catholique, qui serait comme un parti politique, socialiste, communiste ou je ne sais pas lequel, mais pour servir l'Évangile. Un homme politique de renom qui avait exercé de grandes responsabilités expliquait à des jeunes « Engagez-vous parce que le lieu où vous allez placer comme adjoint au maire un passage piéton va créer ou pas du lien. Le lieu où vous allez choisir de placer un carrefour ou de faire telle chose, c'est ça l'engagement. » Donc il y a bien une influence, non pas de l'Église, si je le dis, je le récuse, mais de l'Évangile dans le monde. Et ça, nous devons y travailler. S'engager dans une association de parents d'élèves, s'engager dans un conseil communal, etc. Tout ça est important. Ou dans une association de quartier, une association pour vous nettoyer, pour servir, pour la planète, etc. Tout ça, oui, les chrétiens sont encouragés à devenir des influenceurs, mais par leur témoignage. Pas de témoignage, encore une fois, en bas-feuille ou par des moyens ésotériques, cachés, pas de prosélytisme. Je l'ai dit très rapidement la dernière fois, si le prosélytisme consiste à essayer d'influencer à tout prix, de vouloir à tout prix faire des disciples ou faire transformer ce que Dieu lui-même ne le veut pas. Ce qu'il veut, c'est que les hommes adhèrent librement à sa proposition d'amour, vous voyez. Donc nous, on ne peut pas, de notre côté, aller influencer en secret en essayant de faire passer des choses dans le dos. Donc on est à inégalité par rapport à certaines personnes qui ne pensent pas comme nous, qui ont une vision de l'homme et de la relation entre les hommes et de la société différente de la nôtre. On est à inégalité parce qu'on ne peut pas employer ces méthodes-là. En même temps, on est des grands vainqueurs parce que certes, le Christ est mort, certes, l'Église va devoir affronter le grand combat des derniers temps, le déchaînement des forces du mal, comme dit le catéchisme de l'Église catholique, et en même temps, par la résurrection et la puissance, nous serons vainqueurs de tout cela. Donc, notre méthode d'influence, c'est le témoignage, c'est le martyr, c'est la mort sur la croix, c'est notre témoignage. Question suivante.
5: Bonsoir, Monseigneur. Alors, face aux lobbyistes qui exerce une influence majeure sur la pensée publique aujourd'hui, notamment sur les plus jeunes, en passant par le vocabulaire, les films, les dessins animés, et tout ça dans la direction du prince de ce monde. Pensez-vous en fait que l'Église se montre suffisamment exotériste afin de contrebalancer justement cette tendance sans rentrer dans le prosélytisme, mais pour pouvoir... est-ce que vous pensez qu'on pourrait faire mieux pour justement avoir un équilibre
0: Oui. Non seulement on devrait, on doit faire mieux et peut et doit mieux faire. Dans l'ordre du témoignage, je vous remercie pour vos questions parce que je suis assez fier, ça veut dire que j'ai pas trop mal, je me suis pas trop mal fait comprendre tout à l'heure dans la catéchèse. Oui, précisément, il faut comprendre la puissance et l'importance des lobbies qui sont pas tous mauvais, mais qui servent des intérêts particuliers, financiers, idéologiques ou politiques, avec des idées qui, et c'est légitime, je veux dire, qui ne correspondent pas du tout, non pas à notre façon de voir les choses, parce qu'on serait un parti politique de plus, mais à l'Évangile, qui est, nous en sommes convaincus, le seul moyen pour les hommes d'être heureux. Aimez-vous les uns les autres comme je vous ai aimé. Et donc, il y a des visions. Prenez l'exemple de l'euthanasie aujourd'hui. Vous croyez que l'euthanasie passe parce que M. Macron a voulu qu'elle passe et que les hommes politiques d'aujourd'hui là, ont cette idée? Ça fait des années que c'est travaillé dans des émissions, dans des séries sur Netflix, dans des dessins animés, dans des débats à la télé. Et ça fait des années que tout ça est travaillé depuis 30 ans, 40 ans. On fait passer des idées, on fait, etc. Et face à ça, nous, on est un peu naïfs. Donc, on se réveille à la dernière minute, on fait des manifs pour tous, on fait des trucs comme ça, et on échoue à chaque fois politiquement. Mais derrière, c'est du malheur aussi. C'est des personnes qui seront éliminées. C'est une façon de voir la relation. Les riches seront accompagnés dans leurs derniers jours, mais les pauvres, ils seront éliminés. C'est ça la réalité derrière. Et donc, nous, c'est cette naïveté, c'est pour ça que j'ai parlé de ce sujet, qui parlait un peu, mais pourquoi il en parle? C'est pour ça que d'ailleurs, toutes ces catéchèses, cette série de catéchèses cette année, Lumière du Christ dans ce monde qui passe, aborde ces grandes questions, les extrémismes politiques, le wokisme, etc. Non, mais derrière, il y a quoi? Il y a le témoignage ou le non-témoignage des chrétiens qui n'ont rien d'autre à faire que de servir à la vérité. Après, nous ne voulons pas que des hommes soient influencés de façon, comment dirais-je, inconsciente par nous, parce qu'on serait arrivé, parce que je serais devenu le présentateur du journal télévisé et vous, l'actrice numéro 1 de la série numéro 1 de Netflix. L'idée, c'est pas ça. L'idée, c'est de dire franchement, d'aller, de prendre des coups de fouet, peut-être, s'il le faut, de témoigner de l'évangile, de la beauté de la vie, de ne pas être tout le temps ceux qui sont en défense, sur la défensive, le village assiégé d'Astérix, mais d'être au contraire ceux qui sont heureux d'annoncer une bonne nouvelle, la nouvelle que le Fils de Dieu s'est incarné, a pris chair, a vécu parmi nous, a souffert la passion pour nous, est mort pour nous, il est le seul à l'avoir fait, et qui est ressuscité, et que nous pouvons le suivre dans cette victoire. Il faut l'annoncer aux pauvres, il faut l'annoncer aux plus petits, aux plus malades, à ceux qui sont rejetés, à ceux qui se croient tellement pécheurs que personne ne les aime, eux-mêmes ne s'aiment pas eux-mêmes, et leur dire, mais non, ta vie, elle est belle, elle est aimée de Dieu. Et ça, c'est le rôle des chrétiens. Donc, il faut quand même qu'on se réveille de notre naïveté. Je trouve qu'il y a trop de catholiques qui pensent que finalement, il y a une sorte de vie chrétienne privée. C'est pour moi que je vais à la messe. C'est pour moi que je suis chrétien, pour être sauvé. C'est pas vrai, tu es déjà sauvé. Un de mes frères, d'ailleurs, avait fait un truc extraordinaire. Il avait été reçu, il est allé en civil, en costard, cravate. Il avait été reçu par des, mes frères dominicains, il avait été reçu par des chefs d'entreprise et des jeunes cadres. Il leur avait dit, vous allez deviner à quelle entreprise j'appartiens. Il avait dit, mon entreprise est une entreprise internationale. Et mon entreprise internationale a des produits gratuits. Tous les produits sont gratuits. À quelqu'un qui a levé la main, qui a dit c'est IBM, tout le monde a éclaté de rire. Hein? Bon, elle dit non, les produits sont gratuits et nos clients sont tellement satisfaits de leurs produits qu'ils deviennent eux-mêmes des vendeurs. C'est eux qui vont vendre le produit aux autres clients. Alors, quelqu'un a dit ah ben ça doit être Apple, oui, mais c'est pas gratuit. C'est vrai que tous les gens qui ont Apple, ils vont absolument vous faire acheter du Apple. Et vous avez remarqué, bon, c'est intéressant d'ailleurs. Et à la fin, il a fait réfléchir et il y en a un qui a dit c'est l'Église catholique. Voilà. Parce que nos clients, c'est entre guillemets, donc il avait employé un vocabulaire commercial exprès, ceux qui sont saisis par le Christ vont témoigner. Et ça, c'est notre force. C'est-à-dire que nous n'allons pas être des lobbyistes au sens dans les lieux de pouvoir, dans l'État profond, peut-être pas. Alors, il faudrait qu'il y ait des chrétiens un peu partout quand même, parce qu'il y a des enjeux non négligeables en termes de vie de l'Église, mais aussi d'influence sur le monde. Il faut que les chrétiens s'impliquent. Mais notre armée la plus forte, c'est les mamies. Les mamies à trois pattes avec leur béquille qui avance, mais qui témoignent de la foi chrétienne depuis 50 ans, 60 ans, 80 ans. Elles ont le pouvoir parce qu'elles vont passer sous les radars, vous voyez. On attend des jeunes dynamiques qui prennent le pouvoir à droite à gauche, mais c'est les plus faibles qui témoignent, les petits-enfants, les mamies, etc., qu'on ne verra pas arriver, mais qui sont des millions, des milliards, et qui vont témoigner du Christ. Et c'est cela qui est la force de l'Église catholique, pas de l'Église en tant qu'institution, de l'Église en tant que corps du Christ. Voilà notre influence. Notre secours est dans le nom du Seigneur.

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3: Le titre est « L'intelligence artificielle et l'intelligence spirituelle humaine ». J'aimerais commencer avec Pascal parce que vous savez combien pour Pascal, notamment dans les pensées, c'est précisément la raison. Si vous préférez l'intelligence, ici pour l'instant c'est équivalent. C'est la raison qui constitue la grandeur de l'homme. C'est par sa raison que l'homme est grand. Vous savez que chez Pascal, il y a trois ordres. Il y a l'ordre des corps, il y a l'ordre des esprits, et puis il y a l'ordre de la charité. Et l'ordre des esprits, qui est celui de la raison, dépasse infiniment l'ordre des corps. Infiniment. Si, dit Pascal, par mon corps, je suis compris dans l'univers. Je suis une infime partie de cet univers qui est infini, dit Pascal. Eh bien, par ma raison, je le comprends. Mais la raison n'a pas en elle-même son propre horizon chez Pascal. Au-delà, il y a l'ordre de la charité. Et d'une certaine manière, l'homme n'est grand par sa raison que dans la mesure où la raison est ce grâce à quoi chacun peut découvrir la misère de la condition humaine. Et donc aspirer à cet ordre de la charité, et découvrir et comprendre la nécessité de cet ordre de la charité qui dépasse infiniment l'ordre de la raison. Voilà pour Pascal, nous sommes au XVIIe siècle, et comme vous savez, eh bien, les philosophes des Lumières, par la suite, et je pense notamment à Rousseau, eh bien, continue dans cette veine, en quelque sorte, au moins en partie. C'est-à-dire que l'homme se distingue par sa raison. L'homme se distingue des autres animaux par le fait qu'il est, dit Rousseau, indéfiniment perfectible. On va aller vers les idées du progrès. Il est indéfiniment perfectible grâce à sa raison. Et c'est vrai que grâce à la raison, on peut produire des outils, des dispositifs qui apportent une certaine perfection à l'homme. C'est vrai. Il l'est infiniment, et donc on voit que, eh bien, on est encore dans un âge de la raison, et même au combien, avec les Lumières, mais il faut quand même dire aussi que tous ces philosophes s'inscrivent dans la tradition initiée avant Jésus-Christ, bien sûr, chez les Grecs, par Thalès. Thalès, c'est celui qui va donner à la raison une forme nouvelle, extraordinaire, qui est au point de départ de l'Occident. Il existait, bien sûr, la raison qui faisait des mythes, car c'est un discours rationnel, le mythe. Attention, le mythe, c'est un discours rationnel. En tout cas, les mythes grecs, les mythes anciens, c'est un discours rationnel, d'une certaine forme de rationalité, qui pose des questions qui sont profondes. Ce sont les questions de l'origine, des origines, l'origine du cosmos, l'origine des dieux, l'origine des hommes. Et puis Thalès, on le connaît, puisqu'il y a un théorème qui porte encore son nom. C'est le théorème de Thalès. Thalès est un grand mathématicien. Thalès, c'est un astronome. Vous savez, vous connaissez cette légende que transmet Platon, selon laquelle, regardant, scrutant le ciel, Thalès tombe dans un puits. Et là, il y a une servante qui se moque de lui en disant qu'il est incapable, lui qui scrute très au loin, de voir ce qui est à ses pieds. Et Platon, surenchérir en disant « Ah oui, ça dit beaucoup eh bien, de l'esprit philosophique. » Parce que Thalès est celui qui initie l'esprit philosophique. Vous voyez, une nouvelle forme d'utiliser sa raison, c'est-à-dire cette idée qu'il a de se dire les poètes, les théologiens de l'époque posent de bonnes questions, mais finalement ils n'arrivent pas à se mettre d'accord. Il y a des mythes qui s'opposent. Il n'y a aucun accord entre les mythes. De l'autre côté, on a un usage de la raison qui est celui des mathématiques. Et là, il y a l'accord des esprits. Les uns et les autres sont d'accord. Quand on utilise les mathématiques, alors on est d'accord. Et là, je dirais le grand génie de Thalès, qui est en grande partie l'une des origines, des racines de notre Occident, eh bien, c'est de se dire, utilisons la manière de faire en mathématiques pour traiter les questions posées par les théologiens. Les théologiens de l'époque, qui sont polythéistes. Et il invente ainsi la philosophie. Je ne développerai pas. Mais vous voyez, cette tradition qui commence avec Thalès, elle honore la raison, elle honore l'intelligence, et cet hommage à l'intelligence, cet hommage à la raison, ici encore une fois, je ne fais pas de distinction pour l'instant, eh bien, ça s'appelle l'éducation. Ce que l'on trouve de grand, c'est d'éduquer. C'est-à-dire élever. C'est grand. C'est rendre grand. C'est donner de la hauteur. Et donc, nous étions dans cette tradition jusqu'aux Lumières, jusqu'après la Seconde Guerre mondiale, enfin peu importe, les dates ici sont données comme repères, parce que notons quand même une chose. Mais c'est vrai déjà avec le courant dada au début du XXe siècle, notons une chose, c'est qu'aujourd'hui, la raison, l'intelligence nous apparaît comme une honte douloureuse, pour parler à la manière de Nietzsche, comme une honte douloureuse. Nous sommes mal à l'aise avec l'intelligence. Nous sommes très mal à l'aise avec l'intelligence, et je n'entends pas beaucoup dire « la grandeur de l'homme consiste en la raison ». Ce qu'aimait à répéter Pascal. Il y a un malaise dans la raison, au niveau de la raison, autour de la raison, et ce peut-être en fonction de deux facteurs. Le premier, je pense à ce psychologue cognitiviste, c'est-à-dire qui étudie le dispositif de connaissance, qui est également un économiste, puisqu'il a eu en 2002 le prix Nobel d'économie, Kahneman. Vous avez tous entendu parler sans doute de lui, en tout cas on en parle énormément. C'est ce qu'on appelle l'économie comportementale. Et la thèse de fond, c'est que l'homme est irrationnel. L'homme est irrationnel, c'est-à-dire que face à un risque, il prend des décisions irrationnelles. Souligne Kahneman, et je cite Kahneman parce qu'il est un point de départ. D'abord, ça va renverser l'économie classique, la conception de l'économie classique, où on partait du principe que l'homme était rationnel. Et vous voyez, aujourd'hui, on a comme principe

côté, on a ce, ou plutôt ces développements de l'intelligence artificielle. Évidemment, il n'y a pas que ChatGPT. C'est l'un des exemples les plus connus d'intelligence artificielle générative qui génère du texte, qui génère de l'image, etc. Mais je crois que ça se passe dans la fin des années 90, notamment en 1997 avec Deep Blue, qui bat Garry Kasparov aux échecs. On estimait que jouer aux échecs était l'apanage de personnes extrêmement intelligentes. Et voilà que la machine bat le champion du monde aux échecs. Donc, vous voyez, d'un côté, vous sentez là le contexte, on est après-guerre. D'un côté, on prend conscience que l'homme est irrationnel dans ses décisions. Un des exemples de caractère irrationnel, et je ne dis pas ça du tout pour lever une polémique, mais dans Nature, il y a pas très longtemps, dans les années 2000, il y a eu un article dessus disant il faut débaptiser Homo, on ne peut plus l'appeler Homo sapiens, en raison du désordre écologique dont il est l'origine. Donc vous voyez, il y a tout un ensemble d'arguments pour dire que l'homme est irrationnel, il ne mérite plus d'être appelé Homo sapiens, d'un côté, et de l'autre, on est fasciné par la machine intelligente, l'intelligence artificielle qui bat le champion du monde aux échecs, mais c'est la même chose pour le jeu de dames, le Jeopardy, etc., etc., etc. On a beaucoup, beaucoup de cas semblables. Alors, on peut utiliser ici une expression qui, d'un philosophe qui s'appelle Günther Anders, ici les noms que j'utilise, ils ne sont pas très importants à retenir. Il parle de honte prométhéenne. Si j'ai pris ce mot de honte vis-à-vis de l'intelligence, ce n'est pas par hasard. On parle vis-à-vis de la technique, qui est le fruit de l'intelligence, d'une honte prométhéenne. L'homme a honte devant le produit de sa technique, qui finalement semble peu à peu être mieux que lui. Parce que l'homme est issu de l'évolution, d'un hasard aveugle, etc. Alors que, quand même, la technique est issue d'une raison qui est critique. Et donc, il y a cette honte prométhéenne. Donner un petit peu plus d'arguments par rapport aux raisons de cette honte, je dirais premièrement que cela vient du fait qu'il semble peu crédible d'affirmer, c'est bien ce que vous avez retenu comme titre, hein, que l'intelligence pourrait être spirituelle, que l'intelligence humaine pourrait être spirituelle. C'est une croyance, diront beaucoup de psychologues cognitivistes, c'est-à-dire qui s'occupent des connaissances, des croyances. C'est une croyance, mais cette croyance n'est pas rationnelle. Il y a quelque chose d'irrationnel, et donc on considère que l'intelligence est bien quelque chose de matériel, ce qui est normal. Je maintiens, ma proposition est conditionnelle. Si l'homme est le fruit de l'évolution, je vais être même plus précis, si l'homme est totalement le fruit de l'évolution, alors il est totalement matériel jusque dans son intelligence. Or, nous savons, par nos sciences de la vie et de la Terre, qu'il est le fruit de l'évolution. Et donc, il est extrêmement difficile, à moins d'opposer une croyance religieuse, mais vous savez, quand il y a un débat entre la science et la foi, eh bien, c'est difficile pour la foi. Deuxième raison, sans doute, ce sont les biais. Alors, les biais cognitifs, ce sont... Vous voyez, la modernité avec Descartes avait commencé en disant que les sens nous trompent. C'était la grande affirmation dans un des moments de la réflexion cartésienne. Les sens nous trompent. Vous avez sans doute entendu cela. Ça reste encore très vrai en psychologie. En psychologie, on étudie beaucoup les illusions sensorielles. On est focalisé sur l'erreur. Les biais, c'est que nos raisonnements, nos jugements sont erronés, sont trompeurs. Intéressant. Vous voyez, on dévalorise la raison, l'argument apparaît comme quelque chose de faible.
Et puis, autre raison, finalement,

l'intelligence, à quoi sert-elle ? Il ne faut pas croire que parce que nous sommes dotés d'une raison, eh bien nous soyons supérieurs. Autrement dit, ce que je veux simplement vous faire sentir, finalement, c'est qu'aujourd'hui, nous doutons de notre raison. Nous ne croyons plus dans la raison. Et d'ailleurs, c'est sans doute une des raisons pour laquelle, par ailleurs, nous ne croyons plus beaucoup dans l'éducation non plus. Parce que je crois que c'est très, très lié. L'intelligence, raisonner... Finalement, il faut que ce soit utile. Oui, si c'est utile. Oui, si ça sert. Oui, si c'est utile. D'ailleurs, quand on est enseignant, souvent, les élèves disent « Mais pourquoi on fait ça ? À quoi ça sert ?» etc. La raison, oui, mais si elle fait quelque chose qui est utile. Alors, on avait ça avec Francis Bacon, on a même ça chez Descartes. C'est très moderne comme conception des choses. C'est pas du tout grec. Pour les Grecs, c'est plus grand, c'est pas utile. Mais pour nous, c'est difficile. Il faut que ce soit utile. Les choses n'ont de valeur qu'elles sont utiles. C'est bien simple. On ne connaît que deux sortes de valeurs, disait Marx. La valeur d'utilité, d'usage, et la valeur d'échange, ce qui a un prix, ce qu'on paye. Et si c'est pas utile, ça nous semble sans valeur. Alors on se dit, la raison humaine, est-ce que c'est vraiment utile, etc. À quoi ? Et oui, bien sûr, ça l'est, bien sûr. Mais alors, si on compare la raison humaine à l'intelligence artificielle, enfin, attendez, elle fera encore beaucoup mieux, elle sera beaucoup plus performante dans au moins certains cas. On a vu celui des échecs, il y en a bien d'autres, et on va prolonger cette réflexion. Eh bien, elle sera beaucoup plus performante que l'homme dans bien des cas. Autrement dit, finalement, la raison, en beaucoup de situations, je ne dis pas toutes pour l'instant, en beaucoup de situations, fait mieux que l'homme. Et ça, c'est une raison pour laquelle l'intelligence est dévalorisée. La première question concernera l'intelligence artificielle, qui est une machine. Et donc, si elle est une machine, pourquoi parle-t-on d'intelligence ? Comment peut-on attribuer l'intelligence à une machine ? Deuxième question, aujourd'hui, est-il encore rationnel de soutenir que l'intelligence humaine est spirituelle ? Et puis, troisième question, qui est une question importante, est-ce que l'intelligence artificielle pourrait, ce n'est pas encore le cas, si ce n'est sur des points très particuliers, dépasser l'intelligence humaine en tout point. La philosophie a une triple mission. Je ne dis pas qu'elle a seulement ces trois missions-là, mais elle a ces trois missions qui, pour notre époque en particulier, sont extrêmement importantes, deux missions. Et surtout, je crois que sur ces missions-là, la philosophie est irremplaçable. Première mission, clarifier le langage. Apporter une clarification du langage. Qu'est-ce qu'on dit ? Qu'est-ce qu'on dit ? De quoi parle-t-on ? Il faut clarifier le langage. C'est sa mission, première. Deuxième mission de la philosophie, c'est de peser les idées. Car il y a des idées légères. Oh, c'est ce qu'on appelle parfois les idéologies. Et ça, la mission de la philosophie, c'est de peser les idées, voir celles qui ont du poids. Et parmi les idées, il y a les religions. La philosophie, elle s'intéresse autant aux sciences qu'aux religions. Il y a toute religion. Dans les religions, il peut y avoir des idées légères aussi. Alors, la troisième mission, c'est de livrer une expertise sur la valeur des choses. Parce que si la valeur n'est qu'une valeur d'usage ou une valeur d'échange, alors ça veut dire que c'est l'homme qui est la source des valeurs. Les choses ont une valeur parce que l'homme, eh bien, leur donne tel usage ou leur donne tel prix. L'homme devient source de la valeur. Répondons alors à notre première question. Pourquoi dire d'une machine qu'elle est intelligente ? Car l'intelligence artificielle est une machine. Quand on parle d'IA, on veut dire deux choses. On veut dire soit un champ disciplinaire, c'est-à-dire une discipline scientifique, soit un dispositif. Eh bien, ce dispositif qu'on appelle l'intelligence artificielle, c'est une machine.
Alors, je ne vais pas développer, hein, je ne fais que qu'évoquer avec vous, mais pas une machine au sens où on l'entend spontanément, au sens d'Alan Turing, en 1936, où il construit ce qu'on appelle la machine de Turing, ceux qui font de l'informatique connaissent. La machine de Turing, c'est quelque chose qui est complètement abstrait. C'est le cœur, en quelque sorte, hein, de la matrice de l'ordinateur. On peut faire une machine de Turing avec des Lego. Le NS Lyon a fait, il y a quelques années, une machine de Turing avec des Lego, c'est-à-dire un ordinateur en Lego. On pense qu'un ordinateur, il faut de l'électricité. Alors là, vraiment pas du tout, hein. Ça, sûrement pas. Pour faire un ordinateur, il ne faut sûrement pas d'électricité. Ce n'est pas nécessaire. Par contre, il faut une machine de Turing. Alors, je ne vais pas développer, hein, c'est un ruban abstrait dans lequel il y a des cases, dans lesquelles sont inscrits des 0 et des 1, et puis il y a une tête de lecture qui peut, eh bien, grâce à une table de lecture, il y a une tête de lecture qui peut écrire, avancer, reculer, effacer, écrire des 0 et des 1. Et on a la base, en quelque sorte, de ce que c'est qu'un calcul. La machine de Turing sert à définir ce que c'est qu'un calcul. Et on peut faire des ordinateurs avec, comme dit John Searle, des chats, des souris et des gruyères. Simplement, il faut beaucoup de chats, beaucoup de souris, beaucoup de gruyères. Ça, c'est quand même, c'est pas intuitif, hein, c'est contre-intuitif. On peut faire un ordinateur avec l'humanité. Il faut mettre des process et fonctionner uniquement avec des process, des algorithmes. Alors, le point, si vous voulez, c'est que pourquoi appeler cette machine intelligente ? Parce que précisément, Descartes, qui a formé beaucoup de générations, s'est employé à montrer que la machine ne peut pas penser. Parce que pour Descartes, l'animal est une machine. Et Descartes dit on ne pourra jamais démontrer si l'animal pense. Néanmoins, on peut apporter un signe, un signe quand même qui est très fort. Et ce signe qui est très très fort, c'est la parole. C'est le langage articulé. C'est la parole. Vous allez voir, c'est terrible. Finalement, si on sait que vous avez un esprit, c'est parce qu'en fait, je vous parle, vous me comprenez, vous me parlez, je vous comprends. Bref, c'est la parole qui est le signe de la pensée. C'est évident. Oui, mais voilà que les machines sont devenues bavardes. Voilà que les machines parlent. Ça, c'est terrible. Ça, c'est terrible. Et Alan Turing l'avait bien compris. Il se pose la question de savoir si une machine peut penser. En 1950, dans un article célèbre, Alan Turing est grand mathématicien et il va répondre. Alors, c'est très, très intéressant. Il va commencer en disant... C'est très, très intéressant, Turing. Il va dire, sans doute qu'il faudrait définir ce que c'est que l'intelligence. Mais personne n'est d'accord. On ne saura jamais. Si on définit, on ne saura jamais. Il n'est pas philosophe, autrement dit. On peut pas. On va faire autrement. On va imaginer une expérimentation. On imagine une expérimentation. Alors, il y a quelqu'un derrière un clavier qui pose des questions à d'autres qu'il ne voit pas. Il les pose à l'aveugle. Et l'autre ou les autres, eh bien, parmi eux, certains sont des personnes de chair et de sang comme vous et moi, d'autres sont des machines. Et Turing de dire le jour où celui qui pose la question sans savoir à qui sera incapable de discerner si la réponse vient d'une personne humaine de chair et de sang ou d'une machine, alors, à ce jour-là, on pourra dire que la machine pense. Et même si vous dites que pour penser, vous avez besoin d'un esprit, il y a beaucoup d'informaticiens qui disent ça, je lis beaucoup de textes en ce sens, et bien alors à ce moment-là, il faut reconnaître que dans la machine, il pourrait y avoir un esprit. Vous avez même entendu parler de téléchargement de l'esprit, etc., sur les machines, etc. Ça paraît bizarre, mais en fait, c'est qu'on ne sait pas trop ce que c'est que l'esprit, on sait simplement que c'est ce qui permet de parler, or l'âme... La machine parle, semble comprendre. Je vais être encore un peu plus précis. Finalement, pour Turing, l'intelligence, c'est cette parole dans un jeu de questions et de réponses. Pose des questions et il y a une réponse qui est adaptée. Et Turing, toujours, de dire, eh bien, la machine pourra
penser, opérer toutes les tâches purement intellectuelles. Elle pourra penser. Elle pourra penser, mais vous voyez, pas simplement pour jouer aux échecs. Et là, c'est quand même extrêmement intéressant, je voudrais les citer. En 1958, il y en a un qui dit, un de ses fondateurs de l'intelligence artificielle, il existe dans le monde des machines, donc il existe, hein, c'est pas dans l'avenir, il existe dans le monde des machines qui pensent, qui apprennent et qui créent. De plus, leur performance en la matière vont augmenter rapidement jusqu'au moment où, dans un avenir prévisible, l'ensemble des problèmes qu'elles peuvent résoudre sera coextensif au domaine des problèmes auxquels l'esprit humain s'est attaqué. C'est-à-dire que la machine pourra aborder tous les problèmes que se pose un être humain. Alors, dans l'intelligence artificielle, il y a ce qu'on appelle des hivers. L'intelligence artificielle va connaître bien des hivers, c'est-à-dire des moments de désespoir. Un hiver, en général, ça veut dire qu'il y a le gel du financement. C'est vraiment un hiver, c'est une belle métaphore. Le financement est gelé, on ne finance plus la recherche, donc il y a un hiver. Et il y aura, évidemment, on va désespérer au moment des systèmes experts. Certains ont sans doute travaillé, entendu parler des systèmes experts. Le système expert, c'est finalement faire en sorte que la machine imite en quelque sorte la manière de comprendre l'intelligence proposée par Descartes. C'est-à-dire, on va programmer la machine. Chez Descartes, il y a des idées innées. Et une fois qu'elle sera bien programmée, on va la faire fonctionner, on va la faire tourner. Et puis, à partir des années 90, on va se dire, non, c'est pas comme ça qu'il faut faire. Il va y avoir la mise en place du machine learning, du deep learning. Je ne veux pas être trop technique, mais finalement, ça veut dire qu'on va chercher à imiter la conception de l'intelligence d'un autre philosophe qui est Hume. C'est un empiriste. Il pense qu'on n'a pas d'idées innées, toutes faites, si vous voulez, et que les idées viennent de l'expérience. Elles se construisent sur la base de l'expérience. Et donc, l'intelligence artificielle va chercher à imiter ces processus-là. Vous voyez pourquoi je vous dis ça? C'est que l'intelligence artificielle, je ne sais pas si elle est intelligente pour l'instant. Mais ce que je sais, c'est qu'on la dit intelligente parce qu'on cherche à imiter l'intelligence humaine. Donc l'intelligence artificielle est dite intelligente dans la mesure où elle imite l'intelligence humaine. Et pour l'instant, on comprend ce que ça veut dire dans la mesure où par intelligence, on entend cette capacité à poser et à répondre à des questions. C'est un jeu de questions-réponses, ce qui est capable de questionner et de répondre de façon pertinente à des questions. Voilà ce qu'on comprend pour l'instant concernant l'intelligence. Mais finalement, on ne l'a pas vraiment définie. Et très souvent, on ne la définit pas. Je dirais même que ceux qui travaillent dans l'intelligence artificielle ne la définissent pas. Finalement, ce n'est pas tellement le besoin d'un scientifique que de définir. C'est vraiment le travail d'un philosophe. Alors, je crois qu'il faut par ailleurs faire référence à un philosophe et psychologue qui est un très grand penseur, même s'il n'est pas très vulgarisé. Il s'appelle Jean Piaget, en 1936, d'ailleurs comme donc, Turing, Alan Turing et sa machine de Turing, même année. Il va travailler sur la naissance de l'intelligence chez le jeune enfant, c'est le titre de son ouvrage. Donc il est à la fois psychologue et philosophe. En fait, à cette époque-là, la psychologie, ça n'existe pas comme discipline autonome. Quand on veut faire de la psychologie, on est soit médecin, soit philosophe. Lui était philosophe. Mais il a posé les bases de la psychologie, ce qu'on appelle surtout la psychologie du développement, et c'est extrêmement intéressant, sa manière de définir l'intelligence. Pour moi, c'est ce qui est derrière l'affirmation selon laquelle la machine est intelligente. C'est ça qu'il va falloir qu'on interroge. Il définit l'intelligence en termes d'adaptation. Entendez qu'une poule est intelligente, elle est très adaptée à son milieu. Les arbres peuvent l'être aussi. Alors, ce n'est pas ce qu'il dira, c'est ce que diront d'autres par la suite, mais lui parlera d'intelligence sensorimotrice. D'intelligence sensorimotrice, donc ça convient très bien à l'animal. Sensorimotrice. C'est une capacité d'adaptation. Alors, qu'est-ce qu'il faut entendre par là? Et vous allez comprendre que ça va très bien fonctionner pour la machine. C'est une capacité à assimiler des données,
et de remodeler des catégories, des cadres, changer les règles grâce auxquelles on assimile les données. Donc c'est une capacité à s'adapter, si vous voulez. C'est vraiment ce qui nous permet d'être adapté à notre environnement, d'avoir des réponses adaptées. Et alors à ce moment-là, on est intelligent. Mais vous comprenez une chose, c'est que l'intelligence n'est plus le propre de l'homme. Je ne peux pas dire que la raison est ce qui fait la grandeur de l'âme. Ça n'a plus de sens. L'expression, la pensée de Pascal en 1936 n'a plus de sens. Et pour notre époque non plus, du reste, n'a plus de sens, en fait. On utilise ça comme un vestige. Le point, je crois, c'est que Alan Turing va, dans son ouvrage de 1950, se faire des objections. Il va commencer par une objection, d'ailleurs, qu'il emprunte à Thomas d'Aquin, car il utilise Thomas d'Aquin dans le débat contemporain, qui est très très présent dans le débat contemporain, dans tous les champs disciplinaires. Il dit, oui, on pourrait dire que l'intelligence est quelque chose de spirituel. Et donc, parce que l'intelligence est quelque chose de spirituel, on ne peut pas dire qu'il y a une intelligence artificielle. Mais ça, c'est un argument théologique, et donc ça n'a pas de poids. Vous voyez, la transition est toute faite pour ma deuxième partie. Est-il raisonnable d'attribuer quelque chose de spirituel, une caractéristique, le mot spirituel, à l'intelligence? L'intelligence humaine est-elle spirituelle? C'est-à-dire que l'intelligence, c'est quand même ce qui me permet, peu importe ce que j'entends par ce mot, mais ce qui me permet de connaître, ce qui me permet de dire « je sais, je connais », quand même ça. D'ailleurs, le sens aussi. On est dans l'ordre de la connaissance. Il y a la connaissance sensible et puis il y a une connaissance intellectuelle, rationnelle. À chaque fois, on est dans l'ordre de la connaissance. Mais du coup, pour parler de l'intelligence, en fait, je crois, d'ailleurs tout le monde, je crois qu'il n'y a personne qui ne puisse parler de l'intelligence sans le faire en comparant l'intelligence au sens. La capacité de voir, d'entendre, de toucher, de sentir, d'imaginer, de se souvenir, parce que les sens peuvent être externes ou internes. Et c'est par rapport au sens, en général, qu'on va parler de l'intelligence. Et donc, j'aimerais ici vous parler de la sensation, du fait de sentir. Je voudrais le faire en philosophe et pas en psychologue, parce que si je le fais en psychologue, on va surtout insister sur le fait que, en quelque sorte, la sensation, c'est une construction de mon cerveau. Et ça, c'était un phénomène extraordinaire. Moi, je crois que quand j'ai réfléchi sur la connaissance sensible en philosophe, ça a été un des moments les plus forts. Parce que la sensation, c'est quelque chose d'évident, sentir, quelque chose d'évident. Mais c'est quand même extraordinaire. Comment se fait-il que je ne vois pas les impressions sensibles qui se font sur mes organes? Comment se fait-il, pour parler à la manière de Descartes, que je ne vois pas des tableaux à l'intérieur de moi? Comment se fait-il que je ne sois pas en moi-même en train de voir des représentations, des images, peut-être de l'extérieur, ou peut-être pas? Mais c'est pas ça que je suis en train de voir. Quand je vous regarde, c'est vous que je vois. C'est pas une image. Je me fais pas une image de vous. Peut-être que par ailleurs, je me fais une image de vous, bien sûr, physiologiquement. Mais néanmoins, quand je connais, quand je vous vois, ce que je vois, c'est pas cette image qui se produit, certes. Mais ce que je vois, c'est pas ça, c'est votre visage. D'ailleurs, il y a une chose, vous me permettrez, et ça nous servira pour la suite. Si on vous le demande, dites bien que vous ne m'avez jamais vu. Mais dites-le bien, en votre âme et conscience. Vous ne m'avez jamais vu. C'est intéressant, ça. J'ai jamais vu de montre. J'ai jamais vu de table.
Je vois des couleurs, je vois des figures, je touche, voyez, ici, surface, mais ce n'est pas la table que je touche. Quand je vois votre visage, je vois votre visage, votre figure, ce n'est pas vous, vous n'êtes pas votre figure. Voyant votre figure, je vous reconnais. Mais ce ne sont pas mes sens qui vous reconnaissent. Mes sens voient votre figure. Mais vous voyez, c'est assez extraordinaire, ça. Alors, Johnson, que j'ai déjà évoqué, qui est un auteur contemporain, on va le dire dans des termes contemporains, dans un livre qui s'appelle « À la redécouverte de l'esprit », il dit, il va parler de la référence. Comprenez bien, quand vous avez une machine avec des capteurs, vous avez une machine, une tondeuse, là, un robot tondeuse, avec des capteurs, c'est ça, ou un robot quelconque, autonome. Il y a des capteurs, mais il ne sent rien. Il n'a aucune connaissance. Parce que vous voyez, connaître, c'est être en capacité de faire référence à quelque chose d'extérieur. Searle a une expérience de pensée, c'est ce qu'il appelle la chambre chinoise. En fait, pour la machine, il se passe un peu comme pour moi, si j'étais dans une chambre d'un hôtel, complètement fermée, et puis on me fait passer un message écrit en chinois. Je ne connais pas un mot, un traître mot de chinois. Par contre, j'ai un petit manuel qui me permet de traduire, alors en anglais, mais nous on va dire en français, le chinois, de dire, ben là, ça, faire une correspondance, c'est pas traduire, il y a une correspondance. Quand il y a tel signe, ça correspond à tel autre signe. Et puis ça va dans les deux sens. Moi, ma pensée, je vais pouvoir faire correspondre avec le système de symboles chinois. Je vais pouvoir répondre. On va faire passer dans le sens inverse le papier. Pour autant, est-ce que je parle chinois? Absolument pas. Est-ce que je comprends? Est-ce que je connais le chinois? Absolument pas. La machine ne fait pas référence à l'extérieur d'elle. Elle reste en elle, enfin, elle a des informations qui restent en elle, c'est ça que je voulais dire. Elle a des informations qui restent en elle grâce à ses capteurs. Nous avons aussi des capteurs, mais nous avons aussi des informations qui restent en nous, bien sûr. Mais quand nous connaissons par nos sens, eh bien, nous faisons référence à quelque chose d'extérieur. Ici, en l'occurrence, ce sont vos visages. Ça, c'est quelque chose qui est extraordinaire. Ce n'est pas banal, parce que peut-être peut-on dire que ça n'arrive qu'aux vivants, et encore pas à tous les vivants, peut-être pas aux plantes. Les vivants auxquels ça arrive, eh bien, c'est précisément ce qu'on appelle les animaux. À la rigueur, ils ont des racines, ça ne me gênerait pas. Qu'un animal ait des racines, à partir du moment où il a cette capacité à faire référence et à connaître. C'est même très fort parce que cette référence, on pourrait travailler. C'est pas n'importe quelle référence à l'extérieur, c'est bien votre visage que je connais. C'est bien votre visage que je connais. C'est-à-dire que c'est bien quelque chose. C'est bien comment dire. Il y a bien une ressemblance entre ma sensation par laquelle je connais et puis votre visage. C'est bien votre visage que je connais. C'est pas moi qui donne à votre visage sa forme. C'est ça que je veux dire. Alors en ce moment, avec les visios aussi, les photos, les IA, on peut déformer. Mais là, je parle dans la vie courante. Hein. C'est pas moi qui donne la forme de votre visage. Votre visage a sa forme. Et je peux la voir. Extraordinaire. Je fais référence à quelque chose qui est extérieur à moi. Là, il y a quelque chose qui est de l'ordre de la connaissance. C'est ce qu'on appelle en philosophie l'intentionnalité. C'est la caractéristique de la connaissance. Capacité de rejoindre l'autre en tant qu'autre. Ça, c'est capital. Hein. Ce serait à travailler. Parce que derrière, il y a des questions très très fortes, notamment quand on se pose une question d'identité. Eh bien, la question qu'on doit se poser maintenant, c'est finalement avec ce qu'on appelle l'intelligence, ce par quoi on se pose des questions, ce par quoi on répond, eh bien, avec ce qu'on appelle l'intelligence, qu'est-ce qu'on connaît? Avec nos yeux, on a dit qu'on connaissait les figures, par exemple. Avec nos Louis, on connaît les sons. Alors donc, l'intelligence, que connaît-elle en fait? Ça, c'est une question. Et vous voyez, quand on se pose la question, la grande difficulté, si on la pose en tant que scientifique, c'est que le scientifique, il doit mesurer. Ça fait partie de sa méthodologie. Il doit mesurer.
Par conséquent, il ne va pas pouvoir faire référence à l'expérience que nous avons au-dedans de nous-mêmes, à une expérience interne. Quelquefois, on qualifie de subjective, mais c'est aller sans doute un peu vite que de la qualifier de subjective. En tout cas, il faudrait préciser ce qu'on dit. Et le philosophe va être attentif à l'expérience que nous avons, parce que nous avons au-dedans de nous-mêmes l'expérience de penser. Et donc, nous pouvons être attentifs à ce que nous pensons, à ce que nous voulons dire quand nous disons quelque chose. Que voulons-nous dire quand nous voulons, disons quelque chose ? Oh, bien souvent d'ailleurs, on le sait, nous parlons pour ne rien dire. Mais que disons-nous quand nous ne parlons pas pour ne rien dire ? Finalement, qu'est-ce que j'exprime par le langage qui est connu par l'intelligence et non pas par mes sens ? Qu'est-ce qui est exprimé par le langage et qui ne relève pas de l'émotion? Parce que bien sûr, les mots évoquent toujours des émotions. On n'aime pas, ça me met en colère, etc. Bien sûr, il y a un pouvoir émotionnel du langage. Mais quand on ne parle pas pour rien dire, que dit-on? Que connaît-on avec l'intelligence? C'est pas simple. C'est pas simple du tout. C'est un moment assez difficile, mais que je vais essayer de clarifier quand même. On pourrait apporter une première réponse en disant je connais des individus. Voilà, je sais que Pierre, Paul est là, qu'il y a une table, cette table. Je connais des individus. Je ne sais pas. Les individus, je les connais par mes sens. Je n'ai pas besoin de mon intelligence. Le singulier est connu par le sens. Ce que je perçois, c'est jamais le bleu, c'est toujours ce bleu, c'est jamais la figure, c'est toujours cette figure. Quelque chose de singulier. Quand je connais quelque chose avec mes sens, c'est toujours quelque chose de singulier. C'est ceci. Avec mon intelligence, déjà, c'est intéressant parce que on voit bien le langage, je parle de l'homme, à la rigueur je parle de la couleur, à la rigueur je parle de l'intelligence artificielle, tout ceci n'est pas très sensible, tout ceci n'est pas très singulier. L'intelligence, vous voyez, ou plutôt le langage, quand il exprime l'intelligence, exprime quelque chose qui n'est pas singulier. Qui est très général. La question, c'est finalement, est-ce que c'est pas quelque chose que je construis? Est-ce que quand je dis ceci est un homme, c'est pas une construction personnelle ou sociale? Est-ce que finalement le langage n'est pas institué? Est-ce que nous ne produisons pas les choses en les nommant? Et si nous produisons les choses en les nommant, nous ne les connaissons pas. Nous les produisons. Le langage, on dit qu'il est alors performatif. Il produit. Il suffit de dire pour que ce soit le cas. C'est ainsi parce qu'on l'a dit. Il produit. Vous savez, c'est quelque chose aujourd'hui, une conception qui est très très répandue. Les choses, celles sont ce que nous disons qu'elles sont. Donc l'intelligence est une sorte d'ouvrière, elle fait, elle produit, elle est active, elle s'active. De certaine manière, elle ne connaît pas si tel est le cas. Est-ce qu'on ne pourrait pas dire au contraire que l'intelligence, quand elle est en jeu, elle est ce qui me donne le sens des responsabilités? Est-ce que quelqu'un d'intelligent, d'intelligent ça veut dire quoi? Quelqu'un qui, c'est pas quelqu'un qui a un grand QI. C'est pas ça, quelqu'un d'intelligent. Quelqu'un qui a un grand QI, c'est quelqu'un qui a de grandes capacités. Mais les capacités, ça n'est pas nécessairement l'intelligence. Le sens de la responsabilité, c'est extraordinaire. J'entends par responsabilité, eh bien, ce qui est responsable de ce qui arrive. Vous voyez, l'homme
à cette quête. L'intelligence, autrement dit, se pose des questions, et cette question qu'elle se pose est très souvent, même si ce n'est pas la seule, la question pourquoi. La plupart de nos questions se ramènent à la question pourquoi. Les questions principales, c'est est-ce que ça existe et pourquoi ? Et puis après, on peut donner plein de modalités. En quoi, dans quelle mesure, etc. Ce sont des modalités, ça. Mais les questions principales, justement, on disait que l'intelligence, elle pose des questions. C'est, est-ce que ça existe ? Et quand ça existe, mais pourquoi ? Qu'est-ce qui est responsable de l'existence ? Je ne sais pas, moi j'imagine toujours cette scène où je botte l'arrière-train d'un chien, c'est pas bien, il se retourne, il me mord. Et j'imagine encore cette scène, c'est une expérience de pensée bien sûr, où quelqu'un me botte l'arrière-train, ou je botte l'arrière-train de quelqu'un, il se retourne, il me dit, mais pourquoi, qu'est-ce que je t'ai fait ? Et puis ensuite, il me mord. C'est une métaphore. Mais il se pose la question, qu'est-ce qu'il y a ? Pourquoi ? Il l'exprime d'une manière ou d'une autre. Qu'est-ce qui est responsable de ton comportement ? Si on est attentif, on verra que l'intelligence, eh bien, cherche des responsabilités. Oh, le mot responsabilité est un mot qui est intéressant, mais qui est absolument équivalent à un mot plus abstrait, mais pourtant fort utilisé, c'est le mot cause. Une cause, c'est ce qui est responsable. Quelqu'un qui est responsable de quelque chose, d'une association, eh bien, il est cause. Il est cause. Il exerce une causalité. L'existence de ce dont il est responsable dépend de sa causalité, de lui. Et alors, à ce moment-là, c'est ça. Quand je ne fais que regarder, je pense à la conception de Hume. Hume dit que nos idées ne sont rien d'autre que des copies de nos impressions sensibles. Donc, impression sensible, je regarde, je vois la forme du gobelet, et mon idée n'est rien d'autre qu'une copie de ce que j'ai vu. Mais si mon idée n'est rien d'autre qu'une copie de ce que j'ai vu, je n'ai plus aucune cause. Quand je regarde, j'ai de l'information, mais je n'ai pas de cause. J'ai un fait, la forme du gobelet, mais je n'ai aucune cause. Je ne sais pas pourquoi le gobelet a cette forme. Quelqu'un d'intelligent est quelqu'un qui a le sens des causes. Et je dis qu'il a le sens des causes parce que, en fait, il existe beaucoup de sortes de causalités. Souvent, quand on cherche un responsable, on pense de manière très univoque. Ah, il y a un responsable. Ah non, dans une association, une organisation, il y a plein de responsables. Plein. Pas tous au même niveau. Pas tous de la même manière. Et quelqu'un d'intelligent, eh bien, ne serait-ce qu'au niveau des organisations, eh bien, il a le sens des différentes formes de responsabilité. J'allais dire, au niveau de la nature, c'est la même chose. Quelqu'un d'intelligent, il a l'intelligence. Eh bien, des différents types de responsabilités pour comprendre, eh bien, je ne sais pas moi, pourquoi il y a telle espèce à tel endroit, par exemple. Alors, l'intelligence humaine et cette capacité à saisir des causes, et ça, notez bien que l'intelligence artificielle ne le fait pas. L'intelligence artificielle fait des corrélations. Elle fait des calculs statistiques. Elle peut dire, par exemple, pour les IA génératives, quand il y a tel mot dans tel contexte, il y a telle probabilité pour que tel autre mot suive. Ce n'est pas ce que nous faisons quand nous parlons. Pas du tout. On ne fait pas un calcul de probabilité. Et si d'ailleurs nous le faisions, ça irait tellement lentement qu'on ne dirait pas grand-chose. La machine calcule. L'homme ne calcule pas. L'intelligence humaine est une intelligence qui saisit des responsabilités. Alors, j'ai très peu de temps, pourtant j'avais des choses très belles à dire. Je peux simplement dire que si on réfléchissait sur ce qu'on vient de dire concernant l'intelligence humaine, on pourrait peut-être affirmer que l'intelligence humaine n'est pas chose matérielle. Notez bien que ce qui est matériel, c'est ce qui change. La matière, c'est c'est la condition du changement, de ce qui évolue, de ce qui est différent, de ce qui est autre. Mais tout ce qui est matériel est toujours singulier. Vous regarderez, vous serez attentif. Tout ce qui est matériel est toujours singulier. Toujours.
Mais précisément, mes idées, quand il s'agit de saisir des responsabilités, eh bien c'est quelque chose qui relève de l'universel. Mon intelligence, elle est capable d'universel. Je suis capable de dire quelque chose qui va valoir en tout lieu et en tout temps, peut-être avec des modalités différentes, mais qui va valoir en tout lieu et en tout temps, qui est responsable. Vous voyez, on pourrait presque dire les mêmes effets ont les mêmes causes. Évidemment, il peut y avoir des circonstances qui font que les choses changent. L'intelligence est une capacité d'universel. Quand les Grecs découvrent ça, c'est Thalès le premier. Quand les Grecs découvrent ça, ils fondent l'Occident. C'est l'un des piliers de l'Occident, l'universel, le sens de l'universel. L'intelligence, c'est cette capacité d'avoir une connaissance qui ne vaut pas que pour ceci, mais qui est valable pour plusieurs. C'est ça que veut dire universel. L'intelligence humaine, c'est quelque chose d'universel. La matière a toujours une capacité au singulier, et c'est la raison, c'est l'une des raisons pour lesquelles les philosophes disent, ont pu dire, que l'intelligence n'est pas matérielle. Elle est en raison de cette capacité à l'universel. Il est vrai que souvent, eh bien, nous n'utilisons pas cette capacité parce que nous avons finalement en nous une faculté sensible qui est quasiment comme l'intelligence, qui est finalement ce que Descartes appelle le cogito, le je pense, et qui porte sur le singulier, qui est capable de faire des raisonnements sur le singulier, qui est capable de saisir que ceci convient dans telle circonstance. C'est une certaine intelligence qu'on retrouve chez les animaux. C'est vrai que les animaux ont une intelligence, mais l'intelligence animale est un sens. Ça porte sur du singulier. L'intelligence humaine est capable d'universel. Elle est capable de saisir des causes qui valent, non pas pour ceci de singulier, mais pour tous, en tout lieu et en tout temps. Ce qui ne veut pas dire qu'on ne va pas se tromper, et c'est précisément parce qu'on risque de se tromper qu'il faut dire que par ailleurs l'intelligence est une capacité de vérité. C'est une capacité à chercher et à connaître la vérité. Eh bien l'intelligence artificielle n'a pas cette capacité à connaître la vérité, ce qui est le propre de l'homme, mais voilà que la vérité, c'est quelque chose qui, en quelque sorte, cette capacité, c'est quelque chose qui s'exerce, comme d'ailleurs n'importe quelle capacité, qui se découvre en s'exerçant. Et vous savez, l'époque malheureuse que nous vivons, puisque nous parlons de post-vérité pour la qualifier, c'est-à-dire une époque où il n'y a même plus de mensonges, puisqu'il n'y a pas de vérité. Et qu'est-ce que ça veut dire exactement? Il y a plusieurs définitions. Vous savez que le mot est apparu dans le dictionnaire d'Oxford en 2016, mais avant il existait déjà et il avait été défini, je trouve, de la meilleure façon. Celle du dictionnaire d'Oxford est un peu complexe, mais il avait été défini de la meilleure façon en disant que la vérité, la post-vérité, c'est le fait que les populations ne désirent plus la vérité, ne veulent plus savoir ce qui est vrai. Elles veulent qu'on les rassure. Elles veulent entendre ce qui leur plaît, mais elles ne cherchent pas ce qui est vrai. Vous voyez, cette vérité, c'est quelque chose qui doit faire l'objet d'une éducation. Cette vérité suppose une culture. Cette vérité, elle est comme un habit. Elle suppose d'habiller l'intelligence. Cette vérité dont l'intelligence est capable, eh bien, elle suppose que l'on donne un vêtement à l'intelligence. De la même manière qu'il y a un vêtement pour le corps, nos habits, il y a des vêtements pour l'intelligence. En latin, ça s'appelle des habitus. En français, ça s'appelle des vertus. Il y a des vertus de l'intelligence. Mais j'aime bien le mot latin d'habitus parce que c'est la même étymologie que habit. C'est quelque chose de la même manière que l'habit, c'est ce qui vient s'ajouter au corps.
et le perfectionne, le complète, le rend capable de bouger, en quelque sorte, eh bien, de la même manière, ces habits que sont les vertus de l'intelligence, eh bien, le rendent capable l'intelligence de fonctionner. L'intelligence a besoin d'habits, et c'est le rôle de l'éducation que d'habiller l'intelligence, de lui donner des habitus, on pourrait dire de bonnes habitudes. La prudence, c'est un habit. C'est une métaphore, bien sûr. C'est un habit, c'est une vertu, c'est une disposition, c'est quelque chose qui s'ajoute à l'intelligence et qui rend capable de poser des choix, de prendre des décisions. Et vous voyez, une décision, ce n'est pas le fruit d'un calcul. Ça, la machine le fera, je suis désolé, mais j'aurais aimé développer, je pense à Nick Bostrom, par exemple, qui dit que demain, il faudra mettre en place des super intelligences. Et c'est possible, parce que l'art, la technique, elle limite la nature, et que la nature a pu produire des cerveaux qui font fonctionner l'intelligence, et par conséquent, on sera capable de faire des intelligences. Au moins équivalente à celle de l'homme, mais même plus parfaite, parce qu'elles ne seront pas le fruit du hasard, mais c'était même de notre raison. Et il dit, mais ces intelligences, elles seront capables de résoudre les problèmes que nous ne savons pas résoudre, elles seront meilleures que nous pour prendre des décisions. Nous avons besoin de super intelligence, donc l'intelligence artificielle, pour prendre des décisions. Les hommes ne savent plus décider. C'est vrai, je dis que c'est vrai. Ce qui est terrible aujourd'hui pour l'humanité, c'est ça, c'est qu'elle a honte vis-à-vis de l'intelligence, et qu'elle finit par utiliser l'intelligence humaine, la faire fonctionner comme une machine. Nous fonctionnons bien souvent comme des machines. Notre intelligence peut fonctionner, nous pouvons fonctionner comme des machines. Mais en fait, nous avons d'autres ressources. Nous pouvons prendre le sens des responsabilités, chercher un pourquoi. Et je crois que c'est extrêmement important. Ce qui est en jeu, c'est la vérité. Ce qui est en jeu, c'est notre capacité à prendre des décisions prudentes. Prendre une décision prudente, ça veut dire que ce n'est pas simplement « je vais calculer le bénéfice et le risque ». Ça, c'est un calcul. Prendre une décision prudente, c'est envisager, quand il s'agit de nos existences, la totalité de nos existences, de notre existence. C'est avoir une vision de la totalité et non pas d'une partie. Je ne peux pas développer davantage, mais la prudence est quelque chose qui s'apprend, et d'ailleurs, peut-être c'est un raccourci, mais il est utilisable. On l'apprend en regardant des gens qui le sont. Je crois qu'on apprend en imitant, qu'on n'apprendra jamais mieux qu'en imitant, et que quand bien même on apprend de manière livresque, si on veut vraiment réussir, il faudra toujours imiter. Et donc, je crois qu'il y a un bel habit à donner à nos jeunes générations, eh bien c'est la prudence. Sinon, eh bien, nous risquons de déléguer nos décisions et nos choix aux machines, ce qui serait vraiment regrettable.

0: À vous qui êtes à l'écoute de cette nouvelle émission de la Commission diocésaine Justice et Paix, bonjour, Dominique Mugerain avec vous. Après avoir écouté la première partie de l'émission sur la Caraïbe et notamment sur la place de la Guadeloupe dans la Caraïbe, nous allons aujourd'hui continuer avec la deuxième partie. Je rappelle que cette émission a été enregistrée lors de la formation trimestrielle de la Commission diocésaine Justice et Paix avec les délégués des paroisses, des mouvements et de tous les chrétiens qui ont bien voulu, et non chrétiens, tout chrétien et non chrétien, attention, qui ont bien voulu se joindre à nous. Nos deux invités universitaires, Fred Reynaud et Julien Mérillon, nous ont vraiment dit beaucoup de choses. Alors, en première partie, et pour vous qui vous rappelez, hein, nous avons pu écouter Fred Reynaud. Eh bien, maintenant, nous allons continuer avec Julien Mérillon. Nous allons reprendre avec lui là où nous étions arrêtés la dernière fois.
1: L'un des éléments importants pour bien comprendre cette géopolitique et comprendre ce qui va nous concerner, ce sont les frappes aveugles dans la mer des Caraïbes. Il n'y a pas longtemps, à Saint-Vincent, un groupe de pêcheurs saint-vinciens a reçu effectivement une frappe de la marine américaine. Tout le monde a disparu, y compris le bateau. Alors si j'en parle, c'est bien pour dire qu'on n'est pas là dans la zone de conflit. On est à Saint-Vincent. On n'est pas au Venezuela, on n'est pas au large de Cuba. On est à Saint-Vincent. Et les pêcheurs, ce sont des pêcheurs de Sainte-Lucie. Ce qui veut dire concrètement, et je vous laisse deviner, c'est que nos pêcheurs aujourd'hui peuvent à tout moment être victimes de pareilles, si vous voulez, attaques de pareilles fonds. Lorsque le cyclone Mélissa a frappé la Jamaïque, c'était en octobre 2025, je suis allé voir un armateur, puisqu'il y a des gens qui voulaient faire des emplois, des offres de, si vous voulez, de produits médicaux, alimentaires ou autres. Et l'armateur m'a dit, comment? Mais Lyon, tu crois que maintenant je vais prendre mon bateau pour l'envoyer en Jamaïque? Avec ce qui se passe là, je ne peux pas exposer ni mon bateau, ni des matelots à cette rage, de cette folie qui existe, parce que on tire sur tout ce qui bouge et on peut tirer sur mon bateau. Donc, jusqu'où ça va, vous voyez, même pour des actions qui seraient des actions humanitaires, aujourd'hui, eh bien, on ne peut plus les mener en raison des difficultés ainsi constatées. L'impact de la politique américaine sur les Caraïbes, terrible. Le tourisme prend un coup, évidemment, alors même si ça se relance un petit peu ces jours-ci. La Caraïbe, qui était une zone de paix, devient une zone de conflit. On considérait que c'était une zone de paix. Eh bien là, aujourd'hui, cette zone de paix est devenue une zone de conflit. Et il y a une division qui est instaurée entre les pays de la Caraïbe. En particulier, la première ministre de Trinidad et Tobago, Madame Kamla Pessessard-Bissart, s'est mise derrière Trump, les yeux fermés, et elle applaudit à tout rompre, à tout ce qui est fait par l'actuel président américain. Ce qui a entraîné, bien évidemment, des dissensions à l'intérieur de la CARICOM. Et la CARICOM est aujourd'hui affaiblie au point qu'elle, elle demande qu'on puisse chasser la secrétaire générale Carla Barnett, qui est d'origine guyanaise, et elle demande que tous ces gens-là, on les ait pris, et il faut mettre des gens de Trump dans la CARICOM pour que ça fonctionne, selon elle, bien. Donc, on voit qu'il y a une volonté réelle de faire en sorte qu'on puisse véritablement appliquer cette politique américaine. Et les autres pays sont contraires à des concessions. Comme je vous le disais, hein, la Dominique, très peu de moyens de défense, et les autres petits pays, peu de moyens de défense. Vous comprenez bien qu'ils n'ont pas la possibilité de s'affronter. Et ils sont contraints à des concessions, notamment accueillir des personnes qui sont expédiées par les États-Unis. C'est le cas de la Dominique, c'est le cas pour Sainte-Lucie. Ils accueillent des immigrants que l'on chasse des États-Unis. Ils acceptent de ne plus avoir de relations de coopération médicale avec Cuba. Ils ont pratiquement tous rompu ces coopérations médicales. Vous voyez, on est aujourd'hui dans des situations où ils sont obligés de faire un certain nombre de concessions. C'est donc le retour de ce qu'on appelle la politique du big stick. Le big stick, c'est le gros bâton. Les États-Unis ont toujours fonctionné avec ce gros bâton et aujourd'hui, on est avec cette politique du Big Stick. Pour pouvoir aller encore plus loin, Donald Trump essaie de rassembler tous les pays qui seraient un peu dans son obédience. Et c'est ainsi qu'il a créé le bouclier des Amériques, officiellement pour lutter contre le narcotrafic. Mais on sait très bien que c'est un appareillage politique avec Trinidad, avec l'Argentine, avec toutes les chefs d'État Costa Rica, qui, si vous voulez, applaudissent à tout rompre à ce qu'il va faire. Et donc, c'est fameux bouclier des Amériques qui est l'actualité. Est-ce que tout ça se fait sans réponse? La première réponse est bien au Venezuela. Il y a aujourd'hui une mobilisation populaire assez forte de la population vénézuélienne qui demande le retour de Nicolas Maduro, qui demande que l'indépendance du pays soit respectée. Et ça, c'est un élément extrêmement important. Il y a des réactions aux quatre coins du monde aujourd'hui. Et notamment depuis l'intervention en Iran, protestation augmente. Mais c'est surtout aux États-Unis qu'il est intéressant de voir ce qui se passe. Et je crois que, si vous voulez, le changement, quand changement il y aura, il interviendra d'abord et en premier lieu aux États-Unis même. Et aux États-Unis, d'abord, il y a des manifestations régulières qui sont de plus en plus nombreuses et qui se font régulièrement actuellement pour protester contre la politique d'intervention. Il y a des députés d'origine caribéenne, jamaïcains, haïtiens ou autres, qui prennent position. Mais il y a surtout la réactivation du Black Panther Party. Ce que vous voyez là, vous savez, le Black Panther Party qui a été ce parti qui est d'autodéfense des Noirs au moment de la lutte pour les droits civiques et qui, comme vous le voyez,

politiques qui aujourd'hui sont des mouvements extrêmement importants. Mais, et ça c'est intéressant, c'est que le clan qui a porté au pouvoir Donald Trump, qu'on appelle les MAGA, Make America Great Again, faire de l'Amérique grande à nouveau, eh bien, ce clan est en train de se fissurer. Il y a d'abord les affaires Epstein. Donald Trump et sa femme ne sont pas très clairs dans cette affaire-là. Il y a les crises, la crise économique qui frappe l'Amérique. Parce que, bon, les prix augmentent, c'est parce qu'il avait promis. Et bien évidemment, la guerre, parce que l'un des thèmes de sa campagne, c'est sortir des conflits, ne pas rentrer dans la guerre. Donc, il y a tout ce mouvement aujourd'hui qui se développe aux États-Unis. Alors, récemment, un artiste portoricain qui s'appelle Bad Bunny, qui était au Super Bowl et qui a défié Donald Trump devant 70 millions de téléspectateurs, où il n'a pas hésité, d'une part, à ne parler qu'espagnol, mais on ne comprend pas ce qu'il dit. Mais plus de 40% de la population américaine parle espagnol. Ça, c'est une première chose. Et deuxièmement, il a valorisé l'identité caribéenne. Et ça, c'est extrêmement important. Bad Bunny a valorisé par Porto Rico, parce qu'il est d'origine portoricaine, cette identité caribéenne en montrant comment aujourd'hui elle était mise à mal par la politique de Donald Trump. Alors en Guadeloupe, est-ce qu'on est concerné? Nous sommes concernés. Et je vous ai mis là, qui est une carte officielle de la zone de conflit. Regardez bien comment elle passe. La zone qui est contrôlée par la marine américaine. La Guadeloupe est ici, exactement. Ça veut dire concrètement qu'on est à la limite. On est à la frontière. On est à la frontière. Ce qui s'est passé ici, à Saint-Vincent, qui se situe là. Les pêcheurs étaient sortis de Sainte-Lucie. Ils sont arrivés donc à Saint-Vincent qui était là. Et donc, les frappes qui sont parties de cette zone ont coulé le bateau qui se trouvait là. Donc, c'est vous dire comment on est aujourd'hui dans une situation qui est relativement précaire par notre situation. D'autre part, il y a des précédents qui existent. Et là, je vous ai sorti un document. Beaucoup de gens ne l'ont pas, ce document. C'est un journal, c'est l'Action en Guadeloupe, du 24 janvier 1924. Et là, dans cet article-là, pardon, ici, lisez bien, il nous est revenu de source certaine que le gouvernement américain a demandé à la France la cession de l'archipel des Saintes. Mais nous aimons à penser que le gouvernement de la République française fera aux Yankees une réponse conforme aux désirs des Guadeloupéens. À Cuba, à Saint-Thomas, aux Philippines, à Saint-Domingue, partout où flotte le drapeau étoilé, il y a révolution, atrocité, meurtre et misère. Il n'est pas dit que les Guadeloupéens seront les nouveaux esclaves de ce peuple. 1924. Donc, il y a eu cette volonté claire et manifeste. Et ça, 2026, 100 ans, 102 ans plus tard, sous la plume de Claude Angéli. Alors, c'est pas n'importe qui, c'est le directeur du Canard enchaîné. Et on peut lire au Quai d'Orsay et au sein de l'état-major la liste des points où Trump voudrait installer quelques bases à défaut, les annexer et de les faire entrer dans son giron, comporte la Martinique, la Guadeloupe et la Guyane. Ça laisse sans voix quelquefois. Quand on voit tout cela, on se dit, mais attention, est-ce qu'on sera protégé? Alors, j'ai fait cette intervention devant des lycéens. C'était au lycée des droits de l'homme, où le professeur m'avait demandé de venir pour présenter un peu les problématiques de la région Caraïbe. La dernière question qui m'a été posée par un lycéen est la suivante. Monsieur, si Donald Trump décide de prendre la Guadeloupe, que va faire la France? Je lui dis, elle fera exactement ce qu'elle a fait lorsqu'on a pris Maduro. Elle fera exactement ce qu'elle a fait quand elle va rentrer à Cuba. Aujourd'hui, elle n'a pas les moyens de se mesurer à Donald Trump. Il faut être clair, elle n'a pas les moyens de se mesurer à Donald Trump. Alors, je ne crois pas qu'on en arrivera jusque-là, mais quand même, je dis que cela doit nous amener, d'une part, à une réflexion, et ne pas dire que c'est affaires, c'est ailleurs, c'est nous, nous sommes là-dedans. On est directement concernés par ça. Ça, c'est la première chose qui me paraît importante. La deuxième chose qui me paraît importante, c'est que trop souvent on a tendance à dire, ah ouais, bon, nous, comme de toute façon, on est européens.

0: Non, on ne fera jamais mentir deux choses, l'histoire et la géographie. On est caribéen et on le restera, quoi qu'il en soit, à moins que vous puissiez trouver un bateau qui prend la Guadeloupe, qui la met à bord et qui l'amène dans la Manche. Mais en dehors de cette possibilité-là, on restera dans la Caraïbe. Donc aujourd'hui, il faut apprendre à avoir ce regard qui est lié à notre environnement. On est dedans, on n'est pas dedans par hasard, on est dedans parce que historiquement, géographiquement, la morphologie de la planète fait que bon, on est dans cette zone-là et on est dans cette zone de conflit aujourd'hui et il faut en avoir conscience. Et c'est pourquoi la question, d'une part, de l'information sur ce qui se passe autour de nous, la question de la solidarité caribéenne est une question essentielle. Je ne sais pas si vous avez entendu parler de ça. L'île Alves, cette île qui se trouve à 205 km de la Guadeloupe. Vous la voyez là? Et ça, c'est un peu les oiseaux qui sont dessus, etc. Faisait partie du territoire de la Guadeloupe jusqu'à 1980. Qu'est-ce qui se passe en 1980? Les États-Unis demandent à la France de remettre l'île Alves, de mettre l'île Alves à la disposition du Venezuela. Pourquoi? Parce que à ce moment-là, le gouvernement vénézuélien était un gouvernement qui était très proche des Amériques. Et donc l'idée, c'était d'y installer un certain nombre d'éléments, notamment des radars au niveau militaire. Vous savez qui était président à cette époque, 1980? Valéry Giscard d'Estaing. Il a signé le papier de cession de l'île Alves au Venezuela. Depuis, cette île ne fait plus partie de notre territoire puisque beaucoup de pêcheurs y allaient. Il paraît qu'autour d'elle, il y a énormément de poissons, etc. Donc, vous dire que pour moi, aujourd'hui, en quelque sorte, vous voyez, l'île Alves, c'est notre frontière avec le Venezuela. Et je crois que cet élément-là symbolise, à mon avis, toute la problématique. Ça veut dire que, quelquefois, il y a des intérêts qui sont bien au-delà de nos préoccupations locales et que ces intérêts, lorsqu'ils sont en jeu, on ne se préoccupe pas de nous, on ne se préoccupe pas de la Guadeloupe. Je vous remercie de votre attention.
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2: Toujours dans l'émission de la Commission diocésaine Justice et Paix, deuxième émission sur la place de la Guadeloupe dans la Caraïbe. Nous venons d'entendre M. Julien Mérillon, après avoir entendu la semaine dernière dans notre émission M. Fred Reynaud.
3: Vous avez entendu ces deux intervenants et la brillance de leur intervention. Maintenant, je vous les livre. Posez-leur toutes les questions que vous voulez, intervenez, ils vont répondre. Oui, madame, oui.
4: En fait, il y a plusieurs trucs qui me sont venus. Hein. J'ai lu le discours de Trump concernant Cuba. On pourrait avoir les mêmes termes pour le viol d'une femme et le viol d'une vierge même. Le côté des viols de femmes, c'est-à-dire les conquêtes, quelle que soit la guerre, etc., le viol des femmes est une manière en fait, de s'approprier, d'affaiblir le peuple, etc. Donc c'était très intéressant, effectivement, le côté géopolitique, mais où c'est fait par des humains. C'est-à-dire avec leur mental, leur personnalité, et notamment où on voit la perversion. Par exemple, par rapport au code noir, l'indemnisation des bourreaux, c'est vraiment la marque de la perversion, ou de détourner, de contourner et de faire passer la victime pour l'agresseur. Enfin, on est vraiment au nœud de la perversion. C'est la première ministre de la Trinidad hein, qui collabore avec Trump, c'est ça? C'est une femme. C'est une femme. Comment finalement une femme peut, tout en étant victime, adhérer à ça. Alors, une question, pourquoi ils voulaient les saintes? En 1924, pourquoi les États-Unis voulaient les saintes?
0: Il faut inverser la question, pourquoi ne les ont-elles pas prises alors que, bon, ils avaient déjà pris les îles Vierges, ils avaient l'intention de prendre Saint-Barth, ils avaient l'intention, après la guerre notamment, rappelons-nous le contexte, hein. Mm-hmm. 1924, la Première Guerre mondiale s'est achevée, les États-Unis commencent à, si vous voulez, étendre un peu plus leur influence. L'achat des îles Vierges, c'est 1917, autrement 17 ans auparavant. L'installation sur Porto Rico, c'est 1998, mais qui prend forme véritablement au début des années 1900. Donc, c'est l'époque où, véritablement, ils essaient d'avoir le maximum de pions. Alors, l'archipel des Saintes, parce que, bon, ben, Je pense qu'il est suffisamment connu et quelque part, ils y voient la possibilité d'installer une forme de marinade qui serait sous l'égide américaine. Hein. Ça a toujours été dans leur esprit. Et je pense que, si vous voulez, globalement, par-delà les Saintes, c'est peut-être la première étape vers une prise de possession un peu plus large qui s'étendrait à l'intégralité du territoire. J'ai lu il n'y a pas très longtemps un psychanalyste qui disait que bon, le discours et le faciès de Trump révèlent, ou en tous les cas font ressortir un certain nombre d'éléments qui s'inscrivent dans la perversion. Il montre la dangerosité du personnage. Il dit que bon, ben, de toute façon, ce n'est pas la peine d'aller le voir avec des discours rationnels. Ça ne nous perd pas, parce qu'il n'est pas dans cette rationalité, il est ailleurs, il est dans un autre registre, et ce registre-là, bon, évidemment, alors, il y a quelque part une dimension prédatrice.
5: Avec la précision, qu'est-ce que ça va poser là? Objectif, on ne m'a pas demandé un procès en réhabilitation pour mon nom, hein? Mais en cas où il n'y a pas parlé assez de Roosevelt.
0: De
5: Roosevelt. Parce que si Monroe avait doctriné, c'est une doctrine censée, entre guillemets, de protection, à partir de 1904, avec sa rapprochée, le corollaire de Roosevelt, ou qu'a passé à un mot sorti employé, à un stade de prédation, où Roosevelt a estimé que tout ça y a dans Aouye ou Kouaï, dans la Caraïbe et l'Amérique du Sud, c'est taille. Il peut faire ça et veut qu'on veut. Actuellement, président États-Unis, l'Amérique, il y aura des trompes là, à la limite, à dans le même état d'esprit là, ça. Et il est un libre, de la Caraïbe libre à ce monde. Et en quoi c'est un sens ça? C'est l'état d'esprit là, à partir de 1904, avec le corollaire de Roosevelt, où ni, pratiquement, il y a estimé ses propriétés à eux. Il peut faire ça, il veut quand il veut.
6: Alors, je trouve que c'est une conférence qui est très intéressante. Heureusement qu'elle est enregistrée parce que ça crée des prises de conscience qui sont très nécessaires. Alors, je voudrais revenir un peu sur les réponses. Vous avez parlé des réponses américaines à la situation. Alors déjà, bon, ce qu'on peut espérer, c'est que ces réponses seront suffisamment fortes pour porter des fruits parce que visiblement, il n'y a pas beaucoup de moyens de résister. Mais ce que je voulais vous demander aussi, est-ce que vous ne pensez pas que toutes les crises, finalement, donnent l'impression à certains moments d'une situation irrévocable. Est-ce que vous ne pensez pas que le fait, justement, que les États-Unis essaient d'imposer sa domination, de montrer qu'ils sont les plus forts, est-ce que ce n'est pas aussi la preuve qu'il y a un affaiblissement de cette centralisation du pouvoir américain? Est-ce qu'ils ne sentent pas, finalement, qu'ils sont en train de perdre cette hégémonie, que ce serait un peu le débat de la dernière chance? C'est la première question. Et la deuxième, je voudrais revenir un peu sur la Guadeloupe dans la Caraïbe. Comment on voit la petite Guadeloupe qu'elle est là, et pays français dans des pays anglophones qui s'organisent, qui ont quand même une certaine force, qui ont une possibilité, comment notre situation pourra aider dans notre évolution? On se rend compte que notre situation de département français, c'est à la fois un plus peut-être, mais c'est aussi un frein, parce que comment on pourra finalement échanger avec la Caraïbe quand on voit le coût de la main-d'œuvre, quand on voit tout dans les autres pays en comparaison. Donc, ce que je me demande, je ne sais pas si j'arrive à bien formuler ma question, comment notre situation pourra nous aider en tant que pays caraïbéen d'évoluer et vers un plus, d'utiliser finalement cette place caribéenne pour évoluer vers un plus, économiquement déjà, parce que je pense qu'on est beaucoup dans cette situation économique, production locale et tout, et tout en restant dans la République française, il faut le dire, dans laquelle on a envie de rester.
0: Pour comprendre comment les choses ont évolué, la Deuxième Guerre mondiale va jouer un rôle déterminant. En 1940, est signé ce qu'on va appeler le traité anglo-américain. Et là, les Anglais acceptent de livrer pratiquement tous les pays de la Caraïbe aux États-Unis pour qu'ils y installent des bases pour la Deuxième Guerre mondiale. Et avec le rapport d'un dénommé Tossing, l'idée est de s'approprier l'ensemble. Au point que, en 1946, le bruit court, et ça, Césaire en est conscient, un certain nombre de politiciens sont conscients qu'il y a derrière la tête des Américains l'idée que l'on puisse récupérer quasiment tous les territoires de la Caraïbe. Et Césaire a eu l'occasion de dire que la départementalisation, c'était une espèce de bouclier par rapport à cette tentative. Cette idée-là sera reprise d'ailleurs par Rosan Girard par la suite. Alors ça, c'est effectivement une véritable politique qui, à mon avis, ne s'est jamais démentie. Alors, on a parlé de 1924, mais jusqu'à aujourd'hui, il y a toujours eu cette volonté américaine d'avoir la mainmise. Maintenant, nous, Guadeloupéens, dans cette Caraïbe-là, comment faire? Qu'est-ce qu'on peut apporter? La première réponse, elle nous est donnée par l'ancien maire de Saint-Claude, Rémi Nsouta, qui était à la conférence de Saint-Thomas, où il représentait la Guadeloupe. Et deux choses importantes. Il va dire qu'il y a une chance pour la Caraïbe, le fédéralisme. Il développe cette idée du fédéralisme, qui sera ensuite reprise par Eric Williams, qui est un universitaire trinidadien, qui sera premier ministre de Trinidad. L'idée, c'est de créer une fédération qui comporte bien évidemment des gens de cultures différentes, mais qui aurait au-dessus d'eux une structure qui leur permettrait d'agir ensemble. Et Rémi Nsouta nous dit que cette idée-là, elle n'est même pas de lui, elle est de Victor Schœlcher. C'est Schœlcher qui avait développé cette idée que la Caraïbe doit être confédérée et c'est la seule solution, c'est le seul avenir qui lui reste. Et ça, cette idée-là, elle est aujourd'hui, à mon avis, éminemment importante à prendre. Alors nous, il y a deux choses. C'est vrai qu'on a pratiquement jusqu'aux années 70-80, au nom de la départementalisation, au nom de nos relations avec la France et l'Europe, tourné le dos à ce qui se passait dans la Caraïbe. Ça, il faut le dire. On a tourné le dos. Sauf l'école porteuse. Ah oui, ça avait parti aller à Porto Rico, aller à Curaçao. Alors, souvenir d'enfance, j'habitais pas très loin d'ici, j'habitais de Boisville, là. Il y avait une dame qui venait peut-être tous les deux mois. Elle arrivait avec des napperons, des choses qui étaient sorties à Porto Rico. Et dans mon esprit d'enfant à l'époque, Porto Rico, c'était une espèce de paradis. Parce que comment, où c'est qu'on peut faire ces belles choses-là? Donc, si vous voulez, ce lien a été maintenu par ces personnes qui étaient informelles, qui a été maintenu aussi par un certain nombre de travailleurs qui allaient couper la canne en République dominicaine, à Cuba, etc. Ça existait jusqu'aux années 60. Alors que les politiques étaient déjà ailleurs, c'est-à-dire que bon, ils n'étaient pas dans cette problématique. Le seul endroit où je retrouve de façon systématique ce besoin de relations à Caraïbes, c'est dans le colloque sur l'assimilation qui a eu lieu le 4 mai 1958 au cinéma La Renaissance à Pointe-à-Pitre, où la plupart des intervenants disent « Mais attention, l'assimilation est en train de nous amener quelque part là où on ne sait pas où on va aller. Il faut peut-être chercher à développer les relations avec la Caraïbe. » Et des personnes aussi que l'on considère à l'époque comme dans le droit, Henri Beaujean qui deviendra maire du Môle, René Zan, on trouve encore même des gens comme Lucien Gerville-Réache qui dit ben, « Vous racontez vos histoires, mais la Barbade est déjà capable de se suffire à elle-même. » Il dit ça dans son intervention. Donc, c'est à ce moment-là qu'il y a cette réaction. Mais d'une manière générale, on est absent. Les choses commencent à reprendre un peu d'intérêt lorsque, effectivement, on permet aux Guadeloupéens d'accéder, la Martinique aussi, de rentrer dans les organisations de la Caraïbe. Mais alors, il faut s'interroger. D'abord, pour commencer, quand la Guadeloupe adhère à l'OECS, c'est pas la Guadeloupe en tant que telle qui adhère, c'est la France, par l'intermédiaire de la Guadeloupe. Et que lorsque M. Chalus signe, c'est parce qu'il a une délégation de signature du ministère des Affaires intérieures, c'est pas de sa propre initiative. Tout ça vous montre les limites que l'on a dans les relations que l'on peut avoir avec notre voisinage. Lorsque les choses étaient informelles, du temps des colporteuses, du temps des bateaux qui arrivaient de Saint-Thomas, de tout ça, avec des bœufs de la République dominicaine, et que ces bœufs descendaient, et qu'ils disaient « Bamos, Bamos !» et nous avons transformé ça en « Bamou !» Est-ce que vous saviez ça? On disait « Bamos, Bamos, Bamos !» Et les Guadeloupéens entendaient à l'Omanienne, ils ont dit « Bamou, non, ça !» Et on a introduit ce terme « bamou » dans notre vocabulaire. À cette époque-là, il y avait effectivement une relation informelle. Des gens partaient, ils revenaient, etc. Je connais une famille qui s'est installée à Porto Rico, la famille La Cascade. Je connais d'autres familles qui se sont installées dans d'autres endroits comme ça. Ça se faisait. c'était informel. Et là, aujourd'hui, bon, un, les contraintes administratives font que l'informel n'a plus de place. Et deuxièmement, on est inséré dans des schémas où, effectivement, le rôle de l'État est déterminant. Et par rapport à votre question aujourd'hui, eh bien, tout dépendra de nous. Tout dépend de nous. Il y a deux voies. Il y a première voie qui est celle de la coopération populaire. C'est celle que nous, nous défendons au Corica. Moi, quand j'ai besoin de faire quelque chose, je ne demande rien à personne. Je parle avec mon association, je fais ce que j'ai à faire. Et je n'ai de compte à rendre. Ah, évidemment, je n'ai pas l'argent. Pour avoir l'argent, il faut être dans les credos. Mais, ou les relations, bon, je n'ai pas besoin. Ça, c'est ce que j'appelle la coopération populaire. Et maintenant, il y a à travailler à ce que nos collectivités aient davantage d'amplitude dans leurs interventions. Et ça, effectivement, ben, il est important qu'on puisse aller dans ce sens. Mais s'il n'y a pas ce renforcement des compétences internationales de nos collectivités, on va tourner à droite. Je ne peux pas vous dire le nombre de coups de fil que je reçois chaque jour, parents qui me disent « Mon enfant a besoin de faire un stage dans la Caraïbe. Qu'est-ce que vous pouvez faire pour moi ?» Alors, je règle beaucoup de cas. Mais est-ce que vous croyez que ce serait à moi de faire ça? Est-ce qu'on ne devrait pas avoir une institution qui soit capable de prendre en charge cela et faire que nos enfants puissent partir en stage dans la Caraïbe? Je donne un exemple très simple. Hein? Voilà.
6: Je vous dis, mais comment peut-on avoir finalement ce renforcement de compétences quand on a l'impression d'aller plutôt en sens contraire? Dès qu'on parle de renforcement des compétences, on a des personnes parfois bien placées qui crient « Attention, c'est indépendant, c'est comme il veut pour nous, tout ça. » Comment, mais comment on pourrait y arriver? Parce que c'est...
0: La parole appartient à vous, le peuple.
6: Et la question, ma question, je n'ai pas répondu sur les États-Unis et leur politique de l'affaiblissement de l'Europe.
0: Ah oui, alors c'est très important cette question. Vous avez vu certainement sur une des affiches que j'ai mis là, il y a un ouvrage qui s'appelle « Le déclin américain ». Et ça, aujourd'hui, la réaction des États-Unis, elle est fondamentalement déterminée par cette perception que les Américains ont de ce déclin. Quand on a l'habitude de dominer, de faire ce que l'on veut, et que du jour au lendemain, on se rend compte qu'il n'y a plus de voitures japonaises qui se vendent aux États-Unis que de voitures américaines, qu'il y a plus de, si vous voulez, soja qui vient du Brésil que de ceux qui se produisent en Amérique, qu'il y a beaucoup plus d'ordinateurs qui viennent de Chine que ceux qui se produisent, qui produisent en Amérique, évidemment, ça fait un coup. Et ça, c'est contre cela qu'on essaie de réagir. Mais à mon avis, je donne mon avis, il est trop tard. It's too late now. La tendance est déjà telle, je ne vois pas comment on va pouvoir refaire, on ne refait pas l'histoire, si vous voulez. De toute façon, les grandes puissances, elles naissent, elles ont leur apogée et elles descendent. Rome a été Rome, Rome est montée, Rome est descendue. Louis XIV a été Louis XIV, il est monté, il est descendu. Napoléon a été Napoléon, il est monté, il est descendu. C'est un cycle naturel des grandes puissances, on ne reste pas grande puissance éternelle. Tous les empires, ils montent et ils descendent.
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2: Pour ceux et celles qui nous rejoignent maintenant, la place de la Guadeloupe dans la Caraïbe, émission réalisée en deux parties dans la salle paroissiale de Membridge avec comme intervenants M. Fred Reynaud et M. Julien Mérillon.
7: Oui, bonjour à tous, je suis Mathieu Feuillard, étudiant en Sciences Po. J'ai écouté votre discours, mais quand bien même nous sommes conscients d'être dans la zone de tension, qu'est-ce qu'on peut faire à notre échelle? Déjà, on est département d'outre-mer, nous sommes dépendants encore de la France, et quand bien même nous étions bien intégrés au sein de la région caribéenne, par exemple avec la CARICOM, etc., on se rend compte que même ces pays-là, qui sont beaucoup plus développés que nous, ont du mal à se faire entendre, ont du mal à se faire une place sur la scène internationale. Donc, même si on est conscient, qu'est-ce qu'on peut faire? Est-ce qu'au final, on a quand même une perspective d'agir et de faire que les choses puissent changer?
0: Je comprends parfaitement cette question, elle est pertinente. C'est vrai que, et ça je l'ai un peu signalé en disant la vulnérabilité de la région. On est dans une zone qui est une région qui est très vulnérable par la taille des États, par les moyens dont ils disposent, ça c'est clair, et où il y a un gros bâton en permanence qui s'abat sur toutes les têtes qui essaient de sortir, d'émerger. Ça, c'est la grosse difficulté. Alors, que faire? Il y a une première réponse, je crois, bon, on l'attend hein, depuis, j'ai envie de dire, 1973 avec la création de la CARICOM, c'est l'intégration régionale, mais elle est difficile, elle n'est pas simple. La preuve, il suffit de regarder comment Trinidad est en train de mettre un gros désordre à l'intérieur de la CARICOM. Donc, impossible d'avoir aujourd'hui une réponse commune, collective. On a cette difficulté-là. Ça, c'est un. Donc, mais c'est l'une des voies, c'est l'intégration régionale. Deuxièmement, moi, je pense qu'aujourd'hui, il se développe de plus en plus. Alors, ça, c'est l'actualité qui nous demande. Ce que j'appelle un axe sud-sud. Autrement dit, beaucoup de pays de la Caraïbe, aujourd'hui, ont vers la Chine, vers l'Inde, vers l'Afrique, et ils essaient de développer des partenariats sud-sud pour échapper précisément aux logiques diaboliques qui nous viennent du Nord. Alors, cette tendance, mais elle va prendre du temps, elle ne va pas se faire en 2-3 jours, mais c'est une tendance qui est en train de se mettre en place. Au moment où je parle aujourd'hui, le Premier ministre de Grenade est en visite au Ghana et au Nigeria, en train de passer des accords. Il n'y a pas plus d'une semaine, si vous voulez, ils ont remplacé un certain nombre de techniciens cubains par des techniciens qui nous viennent du Ghana, du Nigeria, de ces pays-là. Donc, il y a une tentative de mettre en place ce que j'appelle l'axe sud-sud, qui, mais là encore, va prendre du temps. On est dans une période de transition, de toute évidence, clairement, si vous voulez, mais les deux réponses, c'est la coopération et l'intégration régionale, et deuxièmement, l'axe sud-sud, qui, à mon avis, est la réponse à toutes les problématiques que l'on a, mais ce n'est pas facile, je le reconnais.
8: Non, je voulais juste ajouter à ce qu'a dit Julien, qu'au-delà de cet aspect général de la relation de la Caraïbe avec d'autres espaces, nous, la question, je l'ai comprise comme ça, quelle place, quel rôle devons-nous avoir par rapport à tout ça ? Parce que nous ne sommes pas indépendants, nous sommes département conseil, comme vous l'avez dit, et quelles sont nos limites et quels sont aussi nos atouts. Je pense sincèrement que je rejoins Julien sur l'idée qu'il faut intensifier la coopération régionale. Alors, à notre niveau, je ne parle pas d'intégration, hein, je parle de coopération régionale concernant nos territoires. Parce qu'à mon avis, on n'est pas en mesure de faire de l'intégration régionale, parce que seuls les pays indépendants font l'intégration régionale. On va faire de la coopération à la renforcer. C'est un point fondamental qu'on sorte des idées préconçues selon lesquelles on n'est pas caribéen. Il y avait une radio, j'oublie son nom, un monsieur qui, j'oublie son nom, qui disait en permanence qu'on n'a rien à faire avec les pauvres. Nous sommes français, nous sommes européens. Mais quand je dis ça, je n'ai rien contre la France et contre l'Europe, hein, ça c'est évident. Mais je veux dire, il faut être objectif et réaliste. S'il y a une crise majeure en Europe, c'est la Dominique qui va nous aider. Donc on a intérêt à sortir d'une espèce de confort artificiel que nous avons et nous rapprocher de nos voisins. Je ne dis pas qu'on va dans la Caraïbe, je dis qu'on coupe avec nos voisins de la Caraïbe, parce qu'on est caribéens. Souvent, c'est comme pour l'Amérique, hein, on dit de la Caraïbe comme s'il y avait la Caraïbe et nous. Vous voyez ? Donc je pense que c'est peut-être la première chose, c'est renforcer la coopération régionale. Et ce que fait le COICA très bien de ce point de vue, c'est qu'on essaie, et ce n'est pas facile, hein, parce qu'il y a l'aliénation, comme on l'a dit, qui joue. Mais il faut qu'on réussisse, qu'on accepte qu'on est français, européen, pour la force des choses, hein, mais on est aussi, et peut-être même avant tout, caribien pour la géographie. Ça, c'est une réalité. Donc je pense que c'est, pour nous, c'est ça, peut-être. C'est renforcer la coopération, ne pas avoir de préjugés d'a priori sur l'autre, notre voisin. Parce que notre voisin, c'est nous, parce qu'on est dans le même espace.
5: En tout cas, il faut remarquer, poser une question. Qui j'en aura pour ça? Mais M. Renaud, sorti répondre moi, là, il parle moins des coopérations. Parce qu'effectivement, depuis jeudi 16, ni 3 jours, tout média qui a sauté, qui a dorsé, qui a maté, parce que nous comptons que le Parlement français vote définitivement l'adhésion de la Martinique au CARICOM. Mais même là, on va préparer, hein, même là, là où il y a voté ça, à la limite, même si on a le CARICOM qui a ouvert bravant pour nous venir, on est en matière d'intégration qui s'abaisse. Parce que dans les discussions pour texte là, ça a sorti voté, on a dit définitivement. Il y aura dit que l'adhésion des collectivités françaises d'Amérique ne signifie donc pas une participation au marché commun de la CARICOM, mais s'inscrit dans une démarche prospective permettant aux acteurs locaux d'analyser les dynamiques et les opportunités économiques. Il y a un paquet d'autres paroles. À tête à nous, Guadeloupéens, les peuples, les nous ont dit nous allons rentrer dans la CARICOM. Pour nous allons rentrer dans un grand marché commun de la Caraïbe. Au grand bonheur, dans le Texas, il y aura coupé des gens au bout du Wapas. Monsieur Renaud répond, moi finalement, pas peut-être aller vers l'heure de l'intégration, mais plutôt de la coopération.
8: Je vais aller plus loin, encore. Nous, membres de l'OSS, Martinique et Guadeloupe, regardez qui m'a signé le document OSS, c'est M. Chalus. Mais il signé à quel titre? C'est l'État français et l'OSS qui ont signé, qui ont regroupé. Et la Guadeloupe n'est une délégation de signature. Pas capable de coopération, pas capable d'intégration. L'acte de coopération entre l'OCS et la Guadeloupe, c'est un acte entre la France et l'OCS avec une délégation signature. Autrement dit, il y a encore du boulot, quoi. C'est-à-dire, nous travaillons encore à faire.
9: Saint-Barthélemy a été suédois pendant un siècle. Mon père est né à Saint-Barth, mort à Saint-Barth, et il n'est jamais allé en Suède ni en France, et il était suédois. Parce que l'État français et le roi de Suède ont signé un accord de droit de commerce dans le port de Göteborg en Suède. Des intérêts de l'un et de l'autre, mais pas le nôtre. Ensuite, quand c'était plus rentable et qu'ils avaient des échecs dans l'île, ils voulaient s'en débarrasser. Alors il y a eu un référendum de la population. Les Suédois, même après un siècle, ils étaient encore pour nous les étrangers. Le référendum, le résultat, c'était majorité pour redevenir français. Mais pourquoi on est redevenu français? C'est parce que c'était plus rentable ni pour la France, ni pour la Suède. Nous étions parmi les îles les plus pauvres de la Caraïbe, avec Haïti. On recevait des dons de l'Amérique, de fromage, d'huile, de pois sec, etc., que les religieuses distribuaient à la sortie de l'école pour les familles suivant le nombre d'enfants.
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0: Quand on interroge la Guadeloupe, on interroge les Guadeloupéens, à mon avis, il y a un premier problème qui est culturel. Alors, l'école est responsable, on est tous plus ou moins responsables, mais on n'est pas connecté. Alors, heureusement, depuis quelque temps, Guadeloupe Première a une émission le dimanche matin qui s'appelle Rendez-vous Caraïbes, mais il a fallu attendre 2025 pour que ça arrive. Et RCI a une émission aussi le dimanche midi qui est Information Caraïbes. Ça va pas au-delà de 10 minutes, je suis généreux, 5 minutes d'information. Mais à mon avis, la question se pose pas comme ça. Comment, chaque fois que Trump lève sa jambe, tout le monde est au courant? On est au courant toute la journée. Et pourquoi tous les jours, il n'y a pas une émission par des formations qui est réservée à notre espace? Il y a des choses qui se passent. Il y a des choses qui se font. Et ce travail-là, précisément, c'est ce que nous, on a une équipe au Coureca qui est chargée de le faire. Tous les jours, les membres qui sont dans notre association sont informés de tout ce qui se passe dans la région Caraïbe parce que nous avons un certain nombre de contacts, de correspondants qui nous mettent au fond de tout cela. Mais si culturellement on n'est pas à l'heure caribéenne, ça va être compliqué d'entrer dans, si vous voulez, une démarche. Donc ça, c'est la première démarche qui est, à mon avis, au niveau de la culture, il faut formater. La deuxième chose qui est aussi importante, je crois que les politiques publiques aujourd'hui chez nous ne sont pensées qu'en fonction des modalités de financement que peut procurer l'Europe. C'est ça. Et qu'est-ce qui est réservé à la Caraïbe? C'est le programme Interreg. On a déjà pratiqué le programme Interreg. J'aime autant vous dire que c'est la croix et la bannière parce que bon, c'est compliqué ce qu'on vous demande matin, midi et soir. Mais... Donc, c'est cette difficulté concrète que l'on a. Ceci dit, et je vais conclure par là, je crois qu'il ne faut pas être pessimiste. Quand je vois ce qui a été fait dans le sport, et notamment à l'initiative de Jacques Rougard, qui a réussi à faire adhérer, j'allais dire la Ligue guadeloupéenne de football, mais ça c'est du passé, elle n'existe plus, à la CONCACAF. Maintenant, est-ce que le successeur, je ne sais pas qu'est-ce qu'on va mettre à la place, sera toujours à la CONCACAF? Mais ce travail qui a été fait permet aujourd'hui que un certain nombre de nos jeunes participent à des compétitions, on est dans les instances, etc. Il ne faut pas être pessimiste non plus quand je vois qu'au niveau médical, je prendrai un seul exemple. Il y a un projet qui s'appelle CARIST, qui concerne la drépanocytose et qui est parti de la Guadeloupe et qui aujourd'hui eh bien, concerne aussi bien Trinidad, Cuba, la Dominique, Saint-Vincent, etc. et qui ont des réunions régulières, la présidence étant en Guadeloupe. Il ne faut pas désespérer parce que là, on a décidé qu'il fallait rationaliser les choix. Ce n'est pas la peine d'avoir 150 000 laboratoires, mais il y en a un en Guadeloupe, il y en a un en Jamaïque, il y en a un à Cuba. Donc voilà, on s'organise autour de cela. Je crois que, bon, il y a des choses qui se font, il y a des initiatives, mais ça reste quand même relativement limité. Mais je ne désespère pas parce que je dis, quand je regarde ces domaines-là, le sport, la santé, la culture, ben, je dis que, bon, il y a quand même, si vous voulez, un certain nombre d'avancées incontestables dans ce domaine-là.
10: Cette semaine, disons jeudi dernier, il y a des responsables de l'université et l'Institut Pasteur qui sont partis à Cuba pour parler de bioinformatique. Un groupe de jeunes, voilà, de jeunes chercheurs. Voilà. Et ça s'est fait, les gens, personne ne le sait.
11: Bon, je m'appelle Lesdel. Moi, je n'ai pas de questions à poser, mais je tiens à vous féliciter de ce thème que vous nous avez exposé. Ce que je voudrais vous demander, si à la fin, que nous pourrions avoir vos numéros de téléphone, s'il vous plaît.
12: Pour revenir un peu sur le côté psychique, pour répondre un peu à la question, c'est important de voir ce qui se joue au niveau humanité. La colonisation, l'esclavage, tout ça, c'est de la perversion. C'est vraiment la jouissance de posséder l'autre. Comment les esclaves ont pu résister mentalement? Comment ils ont pu résister au fait qu'on veuille les annihiler, les anéantir psychiquement ? En tant qu'être humain, comment ils ont pu résister justement à toute cette domination?
13: Je vais passer la parole à Albert Blanchard.
9: Je vous ferai un petit résumé un peu rapide de ce que j'ai fait. Je pense peut-être le prolonger par un article d'une église en Guadeloupe. Rapidement, c'est vraiment par les sommets. La colonisation, 1635, la première croix posée à Sainte-Rose. Et puis, accompagnant les colons, il n'y avait que des religieux et des congrégations de religieux. Et ensuite, pendant l'esclavage aussi, l'organisation des baptêmes des esclaves, c'était aussi des congrégations religieuses. Il y a eu les dominicains, le père là-bas, les carmes. Après la fondation du diocèse, il y a eu les congrégations des spiritains. Ils sont avec nous toujours. Pendant tout le temps de l'esclavage, il n'a jamais été possible de fonder un diocèse. Parce que les prêtres étaient aussi propriétaires d'esclaves, mais il y a des conflits continuels entre les colons et les prêtres. Et il y a des rapports assez mensongers qui étaient envoyés par le gouverneur aux responsables des colonies, parce que les prêtres, justement, menaient de la résistance par rapport à simplement l'organisation de l'Église elle-même, etc. Il y avait les obligations de la vie chrétienne, baptême et vie chrétienne, et dimanche, qu'est-ce qui se passait? C'est que les esclaves quittaient la plantation pour toute une journée, et ils venaient pour la messe, ensuite il y avait la formation, ensuite le repas, et puis dans l'après-midi, ils remontaient chez eux, et les colons n'étaient pas du tout d'accord avec ça, ils étaient en conflit avec les prêtres pour cela. Les supérieurs des congrégations ont demandé de faire des rapports réguliers sur leurs actions, leurs missions. Et nous avons là des bijoux d'organisation pastorale en temps d'esclavage qui peuvent nous servir de leçon pour aujourd'hui. C'est un certain Debien qui, dans son livre sur l'esclavage au XVIIe et XVIIIe siècle, il y a un chapitre au niveau de la religion et où il raconte un peu tout cela. Tout ça pour vous dire que ce n'est que 2 ans après la libération de l'esclavage que les diocèses de Guadeloupe et Martinique ont été fondés. 1850. En même temps, ça révèle une existence conflictuelle. Alors, les diocèses de Guadeloupe, Martinique, Dominique, Sainte-Lucie, la plupart des petits diocèses, ils étaient au départ directement en lien avec le service du Vatican, la propaganda fidei, la diffusion de la foi. Et donc, ils n'avaient pas tellement de contact entre eux aussi. C'était l'assimilation à l'Église, mais pas tellement intégration à la région. Alors, petit à petit, Il y a eu des étapes. C'est surtout le Concile Vatican II, plus récent, qui a réorganisé les choses. Et il y a eu une ouverture dans le sens de voisin à voisin, mais aussi de religion à religion. Et donc des organismes sont nés, comme qu'on appelait les conférences des évêques de région. Et au niveau de l'œcuménisme, on va voir apparaître la conférence des églises de la Caraïbe. Alors c'est deux sigles qu'il ne faudra pas tellement confondre. Conférence épiscopale sous région de la Caraïbe. Et donc dans la Caraïbe, quand on regarde la Caraïbe, il y a au moins une dizaine de conférences épiscopales dans la Caraïbe insulaire et continentale. Par exemple, Haïti, Saint-Domingue ont leur conférence épiscopale. Il y a 10 conférences épiscopales dans la Caraïbe. À partir des années 70, le fait que le gouvernement états-unien et l'armée états-unienne étaient très occupés au Vietnam. Alors il y a eu un mouvement, tous les organismes dont vous avez entendu parler tout à l'heure, là, c'est là qu'ils sont nés. Il y avait comme un ballon d'oxygène qui est arrivé dans la région, et c'est là qu'il y a eu CARICOM, CARIFESTA, COES, les unes après les autres, et aussi la CCC. Conférence des Églises de la Caraïbe. Alors, CEC en français, Conférence des Églises de la Caraïbe, et en anglais, CCC, Caribbean Conference of Churches. Alors, à partir de ça, il y a une expérience formidable à laquelle j'ai eu l'occasion de participer parce qu'il y avait beaucoup de planning organisé, planning de la réflexion théologique pour une théologie caribéenne. Il y a eu Youth Program, le programme de la jeunesse, CADEC, Action chrétienne pour le développement. Et alors ici, on en a eu une antenne de cadets. On ne pouvait pas appeler CADEC pour des raisons légales par rapport au système d'association française. On a dû faire une association 1901 avec Oscar Lacroix, des membres de la JOC, du MRJC. C'était Comité chrétien pour le développement de la Guadeloupe. Et on a eu des actions de partage, d'échange et aussi des subventions mutuelles. Que Guadeloupe pouvait soutenir un groupe de marins pêcheurs d'Antigues, Trinidad pouvait soutenir un groupe, un éleveur de lapins qui démarrait un élevage à moules. Ça a bien fonctionné pendant une dizaine d'années, quelques dizaines d'années plutôt. Alors c'est le seul qui a existé, à notre connaissance, un journal régional de la Caraïbe, Caribbean Contact, c'était le nom du journal. Et il y avait des articles en anglais, en français, parfois en papiamento, et c'était le seul journal régional qui existait dans toute cette région-là. Ça a vécu pendant quelques dizaines d'années, c'était soutenu tous ces programmes par les églises mères d'Europe et d'Amérique du Nord. C'est-à-dire la plupart des églises soutenaient les groupes de base dans les régions locales. Les fonds diminuaient, c'est comme ça que le premier qui a disparu, c'est le journal. Et ensuite, tous les autres groupes aussi, et puis là aussi, le fait, la difficulté des voyages, tout cela, n'a pas facilité les choses. Et donc, ça a beaucoup périclité au niveau œcuménique et même au niveau de l'Église catholique, puisqu'il y a eu beaucoup moins de liens avec les îles de la Caraïbe. Globalement, les liens entre les églises ont diminué, et puis les structures ont quand même aidé à maintenir certains liens un peu obligatoire, plus ou moins bien vécu par les responsables. J'essaie d'être attentif aux petits bourgeons et aux petits gestes qui montrent que ça repart. Il y a quelque chose qui est toujours resté, c'est alentour des JMJ, les Journées Mondiales de la Jeunesse. Il y a dans toutes les régions les JRJ, les Journées Régionales de la Jeunesse. Et donc pour nous, c'est JCJ. Journée caribéenne de la jeunesse. Alors chaque année, il y a quand même une rencontre de la jeunesse caraïbe chrétienne dans ce cadre-là. Je change d'île chaque fois. C'est un lien qui reste et qui a été maintenu. Ensuite, la conférence des évêques des Petites Antilles se rassemble régulièrement une fois par an, après Pâques. Autre petit bourgeon, c'est notre nouvel évêque. Il a pris les choses assez au sérieux par rapport à cela, et puis il s'est obligé de se remettre à l'anglais. Dans une rencontre ou bien dans l'ordination d'un évêque, il nous en fait part après. Il y a des remontées, du moins, qui arrivent dans le presbytérium et dans l'église locale. Alors ce sont des petits signes qui montre que ça bourgeonne, ça rebourgeonne et que ça peut repartir. Il y a aussi l'initiative de laïcs avec un prêtre qui avait accompagné la formation des Guadeloupéens. Comme les Guadeloupéens font beaucoup de croisières, c'était pas une mauvaise chose pour nous parce que ça a fait beaucoup de Guadeloupéens découvrir les îles de la Caraïbe. Ça fait partie du travail d'intégration dont nous parlions tout à l'heure. Alors il y a des chrétiens qui ils organisent un programme en s'inscrivant sur une croisière précise. À chaque étape dans une île de la Caraïbe, ils ne sont pas simplement allés photographier les sites habituels comme tout le monde. Ils ont pris rendez-vous, ils ont averti à l'avance la communauté locale, ils leur ont rendu visite, ils sont célébrés avec eux pendant leur étape, etc. Ou en contact avec les groupes de chrétiens qui existaient, ou responsables de l'église, dans chacune des îles où ils sont allés, ils ont fait de leur croisière, moitié pèlerinage, avec des temps de prière communes avec la population de l'île qu'ils visitent. Alors je pense que ce sont des initiatives que l'Esprit est à l'œuvre. Les conférences des évêques de la Caraïbe font partie du CELAM, Conférence épiscopale latino-américaine. Et c'est Conférence épiscopale latino-américaine et de la Caraïbe. Et donc les documents qui ont été publiés à Medellín, à Puebla, à Aparecida, tous les 10 ans, là, depuis quelque temps, ces documents-là ont été signés par des évêques caribéens délégués dans cette conférence également. Alors ce sont des liens institutionnels qui sont importants et qui permettent beaucoup de choses. Et on m'a même raconté qu'une fois, les premiers touristes guadeloupéens qui étaient en croisière voyaient les touristes du Nord envoyer des pièces dans l'eau pour faire plonger les petits Luciens pour aller plonger, ramasser la pièce. Et puis que, tiens, c'est intéressant. Et puis ils se sont mis à faire la même chose. Et puis il y en avait un dans le groupe qui avait quand même une certaine dignité. Il dit, j'en dis pas plus. Ne pas les montrer du doigt, mais nous devons leur tendre la main, et de plus en plus. Et quant à nous-mêmes, chrétiens de la Guadeloupe, nous croyons que quoi qu'il arrive, malgré ceci, malgré cela, malgré tout, on pourrait ajouter aujourd'hui, malgré Trump, nous croyons que l'Esprit Saint est à l'œuvre dans notre région, comme partout ailleurs dans le monde, pour continuer et conduire les citoyens et les peuples vers la réconciliation et la paix. Amen.
13: Nous arrivons au terme de cet échange qui, je crois, a été bénéfique, qui nous a appris beaucoup de choses, qui nous a fait partager des sensibilités, d'approfondir notre prise de conscience, parce que, comme nous disaient les deux intervenants, c'est la prise de conscience que nous sommes caribéens avant tout. Et ça, il faut comprendre cela, même si nous avons des relations avec l'Europe, mais nous sommes enracinés dans la Caraïbe, et aujourd'hui, j'aime utiliser un terme, nous désaliéner, bien comprendre que la terre de Guadeloupe, comme prenait l'exemple Julien Mérillon, sauf à prendre un bateau et la porter dans la Manche, la terre de Guadeloupe, elle sera toujours dans la Caraïbe. Et ça, il faut bien l'entendre. Et donc, prenant conscience de cela, et j'ai cru comprendre qu'il y avait un étudiant en sciences politiques ici, c'est cela, j'ai cru comprendre ça. L'important, c'est que nous puissions transmettre à la jeunesse de Guadeloupe qu'elle comprenne que c'est vrai, elle va faire des études dans l'Hexagone ou à l'étranger, mais qu'elle est enracinée dans ce pays et qu'elle est enracinée dans la Caraïbe. Et que nous, qui sommes adultes, nous qui avons reçu et que nous comprenons aujourd'hui l'importance de notre situation dans la Caraïbe, l'importance aussi de la coopération, et le terme est très précis avec Fred Reynaud, non pas de l'intégration, mais de la coopération nécessaire. Nous devons, et je terminerai par ce que disait le père Blanchard, ne pas pointer du doigt nos frères caribéens, mais au contraire, travailler avec eux, faire que nous puissions coopérer avec eux. Ça veut dire que lorsqu'on coopère, c'est qu'on regarde l'autre comme étant un soi-même. C'est ça, la coopération.
2: Nous allons nous quitter ici pour aujourd'hui. Nous vous donnons rendez-vous la semaine prochaine pour une toute autre émission, en espérant que vous avez aimé comme nous, lors de la diffusion de cette émission en deux parties, que vous avez pu, comme nous-mêmes, apprendre beaucoup de choses. Kimberet Pamoli, force pour vous autres.
14: L'ange du Seigneur apporta l'annonce à Marie.
15: Et elle conçut du Saint-Esprit. Je vous salue Marie, pleine de grâce. Le Seigneur est avec vous. Vous êtes bénie entre toutes les femmes, et Jésus, le fruit de vos entrailles, est béni. Sainte Marie, Mère de Dieu, priez pour nous pauvres pécheurs, maintenant et à l'heure de notre mort.
14: Voici la servante du Seigneur.
15: Qu'il me soit fait selon votre parole. Je vous salue Marie, pleine de grâce. Le Seigneur est avec vous. Vous êtes bénie entre toutes les femmes, et Jésus, le fruit de vos entrailles, est béni. Sainte Marie, Mère de Dieu, priez pour nous pauvres pécheurs, maintenant et à l'heure de notre mort.
14: Et le Verbe s'est fait chair.
15: Et il a habité parmi nous. Je vous salue Marie, pleine de grâce. Le Seigneur est avec vous. Vous êtes bénie entre toutes les femmes, et Jésus, le fruit de vos entrailles, est béni. Sainte Marie, Mère de Dieu, priez pour nous pauvres pécheurs, maintenant et à l'heure de notre mort.
14: Priez pour nous, Sainte Marie, Mère de Dieu,
15: afin que nous soyons rendus dignes des promesses du Christ.
14: Daignez, Seigneur, répandre votre grâce dans nos âmes, afin qu'ayant connu par la voix de l'ange l'incarnation de votre Fils Jésus-Christ, nous puissions parvenir par sa passion et par sa croix à la gloire de sa résurrection, par le même Jésus-Christ, votre Fils, notre Seigneur. Amen.
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1: Entrant chez Marie, l'ange dit « Réjouis-toi ». Il s'agissait là d'une salutation insolite, mais la Vierge dut l'associer à des expressions semblables dans l'Écriture et en deviner la portée toute spéciale. Le prophète Sophonie avait employé cette même salutation quand il avait invité Jérusalem à se réjouir, car Dieu était au milieu d'elle. « Réjouis-toi, fille de Sion, tressaille d'allégresse, Israël, exulte et acclame ton Dieu de tout ton cœur, fille de Jérusalem. Le Seigneur est roi d'Israël au milieu de toi. Au milieu de toi, le Seigneur, ton Dieu, est un sauveur puissant. » Le parfum de cette présence de Dieu dans le monde est suggéré par la superbe image du Narcisse dans le livre du prophète Isaïe. Que le désert et la terre aride se réjouissent, que la steppe soit dans l'allégresse et fleurisse comme le Narcisse, car le Seigneur vient vous sauver. L'air embaume du parfum d'une nouveauté enthousiasmante. Marie a respiré cet air nouveau et deviné qu'un délicat narcisse était sur le point de manifester sa beauté au monde. Alors son cœur s'est rempli d'attente. Comment Dieu allait-il venir? Comment allait-il sauver Israël? Et comment donc elle, qui était si petite, pouvait-elle être invitée à se réjouir à la place du peuple tout entier? Pourquoi n'était-ce plus « Réjouis-toi, Jérusalem » mais « Réjouis-toi, Marie »
0: À présent, nous nous unissons en prière avec le monde entier en renouvelant notre consécration à Marie.
2: Vierge Immaculée, Mère de Dieu et de l'humanité, je t'accueille comme don de Jésus sous la croix et je me confie entièrement à toi. Je t'offre toute ma vie, ce que je suis, ce que j'aime et ce que j'ai, afin que resplendisse en moi la beauté du Christ. Aide-moi à être docile à l'Esprit et à vivre avec joie ma vocation dans l'Église, afin de collaborer à ta mission maternelle et d'orienter vers Dieu le cœur de tout homme. Toi qui as guidé Saint Maximilien Kolb pour aimer sans mesure, enseigne-moi à être témoin de l'Évangile et à faire de ma vie un don. Je te confie les personnes que je rencontrerai et je t'offre le travail, les joies et les souffrances de cette journée. Ô Marie, conçue sans péché, prie pour nous qui avons recours à toi et pour ceux qui n'ont pas recours à toi.
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2: Le Seigneur soit avec vous. Évangile de Jésus-Christ selon saint Marc. Marc chapitre 12, versets 13 à 17. En ce temps-là, on envoya à Jésus des pharisiens et des partisans d'Hérode pour lui tendre un piège en le faisant parler. Et ceux-ci vinrent lui dire: « Maître, nous le savons,

Faites-moi voir une pièce d'argent. Et ils en apportèrent une. Et Jésus leur dit, cette effigie et cette inscription, de qui sont-elles? De César, répondent-ils. Jésus leur dit, ce qui est à César, rendez-le à César, et à Dieu, ce qui est à Dieu. Et ils étaient remplis d'étonnement à son sujet. Acclamons la parole de Dieu. Bien-aimé de Dieu, bonjour. L'évangile de ce jour, souvent réduit à tort, à une simple séparation entre l'Église et l'État, cache en réalité la plus grande révélation sur la dignité humaine. Et comme vous l'avez constaté, le piège de la question posée à Jésus est parfait, voire mortel. Mais Jésus ne tombe pas dans le panneau. Il pose une question simple. Cette effigie et cette inscription, de qui sont-elles? De César. C'est donc simple. Puisque vous utilisez la monnaie de César pour acheter et vendre, rendez-lui sa monnaie. C'est simple. Et cela veut dire aussi pour nous que le chrétien est un citoyen. Il utilise les routes de l'État, les hôpitaux de l'État, la monnaie de l'État. Il est donc juste de payer l'impôt. C'est un devoir moral. Vient alors la deuxième partie de la phrase qui est le véritable sommet de l'enseignement de Jésus. Et rendez à Dieu ce qui est à Dieu. Qui est à Dieu? L'homme créé à l'image et à la ressemblance de Dieu. Et c'est alors qu'il faut nous demander, quelle effigie est imprimée sur notre vie? Au fond de nous, nous portons en fait la marque de Dieu. Marque scellée le jour de notre baptême. Mais très souvent, nous laissons le monde frapper sa propre effigie sur nos vies. Nous laissons l'argent, la carrière, nous laissons l'opinion des autres dicter nos choix. Jésus nous demande aujourd'hui, à qui appartiens-tu vraiment? Rendre à Dieu ce qui est à Dieu, ce n'est pas lui donner un tout petit peu de notre temps. 1h15 de minutes de messe le dimanche ou 45 minutes durant la semaine. Puisque nous sommes entiers et créés à son image, rendre à Dieu ce qui est à lui, c'est se donner soi-même totalement à Dieu et à son service. C'est lui offrir notre vie avec ses joies et ses peines. Lui offrir notre intelligence, notre volonté, nos amours, car tout cela vient de lui. Rendre à Dieu ce qui est à Dieu, c'est restaurer en nous par le sacrement de la réconciliation ou par l'aumône, l'image de Dieu que le péché vient salir, rayer et brouiller comme une pièce de monnaie usée et encrassée. Rendre à Dieu ce qui est à Dieu, c'est redonner à l'homme sa dignité, c'est redonner à l'homme le respect qui lui est dû, c'est rendre à Dieu tout honneur et toute gloire. Et Jésus nous invite aussi, à travers l'évangile de ce jour, à fuir l'hypocrisie souvent caractérisée par la duplicité. On dit une chose, mais on en pense une autre. Hypocrisie caractérisée par l'apparence. On soigne l'image extérieure,

qualité différente qui est à l'intérieur. Les pharisiens, dans ce passage de l'Évangile, sont hypocrites de plusieurs manières. En commettant ce que j'ai appelé une fois le péché de la langue, qu'est la flatterie. Et ne l'oublions pas, le corbeau et le renard. Tout flatteur gît aux dépens de celui qui l'écoute. Les pharisiens disent que Jésus est sincère, alors qu'eux-mêmes ils sont malhonnêtes. Ils font de faux compliments pour faire baisser la garde à Jésus. L'hypocrisie n'est pas seulement tromper les autres, c'est aussi se tromper soi-même. C'est refuser de voir la réalité en face. Chacun de nous cache une certaine hypocrisie. Et c'est pourquoi prions pour guérir de l'hypocrisie. Seigneur Jésus, toi qui es la lumière et la vérité, je viens à toi ce matin tel que je suis, sans artifice. Tu connais l'épuisement de mon âme à force de jouer des rôles. Tu vois ce fossé qui existe parfois entre ce que je montre aux autres et ce que je suis à l'intérieur. Je t'en prie, guéris-moi de l'hypocrisie. Viens visiter les racines de cette fausseté en moi. Guéris mon orgueil qui refuse d'avouer ses limites. Guéris mon besoin constant de plaire aux hommes plutôt qu'à toi. Seigneur, apprends-moi que je n'ai pas besoin d'être parfait pour être aimé de toi. Fais descendre ton regard de miséricorde sur mes misères internes, mes misères cachées, car ton regard ne condamne pas, il sauve plutôt. Enlève de mon visage ce masque pesant pour que je puisse enfin respirer l'air pur de la vérité. Esprit Saint, viens unifier mon cœur divisé. Aligne mes pensées, mes paroles et mes actes. Donne-moi l'humilité d'accepter mes faiblesses devant les autres et la simplicité de vivre sans me cacher. Que je n'ai désormais d'autre désir que d'être vrai, authentique et transparent sous ton regard qui m'aime infiniment. Marie, Notre-Dame de la vérité, intercédez pour nous, Sainte Blandine et Saint Marcelin, priez pour nous. Amen.

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1: Bonjour à tous, je suis le père Thierry de Lesquin de la paroisse Saint-Aberle-le-Grand à Paris. Je voudrais vous parler aujourd'hui de paix intérieure. Ce que nous voulons tous indiscutablement, c'est être en paix, avoir la paix, hein, si vous préférez. Et les divisions, les conflits sont toujours source de souffrance. Et pourtant, non seulement nous en subissons, mais en plus, nous sommes capables d'en générer. Hein. Alors, spontanément, on attend de son Sauveur, de Jésus-Christ, qui nous apporte cette paix. Et c'est effectivement ce qu'il nous promet. La paix soit avec vous le jour où il ressuscite. C'est ce qu'il dit à ses disciples, enfermés par la peur. Le mot paix revient d'ailleurs sans arrêt dans la Bible. Hein. Le Dieu d'Israël, le Dieu de Jésus-Christ, c'est le Dieu de la paix. Mais de quelle paix s'agit-il ? Jésus nous prévient assez curieusement, hein, « N'allez pas croire que je sois venu apporter la paix sur la terre », Matthieu 10, verset 34-36, « Je ne suis pas venu apporter la paix, mais le glaive, car je suis venu opposer l'homme à son père, la fille à sa mère, la brouille à sa belle-mère. On aura pour ennemis les gens de sa famille, et il précise que dans le monde on aura à souffrir, courage, je suis vainqueur du monde, heureux ceux qui pleurent », enfin tout un tas de passages assez sympathiques qui nous indiquent manifestement la paix dont il nous parle, qu'il nous apporte, n'est pas très superficielle. Jésus va même jusqu'à déclarer dangereuse une certaine tranquillité insouciante de ce monde, comme il en fut au jour de Noé, Matthieu 24, 37 et suivant. Ainsi en sera-t-il lors de la venue du Fils de l'homme. En ce jour-là, avant le déluge, on mangeait, on buvait, on prenait femme, on prenait mari, jusqu'au jour où Noé entra dans l'arche. Voilà, ils se sont doutés de rien, puis après, c'est la cata. Il faut bien comprendre que Jésus n'est pas venu donc pour nous donner la tranquillité. Et pourtant, que nous la recherchons facilement, cette tranquillité. Hein. Nous pouvons même facilement la lui demander dans la prière. Hein. S'il nous exauce à l'occasion, par compassion, c'est surtout en vue de la foi, en fait, comme signe, un peu comme Jésus fait des miracles dans l'Évangile. Il n'est pas venu pour faire des miracles, mais il fait des miracles comme signe pour que nous croyons. Parce que Jésus veut que nous croyions en lui, qu'ainsi nous accueillons sa vie, et qui est une vie surnaturelle. Ce n'est donc pas une paix de ce monde qu'il est venu nous apporter, ce n'est pas une tranquillité de la terre. Jésus n'est pas venu réparer ce monde blessé, comme on aurait pu le souhaiter au premier abord, et comme l'illusion peut demeurer dans nos esprits, dans l'attente en tout cas demeurer en nous. Il est venu pour nous donner d'avoir part à sa propre vie, qui n'est pas de ce monde, précisément. Ce n'est pas évident du tout. Nous peinons très souvent, et très longtemps d'ailleurs, avant de comprendre un peu ça. Nous ne le comprendrons peut-être jamais vraiment pleinement, comme en témoignent toutes ces fois, nous nous plaignons qu'il ne nous enlève peut-être pas nos croix du moment. Pour accéder au don que Dieu veut effectivement nous faire, il faut donc impérativement faire un déplacement de ce monde au sien, de cette vie naturelle à la vie surnaturelle. C'est là le véritable enjeu de la paix, de la joie qui ne finit pas. Jean 17, Jésus nous dit qu'il parle ainsi dans le monde pour qu'ils aient en eux ma joie, ses disciples, hein, et qu'ils en soient comblés, car ils n'appartiennent pas au monde, de même que lui n'appartient pas au monde. Alors comment est-ce qu'on fait ce déplacement ? Eh bien c'est en croyant justement. C'est la foi qui nous donne d'avoir accès à la vie de Dieu depuis la terre. Mais comment est-ce qu'on fait pour rencontrer ce Dieu qui n'est pas de ce monde par la foi ? Alors, c'est ce passage célèbre de saint Augustin qui rapporte dans ses confessions qu'après avoir cherché Dieu en beaucoup d'endroits, il le trouva finalement au-dedans de lui-même. « Tu étais au-dedans et moi, au-dehors, c'est là que je te cherchais. » Et puis tous les mystiques de l'histoire de l'Église ont repris cette thématique, hein, comme Thérèse d'Avila. « Non, l'âme n'a pas besoin d'élever la voix pour lui parler, car il est tellement près que si bas qu'on lui parle, il entend. À quoi bon avoir des ailes pour aller à sa recherche ? Il n'a qu'à se mettre dans la solitude et à le considérer au-dedans d'elle-même. » Saint Jean de la Croix, que cherches-tu en dehors puisque tu possèdes en toi-même le bien-aimé auquel tu aspires et que tu poursuis de tes recherches ? Tu élèves une objection, dit le même Saint Jean de la Croix, puisque celui que j'aime habite en moi, comment se fait-il que je ne le trouve ni ne le sente ? En voilà la raison, dit-il, c'est qu'il y est caché et que tu ne te caches pas comme lui pour le trouver et le sentir. Malheureusement, dit Sainte Thérèse d'Avila, beaucoup ne vivent pas au-dedans mais demeurent à l'extérieur d'eux-mêmes. Tout l'enjeu est pourtant dans cette intériorité qui est la clé de la vraie vie, de la vraie paix. Oui, malheureusement, nous ne vivons pas assez en profondeur. Hein, dans notre monde très agité, c'est particulièrement vrai aujourd'hui en Occident, nous ne vivons pas en profondeur là où règne la paix, et beaucoup trop en surface où on s'agite, là où il y a des misères quotidiennes, des sensibilités heurtées, des détresses qui font partie de notre vie quotidienne. En d'autres termes, ce monde en perpétuel mouvement, un peu comme la surface d'une mer agitée, si vous voulez, ne nous laissera jamais vraiment en paix. Nous pourrons bien en avoir l'impression pendant un temps, quand c'est calme, mais au fond, nous y serons toujours en péril de perdre ce que nous avons, ce que nous sommes. Il n'y a donc de paix véritable que là où cette paix est immuable, ce que Dieu seul est. Or, c'est précisément cette paix-là qui nous est déjà accessible par la foi et à laquelle on n'accède que par la foi. Cette paix intérieure. Recherchez donc avec ardeur les dons les plus grands, dit saint Paul aux Corinthiens 12, 31. Ne vous accrochez donc pas au plancher des vaches, au contraire, apprenez à vous en détacher, car il vous faudra le quitter un jour. Pensez aux réalités d'en haut, Colossiens 3, non à celles de la terre. En effet, vous êtes passés par la mort et votre vie reste cachée avec le Christ en Dieu. Quand paraîtra le Christ votre vie, alors vous aussi vous paraîtrez avec lui dans la gloire. Faites donc mourir en vous ce qui n'appartient qu'à la terre, débauche, impureté, passion, désir mauvais, et cette soif de posséder qui est une idolâtrie. Hein. Nous ne pourrons jamais être en paix dans le péché, vous savez, parce qu'il est contraire à la vie de Dieu, ce qui demeure vraiment toujours. Je veux que vous soyez sans compromission avec le mal, dit saint Paul aux Romains chapitre 16. Ce n'est pas tant de foi que saint Paul nous parle quand il parle des dons les plus grands, des réalités d'en haut, mais d'amour. C'est bien l'amour qu'il désigne comme le bien le plus parfait, et c'est à lui qu'il faut associer la paix véritable, car il est la vraie nature de la vie divine, et donc la seule véritable anticipation du ciel. Par-dessus tout, Colossiens 3, ayez l'amour, qui est le lien le plus parfait, et que dans vos cœurs règne la paix du Christ, à laquelle vous avez été appelés, vous qui formez un seul cœur, hein, l'amour, la paix. Où et comment trouver cette paix, notre paix intérieure, c'est l'amour, disait le pape Paul VI, l'année de ma naissance, en 1973. Si nous apprenions vraiment à aimer, comme il le doit, ne serait-elle pas transformée dans la paix et dans le bonheur notre vie personnelle et par conséquent la vie collective? Cette paix est donc un don à recevoir. « Je vous laisse la paix, je vous donne ma paix, dit Jésus. Ce n'est pas à la manière du monde que je vous la donne, que votre cœur ne soit pas bouleversé ni effrayé. » Jean 14. « Je vous ai parlé ainsi afin qu'en moi vous ayez la paix. » C'est d'ailleurs ce que Jésus propose à ses disciples au matin de sa résurrection. « C'est pour vivre dans la paix que Dieu vous a appelé. » 1 Corinthiens 16. « C'est lui le Christ qui est notre paix. » Éphésiens 2. Mais ça n'arrête pas. Romains 14. « Le royaume de Dieu est justice, paix et joie dans l'Esprit Saint. » Alors je conclus en citant un chartreux connu, dont Augustin Guéhiran, qui disait la chose suivante. Il ne s'agit pas de supprimer toute inquiétude et de sentir la paix. Avoir la paix est autre chose. Sentir qu'on a la paix et le goûter, c'est autre chose. Ce qui nous trompe, c'est notre habitude de vivre la sensibilité et de ne croire qu'à ce que nous voyons et sentons. Il faut nous dégager de cette confusion entre la vie vraie, qui est la vie de foi et d'amour, et les mouvements intérieurs de la sensibilité qui ne sont que l'écorce de la vie. N'ayons pas peur des prières arides. Notre désir de parler à Dieu, de nous unir à lui, se cache au fond de ces sécheresses qui nous crucifient et ravit le cœur du bon Dieu. Il aime beaucoup ce langage de l'âme qui dit « Je ne comprends rien, je ne sens rien, je ne pense à rien. Il me semble être comme un morceau de bois devant vous. Cependant, vous voyez le fond de mon cœur, je ne veux que vous. » Nous ne devons jamais nous laisser effrayer par les crises de l'âme. Les heures difficiles sont les heures de Dieu. Il nous laisse nous débattre dans les ténèbres et l'impuissance pour nous montrer ce que nous sommes. Puis il remplace d'un seul coup par la clarté et la vigueur pour nous rappeler qu'il est là et qu'il nous aime. Il les remplace. « Même si je marche au milieu des ombres de la mort, je ne crains aucun mal, car tu es avec moi. Ton bâton me guide et me rassure. »
2: Merci Père Thierry de Lesquin. Je le rappelle, vous êtes le curé de la paroisse Saint-Albert-le-Grand à Paris.
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6: Vers une accalmie au Sud-Liban, une proposition de cessation mutuelle des attaques avec Israël aurait été acceptée par le Hezbollah. L'annonce vient des États-Unis où de nouvelles négociations ont lieu entre Libanais et Israéliens. Mais la situation reste très fragile sur le terrain, nous dira notre correspondant à Beyrouth. Le Liban où l'unité nationale est toujours plus fragilisée, nous en parlerons dans notre dossier en fin de journal. À la une également, les élections en Éthiopie, législatives et un nouveau triomphe à venir pour le Premier ministre Abiy Ahmed. Et puis dans ce journal, nous entendrons également le témoignage d'un responsable des œuvres pontificales missionnaires en Côte d'Ivoire après l'appel du pape hier à poursuivre la mission. Les OPM qui viennent de tenir leur assemblée plénière ici à Rome.
7: Radio Vatican, le journal, Olivier Bonnel.
6: Bonjour. De nouvelles discussions sont prévues aujourd'hui et demain à Washington entre responsables libanais et israéliens pour tenter de mettre un terme au conflit en cours dans le pays du Cèdre. Depuis le début de la guerre, début mars, les combats sont constants. L'armée israélienne ne cesse sa progression dans le sud Liban. Selon l'ambassade libanaise aux États-Unis, le Hezbollah aurait accepté une proposition américaine de cessation mutuelle des attaques avec Israël. Benjamin Netanyahu avait menacé de nouvelles frappes sur Beyrouth, mais semble avoir été freiné par Donald Trump. Des développements inattendus qui sont intervenus après de nouvelles menaces de l'Iran d'attaquer le nord d'Israël en cas de frappe sur la capitale libanaise. On fait le point sur les dernières heures avec notre correspondant à Beyrouth, Paul Ralifé.
7: Il n'est pas clair encore si Donald Trump a obtenu un cessez-le-feu total ou partiel. Les divergences entre les belligérants quant à l'interprétation de l'accord sont manifestes. Benjamin Netanyahu a déclaré que son armée continuera d'opérer comme prévu dans le sud du Liban et qu'elle frapperait Beyrouth en cas d'attaque du Hezbollah contre des villes israéliennes. Le Hezbollah et le président du Parlement, Nabih Berri, lequel a négocié l'arrangement, parlent de leur côté d'un cessez-le-feu total qui engloberait l'ensemble du champ de bataille libanais. Un député du Hezbollah, Hassan Fadlallah, a déclaré que son parti soutenait un cessez-le-feu total sur l'ensemble du territoire libanais qui constituerait le prélude au retrait des troupes israéliennes du Liban. Cette ambiguïté pourrait être levée lors des négociations directes qui doivent avoir lieu ce mardi à Washington entre des délégations libanaises et israéliennes. Sur le terrain, le Hezbollah a déclaré avoir attaqué deux positions militaires dans le nord d'Israël, ce qui n'a pas déclenché une riposte israélienne sur Beyrouth. Ailleurs, au Liban Sud, les combats continuent de faire rage. Le parti chiite a revendiqué des attaques aux drones et aux roquettes contre l'armée israélienne, qui a mené à son tour de nombreuses frappes sur des localités libanaises. Paul Khalife, Beyrouth, RFI pour Radio Vatican.
6: Et le maintien d'une présence militaire de l'ONU au Liban après le départ de la force actuelle de maintien de la paix, la FINUL, à la fin de l'année sera nécessaire, selon le secrétaire général des Nations Unies, Antonio Guterres. Dans un rapport transmis hier au Conseil de sécurité, le diplomate portugais propose trois scénarios allant jusqu'au maintien de 5500 soldats. Le mandat de la FINUL qui expire le 31 décembre suite à une résolution du Conseil de sécurité adoptée au mois d'août dernier sous pression américaine. La FINUL qui compte actuellement près de 7500 casques bleus déployés au sud du Liban. La Cour suprême israélienne a validé hier la nomination du nouveau patron du Mossad, les services de renseignements extérieurs. Roman Goffman, actuel secrétaire militaire du Premier ministre Netanyahou, devrait prendre ses fonctions ce mardi. Âgé de 50 ans et originaire du Bélarus, il a émigré en Israël à l'âge de 14 ans et gravi les échelons au sein de l'armée, mais n'a aucune expérience dans le renseignement. Figure jugée trop politique et imposée par le chef du gouvernement de l'État hébreu, sa nomination a été très critiquée, à commencer par la procureure générale de l'État d'Israël. Partons en Éthiopie où 54 millions de citoyens s'étaient inscrits sur les listes électorales pour voter hier aux élections législatives. Un scrutin dans un pays fragilisé, notamment par le conflit avec la région du Tigré, mais qui devrait renforcer encore un peu plus l'homme fort du pays, le Premier ministre Abiy Ahmed au pouvoir depuis 2018. Les précisions de notre correspondante à Addis Abeba, Augustine Passy.
8: Seuls les établissements jugés essentiels étaient autorisés à ouvrir hier, jour de vote en Éthiopie. Dès 6h du matin, des files se sont formées aux quatre coins de la capitale, mais aussi dans le reste du pays. En l'absence d'observateurs internationaux, la coalition des organisations de la société civile éthiopienne pour les élections a déployé 3149 bénévoles chargés de veiller au bon déroulement du scrutin. À la mi-journée, 203 incidents critiques ont été rapportés, incluant des fermetures de bureaux de vote en région Amhara à cause de coups de feu tirés à proximité. Dans cette région, en proie à un conflit armé depuis 2023, 8 circonscriptions ont été exclues des élections, tandis que dans la région voisine du Tigré, victime d'une grave crise politique post-guerre, les habitants ont été totalement privés de vote. Électeurs, opposants politiques et analystes, tous s'accordent sur le fait que le Parti de la Prospérité, fondé par le Premier ministre Abiy Ahmed en 2019, devrait largement l'emporter. Lors des dernières élections en 2021, il avait ainsi raflé 96% des sièges du Parlement. Addis Abeba, Augustine Passy pour Radio Vatican.
6: Une nouvelle attaque massive sur l'Ukraine cette nuit. La Russie a tiré plus de 600 drones et des dizaines de missiles sur le territoire ukrainien. Moscou dit avoir visé des sites du complexe militaro-industriel à travers l'Ukraine. Bilan provisoire de ces frappes, au moins 11 morts, dont 4 dans la capitale Kiev et 105 blessés. Pour la 9e année consécutive et pour la dernière fois avant la fin de son mandat à la tête de la France, Emmanuel Macron a voulu capitaliser sur les dorures du château de Versailles pour poursuivre sa politique de réindustrialisation du pays en invitant hier plus de 200 dirigeants de grandes entreprises étrangères. Au total, cette édition 2026 de l'événement baptisé Choose France ou Choisissez la France a suscité plus de 70 projets, des promesses d'investissement portant sur plus de 90 milliards d'euros et plus de 15 000 emplois. Mais le bilan de l'initiative présidentielle française lancée au tout début de sa présidence en 2017 s'avère contrasté. On écoute les précisions de Marie-Christine Bonzon.
9: Emmanuel Macron s'est réjoui hier soir que la dernière édition de Choose France de sa présidence vaille, je cite, « cristalliser un montant record et historique ». À elle seule, cette édition dépasse en effet le total des promesses d'investissement des 8 précédentes. Des investissements ont été annoncés hier dans les semi-conducteurs, les minerais critiques, l'agroalimentaire, la santé, la sidérurgie ou l'énergie éolienne. Mais ce sont des entreprises spécialisées dans l'intelligence artificielle qui promettent d'investir le plus en France, notamment le géant japonais SoftBank, le fonds émirati MGX ou l'américain Salesforce. Mais le bilan général de Choose France est à la fois flou et contrasté. Un bilan flou car le gouvernement français ne communique pas sur le taux de concrétisation des projets qui ont fait l'objet d'effets d'annonce au château de Versailles. Bilan contrasté car si la France reste le pays d'Europe qui a accueilli le plus d'investissements internationaux pour la 7e année consécutive, elle reçoit depuis 2 ans moins de projets d'investissement étrangers que le Royaume-Uni et l'Allemagne, ses principaux concurrents. Le palais présidentiel admet d'ailleurs, et je cite, que « Choose France » n'est pas une solution miracle. Marie-Christine Bonzon, pour Radio Vatican.
6: Les entreprises d'IA volent effrontément les contenus des médias d'information. L'accusation vient du patron du prestigieux New York Times aux États-Unis, alors qu'en France, un organisme collectif regroupant près de 300 quotidiens a annoncé hier poursuivre en justice la société américaine Brave qui exploite un navigateur Internet et un moteur de recherche. Les journaux lui reprochent de piller leur contenu et réclament pas moins de 80 millions d'euros de contrefaçon. Il est urgent d'être une église missionnaire pour la guérison de notre monde. Tels sont les mots hier de Léon XIV aux membres des œuvres pontificales missionnaires, les OPM, présents à Rome ces jours-ci pour leur assemblée générale annuelle. Devant eux, le pape a rendu hommage au rôle essentiel de la mission dans un monde de plus en plus marqué par les divisions, une mission qui est souvent signe de vitalité sur le continent africain notamment, un continent qui a néanmoins besoin d'unité. C'est ce que nous explique le père Jean-Noël Gossou. Il est le directeur des OPM en Côte d'Ivoire et délégué continental pour l'Afrique francophone, lusophone et hispanophone.
10: Quand on parle de solidarité, il faut bien comprendre que la solidarité pourrait être le remède contre cette pauvreté dont vous parlez. Nous sommes en train de prendre conscience que si nous ne sommes pas solidaires, nous allons croupir dans la misère. C'est pour cela que d'ailleurs nous saluons le thème que le pape nous donne pour la 100e journée mondiale des missions que nous célébrons cette année. Un, dans le Christ, unis pour la mission. Et donc au niveau de l'Afrique, nous devons prendre conscience également de cette unité, de cette unité, de cette communion, je dirais, des cœurs et des âmes africaines. Vous voyez, si nous sommes unis, nous parlerons un seul langage, nous réfléchirons ensemble, comment faire pour ressortir nos matières premières, les transformer pour le bien de nos peuples. Mais si nous ne sommes pas unis et que nous allons, comme on le dit, chacun pour soi, alors nous allons encore traîner derrière ces grandes multinationales qui nous mèneront en bateau parce qu'il n'y a pas d'unité et chacun parlera son propre langage. Donc nous avons besoin d'unité, nous avons besoin de communion pour sortir de cette pauvreté dont vous parlez.
6: Le père Jean-Noël Gossou, directeur des œuvres pontificales missionnaires en Côte d'Ivoire, il répondait à Jean-Paul Camba. Si les dernières heures au Liban semblent marquées par l'incertitude concernant un cessez-le-feu et la retenue israélienne de frapper une nouvelle fois la banlieue sud de Beyrouth, la situation sur le terrain reste bien fragile depuis 3 mois à présent. Et l'entrée en guerre de la milice chiite pro-iranienne contre l'État hébreu, la réponse israélienne est brutale et meurtrière. Plus de 3400 personnes tuées, des populations entières, y compris de villages chrétiens, ont été forcées à l'exode. Plus d'un million de réfugiés ont convergé vers le nord. Y a-t-il une solution durable pour que le Liban et les Libanais retrouvent la paix? Les signaux envoyés ne sont guère optimistes, en témoigne l'élargissement du conflit ces derniers jours avec cette escalade israélienne matérialisée par une progression de Tsahal qui grignote le territoire, rappelant l'invasion de 1982. Décryptage de cette situation avec notre invité ce matin, Karim-Émile Bitar, professeur à Sciences Po Paris et à l'Université Saint-Joseph de Beyrouth.
11: Cette escalade n'est pas véritablement surprenante parce que nous entendons depuis plusieurs mois une série de déclarations israéliennes maximalistes qui ne proviennent pas uniquement de M. Smotrich qui réclame une annexion du Sud-Liban ou de M. Ben-Gvir qui réclame une colonisation du Sud-Liban, mais même du ministre de la Défense, Israël Katz, qui parlait d'une occupation permanente jusqu'au fleuve Litanie, et même du Premier ministre Netanyahou, qui semble aligné sur leur posture particulièrement belliciste. Donc là, il s'agit d'instaurer un climat de panique dans la population libanaise et notamment dans la communauté chiite. Et les objectifs stratégiques ne semblent pas être très clairs et encore moins être atteints. L'objectif d'éradiquer le Hezbollah n'est pas réaliste de l'avis même de l'establishment militaire israélien.
6: Certains analystes expliquent cette fuite en avant israélienne liée à la frustration de l'État hébreu concernant le dossier iranien. On sait qu'il n'y a toujours pas d'accord qui a été signé entre l'Iran et les États-Unis. Est-ce qu'on peut relier aussi facilement les deux ?
11: Il est en effet probable que M. Netanyahou souhaite établir des faits accomplis sur le terrain au cas où Trump parviendrait à un accord avec les Iraniens et userait enfin des leviers dont il dispose pour calmer les ardeurs bellicistes d'Israël, pour brider un peu Netanyahou. Initialement, le Liban devait faire partie du cessez-le-feu qui avait été négocié à Islamabad. Netanyahou a convaincu Trump de lui laisser les mains libres au Liban. Netanyahou a également mal pris le fait que les négociations américano-iraniennes semblaient aller vers un déblocage et il a à nouveau accentué la pression alors que les Iraniens se servent quant à eux du Sud-Liban comme une carte pour leurs négociations avec les États-Unis et exigent un cessez-le-feu sur tous les fronts qui soient simultanés pour pouvoir dire à leurs alliés du Hezbollah qu'ils ne les ont pas lâchés.
6: Comment fait-on pour les Libanais et les responsables libanais pour préserver l'unité intérieure, l'équilibre intérieur ? Est-ce qu'il n'est pas là le plus grand défi pour le président Aoun et le Premier ministre Salam ?
11: C'est le principal défi des gouvernants et de la société libanaise aujourd'hui. Comment préserver non seulement l'intégrité territoriale, mais aussi l'unité, la cohésion de ce pays. Le Liban n'a jamais été véritablement souverain à travers son histoire. Ça a toujours été un lieu d'affrontement entre les puissances régionales et internationales. Mais le Liban ne pourra recouvrer sa souveraineté et protéger son intégrité territoriale que s'il maintient son unité nationale, ce qui nécessite d'apaiser les esprits et de mettre un terme à ces discours de haine, notamment dans certains médias, dans les réseaux sociaux. Le Liban est un pays extrêmement polarisé et il est impératif que les voix de la raison, de la modération se fassent entendre, car malheureusement, beaucoup au Liban sont désormais partisans de solutions maximalistes qui ne sont guère réalistes. Donc les pays qui historiquement ont protégé l'intégrité territoriale et l'unité du Liban doivent se mobiliser à nouveau car les États-Unis ne sont pas considérés comme un intermédiaire neutre entre le Liban et Israël et ils ont tendance à apporter systématiquement un soutien aveugle et inconditionnel à Israël.
6: Karim Emile Bitar, professeur à Sciences Po et à l'Université Saint-Joseph de Beyrouth, était l'invité de Radio Vatican. Ainsi s'achève ce journal. Merci pour votre fidélité. Excellente journée à tous et à toutes.
12: Bonjour Étienne Pépin.
13: Bonjour Pierre-Hugues Dubois, bonjour à tous.
12: Permettez-moi juste un petit point sur l'état de santé de Louis Dauphresne qui est toujours absent pour quelques semaines. On espère un retour de Louis à la fin du mois de juin. Voilà pour le petit point sur la santé de notre cher confrère. Le Étienne Pépin, ce matin, vous nous parlez de la fraternité sacerdotale Saint-Pédis. La semaine dernière, elle a révélé les noms de ses quatre futurs évêques qui seront ordonnés le 1er juillet sans l'autorisation du pape, près de 40 ans après les sacres d'Écône de 88. On fait le point sur cette histoire avec le père Albert Jacquemin, canoniste, ancien membre de la fraternité. Il est devenu prêtre du diocèse de Paris. Il est l'auteur du Choix de la rupture aux éditions du Cerf.
13: Père Albert Jacquemin, bonjour.
14: Oui, bonjour monsieur.
13: Merci d'avoir accepté de répondre aux questions de la rédaction de RCF Notre-Dame. C'était une condition sine qua non du dicaster pour la doctrine de la foi, pour reprendre le dialogue et envisager une reconnaissance canonique de la fraternité Saint-Pédis, suspendre les ordinations épiscopales illicites prévues le 1er juillet. La communauté intégriste a refusé la main tendue, expliquant, je cite, que la fraternité ne peut pas abandonner les âmes, le besoin des sacres est un besoin concret à court terme pour la survie de la tradition au service de la Sainte Église catholique. Mais le Vatican a été clair, l'ordination d'évêques sans mandat du Saint-Père entraînera une rupture décisive de la communion ecclésiale avec de graves conséquences pour la fraternité dans son ensemble. Est-ce que la rupture, Père Albert Jacquemin, est définitive? Est-ce qu'on peut parler de schisme aujourd'hui?
14: Écoutez, on ne peut pas dire qu'une rupture soit jamais définitive, bien sûr, mais elle est très, très largement consommée, incontestablement, parce que 88 déjà a constitué une rupture et un acte schismatique, comme l'avait rappelé Jean-Paul II dans le motu proprio Ecclesiae Dei, qui venait en quelque sorte constater la situation et rappeler que Mgr Lefebvre et les évêques consacrés par lui étaient frappés de la peine d'excommunication. Et voici que 38 ans plus tard, la fraternité Saint-Pédis, dans les mêmes conditions, réitère les mêmes actes et par conséquent, on ne voit pas on ne voit pas de différence théologique dans ce qui est accompli. Et par conséquent, il s'agit, si vous voulez, d'une sorte de pertinacité dans leur attitude qui constituera à nouveau un acte schismatique mais aggravé qui dérive désormais vers ce qu'on pourra appeler un schisme à plus ou moins long terme.
13: Alors le dicaster pour la doctrine de la foi, Père Albert Jacquemin, avait pourtant évoqué la possibilité de reprendre le dialogue théologique et doctrinal. La fraternité Saint-Pédis avait rétorqué, je cite, « Nous savons d'avance que nous ne pouvons pas nous mettre d'accord sur le plan doctrinal. En effet, la fraternité Saint-Pédis rejette intégralement le Concile Vatican II, la réforme liturgique, la liberté de conscience ou le dialogue interreligieux. Est-ce que c'est que cela ou est-ce que c'est une posture désormais ?
14: C'est cela dans le fond, mais c'est devenu une posture dans la mesure où quand on déclare que quoi qu'il arrive, on ne s'entendra jamais, c'est qu'on n'a vraiment pas le désir de s'entendre. Et c'est bien ce qui se produit dans la mesure aussi où la fraternité Saint-Pédis a mis le Saint-Siège, je dirais, devant le fait accompli. Des évêques, ça serait bien que ce soit avec votre accord, mais si c'est sans votre accord, ça serait exactement la même chose. Et toute proposition de dialogue est écartée dans la mesure où ce dialogue a déjà eu lieu. Même ce que proposait le cardinal Fernandez, à savoir d'établir les degrés d'assentiment des divers documents du Concile, tout ça n'est pas nouveau et tout ça a toujours été refusé. Le résultat n'est pas surprenant.
13: Et en même temps, et c'est ça qui peut surprendre, les responsables de la fraternité Saint-Pédis ont envoyé à Rome les noms des évêques qui seront ordonnés le 1er juillet. Alors pour eux, le pape, c'est le pape, ou est-ce qu'ils considèrent le siège de Pierre vacant? Quelle est cette relation ambiguë avec le Saint-Siège?
14: C'est une relation ambiguë, vous avez raison. Non, le siège n'est pas vacant, ce ne sont pas ce qu'on appelle aujourd'hui des cédés vacantistes, c'est-à-dire de ces gens qui tiennent que le siège de Pierre est vacant depuis la mort de Pie XII en 1958, donc ce n'est pas ça. Mgr Lefebvre et la fraternité Saint-Pédis ont toujours tenu l'autorité du pape. La question est de savoir de quel pape il s'agit. Voilà. Parce que cette distinction qui est faite constamment dans la fraternité Saint-Pédis, et depuis bien longtemps, depuis 1974 en vérité, où l'on distingue le pape de toujours, la Rome de toujours, et la Rome néo-moderniste, le pape hérétique et le pape de toujours, crée une équivoque, vous voyez, dans la discussion. Alors qu'on présente au pape, les noms des évêques qu'on envisage d'ordonner, mais quelle que soit la réaction du pape, parce qu'il lui appartient de dire oui ou de dire non, c'est lui qui appelle, c'est Pierre qui appelle à l'épiscopat, eh bien ça n'a aucune importance.
13: Pourquoi est-ce que, Père Albert Jacquemin, l'unité de l'Église catholique passe nécessairement par l'obéissance au pape ? Doit-on obligatoirement reconnaître l'intégralité de l'enseignement de l'Église pour y appartenir ?
14: Le pape, l'évêque de Pierre, hein, le successeur de Pierre, l'évêque de Rome, c'est le principe d'unité de l'Église catholique. Voilà, ça c'est une donnée à la fois historique, mais aussi théologique, qu'on retrouve tout au long de l'histoire. Donc il serait trop long de s'y appesantir. Enfin, si vous voulez, tout gravite autour de Pierre, de la succession de Pierre, du successeur de Pierre, sans lequel, et de la communion avec lui, de la part de tous les évêques du monde, sans lesquels il n'y a pas d'évêque catholique.
13: Bon. Et d'ailleurs, quid de la réalité canonique des évêques de la Fraternité Saint-Pie-X ? Alors, qu'est-ce qu'un évêque sans l'autorité du pape, qui seul confère aux évêques leur pouvoir ? Ils ne le sont que comme successeurs des apôtres, autour de Saint-Pierre, dont le pape est l'héritier. Un évêque ne peut pas être en communion, ne peut être qu'en communion avec le pape, sinon il est déraciné. Est-ce que c'est cela aussi le nœud du problème aujourd'hui, Père Albert Jacquemin ?
14: Oui, c'est le grand problème, c'est que ce n'est plus un évêque catholique. Alors, il peut y avoir des évêques qui ne sont pas des évêques catholiques. Bon, mais le problème, c'est que dans d'autres confessions, dans d'autres églises, sœurs, comme on dit aujourd'hui, vous voyez, des orthodoxes, ou etc. Bon, alors là, il s'agit d'évêques qui, n'étant pas reconnu par le Saint-Père et n'étant pas en communion avec lui, parce que c'est ça qui est important, et avec tous les membres de l'épiscopat en communion avec le successeur de Pierre, ne sont pas des évêques catholiques. Alors, ils distinguent un certain nombre d'éléments, par exemple le pouvoir d'ordre au détriment du pouvoir de juridiction. Il est vrai que théologiquement, ces deux pouvoirs sont distinguables, mais ne sont jamais séparés dans la personne de l'évêque. Voilà, c'est ça qu'il faut bien comprendre. Un évêque qui n'a pas de juridiction et auquel on refuse délibérément de donner une juridiction est un évêque qui est incapable d'agir dans l'Église. Et par conséquent, c'est un monstre théologique.
13: Père Albert Jacquemin, merci d'être avec nous sur RCF Notre-Dame ce matin. Je rappelle que vous êtes l'auteur de Le choix de la rupture, publié aux éditions du Cerf et consacré à cette histoire de la fraternité Saint-Pie-X de 88 jusqu'à aujourd'hui. Les enseignements diffusés par les prêtres Saint-Pie-X sur les réseaux sociaux sont presque tous consacrés à dénoncer brutalement ce qu'ils appellent l'Église catholique officielle, en opposition à l'Église de toujours, disent-ils. Est-ce que Saint-Pie-X, Père Albert Jacquemin, est une nouvelle église protestante alors ?
14: Alors, évidemment, c'est assez paradoxal.
13: Oui.
14: Oui, alors, on pourrait dire, alors, avec toutes les précautions qui s'imposent, parce que je pense que parmi les prêtres qui sont à Saint-Pie-X, il en est qui ont des positions plus ou moins tranchées, donc d'autres certains plus, d'autres qui sont plus réservés. Enfin, tout ça est très complexe. Mais il est évident qu'il y a dans la fraternité Saint-Pie-X actuellement, pour se justifier, l'obligation de recourir à une sorte de raisonnement visant à reposant sur une forme de libre arbitre, c'est-à-dire de conception personnelle qu'on se fait des choses en vertu de son libre arbitre, ce qui ressemble assez étrangement à ce qu'avait fait Luther en son temps. Je parle d'analogie matérielle. Hein. Sur le fond, il n'y a aucun rapport entre l'un et l'autre. Mais la démarche, si vous voulez, pourrait d'une certaine manière y ressembler.
13: La fraternité Saint-Pie-X est en rupture avec Rome, on le sait depuis 1988, mais les sacrements administrés par ces prêtres sont illicites, mais ils sont bien valides. Et c'est bien à ce titre d'ailleurs, entre autres, que le pape Benoît XVI avait levé les excommunications de 1988 et que François avait assoupli les règles concernant les sacrements de la confession et du mariage. Avec ce schisme, quelles sont les conséquences pour les fidèles, Père Albert Jacquemin ?
14: Alors, là encore, il faut être très précis. Si Benoît XVI a levé les excommunications en 2009, ce n'est pas simplement pour faire plaisir à la fraternité Saint-Pie-X, c'est parce que la fraternité Saint-Pie-X, d'une certaine manière, a exprimé la la difficulté que représentait pour elle cette situation. Et comme l'excommunication est une peine médicinale qui doit être levée aussitôt que les gens viennent à récipiscence, eh bien le pape l'a fait. Et il l'a fait aussi pour créer un climat, si vous voulez, de confiance pour les discussions qui allaient reprendre entre la Fraternité Saint-Pédis et le Saint-Siège. Pour autant, il faut bien se représenter cela, la levée des excommunications, c'est la levée de la peine juridique, de la peine canonique, mais la situation théologique de la Fraternité Saint-Pisis, demeurait exactement la même, c'est-à-dire elle n'était pas en pleine communion avec l'Église, et les prêtres de la Fraternité Saint-Pierre, comme les évêques, étaient suspens et n'avaient aucun ministère dans l'Église. Le pape François a accordé des facultés particulières pour les confessions et pour les mariages, uniquement pour le bien des fidèles, pas pour faire plaisir à la fraternité, c'est-à-dire pour que les fidèles adhérents à la fraternité ou suivant la fraternité puissent se marier et recevoir le sacrement de pénitence validement. Pour le reste, à partir du moment, me semble-t-il, où les évêques vont être ordonnés, où l'acte de 88 sera réitéré, évidemment, les facultés qui avaient été accordées par le pape François, du moins dans un premier temps, tomberont avec la nouvelle excommunication.
13: Mais alors, quelles sont les solutions pour les fidèles, Père Albert Jacquemin? Depuis 88, les traditionalistes qui veulent célébrer la messe selon le rite de Saint Pie V le peuvent à l'intérieur de l'Église en pleine communion avec le pape. Est-ce que c'est une porte encore ouverte aux fidèles de la Fraternité Saint Pie X? Est-ce que pour eux, pour éviter l'excommunication, il est encore possible pour eux de basculer dans les communautés comme la Fraternité Saint-Pierre, l'Institut du Christ-Roi, le Bon Pasteur par exemple, qui sont des communautés traditionnalistes mais reconnues par le Saint-Siège?
14: Oui, ben ça, ils peuvent le faire depuis 38 ans. Hein. Oui. Donc, c'est pas nouveau. Mais il n'est jamais trop tard pour, évidemment, prendre de bonnes résolutions. Ça, c'est la première chose. La deuxième chose, c'est que il n'est pas aujourd'hui, surtout, nécessaire de poser un acte schismatique pour avoir la messe tridentine. La messe tridentine, on peut l'avoir très bien dans l'Église. Alors, je ne dis pas que c'est toujours simple, mais enfin, la question n'est pas là. Mais le fond de l'action de Saint Pie X, ce n'est pas la messe tridentine. Je dirais que la messe tridentine est la grande absente de cette affaire. Ce qui est recherché, c'est les moyens de pérennisation de l'œuvre de la Fraternité Saint Pie X et de continuer à se constituer dans sa pérennisation, en une sorte d'œuvre ecclésiale autonome.
13: Qu'est-ce qui va se passer du côté de l'Église catholique romaine, du côté du pape, le 1er juillet 2026? Est-ce qu'il va y avoir une excommunication formelle de la part du pape Léon XIV? Qu'est-ce qui va se passer pour formaliser justement ce qu'on peut appeler comme nouveau schisme?
14: Alors, c'est toujours le même schisme en réalité. Hein. Oui. C'est le même schisme qui est répété. Hein. D'ailleurs, c'est ce qui ne fait qu'aggraver la situation. Mais dans le code de droit canonique, il est prévu que l'acte d'ordonner des évêques sans le mandat pontifical et a fortiori contre la volonté du pape est puni, pour bien manifester la gravité de l'acte, est puni d'une excommunication, ce qu'on appelle l'athé sententiae, c'est-à-dire automatique. Dès lors que vous avez posé l'acte, vous avez contracté l'excommunication. Vous vous êtes excommunié vous-même, en quelque sorte. Et le Saint-Siège va reconnaître, déclarer cette excommunication. Je ne vois pas qu'il puisse en être autrement. La jurisprudence de 1988 jouera, et d'ailleurs le cardinal Fernandez l'a bien rappelé dans un document qu'il a publié il y a quelques jours, rappelant précisément le motu proprio de Ecclesia Dei, plus un commentaire du dicaster, enfin l'époque de la du chose pour la législation de la l'interprétation des textes législatifs, la commission d'interprétation des textes législatifs, disant bien que l'excommunication existait, qu'elle serait prononcée. Mmh. Elle le sera nécessairement. En quoi cela consiste ? Elle touchera qui ? Elle touchera les évêques consacrés, les évêques consécrateurs. Et là, après, c'est plus vague. En 1988, le décret disait que les prêtres et les fidèles étaient avertis de ne pas suivre l'acte schismatique de Mgr Lefebvre afin de ne pas encourir à l'excommunication. Je pense qu'il en sera de même. Je ne crois pas que le Saint-Siège va préciser les choses de façon très claire pour laisser suffisamment de marge aux gens et ne pas les enfermer tout de suite dans une peine canonique.
13: Et on verra évidemment la suite de cette histoire dans les prochaines semaines. Est-ce que l'Église catholique va considérer cette rupture comme définitive ? Est-ce que le Vatican va laisser tomber ? On va suivre cela évidemment dans les prochaines semaines après ces ordinations épiscopales de la Fraternité Saint-Pédis sans autorisation du Saint-Père, du pape Léon XIV. Merci beaucoup Père Albert Jacquemin d'avoir été avec nous ce matin sur RCF. Notre-Dame, pardonnez-nous pour la communication assez dégradée. Je rappelle que vous êtes canoniste, ancien membre de la Fraternité Saint-Pédis, devenu prêtre du diocèse de Paris, auteur de Le Choix de la Rupture.

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3: Au micro, Frédéric Mounier, voici le sommaire. Trois sujets ce matin à la une pour réfléchir avec nos débatteurs sur l'actualité. Tout d'abord, nous évoquerons le sommet Choose France à Versailles. Choisissez, choisissons la France. Cette initiative phare d'Emmanuel Macron tient-elle ses promesses? Nous en débattrons dans quelques instants. Et puis à l'Assemblée, la loi d'urgence agricole fera l'objet d'un vote solennel aujourd'hui. Elle a pour objectif de répondre aux récentes colères agricoles, mais nous le verrons, il y a plusieurs points de blocage qui opposent partisans de la simplification et défenseurs de l'environnement. Enfin, la loi sur l'aide à mourir, autrement dit sur l'euthanasie ou le suicide assisté, sera-t-elle votée d'ici les vacances? C'est en tout cas l'objectif partagé par le président de la République et la présidente de l'Assemblée nationale, d'où aujourd'hui la tenue d'une commission mixte paritaire. Et puis on se souvient, toujours dans le domaine éthique, que Gabriel Attal a renouvelé lors de son meeting du lancement, l'idée d'une GPA éthique, celle-ci est vertement contestée. Nous allons voir ce qu'il en est. Nos invités aujourd'hui dans ce débat du jour, Lou Bémond de Senneville, bonjour.
4: Bonjour à tous.
3: Merci d'avoir accepté notre invitation. Vous êtes rédacteur en chef au quotidien La Croix, ce quotidien pour lequel vous avez été pendant plusieurs années correspondant à Rome. Et puis avec nous, Pierre Delauzin également. Bonjour Pierre Delauzin.
5: Bonjour.
3: Merci beaucoup d'avoir accepté notre invitation. Vous êtes essayiste, polytechnicien, ancien haut fonctionnaire. Vous présidez l'Association des économistes catholiques. Voilà, vous pouvez, vous qui nous écoutez sur RCF Notre-Dame, vous pouvez réagir par mail sur direct@rcf.fr et puis vous pouvez nous regarder dans nos trois dimensions sur la chaîne YouTube de Radio Notre-Dame. Alors, notre premier sujet, le sommet Choose France à Versailles, cette initiative phare d'Emmanuel Macron, tient-elle ses promesses? 87 milliards d'euros annoncés, ça part dans tous les sens, mais aussi ça ferme dans tous les sens parfois, Lou Bémond de Senneville.
4: Oui, alors c'est vrai qu'il y a deux manières de prendre ce sommet. Soit on se dit qu'effectivement la France reste le premier pays en Europe à attirer des investissements étrangers. Mais on peut aussi dire que c'est en baisse de moins 17% pour être exact par rapport à 2024.
3: Alors le verre est-il à moitié vide ou à moitié plein?
4: Ça dépend. Si vous êtes Emmanuel Macron et que vous voulez travailler à votre héritage, notamment votre héritage politique, et que vous prenez en compte le contexte économique, il est plutôt à moitié plein. Et lorsque vous êtes peut-être un peu ailleurs, vous pouvez dire qu'il est à moitié vide. C'est intéressant, ce matin, j'entendais François Ruffin sur France Info, il disait que lui, président de la République, il inviterait les PME, il a reparlé d'un livret A industrie. Donc voilà, c'était intéressant de voir que ce sommet de Choose France, au-delà de ce qu'il est, remet aussi, et dans le débat, et montre aussi combien la question de l'industrialisation, de la réindustrialisation revient dans le débat public, ce qui n'était pas du tout le cas il y a quelques années.
3: Alors, je me tourne vers Pierre Delauzin. Vous avez été pendant longtemps haut fonctionnaire. Vous avez beaucoup travaillé sur ces enjeux industriels. Vous présidez l'Association des économistes catholiques. Alors, voyez-vous ce verre de la réindustrialisation à moitié vide ou à moitié plein, Pierre Delauzin?
5: D'abord, c'est un petit verre.
3: Oui, c'est trop petit.
5: Quand on compare aux problèmes, à tous les aspects macroéconomiques, c'est petit. Pas pour dire que c'est pas bien. C'est bien d'avoir un petit verre, de remplir le petit verre, plus ou moins plein. Mais fondamentalement, c'est pas massif. Autrement dit, c'est pas ça.

0: un peu en regardant les chiffres, sont quand même sensibles à l'artiste et à son numéro. Donc ça joue un rôle dans ce, là-dedans, mais de nouveau, c'est comme le petit verre, c'est quand même assez marginal.
1: Donc à vos yeux, c'est limité.
0: C'est limité, c'est bien de faire ça, je veux dire, autant attirer des investissements étrangers.
1: Oui.
0: Mais l'avantage, comme vous disiez, c'est que ça remet le sujet un peu dans la discussion, alors qu'on parlait de beaucoup d'autres choses et puis qu'on est dans une atmosphère assez morose actuellement dans le pays. Donc ça, c'est un avantage. Bah, l'inconvénient potentiel, c'est de dire, bah, tiens, on va faire un feu d'artifice, ça va les amuser.
1: Pierre Delauzin, vous avez vécu et travaillé pendant longtemps dans la haute administration, notamment la haute administration des finances. On dit beaucoup que l'inertie administrative à la française est un obstacle à la croissance, est un obstacle à la prise en compte du développement de l'industrie. Comment avez-vous vécu cela de l'intérieur, Pierre Delauzin?
0: Ça dépend des endroits, si vous voulez. On parle d'administration, il y a des endroits extrêmement variés. Moi, j'ai été après 30 ans dans la finance côté privé, en banque, et, banque et finance. Donc, j'ai vu un peu les deux côtés.
1: Alors,
0: non, si vous voulez, une administration comme le Trésor, c'est une administration très concentrée et objectivement très efficace dans la mission qu'on lui donne. Parce qu'évidemment, après, il y a la question de mission. Le fait de base, c'est que vous êtes quand même très dépendant du ministre. Et si vous avez un ministre qui a des idées claires et qui veut les faire passer, il peut. Et il a un outil assez bon pour faire ça. Ce n'est qu'une partie, parce que derrière, évidemment, il y a toute la masse considérable de l'inertie qui joue. Et d'ailleurs, on l'a vu avec Choose France, où le président Macron insistait sur le fait, voilà, on a fait des opérations commando et ça a permis de débloquer le dossier X, le dossier Y, le dossier Z. Mais ça prouve en même temps le contraire.
1: Mais il faut des forces spéciales pour faire une opération commando.
0: Voilà, il a fallu mettre des commandos là où normalement des agents de police font le travail ordinaire. Donc ça montre quand même qu'il y a un problème derrière.
1: Alors il y a un problème derrière. Lou Bémont-Senneville, on a vu que la France est capable d'atteindre des objectifs tout à fait forts et dans des délais réduits avec la reconstruction de Notre-Dame de Paris, avec la mise en œuvre des Jeux Olympiques. Sur le plan politique, on a l'impression que le pays est à l'arrêt en ce moment, en attente. Est-ce que vous confirmez ça, vu depuis vos fonctions de rédacteur en chef à La Croix?
2: Je ne sais pas si le pays est à l'arrêt, mais en tout cas, les responsables politiques, je ne vais pas dire la classe politique, mais les responsables politiques sont clairement en surchauffe, mais de manière circulaire, vous voyez.
1: C'est-à-dire
2: que toutes les équipes rôdent et leur programme et leurs candidats. Et donc, c'est ce qui produit cette impression d'arrêt. Effectivement, il y a peu de textes au Parlement, même si la loi agricole, on en reparlera tout à l'heure.
1: On va en parler dans un instant.
2: Va être votée aujourd'hui, mais il reste peu de textes dans le tube législatif, si je puis dire. Ce qui va occuper les dernières semaines des parlementaires avant les élections, ça va être évidemment le budget qui va les occuper tout l'automne, qui commence déjà, qui va les occuper tout l'automne, probablement même qui se terminera par une loi spéciale ou des ordonnances.
1: Un budget qui sera compliqué.
2: En janvier, en février, oui, parce que ce sera un budget de campagne en réalité. C'est-à-dire que c'est un budget, contrairement à l'année dernière, qui sera encore plus tendu parce qu'il aura de forts marqueurs politiques. C'est-à-dire qu'au cours de ce débat de l'automne, chacun va essayer de marquer politiquement une spécificité.
1: Oui.
2: Et donc, l'espèce d'illusion du consensus qu'on a eu la dernière fois va probablement absolument, totalement voler en éclats.
1: Donc nous allons vivre probablement une sorte d'année blanche, comme on a dit, peut-être.
2: Oui, on vivra probablement, c'est toujours dur de faire des prévisions, mais oui, en tout cas, ce sera un débat très politique. Et effectivement, on voit bien que là, dans les états-majors de parti, je pense à LR, mais je pense évidemment au PS, je pense à d'autres formations politiques, à LFI, le Rassemblement National, l'ambiance est plutôt à la constitution d'un programme. Voilà. Donc c'est ce qui produit cette impression de mise à l'arrêt que vous évoquiez tout à l'heure.
1: Pierre Delauzin, je le rappelle, vous êtes économiste, vous présidez l'Association des économistes catholiques. On dit beaucoup que l'économie française est freinée par un ensemble de surtaxations, que l'emploi est trop taxé. Le patronat nous dit tous les jours qu'il faudrait libérer l'emploi. Quel est votre regard là-dessus?
0: Mais oui, c'est clair qu'il y a un modèle français un peu particulier. Moi, je crois qu'il faut distinguer deux choses. Il faut distinguer le poids beaucoup plus lourd de ce qui est public en France, qu'on motive généralement la communication pour gouvernemental, quel que soit le gouvernement, par l'idée de solidarité ou autre, qui est partiellement vrai, partiellement discutable. Mais il y a aussi derrière la dérive, c'est-à-dire le fait que tous ces comptes ne sont pas équilibrés. Parce que si vous aviez des grosses taxes, mais que vous aviez des comptes équilibrés

0: et que vous ne viviez pas en fait à crédit sur les générations futures, vous pourriez arguer politiquement. Alors évidemment, vous avez à ce moment-là le problème de la concurrence avec des pays étrangers qui, eux, ont un choix différent. Et donc, ça pèse moins. Donc, effectivement, si ça pèse moins, ça facilite les activités, c'est clair. Mais, disons, ça pourrait se défendre. Or, ce qui est la caractéristique la plus forte en France, c'est que c'est le pays aux dérives maximales en Europe.
1: On est sur reste l'éléphant dans la pièce.
0: Ça reste l'éléphant dans la pièce, et surtout, ça l'est de plus en plus. C'est-à-dire que si vous regardez les chiffres absolus, par exemple, de dette, l'Italie ou la Grèce sont légèrement moins bons, mais dans l'Italie et la Grèce, c'est des héritages anciens qui n'ont pas été complètement purgés, mais c'est des héritages anciens. Nous, en revanche, c'est récent, c'est-à-dire notamment l'extraordinaire spectacle du président actuel qui à la fois lance l'idée de Startup Nation, etc., donc une atmosphère à la californienne avec un poids du public relativement faible et qui en même temps a, comment dire, présidé à une augmentation de la dette totalement terrifiante.
1: Oui, c'est un paradoxe à la française. Lou Bémont-Senneville, on dit beaucoup que notre pays n'a pas confiance en lui-même. Comment vous voyez ça, de là où vous êtes, à la rédaction en chef de La Croix? Les Français ont-ils confiance en eux-mêmes?
2: Alors, il y a toujours un paradoxe qui est intéressant dans les sondages d'opinion sur l'humeur des Français, ou en tout cas la confiance des Français. C'est qu'ils ont plutôt confiance en eux-mêmes et en leur propre capacité. Ils ont plutôt le moral eux-mêmes, personnellement.
1: Oui, personnellement.
2: Mais lorsqu'on les interroge sur le pays, le caractère collectif...
1: Tout va mal.
2: Donc, voilà, c'est assez contrasté. C'est-à-dire qu'effectivement, si on les interroge sur l'avenir du pays, ils sont plutôt dépressifs. Et si on les interroge sur leur propre avenir, ils ont plutôt tendance à voir les choses positivement. Néanmoins, ce qu'on peut dire, c'est que effectivement, les derniers chiffres, là, notamment de l'INSEE, montrent que et la consommation et le moral des ménages, comme on dit encore chez les statisticiens, est relativement faible.
1: C'est un terme délicieusement désuet.
2: Oui, absolument. C'est encore utilisé par l'INSEE. Donc voilà, mais oui. Effectivement, on entre dans une phase qui est difficile avec des suppressions de postes, avec des...
1: Comme un Michelin, par exemple,
2: comme récemment. Comme un Michelin, comme Duralex, c'est aussi très marquant. Duralex qui avait levé quand même 7 millions d'euros.
1: Et qui a été repris par ses salariés.
2: Cette entreprise un peu iconique qu'on a tous connue, enfant,
1: regardant... Le verre qui ne se casse jamais.
2: Voilà, puis en regardant à la cantine, au fond des verres, l'âge que nous avions. Voilà, qui a quand même un capital sympathie extraordinaire.
1: Et bien, ça marche pas.
2: Voilà, ça, l'opération, en tout cas la première phase de la reprise, a complètement raté. Donc, avec avec une étape judiciaire qui a été assez douloureuse ces derniers jours. Donc, oui, on est dans un moment difficile, dans une étape difficile, et je suis pas sûr que l'ambiance de campagne dans laquelle nous allons entrer va beaucoup contribuer au moral du pays. Mais j'ajoute une dernière chose qui est quand même intéressant en parlant du moral des uns et des autres, c'est que ça devient un thème de campagne.
1: C'est-à-dire,
2: pendant les municipales, on a bien vu que Sarah Knafo, elle a bâti toute sa campagne autour d'un Paris qui va mieux, Paris qui sourit, etc. Gabriel Attal, il y a quelques jours, on l'a complètement oublié parce que c'était 3 heures avant la finale de la Ligue des Champions. Donc, il a très, très mal choisi son moment pour faire son meeting. Mais il a aussi bâti quelque chose là-dessus. Il a bâti quelque chose autour de l'optimisme. Quelque chose qui va aller mieux, on va changer la vie. Donc voilà, ça devient un thème de campagne.
1: C'est un peu la méthode Coué aussi. Je voudrais revenir un instant, Pierre Delauvin, sur l'affaire Duralex. C'est un peu une sorte de mythe à la française, la reprise par les salariés d'une entreprise en difficulté, puis la volonté populaire, participative, collective, va permettre de surmonter les dures lois de l'économie et du néo-capitalisme libéral. Vous y avez cru, vous, à cette reprise chez Duralex?
0: Quand on n'est pas sur une affaire directement, on ne sait pas ce qui peut se passer. Oui. Après tout, s'il y a des gens qui veulent essayer de faire quelque chose, je ne vois pas de raison.
1: Mais vous qui connaissez bien les banquiers, quel regard vont-ils porter sur cette affaire?
0: Bon, les banquiers regardent, vous savez, c'est assez compliqué dans ces affaires-là. C'est-à-dire que quand il y a une entreprise en difficulté, on réunit les banques et puis d'autres créanciers, etc. Et puis on finit par trouver une côte mal taillée. Parce que le problème du banquier, c'est que comme il a prêté, il a l'argent en jeu. Donc... il ne peut pas non plus claquer la porte facilement. La grosse différence avec l'assureur, c'est que l'assureur, l'argent est dans sa poche à lui. Oui. Le banquier, il est dans la poche du client. Donc à ce moment-là, évidemment, il réfléchit à comment il va essayer de limiter la casse s'il y a une difficulté. Donc il va pouvoir être amené à jouer le jeu éventuellement, même avec des convictions moyennes. Bon, s'il n'y croit pas du tout, il préfère couper tout de suite. Mais s'il y croit, s'il se dit que ça peut marcher, pourquoi pas? Mais ceci dit, ce genre de reprise, c'est généralement pas facile du tout, parce qu'effectivement, pourquoi l'entreprise est amochée.
1: Oui.
0: Sinon, il n'y aurait, aurait pas le problème. Mmh. Donc, elle peut avoir un problème dans ses comptes, elle peut avoir un problème dans son marché, que les gens peuvent aimer un produit. Je ne vais pas dire, regardez, il y a je ne sais pas combien d'années, l'histoire de Lip.
1: Les gens, oui,
0: tout le monde aimait Lip.
1: C'était une mythologie.
0: Mais les gens ne se ruaient pas en masse sur les montres Lip dès qu'ils avaient deux minutes.
1: Oui.
0: Donc, ça ne suffit pas, ce genre de choses.
1: La bonne volonté ne suffit pas.
0: La bonne volonté ne suffit
1: pas. À animer alors, l'économie.
0: Je trouve inquiétant qu'on se concentre trop sur des questions de reprise comme ça, de reprise héroïque. Vous savez, mm-hmm. c'est le côté Reichshoffen des
1: oui,
0: Français.
1: Hein, la reprise héroïque.
0: Ah, c'est héroïque.
1: Reichshoffen, pour ceux qui n'ont pas connu, c'était en 1870.
0: Les gens se sont dit, ils ont une charge de cavalerie, oui. extrêmement meurtrière et totalement inutile.
1: Mm-hmm.
0: On aime ces trucs où les gens, après tout, essayent avec panache, etc. C'est bien, en un sens, mais ce n'est pas ça le fond de la question. Moi, je compare avec les États-Unis, je connais pas mal, j'ai vécu.
1: Oui. Hein,
0: aux États-Unis, c'est une méthode totalement différente. C'est une méthode extrêmement brutale, où on détruit. Bon, je prends Détroit, Detroit. Moi, j'ai vu ça il y a 40 ou 50 ans. C'était un exemple pour l'industriel européen. La ville s'est totalement effondrée. Mais dans le pays, dans l'Union, il y a des trucs gigantesques qui se sont construits ailleurs. Donc c'est très dur pour les gens. Mais l'avantage, c'est que ce qui est détruit est au moins statistiquement compensé par des choses qui se créent ailleurs. Je ne dis pas que c'est nécessairement le bon modèle. Hein.
1: Mmh.
0: Mais ce que je dis, c'est que ce modèle a sa cohérence. Tandis que le nôtre ne crée pas assez à côté.
1: Un tout dernier mot, Lou Bémont-Selleville. Avec la Croix, vous contribuez à cultiver une certaine forme d'optimisme à la française ? Un regard positif porté sur notre avenir ?
2: S'il y a un optimisme à la française,
1: oui.
2: mais en tout cas, oui, on essaye de porter un regard positif sur le monde, pas de chausser les lunettes roses de manière béate, mais en tout cas de voir ce qu'il y a de positif et de bon à prendre dans le monde dans lequel nous vivons.
1: De cultiver l'espérance, comme on dit.
2: Voilà, exactement. Donc voilà, toujours de voir la lumière au bout du tunnel et de cultiver l'espérance, en effet.
1: Vous écoutez le débat du jour, vous êtes bien sur RCF Notre-Dame et vous avez bien raison. Nos deux invités aujourd'hui, Lou Bémont-Selleville, rédacteur en chef au quotidien La Croix, et puis Pierre Delauzin, essayiste, ancien haut fonctionnaire, président de l'Association des économistes catholiques. Avec eux, nous avons évoqué donc ce sommet à Versailles, le sommet Choose France, dont on dit qu'il pourrait relancer l'économie française. On a vu que la situation est peut-être plus compliquée que les simples symboles. Restez avec nous dans un instant. Nous évoquerons après la pause deux projets de loi très très litigieux. La loi sur l'aide à mourir, qui est une loi qui sera probablement peut-être votée d'ici le début de l'été, avec toutes ces conséquences. Et puis nous parlerons de la GPA éthique, cette GPA qui a été relancée par le candidat affirmé à la présidence de la République, Gabriel Attal, qui a expliqué qu'il fallait absolument arriver à une GPA éthique. Et il s'est trouvé face à lui toute une brigade de ministres, notamment du gouvernement actuel, de très nombreuses femmes qui sont montées au créneau dans une tribune transpartisane contre la GPA, parue dans Ouest-France à la fin de la semaine dernière. Voilà, nous reviendrons dans un instant sur tout. Ces points d'actualité, nous essayons toujours d'élever le débat, de faire une sorte de zoom arrière pour vous aider et nous aider tous à contribuer à la réflexion.
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1: Au micro, Frédéric Mounier, la suite du débat du jour avec nos deux invités aujourd'hui, Lou Bémont-Selleville, rédacteur en chef au quotidien La Croix, et Pierre Delauzin, essayiste, ancien haut fonctionnaire, président de l'Association des économistes catholiques. Alors, dans la première partie de ce débat, nous avons évoqué le sommet Choose France à Versailles. On va aborder maintenant des questions éthiques très, très sensibles qui se dessinent à l'horizon politique. On peut se demander si la loi sur l'aide à mourir, sur l'euthanasie, sur le suicide assisté sera peut-être votée d'ici les vacances. C'est en tout cas l'objectif partagé par le président de la République et puis par la présidente de l'Assemblée nationale, Yaël Braun-Pivet. Une commission mixte paritaire se réunit. Le président a souhaité expurger de ce projet de loi le délit d'entrave. On va essayer d'y voir plus clair avec nos invités. Lou Bémont-Selleville, vous avez longtemps travaillé sur ces questions-là. Où en sommes-nous aujourd'hui ?
2: Eh bien, on en est, j'allais dire au bout, mais pas encore tout à fait, d'un débat qui a commencé il y a presque 2 ans, en tout cas sur ce texte-là. Effectivement, avec un désaccord schématiquement entre l'Assemblée nationale et le Sénat, l'Assemblée nationale étant pour le texte, le Sénat contre, et donc une commission mixte paritaire avec plusieurs députés, plusieurs sénateurs qui sont réunis aujourd'hui et qui vont, selon toute vraisemblance et sauf extraordinaire retournement de situation, échouer dans leur conciliation.
1: Donc, à peine réunie, elle sera proclamée non conclusive, probablement.
2: Elle sera proclamée, assez rapidement non conclusive. Et donc, on va vers une troisième lecture et à l'Assemblée nationale et au Sénat, avec un nouveau désaccord, puis une quatrième lecture finale à l'Assemblée nationale. Tout cela avant la fermeture de l'été, parce qu'après, on sera dans les débats budgétaires.
1: Et il semblerait que la date de cette quatrième lecture est déjà fixée au calendrier des débats de l'Assemblée nationale.
2: En tout cas, il y a une date qui est envisagée. Oui, il y a une date qui est envisagée. Vous le rappeliez, la présidente de l'Assemblée nationale est une partisane fervente, si on peut dire,
1: Elle l'a toujours dit,
2: de l'autorisation de l'euthanasie et du suicide assisté. Au gouvernement, c'est plus contrasté. Sébastien Lecornu a toujours dit en privé que cette loi n'était pas sa loi.
1: Ce qui est une façon de dire qu'il est contre.
2: Oui, c'est une façon de dire qu'il est contre, absolument, qu'il ne l'empêchera pas, mais qu'il ne la poussera pas non plus.
1: Est-ce que c'est lui qui a expurgé le délit d'entrave du projet tel qu'il est débattu aujourd'hui ?
2: Non, je pense qu'il y a une volonté de quand même essayer de donner des signes pour pouvoir faire adopter cette loi avant l'été, parce que si elle n'est pas adoptée avant l'été, elle ne sera probablement pas adoptée avant la fin de la législature. Donc, il y a une suppression et du délit d'entrave et du délit d'incitation à l'euthanasie. Vous savez qu'il y a deux...
1: Alors, rappelez-nous, le délit d'entrave, en quoi consiste-t-il ?
2: Donc, le délit d'entrave, c'est le fait de punir par la loi quelqu'un qui empêcherait un suicide assisté ou une euthanasie, ce qui faisait beaucoup craindre aux associations, un certain nombre d'associations, un certain nombre d'acteurs d'être pénalisés, ou même à un certain nombre de gens qui sont contre... de pas pouvoir continuer à le dire.
1: Notamment parmi les soignants.
2: Notamment parmi les soignants. Et puis, avait été aussi été voté un délit d'incitation, c'est-à-dire quelqu'un qui inciterait un peu contre la volonté d'une personne ou qui inciterait, en profitant de l'état de faiblesse d'une personne, une personne à recourir au suicide assisté ou à l'euthanasie, aurait pu être elle aussi sanctionnée par la loi. Et donc, ces deux dispositions seraient retirées du texte en débat.
1: Pierre de Lauzin, vous observez attentivement ce débat. Comment voyez-vous cela ? Est-ce qu'on peut légitimement avoir un sentiment de glissade vers l'inéluctable, Pierre de Lauzin ?
0: En tout cas, c'est ce que les tenants de ce genre de projet cherchent à accréditer. Ça fait 20 ans que ça dure, même beaucoup plus loin si on remonte sur d'autres choses. C'est-à-dire que des mesures sociétales ayant un parfum de nouvelle gauche, ce n'est pas la gauche traditionnelle socialiste au sens ancien, mais la nouvelle gauche avec ces mesures-là, c'est un phénomène constant. C'est-à-dire quand on ne trouve rien d'autre, on colle une loi sociétale, soigneusement échelonnée dans le temps, parce que sinon c'est indigeste pour les gens, on en colle une nouvelle. Et il faut la faire passer et on profite du fait qu'effectivement, l'ambiance, idéologique, culturelle plutôt dominante est favorable à ce genre de choses. Donc c'est quelque chose, je dirais, c'est une espèce de, vu de leur côté, si ce n'était pas tragique, ce serait des espèces de farces à attrape qu'on sort pour amuser le débat public.
1: Mais là, on ne rit pas du tout.
0: Mais là, on ne rit pas du tout parce qu'évidemment, à chaque fois, on va plus loin. Et on va plus loin, on va sur des choses beaucoup plus affreuses. Il faut vous rappeler la manif pour tous. Les gens favorables au projet disaient « Mais attendez, on ne vous oblige pas, vous, à vous marier avec un homme ou une femme de votre sexe, donc fichez-leur la paix. » Là, c'est autre chose. C'est-à-dire que là, on tue quelqu'un. C'est quand même beaucoup plus embêtant. Et la question de savoir, c'est jusqu'où, en tirant sur la corde, on arrive à un moment donné où la corde lâche. Pour le moment, elle n'a pas lâché. C'est-à-dire les tenants de ce genre de choses ont, en général, gagné. Il me semble qu'au stade où ça en est actuel, il est à craindre que ça soit encore quelque chose comme ça. Je souhaite le contraire. Ceci dit, le combat a été utile puisque les dispositions qu'on vient de citer ont été, donc semble-t-il,
1: sorties. Oui.
0: C'est quand même une bonne chose parce que c'était des horreurs.
1: Alors, Pierre de Lauzin, je rappelle que vous êtes spécialiste des questions financières. Certains observateurs nous disent que ce projet de loi peut avoir une incidence sur les finances publiques, notamment sur l'équilibre des comptes publics, l'équilibre intergénérationnel. moins il y aura de personnes âgées, moins elles se soigneront, moins ça coûtera cher à la Sécu. Et certaines études au Québec semblent montrer un effet positif de la légalisation de l'euthanasie sur les finances publiques. Quel est votre regard de financier là-dessus, Pierre Delauzin ?
0: D'un point de vue mécanique, tout le monde peut le voir. Mm-hmm. Si vous avez d'un côté quelqu'un qui est en soins palliatifs ou d'une autre forme de soins, qui est donc prise en charge par la collectivité, il ne faut pas oublier qu'une grande partie des dépenses de santé sont des personnes relativement âgées. Je trouve ça totalement justifié, mais en fait, c'est un fait. Et d'un autre côté, vous avez non seulement l'arrêt de ces soins, mais évidemment, les pensions s'arrêtent. Mmh. Donc, si la durée de vie des gens baisse pour les finances publiques...
1: Donc, il y a un effet mécanique.
0: Il y a un effet mécanique que tout le monde peut percevoir. Mmh. Alors, quel est le rôle que ça joue dans les motivations des dirigeants ou des gens qui défendent? Je n'en sais rien, mais ce qui est clair, c'est qu'il n'y a pas de report de rappel par l'argent, parce que l'argent pousse dans l'autre sens. Mmh. L'argent pousse indéniablement à ce genre de choses. Mais c'est vrai qu'à la limite, s'il n'y avait plus personne, il n'y aurait plus d'argent à dépenser. Hein.
1: Loubet Bonsenville, vous êtes rédacteur en chef à La Croix. Comment vous comprenez, comment vous observez aujourd'hui l'évolution des opinions publiques, qu'elles soient catholiques, chrétiennes ou indifférentes, vis-à-vis de cet enjeu de la fin de vie? Est-ce qu'on voit bouger les plaques tectoniques, en quelque sorte, Loubet Bonsenville?
2: Je ne suis pas sûr qu'on voit beaucoup bouger les plaques tectoniques. C'est-à-dire que la question de la fin de vie, c'est une question qui est très particulière dans le débat public. Parce que la mort, c'est comme la naissance, une question qui nous touche tous personnellement. D'abord, on va tous mourir.
1: C'est une certitude.
2: C'est une certitude, comme les impôts. Ensuite, on a tous une expérience indirecte de la mort. C'est-à-dire qu'on a tous, dans notre vie, plus ou moins récemment, accompagné quelqu'un. Qui est mort. Mmh. On accompagne tous un proche qui se bat contre un cancer. On a tous assisté à des obsèques. Voilà. Donc on a
1: chacun a l'expérience.
2: On a cette espèce d'expérience, j'allais dire tripale. Vous voyez au fond de nous-mêmes de la mort et qui est l'expérience de la finitude. Et donc ça produit sans doute des choses pas très rationnelles.
1: Et c'est vrai des députés, ce que vous décrivez.
2: Bien sûr,
1: là.
2: C'est vrai des députés. Oui. Ce qui est très intéressant quand on suit ces débats, mais oui. C'était aussi le cas pour la PMA d'ailleurs, c'est que chacun, beaucoup plus que dans d'autres questions, notamment des questions budgétaires ou d'autres questions, ou les questions agricoles par exemple, va s'appuyer sur sa propre expérience et va se servir de sa propre expérience comme un argument pour le débat. Alors, après, c'est contestable, c'est-à-dire est-ce que...
1: Se servir de sa propre émotion aussi.
2: Est-ce que ça doit rentrer? Voilà. Mais bon, la politique, c'est aussi de l'émotion, oui. C'est aussi de l'expérience. Et je pense que dans la formation d'une opinion publique, c'est aussi ça qui joue, c'est-à-dire que...
1: Oui, ça se cristallise, cet ensemble d'émotions se cristallise.
2: Oui, cet ensemble d'émotions se cristallise, combiné au fait qu'on est quand même dans un pays où les services de soins palliatifs sont à la fois extrêmement performants, mais extrêmement absents.
1: Trop peu nombreux. Alors, il faut rappeler que la loi a été votée sous l'impulsion de François Bayrou. Les deux volets de la loi sur l'aide à mourir et sur les soins palliatifs ont été séparés. Et la loi sur les soins palliatifs a été votée.
2: Absolument, mais depuis des années, existe en France un plan de financement des soins palliatifs qui est reporté d'année en année, qui est sous-financé. Et lorsqu'il est annoncé, n'est pas financé à la hauteur de ce qu'on avait dit. Donc, voilà, il y a dans un certain nombre de départements un manque de services de soins palliatifs. Et donc évidemment, tout cela n'encourage pas une opposition, si on peut dire, à l'euthanasie, au suicide assisté, parce que l'alternative n'existe pas ou existe trop peu.
1: La position du journal La Croix, vous nous la rappelez en un mot?
2: Alors, la position du journal La Croix, elle s'inscrit dans la position de l'Église catholique. On dit que c'est un affaiblissement de la société. C'est un affaiblissement de la société parce que lorsqu'on traite les plus faibles ainsi, c'est-à-dire en essayant non pas de les soigner, non pas de les accompagner, non pas de les soulager, mais de leur donner la mort, on va dans la mauvaise direction. Donc effectivement, on a cette position à La Croix qui ne change pas, qui ne changera pas.
1: Alors sur un autre plan, on se souvient la semaine dernière, Gabriel Attal, désormais candidat à la présidence de la République, candidat explicite et affirmé, a renouvelé lors de son meeting de lancement l'idée d'une GPA éthique. Alors la GPA, je le rappelle, grossesse pour autrui, une GPA éthique, c'est GPA, qui est donc strictement encadrée sur le plan juridique. Alors, cette position a suscité une tribune transpartisane publiée dans notre confrère Ouest France jeudi de la semaine dernière et qui est signée par plusieurs ministres du gouvernement actuel, notamment Aurore Berger, ministre chargée de l'égalité entre les femmes et les hommes, accompagnée de 14 autres personnalités de tous bords. On a pu voir les signatures des anciennes gardes des Sceaux, Nicole Belloubet, Rachida Dati, Laurence Rossignol, socialiste, Agnès Buzyn. On y trouve aussi François Baroin, Jean-Michel Blanquer, Frédéric Valtoux. Alors, ce texte nous dit que la GPA éthique n'existe pas, qu'un encadrement légal ne supprimerait pas la logique marchande. Le marché, disent les signataires, est estimé à près de 15 milliards de dollars en 2023, promis à plus de 100 milliards d'ici 2030. Ce marché est organisé autour d'une logique d'offre et de demande où prospèrent aujourd'hui agences et intermédiaires et où les femmes qui portent les enfants détiennent rarement le pouvoir. Que peut-on penser de l'évolution de cette idée de la GPA éthique? Est-ce que c'est le prochain domino éthique qui va tomber après l'euthanasie et le suicide assisté Lou Bémont-Senneville?
2: D'abord, ce qui me marque, c'est que ce débat existe. Mmh. Au début des années 2000, il y a une historienne qui s'appelle Nadine Fresco qui avait esquissé dans une publication la théorie du jardin d'acclimatation. Oui. C'est-à-dire ce qui nous paraissait inacceptable hier est aujourd'hui acceptable et sera souhaitable demain.
1: C'est ce qu'on appelle aussi la fenêtre d'Overton.
2: Oui, exactement. Voilà. Et donc,
1: on s'habitue à tout.
2: On s'habitue à tout. Alors, c'est évidemment cette manière de penser, cette théorie, cette hypothèse plutôt, a des limites. Mais en l'occurrence, la GPA était un débat relativement inaudible ou inacceptable il y a quelques années.
1: Et aujourd'hui, on parlait de la location des ventres féminins.
2: Oui, aujourd'hui, elle devient un débat légitime.
1: Un sujet parmi d'autres.
2: Un sujet parmi d'autres. Et ce sera vraisemblablement sous l'impulsion de Gabriel Attal, qui, soit dit en passant, n'a rien d'autre pour se différencier, notamment d'un point de vue économique, de ses concurrents directs comme Gérald Darmanin ou Édouard Philippe, oui. Et bien comme élément différenciant. Mmh. Donc on voit bien comment est-ce que la bioéthique est aussi un marqueur de progressisme, un marqueur de gauche pour un certain nombre de gens qui voilà, n'ont plus d'autres marqueurs de gauche. Voilà, c'est d'abord ça qui est intéressant.
1: C'est inquiétant, non?
2: Oui, c'est inquiétant. Oui, oui, c'est inquiétant.
1: Mmh. Parce que ça existe de fait, la GPA aujourd'hui. Nous avons tous plus ou moins autour de nous, nous connaissons ou nous connaissons des connaissances qui connaissent des gens qui ont eu recours à ce procédé.
2: Oui, absolument. C'est-à-dire que les GPA, aujourd'hui, elles existent. Elles existent parce qu'elles se pratiquent aux États-Unis, parce qu'elles se pratiquaient beaucoup en Ukraine avant la guerre.
1: Et en Inde, dans les pays pauvres.
2: Et en Inde, dans les pays pauvres, exactement. Mmh. Donc oui, elle existe et le débat juridique existe aussi, c'est-à-dire le débat de reconnaissance
1: de la reconnaissance de la filiation. On attend la décision de la Cour de cassation dans quelques semaines.
2: Absolument, mais
1: sur cette question-là.
2: En tout cas, on peut dire qu'aujourd'hui, il y a un dispositif qui permet de reconnaître les enfants qui sont nés par GPA à l'étranger.
1: Pierre Delauzin, je le disais, vous êtes économiste, vous connaissez bien les questions financières. Il s'agit là d'un marché qui existe déjà. La loi doit-elle l'encadrer? La loi doit-elle dire non? Quelle est votre position, Pierre Delauzin?
0: Je dirais un marché, c'est des gens qui font des transactions ensemble. C'est-à-dire ils décident de faire quelque chose ensemble, d'une manière ou d'une autre, avec de l'argent au milieu. Mm-hmm. Donc, en soi, que des gens veuillent faire des choses ensemble, c'est plutôt bien. Ça rentre dans la subsidiarité chère à l'Église catholique. Mais d'un autre côté, l'Église, toujours rappelée en général, qu'un marché, quel qu'il soit, doit être encadré éthiquement. Parce que si vous ne l'encadrez pas éthiquement, le marché va forcément, de ce fait, laisser permettre des choses qui sont choquantes ou mauvaises. Et pire, conduire des gens à faire des choses mauvaises qu'ils ne feraient pas sinon, parce que par la concurrence, ils sont obligés, et ainsi de suite.
1: Donc les financiers que vous êtes disent qu'il faut se méfier du marché.
0: Il faut l'encadrer. Je cite Chintesi Moussa, c'est bien ça. C'est-à-dire de dire, après la chute de l'URSS, il disait ce que le capitalisme a gagné. Il dit, attendez, si vous entendez par là une économie d'entreprise libre, d'autonomie des acteurs et d'initiative, c'est très bien. Mais il faut que ça soit encadré par des normes, des règles éthiques. Ce ne peut pas uniquement des textes de loi ou l'équivalent, mais au moins des normes éthiques chez les personnes. Si ce n'est pas le cas, le marché par lui-même peut partir dans toutes les directions. Ce n'est pas du tout absurde, et ça veut dire que le marché est mauvais. Mais simplement, comme simple rencontre entre des volontés, il ne suffit pas à donner un résultat éthiquement favorable, puisque ce n'est pas le domaine. Mmh. Et donc, là, il y a un marché qui est un marché qui peut être considérable, mais ça fait penser à un autre grand marché qui existe depuis les origines, qui est la prostitution. Si vous voulez, la prostitution, vous avez
1: des parallèles, oui.
0: Oui, ça peut choquer des gens, mais je regarde uniquement sur l'aspect...
1: Dans les deux cas, c'est la dignité de la femme.
0: Je pense que dans les deux cas, c'est la dignité surtout de la femme. Et les pays ont des solutions complètement différentes. Prenez nos voisins allemands, la tolèrent très bien. Nous avons tendance à la refuser, ce qui est d'ailleurs intéressant pour un pays qui n'aime pas beaucoup ce genre de règles éthiques. Et bien là-dessus, on a fait des choix qui sont plutôt assez puritains, d'une certaine manière, ce qui n'est pas nécessairement mauvais. Mais donc, on a considéré que ce n'était pas un bon marché. Parce que la transaction portait sur quelque chose qui ne devrait pas être l'objet d'une transaction.
1: Donc, il y a le bon marché et le mauvais marché. Un dernier mot, Lou Bémont-Senneville.
2: La question de fond, effectivement, c'est la question de notre modèle bioéthique et la manière dont il persiste. Donc, il y a un peu une exception, effectivement, y compris en Europe et aussi dans le monde. Il y a un principe qui est le principe de la dignité humaine dont découle l'interdiction de la vente de produits du corps humain. C'est pour ça que dans notre pays, on ne rémunère pas les dons de sang, on ne rémunère pas non plus les dons de gamètes.
1: Oui, il faut rappeler que ce n'est pas le cas ailleurs.
2: Ce n'est pas le cas ailleurs, ce n'est pas le cas en Espagne, ce n'est pas le cas aux États-Unis, dans l'Europe du Nord, ce n'est pas le cas aux États-Unis. Et donc, c'est de ce principe que découle l'interdiction d'un certain nombre de choses, mais aussi l'interdiction de la gratuité. L'interdiction de la vente des produits du corps humain.
1: Voilà,
2: c'est pour ça que quand vous donnez votre rein, on ne vous paye pas.
1: Et donc là, il s'agit bien de louer des ventres.
2: Il s'agit bien de louer des ventres. Alors même si ceux qui défendent la GPA dite éthique disent qu'il s'agit de rémunérer ou de rembourser les frais médicaux, mais lorsque on voit, alors là, nous sommes trois hommes, donc on est bien mal placé pour en parler.
1: Oui, c'est vrai, il faut le rappeler, vous avez raison.
2: Mais lorsqu'on écoute les femmes autour de nous, lorsqu'on sait ce que c'est, ou lorsqu'on a une toute petite perception de ce que c'est qu'un accouchement, une grossesse, des risques que cela peut comporter, on se rend compte, je crois, de l'absurdité de ce projet.
1: Vous êtes bien sur RCF Notre-Dame et vous avez bien raison. C'est le débat du jour au micro Frédéric Mounier. Nos invités aujourd'hui, Lou Bémont-Senneville, rédacteur en chef au quotidien La Croix, et Pierre Delauzin, essayiste, président de l'Association des économistes catholiques. Notre dernier sujet aujourd'hui, la loi d'urgence agricole, fera l'objet d'un vote solennel aujourd'hui. Elle s'inscrit dans le sillage de la loi d'orientation agricole et de la fameuse loi Duplon. C'est une réponse aux récentes colères agricoles. Il y a plusieurs points de blocage, la question de la gestion de l'eau, la question des bassines, la question de l'élevage intensif, Clara Bévilacqua le rappelait tout à l'heure pendant le Flash Info, la question du loup, la question des captages d'eau potable, et puis derrière ça, la question de l'acétamipride, voilà, j'ai pu le dire. Autrement dit, la question des néonicotinoïdes, cela aussi, j'ai pu le dire. La question des engrais. Alors, Pierre Delauzin, vous qui êtes économiste, comment gérer notre agriculture? Faut-il poursuivre le modèle de l'agriculture intensive, de l'agriculture industrielle, pour que nous tous, nous ayons accès à une alimentation massive et à prix bas aujourd'hui, Pierre Delauzin?
0: Une alimentation, se nourrir et à des prix bas, c'est plutôt une bonne idée en soi, évidemment. La question est de savoir ce que ça entraîne derrière. D'abord, est-ce qu'on est sûr que ce soit une alimentation aussi saine? C'est un point tout à fait essentiel. Et deuxièmement, qu'est-ce que ça veut dire pour la vie collective? Or, c'est quand même un des domaines où ça impacte le plus la vie collective. Alors, il y a toute la dimension écologique qui est complètement évidente. L'agriculture a une empreinte écologique.
1: La gestion de la terre, la gestion de l'eau.
0: L'eau, évidemment, le point essentiel, mais aussi tous les produits qu'on utilise et qui peuvent rester d'une manière ou d'une autre, comme des produits industriels, c'est possible aussi. Mais là, c'est plus général. Et puis, il y a aussi, quand même aussi, une question plus politique qui est l'image collective, c'est-à-dire, imaginons un pays dans lequel on ait une agriculture qui s'est massivement contractée et donc il n'aurait plus du tout la même physionomie. Et donc ça, c'est un aspect important. Moi, vivant en province, je l'ai dans la campagne, je vois très, très bien le fait que cette vie à la campagne est complètement marquée par la présence d'agriculteurs. Je me promène, je vois des vignes, mais je me dis, mais tiens, il pourrait ne plus y avoir des vignes.
1: Et ces hommes et ces femmes souffrent.
0: Et ces hommes et ces femmes souffrent de deux manières. Ils souffrent d'abord économiquement, parce qu'ils travaillent énormément et dans des conditions d'aléas importants, parce que le problème, pareil, des marchés, le marché, ça bouge. Oui. Donc, il faut gérer ce que ça fait pour les gens concernés.
1: Et le climat, ça bouge aussi.
0: Et le climat bouge aussi. Mmh. Donc, il y a une question de savoir quel est le modèle qu'on choisit collectivement. Je prends des pays que je connais un peu, comme le Japon, ou même nos voisins suisses, ils ont fait le choix d'une solidarité relativement forte. Je ne dis pas que ça marche parfaitement. Au Japon, on voit bien la position, la population agricole baisse quand même. Mais ils ont un degré de maintien d'une activité agricole bien supérieur à ce que le calcul donnerait. Et les Américains le rappellent en permanence. Si on laisse ouvert complètement les vannes, il n'y a plus d'agriculture au Japon. Tous les produits viennent des États-Unis ou d'Australie ou d'ailleurs. Donc, ils ont fait ce choix-là. Je pense que c'est une chose légitime. C'est-à-dire qu'il est légitime de se dire collectivement qu'est-ce que nous voulons d'une manière ou d'une autre, comment l'organiser. Alors, avec l'inconvénient qu'on disait tout à l'heure, c'est que ces bonnes intentions se traduisent par des textes. Depuis le début de l'émission, on parle de nouveaux textes. Et que donc, ça ajoute à la thrombose collective. Parce qu'on
1: Il y a une inflation
0: législative. On ajoute une couche et on n'en enlève jamais.
1: Loubet-Mont-Senneville, existe-t-il en France deux agricultures irréconciliables? Comme on a dit à une époque, il existait deux gauches irréconciliables. Une agriculture intensive, industrielle, dont on dit qu'elle épuise les sols et les eaux, mais qui permet de nourrir 67 millions de Français à pas cher, ou une agriculture de qualité, de proximité locale. Est-ce qu'on peut se parler encore là aussi?
2: En tout cas, c'est deux modèles qui sont de plus en plus différents, sans aucun doute. Mais ce qui est intéressant d'observer, c'est la demande sociale aussi.
1: C'est-à-dire?
2: C'est-à-dire qu'il y a une demande quand même autour de mieux manger, des produits plus sains. On l'a vu avec la loi du plomb, les débats autour de la loi du plomb, le débat sur les pesticides. Voilà, il y a quand même une demande, une prise de conscience assez forte. Mais en même temps, et de manière tout à fait paradoxale, il y a aussi des habitudes de consommation qui ne permettent pas de sortir de l'agriculture industrielle. Ben, je pense à notre consommation de poulet, par exemple. Tous les débats qu'on a eus autour des chaînes de poulet grillé il y a quelques semaines.
1: Mister Poulet, pour ne pas le nommer.
2: Mister Poulet.
1: C'est un débat politique. C'est le poulet pas cher.
2: C'est pour très pas cher, absolument. Mais il y a une très bonne enquête dans La Croix qui montre qu'il y a une grande partie du marché du poulet aujourd'hui qu'on surconsomme, c'est-à-dire qu'on consomme beaucoup plus qu'avant, est surnommé par les industriels le turbo-poulet, c'est-à-dire ce sont des poulets qui grandissent de manière totalement artificielle, en tout cas plus rapide qu'un poulet normal. Donc voilà, c'est
1: avec des élevages de 20 000 poulets.
2: Oui, donc ça produit effectivement. Nos habitudes de consommation produisent aussi ça. Donc, ça veut dire que
1: c'est une sorte de cercle vicieux.
2: Je sais pas, en tout cas, ça commence par une prise de conscience. Je pense qu'il y a un certain nombre d'habitudes alimentaires et d'habitudes de consommation. De réfléchir sur leurs conséquences.
1: Jusqu'à quel point la réflexion menée par l'Église catholique à partir de Laudato Si, cette fameuse encyclique du pape François, a-t-elle porté ses fruits aujourd'hui, cette réflexion sur la terre à préserver, sur les fruits de la terre à humaniser? Est-ce qu'aujourd'hui, il en reste quelques échos, Loubet-Mont-Senneville?
2: À vrai dire, en France, je n'ai pas en tête des exemples précis de fruits qui auraient été portés, mais je ne vois pas tout, mais par cette réflexion. En revanche, c'est quelque chose que j'ai beaucoup retrouvé dans des textes d'évêques en Amérique latine, en Afrique, où la question agricole est centrale, où la question de la gestion de la terre ou la gestion du foncier aussi est centrale. En Afrique, beaucoup de pays où il n'y a pas de cadastre, par exemple. Et donc la gestion du foncier est quelque chose d'absolument fondamental. Donc voilà, j'ai l'impression qu'une partie de l'Église catholique s'en est emparée, mais parce que en fait, l'Église catholique, elle est comme les sociétés dans lesquelles elle évolue.
1: Et oui, elle est incarnée.
2: Elle est incarnée. Donc dans les sociétés où on s'occupe beaucoup d'agriculture, où l'agriculture est au centre des préoccupations sociales, eh bien, cette question agricole portée par l'Église a eu un écho. C'est moins le cas dans d'autres pays. Je pense que c'est un tout petit peu moins le cas en France.
1: Pierre de Lauzin, un dernier mot. On peut aller plus loin dans cette propagation des réflexions catholiques? Est-ce que, autour de vous, par exemple, la dernière encyclique commence à produire ces échos, Magnifica Humanitas sur la...
0: C'est un peu tôt pour le dire. Ce qui paraît extrêmement intéressant, c'est que cette encyclique vienne très tôt dans le processus. Parce qu'on parlait de Laudato Si', qui a eu un effet choc sur beaucoup de catholiques, pas nécessairement avec des conséquences pratiques, mais en tout cas un effet choc, mais ça faisait 40 ans qu'on parlait d'écologie. Ce n'est pas du tout le cas avec l'intelligence artificielle, dont on ne parlait que pratiquement pas il y a 3-4 ans, et très peu de voix autorisées, du niveau de celle du pape, se sont exprimées en termes éthiques. Donc le pape a pris le dossier très tôt, très en amont.
1: Et il fallait le faire.
0: Il fallait le faire, ça avait déjà commencé sous François, mais là évidemment une encyclique c'est un tout autre poids. Donc je pense que ça c'est une très bonne chose. Alors évidemment vous mettez un arc électrique, après vous savez regarder comment le patient réagit.
1: Voilà, nous allons continuer à observer. Un grand merci à vous deux. Je rappelle que dans ce débat du jour, nos deux invités étaient Loubet-Mont-Senneville, rédacteur en chef au quotidien La Croix, Pierre de Lauzin, essayiste, ancien haut fonctionnaire, président de l'Association des économistes catholiques. Merci à vous tous qui nous avez écoutés. 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
5: Auditeurs et auditrices de Radio Massabielle, on se retrouve aujourd'hui pour parler d'estime de soi. Vous l'avez plusieurs fois entendu mentionner dans cette chronique. Quoi de plus normal en psychologie ? Il paraît que le regard que l'on porte sur soi n'est jamais neutre, selon Christophe André, psychothérapeute et psychiatre. Que dire à propos de l'estime de soi ? Quel est son rôle ? On en parle fréquemment de nos jours, n'est-ce pas ? Elle est considérée comme une aspiration légitime à bien des égards et appréciée pour faire face aux défis de performance qu'impose la société. J'aurais tendance à penser que le concept d'estime de soi favorise une liberté d'être, tout simplement. Mais pourquoi, me direz-vous ? Parce que je le sais, chers auditeurs, et je vais vous partager ce que j'ai appris également. Are you ready ? C'est parti. Tentons d'éclairer l'estime de soi en essayant de le définir. Il n'y a pas vraiment consensus sur le concept d'estime de soi dans la communauté scientifique, mais de nombreux points se rejoignent. En tout cas, l'estime de soi est comprise par plusieurs comme une dimension essentielle de la personnalité. D'ailleurs, on utilise différents tests en psychologie pour la mesurer, comme le questionnaire de Cooper-Smith. Ce facteur de personnalité qui est l'estime de soi répond en général à ces questions. Comment on se voit? Et si ce qu'on voit en soi, on l'aime ou pas? Dès la fin du 19e siècle, avec William James, psychologue, on sait qu'une personne a une forte estime d'elle-même lorsque ses aspirations et réalisations lui permettent de mettre en œuvre ses désirs profonds. Il y a aussi une évaluation de la distance entre la personne que l'on croit être et la personne que l'on souhaite être. Plus cette distance est importante, plus l'estime de soi est faible. À l'inverse, plus cette distance est réduite, plus l'estime de soi est élevée. De nos jours, le concept d'estime de soi s'est précisé avec Rosenberg, qui le fait correspondre au sentiment plus ou moins favorable que chaque individu éprouve à l'égard de lui-même, à la considération et au respect qu'il se porte, au sentiment qu'il se fait de sa propre valeur en tant que personne. On y ajoutera plus tard le sentiment de dignité au sens d'être digne d'être ou digne de faire. On peut affirmer que l'estime de soi est aujourd'hui conçue comme multidimensionnelle et organisée de façon hiérarchique. Haute estime de soi, différente du narcissisme et de la supériorité, qui renferme une vision déformée, altière de soi, ou basse estime de soi. Tout individu ressent un besoin, inconscient ou non, de sentir qu'il a de la valeur. Ce concept renvoie donc au jugement global positif ou négatif qu'une personne a d'elle-même. C'est donc un concept subjectif et il s'agit d'une perception et non d'une réalité. Il existe différents types d'estime de soi. L'estime de soi est globale, cependant elle est composée des estimes de soi spécifiques propres à chaque domaine. Estime de soi des performances, estime de soi sociale, estime de soi physique, qui se subdivise également. L'estime de soi évolue dans le temps. Elle n'est pas figée ou statique, mais change au cours du temps, selon les périodes, les expériences vécues et les domaines. Elle se manifeste de différentes manières. Dans les pensées, on se valorise ou on se rabaisse. Dans les comportements, On s'affirme ou on se replie sur soi. Dans les émotions, on a de la fierté ou on éprouve de la honte. Pour compléter ces acceptions du concept, on peut poursuivre en disant que l'estime de soi renferme des aspects importants. Elle renvoie à l'amour de soi, qui correspond au fait de s'aimer en dépit de ses défauts, de ses limites, de ses échecs. Il n'y a pas d'attribution causale externe à l'idée de s'accepter tel que l'on est avec cet aspect d'amour de soi. Ce qui veut dire que l'on est certain de mériter d'être aimé et apprécié par soi ou par les autres. Cet amour de soi permet de relever des défis, de se reconstruire en cas d'épreuve ou face à l'adversité. Il est très compliqué de croire en l'amour des autres envers soi si on ne s'aime pas soi-même. On peut affirmer que l'amour de soi est un fondement de l'estime de soi. L'amour de soi n'a rien à voir avec l'égoïsme, mais plutôt avec une bientraitance envers soi, une douceur envers soi, le prendre soin de soi, la préservation de soi. Autre aspect, l'estime de soi renvoie également à la vision de soi. Il s'agit du regard que l'on porte sur soi, sur le sentiment que l'on est utile et que l'on a de la valeur. C'est l'évaluation qu'on fait à tort ou à raison de ses qualités ou de ses défauts. Cet aspect de vision de soi est très lié à l'éducation reçue, à l'environnement dans lequel on évolue. Il peut y avoir formatage en lien avec le contexte interpersonnel, un vrai miroir social. Si on baigne dans un environnement dévalorisant, cela conditionnera en grande partie la vision de soi. Par exemple, si en permanence on met en doute vos capacités, si on vous adresse des « fais attention » ou des « tu ne pourras pas y arriver », ça a un impact sur votre estime de vous-même. S'agissant de l'éducation, Eric Berne écrit « Tous les enfants naissent prince ou princesse, ce sont les parents qui les transforment en crapaud. » Eh bien, les auteurs ayant travaillé sur l'acquisition de l'estime de soi ont souligné l'importance de l'expression par les parents d'un amour inconditionnel à leurs enfants, indépendamment de leurs performances. Ainsi, l'enfant intériorise alors que sa valeur ne dépend pas de sa performance, mais que sa valeur reste une donnée stable, sans relation avec ses échecs ou ses réussites. Puisque l'estime de soi se construit en relation avec les autres, toute relation proche peut avoir un effet positif ou négatif sur ce concept identitaire. Les relations intimes dysfonctionnelles ont donc des effets dévastateurs. La violence verbale, psychologique et physique sont autant d'atteintes à l'intégrité de la personne et risquent de détruire, petit à petit, l'estime de soi de celui ou de celle qui l'a subi régulièrement. À l'opposé, les relations intimes soutenantes et authentiques contribuent au maintien de l'estime de soi. Autre aspect, l'estime de soi renvoie aussi à la confiance en soi. C'est le sentiment subjectif d'être ou non capable de réussir ce que l'on entreprend, c'est-à-dire que l'on peut se fier à soi pour ses choix de vie et ses succès. Il y a aussi une dimension d'action qui y est inhérente. C'est le fait d'oser se lancer, de prendre des risques, d'être encouragé par l'entourage qui valorise. Tentons maintenant de mettre en lumière les fonctions de l'estime de soi. L'estime de soi est un outil pour affronter la réalité. Elle peut être soit haute, soit basse. Rappelez-vous, c'est une donnée mesurable, objectivable par des tests. Elle permet de s'adapter à son environnement. Des travaux ont mis en évidence un lien entre un optimisme adaptatif et le niveau d'estime de soi. Les sujets optimistes sont capables d'imaginer, face aux difficultés qu'ils auront, les ressources nécessaires pour les affronter en termes de comportement ou d'émotion. L'estime de soi influence les capacités adaptatives. Pour un individu en recherche d'emploi, par exemple, les expériences répétées d'échecs diminuent l'estime de soi et le sentiment de contrôle du sujet sur son existence. Les sujets à basse estime de soi s'engagent avec beaucoup plus de prudence et de réticence dans l'action. Ils renoncent plus vite en cas de difficulté et souffrent souvent de procrastination. C'est la tendance à hésiter et à repousser à plus tard toute prise de décision. Alors que les personnes à haute estime de soi persévèrent davantage face aux obstacles et se décident plus rapidement pour agir. Ce concept d'estime de soi favorise le bien-être et la stabilité émotionnelle. En situation de haute estime de soi, confrontés à un échec, des étudiants présenteront des réactions affectives immédiates et d'intensité équivalente à celle de leur père à basse estime de soi, de la tristesse et du désarroi. Mais elles seront beaucoup plus brèves et les perturberont moins que les étudiants à basse estime de soi. Notez que l'estime de soi élevée provoque une meilleure santé mentale et physique, de meilleures relations sociales, des réussites académiques et professionnelles plus accessibles, une meilleure résilience. C'est un déterminant de la santé physique et mentale, donc un facteur protecteur de nombreuses pathologies. En psychiatrie, les études font le lien entre basse estime de soi et risque dépressif. En fait, l'estime de soi est comparée à un système immunitaire du psychisme. Tout comme l'immunité biologique protège des agressions microbiennes ou virales, une des fonctions de l'estime de soi serait de nous protéger de l'adversité. Certains auteurs expliquent que l'estime de soi, c'est d'abord la relation que nous entretenons avec nous-mêmes. Plus cette relation sera saine, lucide, bienveillante, et plus nous pourrons vivre heureux. Plus nous nous sentirons importants à nos yeux, et plus nous pourrons faire des choix justes et harmonieux pour nous. Vous comprenez, auditeurs, que l'estime de soi est à rechercher et à pratiquer, car elle est synonyme de vie, de motivation et de liberté d'action. Si vous pensez en être dépourvu, elle peut être renforcée de différentes manières, en arrêtant de croire que vous devez être parfait, en prenant conscience de vos discours intérieurs négatifs sur vous-même pour les neutraliser, en étant bienveillant avec vous-même, en acceptant les compliments, en augmentant vos compétences psychosociales comme l'affirmation de soi, en vous faisant accompagner par des professionnels aux besoins, et en ayant recours à vos ressources spirituelles. L'estime de soi est un perpétuel développement en chacun et est un moyen d'épanouissement. Si ce concept résonne en vous, saisissez-vous de ce formidable accès à votre liberté d'être à ce monde. N'oubliez pas, une des voies royales à une estime de soi ajustée consiste à se donner de l'amour et à en recevoir. On lit dans le livre d'Isaïe de la Bible ce verset magnifique. « Tu as du prix à mes yeux et je t'aime. » C'est une phrase qui permet d'accueillir le regard d'amour sur soi, moteur de l'estime de soi. On y trouve de l'amour, de la valeur accordée. On y trouve de la dignité, car il s'adresse à chacun par le « tu » de l'altérité. On y trouve le regard bienveillant sur soi. Que rajouter d'autre ? C'est une invitation à se laisser aimer et restaurer par le tout autre. C'est le miroir des âmes qui se tient à la porte des cœurs et son nom est Jésus. Dieu aime de manière inconditionnelle et infinie, affranchi des circonstances de notre vie, affranchi de notre propre regard sur nous-mêmes ou de celui des autres, affranchi de nos émotions fluctuantes. Alors, auditeurs et auditrices, comment résonne en vous votre estime de soi? Je vous laisse à vos réflexions et on se dit à la prochaine.
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1: Le calendrier s'accélère et nous avons le sentiment d'un rouleau compresseur qui vient écraser les soignants. Depuis 4 ans, aucune de nos inquiétudes n'a été prise en compte. Ainsi s'exprimait, vous l'avez peut-être lu dans la presse la semaine dernière, le collectif Soins de vie demandant une audience urgente au Premier ministre, dont dépend au fond la suite de l'aventure, si je puis dire, de ce texte de loi concernant l'euthanasie et le suicide assisté. En effet, Sébastien Lecornu, estimant quelques mois plus tard que cette loi n'était pas la sienne, et cela inquiète bien évidemment sur l'avenir de ce texte de loi. Alors voilà la question, nous allons faire un pas de côté, si vous le permettez, auditeurs et auditrices chouchou, avec notre invitée du jour, qui est Jacqueline Kellen. Bonjour Jacqueline.
2: Bonjour Marie-Ange.
1: Ravie de vous recevoir dans cette émission Quête de sens avec ce nouvel ouvrage qui tombe, à point nommé, on ne pactise pas avec la mort avec vous. Vers l'euthanasie pour tous, point d'interrogation, paru chez Guy Trédaniel. Jacqueline Kellen, je rappelle que vous êtes écrivain, vous êtes autrice de très nombreux ouvrages. Vous prenez du recul à travers notamment les mythes, l'exploration de la vie intérieure, les mythes dont la Bible fait partie bien évidemment. On peut mentionner quelques ouvrages, L'heure de la justice de Dieu qui était paru il y a quelques temps chez Salvatore, et puis bien évidemment L'esprit de solitude, moi que j'aime beaucoup, qui est paru il y a quelques années auparavant chez Albin Michel. Voté le 27 mai 2025 à l'Assemblée nationale, nous sommes le 27 mai 2025, avant d'être examiné par le Sénat, le projet de loi pour le droit à l'aide à mourir énonce 5 conditions pour en bénéficier. Il faut avoir plus de 18 ans, être français, souffrir physiquement ou psychologiquement de façon insupportable, ou encore être atteint d'une maladie incurable. Et bien sûr, avoir conscience et volonté de cet acte irréversible. Cet acte irréversible, c'est donc ça, l'euthanasie ou l'aide active à mourir. Que vous ne ratez pas, que vous ne loupez pas dans votre, que vous n'épargnez pas, pardonnez-moi, dans cette ouvrage cinglant. Jacqueline Kellen,
2: oui.
1: Si le Premier ministre lit ce livre, est-ce que vous croyez que peut-être sa décision sera prise.
2: Ce livre a été envoyé avec dédicace, avec des journalistes, mais diverses personnalités. J'ai eu deux réponses tout à fait aimables, mais je connaissais sa position tout de même, c'est M. Gérard Larcher. Au Sénat, et le Sénat est largement opposé à cette loi.
1: Ouais.
2: Et par ailleurs, je l'avais aussi envoyé à Bruno Retailleau, qui m'a également remercié. Je ne sais pas s'ils vont lire le livre, mais il me semble qu'il est suffisamment clair. Et c'était mon souhait, moi, quand j'ai entendu l'an dernier, en effet, ce qui s'est passé et ce que recouvre comme chose, article
1: ouais.
2: absolument effarant, mais je vais préciser, parce que cette loi, ce projet de loi pour l'instant, parce qu'il y a un va-et-vient récemment de nouveau, le Sénat a supprimé l'article sur l'euthanasie et le suicide assisté, quelle étrange expression d'ailleurs, parce que si on se suicide, c'est qu'on l'a décidé soi-même et on n'a pas envie que ce soit pris en charge par l'État ou la médecine.
1: Et vous commencez votre livre,
2: oui.
1: C'est intéressant parce que nous sommes sur RCF Notre-Dame. Alors,
2: oui.
1: Je crois que j'ai le droit, on ne va pas me punir pour citer la Bible. Selon la Bible, dites-vous, le premier couple humain voulait s'approprier l'arbre interdit, celui de la connaissance. Or ici, il s'agit de l'autre arbre sur lequel la loi veut faire la main basse et même abattre, c'est tout simplement l'arbre de la vie au nom de la liberté. Jacqueline Kellen, c'est ça?
2: Oui, alors toujours mot magique, mais depuis longtemps déjà, cet arbre de la vie a été convoité par l'homme qui se prend pour un dieu, par l'être humain qui se prend pour un dieu.
1: C'est plus fort que nous.
2: Ce sont les manipulations génétiques, ce sont les tris des embryons, etc. Enfin, ça remonte déjà à des décennies. Et le Comité national d'éthique se paraît, sinon impuissant, du moins assez faible par rapport à ça, parce qu'il y a toujours ce vertige de la prouesse scientifique. Et ce qui importe, et je ne sais pas si on l'a suffisamment dit, dans cette étude, ce projet de loi, la question n'est pas une question médicale ou la question sociétale, la question de mettre fin à la vie d'autrui, que je le connaisse ou que je le connaisse pas, c'est un problème fondamentalement moral. Morale. Et la morale n'a rien de rétrograde ou de réactionnaire ou de je ne sais quoi. La morale, c'est ce qui fonde, en effet, non seulement l'être humain, mais également la vie en société.
1: Oui, est-ce qu'on n'a pas toujours dit que au nom de la morale, les progrès étaient dangereux? Je me fais l'avocat du diable, mais je suis là pour ça aussi. Est-ce qu'au fond, c'est pas

0: l'on peut applaudir ou ceux qui nous paraissent inquiétants, ce sont toujours des progrès sur le plan extérieur, technique, y compris technologique, y compris des progrès corporels, physiques. Mais jamais l'être humain n'est pas meilleur au XXIe siècle, au sens il ne s'est pas amélioré sur le plan intérieur, moral, spirituel, par rapport à, je ne vais pas dire l'homme de Cro-Magnon qu'on ne connaît pas trop, mais par rapport à l'être humain du XIIe siècle.
1: Mais par contre, on n'aime pas souffrir depuis la nuit des temps. L'homme et la femme n'aiment pas souffrir.
0: Alors là, c'est le grand argument glace aussitôt les personnes, parce qu'il y a toute une propagande derrière cette volonté de mourir.
1: Et d'ailleurs,
0: c'est intéressant, parce que vous parlez du progrès, en effet, et il y a eu, grâce à la médecine, grâce à la recherche scientifique, en effet, maintenant, l'être humain a une espérance de vie, comme on dit, de 80 ou 85 ans, etc.
1: 1000 ans, peut-être, un jour.
0: Oui, alors, 1000 ans, c'est ce qu'on entend, mais j'ai entendu récemment, parce qu'il y a toute une propagande, on le connaît, le fameux docteur Alexandre.
1: Laurent Alexandre.
0: Voilà, qui ne cesse de dire ça. Et surtout, ça m'a amusé, je l'ai entendu il n'y a pas très longtemps, et il disait même, l'expression est vraiment savoureuse, lui, il pense qu'on va euthanasier la mort. Donc là, c'est la finalité. J'ai trouvé l'expression tout à fait merveilleuse.
1: Euthanasier la mort.
0: Oui, on ne met pas fin. Un autre homme politique avait dit qu'il y aurait un vaccin contre la mort. Mais là, c'est mieux, on euthanasie tout le monde, etc. Et donc, à propos de l'espérance de vie qui a cru, en effet, qui a augmenté depuis des décennies, voire des siècles, eh bien maintenant, la société est tellement arriver à une sorte de point de non-retour ou face au mur, que maintenant, c'est l'espérance de mort. On vous fait miroiter comme sens de la vie l'espérance de mort, puisque c'est une loi qui est cette loi sur la fin de vie, l'aide à mourir. Là aussi, il faut apprécier l'aide. Vous voyez comme l'État est bon et bienveillant, puisqu'il va nous prendre la main pour nous conduire à de patresse, de l'au-delà. Et bien sûr, parce que l'au-delà ne va pas, est évidemment d'une société matérialiste athée qui a pu germer et qui a pu prospérer cette loi, je dis, inique, et qui va contrairement, qui est absolument, qui montre une considération, une vision absolument dégradante de l'être humain. Parce que si l'être humain n'est considéré que comme un organisme psychocorporel, on va dire largement biologique, et puis comme individu social, donc qui est utile pour que la machine marche, à savoir tant qu'il est utile, qu'il génère de l'argent ou qu'il consomme, etc. L'être humain est intéressant parce qu'il fait marcher le système. Du jour où soit il est déjà handicapé, soit il est vieux, soit etc., donc il coûte cher à la société, et bien à ce moment-là, on l'expédie de l'autre côté et on lui fait croire que c'est sa liberté et que c'est pour éviter de souffrir. Parce que c'est très mensonger, la formulation, et on le sait dans beaucoup de régimes, hélas, totalitaires, cette loi, la formulation est tout à fait mensongère.
1: L'aide à mourir, vous voulez dire
0: Parce qu'on parle de sur la fin de vie, on n'arrête pas de dire la loi sur la fin de vie.
1: C'est vrai.
0: Or, et on se représente, chacune se dit, ah ben on voit la personne, ou très âgée, moribonde,
1: ou en phase terminale dans une maladie, quoi.
0: Phase terminale, même si on ne connaît pas trop quand même le fameux terme de la fin de vie, mais soit c'est ça, soit c'est une personne, en effet, qui souffre horriblement à n'importe quel âge. Bon, or, avec ce projet de loi, c'est dès qu'on a 18 ans, comme vous l'avez rappelé. Donc, ce n'est pas quand on a 90 ans, moribond, etc., ou une personne même de 50 atteinte d'un cancer irréversible. Bon, ça veut dire dès 18 ans. Et maintenant, puisque l'Assemblée nationale en a remis en plus un peu plus de dureté, eh bien, même pour des ennuis psychologiques, et même, ils cherchent, ils disent, puisqu'on se cale un peu sur la Belgique, les Pays-Bas, une partie de l'Europe qui a voté déjà cette loi depuis longtemps, eh bien, vous savez qu'en Belgique, un enfant peut être euthanasié. Bon, aux Pays-Bas, il faut quand même l'accord des parents, c'est quand même...
1: C'est-à-dire que l'enfant dit qu'il ne va pas bien, dit qu'il est dans un mal-être profond,
0: C'est ça. Voilà, c'est presque Ezou. Il y a même des propositions

0: pour dire ceux qui y ont droit, vous savez, les éligibles, comme si c'était une faveur, un signe qu'on vous donne, on vous administre une substance létale ou que vous-même vous demandiez la substance létale. Donc, y compris pour des personnes dialysées ou qui ont des problèmes graves cardiaques, etc., plus tout l'aspect en effet psychologique, donc mélancolie, neurasthénie, tous les troubles bipolaires, etc., on peut y avoir droit. Je fais exprès de prendre cette expression, moi, qui me glace, parce qu'on fait miroiter que le sens, parce que c'est bien ça aussi dont il est question, ouais. Le sens d'une vie humaine, c'est de disparaître.
1: Est-ce que tout est là ? Est-ce que tout n'est pas là ? Est-ce que le nerf de la guerre, finalement, c'est un peu ce que vous dites tout au long de votre livre, finalement, c'est que un exemple parmi d'autres que vous citez, le soir du 27 mai, donc revenons à cette date, ça fait presque un an, se félicitant voilà, de la qualité des débats qu'il présidait, le député Olivier Falorni, qui a donc promu de longue date de l'euthanasie, vous dites qu'il a déclaré onctueusement, là c'est la langue évidemment de Jacques Calat, je comprends les réticences qui peuvent être d'ordre philosophique, spirituel et religieux, et elles ont toute leur légitimité, mais poursuit-il, ajoutez-vous, cela n'a pas empêché qu'un consensus a eu lieu en faveur de cet ultime recours. Et vous dites, outre l'euphémisme ultime recours, vous dites, notez bien les mots réticence, comme si pour le député la morale, la philosophie, la religion, la spiritualité n'étaient que des supports pour une réflexion sérieuse, approfondie, suivie d'une application. On assiste au triomphe, dites-vous, de l'idéologie. C'est-à-dire qu'en fait, ce qui est très compliqué, j'ai l'impression qu'on est deux camps. Il y a deux camps qui ne se comprennent pas. C'est-à-dire qu'il y a les... Vous voyez ce que c'est compliqué, cette histoire.
0: Oui, c'est compliqué, mais surtout déjà, moi, ce qui m'a poussé à écrire ce livre...
1: D'urgence, vous me l'avez dit,
0: L'été dernier, c'est de savoir, et vous pouvez faire l'enquête autour de vous, que les Français sont absolument sous-informés concernant cette question qui nous concerne chacun, chacune.
1: Et pourtant, il y en a qui y vont, il y en a qui sont tentés dans notre pays.
0: Oui, parce que on leur dit juste deux, trois choses, la souffrance, c'est ma liberté de choisir, etc. Et de présenter ça comme, en effet, un problème uniquement médical, corporel, physique, biologique, etc. Alors que depuis que l'être humain existe, et depuis, on le sait, ne serait-ce que par les traces des premières épopées, des premiers écrits, donc ça remonte à Sumer, et après, bien sûr, la Bible, tous les textes sacrés, mais toute la philosophie, simplement, donc 6e siècle avant Jésus-Christ, Socrate, et avant les présocratiques, la question de tout être... conscience, c'est en effet la mort. Il y a une fin. C'est notre condition mortelle. Ouais. Dans la Bible, on le sait, c'est la révélation, si on peut dire, Caïn et Abel, Caïn tue Abel. Ah oui, c'est la première mort par rapport à dans la Bible. Bon. Et ça, à ce moment-là, c'est pas la question je me tue ou on me tue, etc. Même s'il y a la grande après, tu ne tueras point. En effet, un des premiers grands commandements qui ne se limite pas à la Bible, qui est vraiment pour toute société humaine. Eh bien, alors que c'est une question qui se pose à chacun, à chaque conscience, si du moins on veut bien y réfléchir, et c'est pas quand on est à l'article de la mort qu'il faut se poser la question, c'est dès que on réfléchit sur d'où je viens, où je vais et quel est le sens de ma vie, la mort s'impose comme une réflexion métaphysique. Ouais. Et là, tous ces débats, alors vous recitez Olivier Falorni, là aussi entre parenthèses, les débats sont totalement biaisés, puisque Olivier Falorni est celui qui est censé diriger les débats. Donc, en principe, même si la neutralité et l'objectivité sont assez difficiles à garder, en attendant, il est absolument pour. De même...
1: Il y a de l'argent en jeu aussi, il faut le dire alors, comme ça.
0: On va le dire aussi, derrière la bienveillance et la fraternité. Et de même, la présidente de l'Assemblée nationale, donc il y a Heilbronn Pivet, est absolument pour. Elle a dit, quand le Sénat a refusé cet article... Elle a déclaré haut et fort que ça passerait coûte que coûte. Je reprends les termes. Donc c'est assez affreux parce que, encore une fois, il y a une non-information et il y a toute une propagande aussi, une idéologie qui joue sur divers registres qu'on peut décortiquer. Il y a la notion de souffrance, en effet, et ce qu'ils appellent la dignité. Vous savez, le droit, la dignité. Bon, alors... on commence par la dignité, tant qu'à faire, pour eux, enfin pour cette association, la dignité, c'est en effet de ne pas, dans la vieillesse ou dans une grave maladie qui vous atteint bien sûr physiquement ou mentalement, on ne va pas survivre à ça, parce que la dignité, pour eux, est uniquement extérieure et corporelle. Bon, c'est-à-dire, encore une fois, c'est toute une propagande athée, c'est-à-dire que, moi, il me semblait que la dignité d'une personne, quel que soit son état physique, son état même mental, la dignité éminente d'une personne est intérieure. Hein, ça veut dire qu'est-ce qu'elle fait de sa vie, quelle est la valeur de sa vie, sa valeur morale, sa valeur spirituelle. Est-ce que durant son existence, si on est en effet à l'article de la mort, est-ce que durant son existence, cette personne, elle a fait en sorte de se perfectionner? Est-ce qu'elle a répandu un peu autour d'elle un peu de bonté, de justice, de d'amabilité, de voilà, est-ce qu'elle a été utile au sens aider à l'évolution de l'humanité aussi? Donc c'est ça, c'est pas l'article de la mort. Ah oui, je suis. Alors là, je pense bien sûr, on pense.
1: Est-ce qu'on est dans le monde de l'apparence?
0: Mais bien sûr, bien sûr. Et puis il y a rien après. Il n'y a rien après.
1: Oui, j'aimerais bien citer, c'est intéressant. Oui. Justement, à ce propos, vous évoquez justement l'épopée de Gilgamesh, oui. Un né à Sumer, vous l'avez dit, datant de 2000 ans avant notre ère, qui représente le premier écrit de l'humanité.
0: Tout à fait.
1: Elle parle d'un roi, Gilgamesh, jeune, riche, puissant, souverain d'Uruk, qui vit selon ses désirs et ses plaisirs, jusqu'à ce que la mort de son ami Enkidu le bouleverse. Dès lors, quittant tout, Gilgamesh part en quête d'une plante d'immortalité que détiendrait un sage qui vit par-delà les mers. C'est étonnant. Ça ne nous rappelle rien, cette histoire, pour l'interrogation ?
0: Oui,
1: c'est étonnant.
0: Oui, mais tous les
1: 4000 ans plus tard.
0: Oui, mais tous les mythes de la quête, qu'on appelle les mythes de la quête, alors que ce soit pour un trésor, que ce soit l'or, que ce soit une substance, enfin magique, etc. L'eau de jouvence, c'est en effet la recherche de l'immortalité, le sens de l'existence humaine depuis, en effet, les textes les plus anciens. En effet, c'est la conquête de l'immortalité. Alors, ça peut être sur un plan simplement comme chez les Grecs, enfin, c'est pas simplement, mais ça peut être, en effet, s'immortaliser par la gloire. Donc, on restera jamais dans les mémoires humaines, etc. Et souvent,
1: ou l'Égypte ancienne, avec les statuaires monstrueux, les pyramides.
0: Ah, bah non, mais l'Égypte ancienne, c'est le début, chose, mais la momification, c'est les corps glorieux. C'est le premier, c'est une des premières civilisations à parler de la résurrection et de l'au-delà, et du voyage dans l'au-delà. Alors que les Hébreux, eux, disaient après la mort, qu'on a été bon ou méchant, il y a la géhenne, enfin, on va dans les souterrains.
1: Et ce qui est drôle, c'est qu'il y avait déjà une corrélation, ce que je veux dire, entre le monde des plaisirs dans lequel nous semblons être,
0: c'est ça, mais quel est l'essentiel, en effet, ce fameux Gilgamesh, il est roi, en effet, il est jeune, il est beau, il est séduisant, donc il peut prétendre à toute la réussite extérieure, et puis, lorsqu'il a même ce grand ami qui est Enkidu, et lorsque cet ami meurt, parce que d'ailleurs il meurt, je n'ai pas, parce que ce serait tout très long de parler de cette épopée, mais magnifique, il meurt parce que ces deux grands amis, ils ont défié les dieux quand même. Voilà, ils ont défié les dieux, et Enkidu donc va mourir, et devant la mort, en effet, son ami, le roi Gilgamesh, eh bien, pleure pendant...
1: Ne s'en remet pas,
0: il comprend, moi aussi... tout jeune, tout beau, tout séduisant, etc., que je suis, je vais mourir.
1: Ouais.
0: Et à ce moment-là, il quitte son royaume, il abandonne tout, et il va partir à travers la steppe pendant, on imagine, des années. En fait, c'est la quête de toute une existence, de vous, de moi, de chacun, normalement. Si on a cette conscience-là, qu'il y a une fin. Il y a une fin, ça ne veut pas dire qu'il y a un anéantissement.
1: Ouais.
0: Mais il y a une limite. Bon. Et il va, en effet, aller chercher cette plante d'immortalité que détiendrait un certain sage qui a survécu au déluge, etc. Donc, c'est toute une histoire. Et je ne dis pas la fin, mais on trouve ce texte vraiment sous plusieurs versions. Mais cette question, en effet, c'est quel est l'essentiel d'une vie? Ce ne sont pas les plaisirs éphémères, même si on peut apprécier la vie.
1: Oui.
0: C'est qu'est-ce qui résiste au trépas? Et là, il faut faire la distinction entre le trépas, qui est l'acte physique. Bon, en effet, notre corps va s'arrêter de d'être vivant, d'être animé. Et puis, il y a ce qu'on appelle la mort. Et la mort, le grand André Malraux faisait sans arrêt cette distinction, et la mort qui est un mystère métaphysique. Donc, actuellement, le fait de réduire le mourir, hein, la fin de vie, hein, comme ils disent, à un problème uniquement technique, ouais, médical ou sociétal, parce qu'on débarrasse, je fais exprès de prendre le terme bien, on ne va pas dire les seniors, etc. On débarrasse les vieux, les inutiles, les handicapés, on les débarrasse parce qu'ils coûtent cher. Voilà, donc c'est bien pour, avec les dettes accumulées, le problème des retraites sera un peu pas mal résolu. Bon, résorbé. Et ça, ce côté mensonger, hypocrite, cynique, hein, qui se cache derrière la bienveillance, la fraternité, etc. C'est vraiment, c'est cela qu'il faut dénoncer.
1: La pub, on se retrouve juste après Jacqueline Kellen. Voilà, je vous le rappelle, notre question du jour, qu'est-ce qu'une belle mort? Ça fait presque sujet, là aussi, du bac.
0: Oui, oui.
1: À tout de suite, à tout de suite.
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1: Et vous le savez, bien évidemment, l'heure est grave côté texte de loi, adoption hein, définitive de ce texte de loi validant l'euthanasie et le suicide assisté. L'occasion, encore une fois, de s'interroger, il n'est jamais trop tard, bien évidemment. Qu'est-ce qu'une belle mort en attendant? Eh bien, c'est tout simplement la question que nous n'y avons pas encore répondu avec mon invité du jour, qui est Jacqueline Kellen, qui a amplement exploré le sujet. On ne pactise pas avec la mort. Qui vient de paraître chez Guy Trédaniel, un petit livre riche, dense. Vous qui êtes écrivain, je le rappelle, autrice de très très très nombreux ouvrages, qui parlait beaucoup des mythes, hein. Vous revenez là-dessus d'ailleurs dans votre livre, et heureusement qu'ils sont là pour nous éclairer un peu à l'heure de l'IA, à l'heure du cerveau qui galope, qui scrolle beaucoup, et qui n'a pas le temps de se poser pour réfléchir à ce qui fait sens dans la vie, l'origine, et surtout l'objectif de tout ça, si je puis dire, c'est très économique, très consumériste, oui. Ma vision des choses, décidément.
0: Mais, oui.
1: Mais n'empêche que voilà, c'est des questions qu'il faut se poser. Pourquoi la mort? Comment y échapper? Serait-il possible, sinon d'avaincre, du moins de traverser au mieux ce périlleux passage? Est-ce la grandeur de l'homme de rechercher les secrets de l'immortalité? Ou alors, résigné à l'avance, soumis au destin aveugle, faut-il se contenter de profiter du bref temps de l'existence? C'est tellement actuel, ces questions,
0: oui,
1: que se posent.
0: Et alors, on revient à l'épopée de Gilgamesh, quand, oui, parce que ça fait par étapes, et donc il part avec triste, profondément, douloureux, avec quand même une épée au côté, ça montre son désir d'agir, hein, c'est, ouais, pas une volonté de destruction. Et première étape, il se retrouve face à une femme qui tient, on dirait de nos jours, une taverne ou un cabaret, etc. Parce que là, il va traverser les grandes eaux, parce que c'est au-delà des mers qu'il y a ce fameux sage qui détiendrait la plante d'immortalité. Et à ce moment-là, la cabaretière ou la tavernière, etc., lui dit, mais qu'est-ce que tu fais avec ton visage douloureux? Tu as l'air vraiment en mauvais état, qu'est-ce que tu veux? Et lui dit, je cherche la plante d'immortalité. Et elle lui dit, mais t'es complètement idiot, enfin bien sûr je dis en langage actuel, tu es complètement idiot, que ça ne sert strictement à rien, ce sont les dieux qui détiennent l'immortalité, et toi tu as rien d'autre à faire que de te réjouir, de boire du vin, de profiter et de prendre les femmes dans tes bras. Voilà, donc c'est vraiment une leçon de, épicurisme, même si Épicure, il atteste qu'il y a des dieux, simplement, oui, les dieux ne s'intéressent pas aux êtres humains, selon Épicure. Mais en tout cas, c'est en effet une réponse actuelle. Profitez.
1: Ouais. Profitez.
0: Il
1: n'y
0: a rien après. Profitez. Et le jour, mais surtout, moi j'insiste sur l'aspect de la vision, c'est même pas une vision, une conception absolument dégradante de l'être humain, c'est-à-dire que cet être humain, c'est une machine qui fonctionne. À un moment, elle s'arrête de fonctionner, on va l'aider à s'arrêter à fonctionner, hein, l'homme robot. Et par ailleurs, elle n'a pas des questionnements, en effet, sur la transcendance, sur l'au-delà. Alors que l'expression même de la philosophie, sinon la sagesse, c'est de se poser des questions sur est-ce qu'il y a une âme, est-ce qu'il y a un au-delà, est-ce qu'il y a des dieux, et puis est-ce que je le pressens, est-ce que je le souhaite, est-ce que je l'espère.
1: Ouais.
0: Donc toutes les questions métaphysiques, c'est pas parce qu'on a fait des études qu'on se pose les questions, c'est le propre de la conscience humaine. Et là, c'est une anesthésie, bien avant la piqûre létale, c'est l'anesthésie des consciences. Et encore une fois, je suis frappée que les Français ne s'informe pas, et surtout, il y a ça aussi, la grande peur d'affronter cette question. On dit que la mort n'est pas un sujet sinistre, c'est un sujet grave, donc qui a du poids et qu'il faut prendre au sérieux. Hein. Donc qu'est-ce qu'une belle mort, qu'est-ce qu'une bonne mort? Ça veut dire aussi qu'est-ce qu'une belle vie ou une bonne vie? Chacun peut répondre pour soi, ce serait intéressant. Moi j'ai réfléchi avec cette question, et pour moi une belle mort... bien sûr, ce n'est pas moi qui dessine, mais une belle mort serait, et j'ai posé la question autour de personnes que je rencontrais, c'est important, c'est mourir chez soi ou dans un environnement
1: familier. Mourir de sa belle mort. Hein.
0: Alors aussi, mourir chez soi dans un environnement familier par rapport à mourir à l'hôpital. Mais non, on est à l'hôpital, hein, les naissances c'est à l'hôpital, on meurt à l'hôpital ou en EHPAD, etc. Donc, encore une fois, c'est le côté médicalisé. Donc, être dans un environnement familier ou chez soi, même si on ne vit pas dans un château, chez soi, je me disais aussi, bien sûr, avoir, si possible, une présence aimante et calme près de soi, hein, pas qui s'agite et qui hurle, etc. Une présence aimante, s'il n'y a pas, s'il n'y a pas un être humain, qu'il y ait un animal ou qu'il y ait un bouquet de fleurs, une présence belle. Et puis aussi important, être conscient, si possible, être conscient. Beaucoup disent, c'est bien de mourir dans son sommeil, ou etc. Je trouve qu'avoir cette conscience jusqu'au bout, savoir qu'on va traverser, on va passer le grand pas, affronter en conscience, c'est très beau. Et bien sûr, si on peut, avec gratitude par rapport à ce qu'on a vécu, avec gratitude envers la vie.
1: Oui, il y a tout un passage, je ne sais plus exactement où dans votre livre, vous racontez, vous mettez dans la peau, enfin même, non, il y a même des témoignages, je crois, à ce niveau-là, à ce sujet, pardonnez-moi, d'une personne ou de plusieurs personnes même qui souffrent dans leur chair et qui, entourées avec des personnes aimantes, qui les amènent à se poser les belles questions, les bonnes, les belles questions sur le passé, sur le sens de leur vie, de leur existence, bien qu'elles souffrent, si chacun faisait ça pour ses proches, en fin de vie, en cours de malade, etc., le monde changerait, la vision que nous
0: le
1: avons
0: sens,
1: de notre mort.
0: Oui, c'est ça, c'est exactement ce que disent. Moi, je n'ai pas fréquenté, je me suis documentée, mais je n'ai pas fréquenté les soins palliatifs. Non, mais là, il s'agit, toutes les personnes, heureusement, des soignants, des médecins qui parlent de ça, qui ont en responsabilité l'accompagnement des soins palliatifs. D'ailleurs, c'est intéressant, je pense que c'est à peu près sûr que le pape Léon XIV, en septembre, il a dit qu'il irait rendre visite, pour bien dire ce qu'il en était. À certainement l'Institut Jeanne Garnier, qui est très connu pour les soins palliatifs. Oui. Mais simplement, là aussi, je reviens à l'argument qui est absolument sinistre, ça coûte cher. Ça coûte cher.
1: Non,
0: voilà. Mais bien sûr, mais ça, on n'en parle pas. Mais en tout cas, en effet, s'il y a un accompagnement, une affection, et puis de dire, mais votre vie n'a pas été inutile, et vous êtes important et précieux jusqu'au bout.
1: Est-ce qu'on a le choix?
0: C'est ça.
1: Est-ce qu'on a le choix économiquement? C'est très provoque ce que je vous demande là.
0: Ah bah alors là, moi, je ne suis pas dans les finances. Enfin, on sait que les finances de la France, en tout cas, sont dans un état déplorable. Mais moi, sur quoi j'insiste, c'est que derrière ces soi-disant arguments, et puis je vais développer, ces arguments dits de bienveillance et de fraternité et d'humanité, ça cache quelque chose absolument... plus que sinistre. Alors je vais insister, parce que ça c'est un point absolument révoltant, qui est, dès le début, dès le mois de mai 2025, voté par l'Assemblée, enfin, comment dire, mis au point, on se demande dans quel cerveau ça a pu germer cette histoire, pour faire passer cette loi, donc, par la force, et rapidement.
1: Oui.
0: Et il crée donc, tout en disant qu'on a le choix, etc., il crée quelque chose absolument ignoble qui s'appelle le délit d'entrave. Alors je précise, puisqu'encore une fois, les Français ne sont pas au courant, le délit d'entrave, ça veut dire, alors ça m'ennuie de parler de vous, mais quelqu'un, un proche ou même quelqu'un, tant qu'à faire un proche, quelqu'un de mon entourage me dit... pour X raisons, je n'en peux plus, j'ai plus envie de vivre, etc. Donc je vais demander, je vais faire une demande d'euthanasie ou de suicide assisté. La distinction, c'est d'euthanasie, c'est un soignant, là aussi c'est bien, un soignant rompant le serment d'Hippocrate qui va administrer la substance. Et le suicide assisté, c'est à peine la même chose. Il vous tend le produit et c'est vous-même qui vous l'administrez. Bon, bref, en tout cas, ça revient au même. Et donc, si cette personne qui veut en finir avec la vie, hein, je lui dis, non pas tous les arguments, mais je lui montre qu'il ou elle est précieux, que je l'aime, qu'on a besoin de lui, qu'il a fait plein de belles choses, qu'il a fait plein de belles choses à vie. Oui, voilà, 2 ou 3 ans de prison et 30 000 euros d'amende. Donc, plus que ça veut dire que non seulement on passe en force, mais réfléchissons un peu. Ça veut dire que l'attitude, quand vous dites « mais ne meurs pas, tu es important pour moi, pour les autres, et c'est magnifique ce que tu as vécu, ce que tu as offert jusqu'ici, et tu existes, et tu es digne, etc. » Ça veut dire que toutes ces qualités humaines, ces ressources du cœur, cette tendresse, cette affection, cette sollicitude que je peux manifester à l'égard d'autrui qui veut mourir, et moi je dis « mais c'est pas possible, tu es précieux », eh bien, ce délit d'entrave montre que non seulement il méprise ses relations, ses ressources du cœur, mais les combatte, puisque c'est un délit de dire à quelqu'un « tu es précieux, il faut que tu continues à vivre et je t'aime », eh bien, avec le délit d'entrave, c'est un délit d'entrave de dire à quelqu'un qu'on l'aime et qu'il est précieux et qu'il doit continuer à vivre. Donc, la belle mort, une belle mort...
1: Il y aura des psys qui ne désempliront pas, selon vous. Enfin, mais je dis ça, voilà, ou des confessionnaux qui vont... ou pas, d'ailleurs. Mais ça, c'est le risque, hein, c'est-à-dire que la conscience, il y a de quoi... Il y a de quoi devenir fou, en fait.
0: Ah ben oui, oui, oui, non, mais c'est un problème, c'est pour ça. Là, pour l'instant, on ne sait même pas
1: pour
0: si...
1: Pour celui qui entrave.
0: Oui, oui, bien sûr. non, mais là, délit d'entrave, moi, je ne m'en empêcherai pas de dire à quelqu'un de proche, etc. Mais que ce délit d'entrave ait pu germer dans la tête de certains ou beaucoup de députés, l'Assemblée nationale, c'est quand même assez effrayant.
1: D'autant plus que vous dites bien, et je crains que... Enfin, je ne donne pas mon avis. Une loi sur la fin de vie ne peut pas balayer, dites-vous, les tourments, les doutes, les réflexions, les espoirs, les craintes, les intuitions que rencontre un individu au cours de son existence. Au cas où il y a encore des auditeurs qui hésiteraient, évidemment, je suis très provoque en disant ça, mais n'empêche que voilà, particulièrement lorsque ces jours sont comptés, une loi sur la fin de vie ne va pas régler vos tourments, finalement. C'est ça aussi que vous dites dans votre livre.
0: Le grand danger, le grand risque aussi... Alors, il y a les arguments qu'on entend. Oui. Quelqu'un dit, et puis c'est vrai que ça existait dans plein de civilisations, même que ce soit le Japon traditionnel, que ce soit bien sûr chez les Romains, le suicide. Quelqu'un peut décider de mettre fin à ses jours. Là, moi, je n'ai rien à dire, on n'a rien à dire, c'est une position respectable. Même si ça peut faire mal, mais c'est une position respectable. Mais là, le grand danger, c'est de généraliser. Encore une fois, et on dissout une fois de plus l'individu, l'être libre et conscient, je peux décider de, mais je ne veux pas que ce soit l'État ou la loi qui me l'impose, qui l'encadre, etc. Donc, même s'ils disent, oui, ce sera encadré, mais justement, parce que c'est encadré, c'est extrêmement inquiétant, parce que dès qu'on généralise, déjà, il y a deux choses, donc ça, l'argument très important, et ça vaut pour ceux qui croient au ciel et ceux qui n'y croient pas, un des arguments très... Il y a plusieurs arguments, mais deux principaux. Il y a l'argument... si cette loi passe en l'État, il y a ce risque qui existe déjà depuis des décennies avec les manipulations génétiques et autres. Il y a ce risque d'eugénisme. Donc, les faibles, les handicapés, les inutiles, hein, ceux qui sont bons à rien. Hein, ils sont bons à rien. Ils ne participent pas à...
1: C'est-à-dire qu'on va les influencer, c'est ça ?
0: On va les influencer, ils seront conscients. Voilà, il y a ça. Et puis aussi, ceux qui intériorisent bien, au mauvais sens du terme, les choses, la propagande, à savoir, je vais peser sur mes proches. Hein, l'aïeul, là, il faut débarrasser aussi parce que je vais être un fardeau pour mes proches. Donc, en effet, je vais réclamer, comme ça, je vais les libérer parce que je suis un poids, soit financier, soit psychologique ou autre. Pour mes proches.
1: Pour la récupération de l'héritage, dans l'autre sens.
0: Et puis, il y a ça aussi. Oui, alors, en revanche, le délit n'est pas prévu pour délit d'encouragement à mourir. C'est pas prévu. Le délit d'entrave est prévu, je l'ai dit, et je l'ai expliqué, mais le délit...
1: C'est encore plus violent quand vous le dites comme ça.
0: Mais le délit d'encouragement à mourir, c'est vrai. Mémé, tu crois pas que t'as fait une bonne vie, et puis... Non, mais c'est affreux. J'ai des exemples proches où vraiment des petits-enfants vont se dire « Mais non, le papy, il est un peu gâteux, un peu, etc. » Alors que, bon, lui, il a envie de vivre. Eh bien, le petit-enfant, enfin, le petit-enfant, il n'a pas 10 ans, mais les petits-enfants, au sens lien familiaux, disent « Bah, pourquoi pas l'euthanasie ?» Donc, ça devient, ça crée quelque chose d'effrayant. Donc, eugénisme, pour se débarrasser des faibles, ceux qui sont donc apparemment inutiles, bons à rien, bons à jeter. Donc, c'est quand même une vision effarante de l'être humain. Et d'autre part, l'autre thème, qui est complètement en germe dans cette loi, s'il s'applique généralement à tous, c'est le totalitarisme. Qu'est-ce que c'est le totalitarisme? C'est un gouvernement un gouvernement, c'est dans Orwell, s'ingère dans votre vie privée. Il y a une intrusion dans votre vie privée, à savoir pour les questions...
1: Rien de plus privé que la mort, c'est sûr.
0: Voilà. C'est KFD. Donc, c'est l'État qui vous dit ce qui est bon pour vous. Et pour s'insinuer, pour faire intrusion dans votre vie privée de façon la plus intime, en effet, la vie, la mort, la naissance, l'amour, etc., même la santé, nécessairement, pour obliger, pour imposer son diktat ou ses vues, ou ses lois, il va supprimer avant tout les références morales. La morale qui dit, en effet, la vie est précieuse et surtout, tu ne tueras pas. Tu ne tueras pas n'est pas simplement un des 10 commandements, ce n'est pas lié à une religion simplement. Tu ne tueras pas, c'est le socle même de toute vie en société. C'est pour ça que s'il y a crime, meurtre, agression, etc., ça passe par la justice.
1: Pourquoi est-ce qu'il y a autant de personnes qui défendent quand même, au-delà des politiques du côté économique.
0: Ce sont des propagateurs du nihilisme. Et ça se trouve, je ne vais pas dire diabolique, etc., mais ce sont des souffleurs, non pas de vie. La Pentecôte, il n'y a pas longtemps, heureusement, nous avons fêté cela, mais ce sont des souffleurs de mort. C'est le nihilisme, rien n'a de sens. Et c'est une volupté de destruction.
1: Est-ce que ce n'est pas contradictoire d'avoir, là, je m'adresse presque à la philosophe que vous êtes, Jacqueline Kellen, j'ose. Est-ce que ce n'est pas contradictoire d'avoir d'un côté Laurent Alexandre et ses 1000 ans, l'éternité de vie de 1000 ans de plus, et d'un autre côté, le fait de vouloir abréger la vie d'autrui et sa propre vie.
0: Ah non, mais on est en pleine contradiction. Alors, je ne sais pas si c'est le « en même temps » présidentiel, on le sait, mais c'est contradictoire tout à fait, puisqu'on sait encore aujourd'hui, et c'est magnifique, par exemple, les enfants prématurés, on fait en sorte qu'ils puissent quand même vivre, etc. Donc, on se félicite de ces prouesses. On arrive à éradiquer beaucoup de maladies et d'épidémies. De même, les grands brûlés. Enfin, on arrive à soigner, etc. Donc, d'un côté, il y a ça, on a sauvé ceci, cela, etc. De même, le grand programme de santé mentale pour que les Français, je ne sais pas, la santé mentale, moi je préfère parler de conscience. Et d'un autre côté, si on peut expédier les personnes inutiles ou...
1: C'est très paradoxal quand même,
0: mais
1: non ?
0: C'est totalement contradictoire. C'est totalement contradictoire. Donc, c'est pour ça qu'on est obligé de citer la célèbre phrase du Deutéronome, tu choisis la vie ou la mort. Il n'y a pas de moyen terme. Tu choisis le chemin de la vie ou tu choisis...
1: On est schizophrène alors ?
0: On est totalement, dispersé, influencé de toutes sortes de choses. Ouais. Au lieu, pour cette question-là, chacun devrait... faire silence et faire retrait en soi-même et réfléchir à sa mort. Quand je disais qu'est-ce qu'une belle mort, c'est pour chacun. D'autres, pour une belle mort, ce sera autrement.
1: Mourir brutalement.
0: Ça peut être ça, alors que ce n'est pas certainement. Ouais. Alors, il est évident que pour quelqu'un fidèle ou quelqu'un qui croit au ciel, une belle mort, c'est aussi mourir dans l'espérance de la vie éternelle.
1: Pour Jean Ferrat, c'est mourir au soleil, la belle mort. Vous voyez ? À tout de suite.
0: Oui, c'est ça, aussi.

0: Jean Ferrat sur RCF Notre-Dame dans cette émission Quête de sens, toute consacrée à la mort. Mais la belle mort, qu'est-ce qu'une belle mort précisément, à l'heure où l'heure est grave, côté loi, projet de loi, étude autour de cette euthanasie, ce suicide assisté, le collectif Soins de vie, je rappelle, qui demande une audience, qui a demandé hein, une audience urgente au Premier ministre Sébastien Lecornu. Pour la suite, hein, ce que la tournure que va prendre cette affaire, on n'en sait rien pour l'instant. Jacqueline Kellen est avec nous, écrivain, autrice de nombreux ouvrages, dont ce petit dernier justement consacré à notre sujet, on ne pactise pas avec la mort. Chez Guy Trédaniel, vers l'euthanasie pour tous, point d'interrogation. Ce livre comme un combat qui veut réveiller médecins et évidemment patients potentiels et personnes, chacun peut évidemment, doit lire ce livre, hein, il me semble-t-il. À travers l'étude que vous faites des mythes, de l'histoire, de la Bible, de la philosophie, de l'art, de la littérature, etc. etc. Nous parlions, il y a quelques secondes, minutes, chère Jacqueline Kellen, de ces volontés, de cette volonté, de ces rêves, de ces fantasmes d'immortalité. Alors je vois qu'il y a 4000 ans déjà, on en rêvait. Laurent Alexandre nous le rappelle. Aujourd'hui, il dit que c'est à notre portée ou presque. Et moi, je vous posais la question, je vous demandais si effectivement notre rapport à la souffrance, c'est vrai qu'aujourd'hui, il y a, alors on a dit pourtant il y a quelques instants que les soins palliatifs, il y avait encore beaucoup de travail et que ça coûtait trop cher, etc., etc. Mais c'est vrai que de plus en plus, on parle de bien-être, il y a des méthodes, et heureusement, je ne suis pas en train de condamner les choses qui nous empêchent de souffrir, c'est heureux.
1: Mais évidemment, il faut opérer très du genou. On est très
0: mais
1: douillet.
0: Voilà, c'est ça que je vous demandais, est-ce qu'il n'y a pas un rapport avec ça?
1: Si, bien sûr, on baigne dans un univers de bien-être, de thérapie, de...
0: On n'a plus faim, on ouvre son frigo.
1: Voilà, il y a ça, et c'est pourquoi le thème même, l'idée même de la souffrance... devient pas simplement insupportable, mais inadmissible. Vous savez, dans la série du droit, j'ai droit à... D'où la première formulation, c'est le droit à l'aide à mourir, parce que le droit, ça vous rend... ça vous flatte, et j'ai le droit, c'est moi qui décide de ma vie, de ma mort, etc. Il est évident que toutes ces perspectives d'amélioration au sens de transhumanisme et de même post-humanisme, comme on en parle actuellement... avec Vivre 1000 ans et tous pas simplement le clonage, mais le transfert du cerveau, etc. Enfin bref, on le connaît sur le plan technique. C'est typiquement un signe de l'homme-dieu. L'homme qui a chassé, qui ne croit plus, mais atteste qu'il n'y a rien au-delà, plus tard, etc. La question, chacun peut en effet témoigner en disant « moi je ne ressens rien, je ne pense pas, je ne crois pas qu'il y ait une vie après la mort, qu'il y ait un dieu des dieux, une transcendance, mais qu'il n'impose pas à tous, comme loi générale, sa philosophie ». C'est ça la question, hein, qu'on ne dise pas « il n'y a rien après, donc vous êtes bon pour, vous n'êtes qu'un organisme biologique, etc. » ou alors on va vous transformer et devenir un... plus qu'humain, qui va vivre je ne sais pas combien de temps, peu importe. La question, c'est toujours une question de conscience, et même là, quel est le propre de la grandeur et de la liberté de l'être humain? Voilà deux termes importants. La noblesse de l'être humain. Quel est le sens? C'est de faire face, en effet, à son destin biologique, puisque je vais mourir, comme, etc., on ne sait pas le jour ni l'heure, bon... Quelle est la grandeur, comment s'exprime la grandeur et la liberté de l'être humain face à cette échéance, à cette mort inévitable?
0: En fait, en gros, on veut commander une pizza comme on veut commander sa mort. En fait, c'est ça que vous êtes en train de nous dire depuis le début.
1: Alors, oui, d'une certaine façon. Mais là, justement, je rappelle quand même la grandeur et la liberté de l'être humain et sa conscience, c'est je défie ou je dépasse ce destin biologique par quoi? Par l'amour, par la foi, par le sacrifice, par l'art, par la création. Malraux, l'art est un antidestin. Ouais. Je sais que je vais mourir, mais je me hausse sur un plan intérieur, moral, artistique, etc., sur un plan qui fait que je ne me rabaisse pas, je ne me réduis pas à n'être qu'un organisme biologique qui, soi-disant, a le droit de choisir s'il va mourir par ceci ou par cela. Donc c'est ça de rappeler, vous savez, c'est toujours la phrase de Solzhenitsyn que je rappelle souvent, sortir de la vie plus grand qu'on est entré. Sortir de cette existence en créature plus haute que nous y sommes entrés. Et ça, ça ne se situe pas en augmentant ces neurones ou sur le plan technologique.
0: Ou ces années de vie.
1: C'est sur un plan, en effet, spirituel et moral. Donc ça, c'est vraiment très important. Alors, quant à la souffrance, on y revient, en effet, c'est l'argument massu, si je puis dire, des prosélytes.
0: Comme plus, on a ressenti de la souffrance qui est très différente selon les personnes.
1: Alors, il y a déjà ça, vous avez tout à fait raison, mais surtout, c'est ça terrifie, ça glace. Alors, ça me rappelle, c'est une sentence des pères du désert, vous savez, c'est qui se fait certainement souffrir et du soleil
0: et de la faim
1: et de tout ce qu'on veut. Bon, bien sûr, même s'ils avaient choisi de quitter les villes trop bruyantes. Et ils disent avoir peur de souffrir, c'est déjà souffrir de la peur. C'est très
0: extra,
1: juste, en effet,
0: extra.
1: Avoir peur de... Voilà. Mais comme si, on peut penser à divers exemples que l'on a eus autour de soi ou dans sa famille, etc. Il y a plein de morts où il n'y a pas de souffrance particulière. Non seulement on sait... l'apaiser sur un plan physique, vous avez évoqué la morphine, le cortisone, etc. Mais il y a plein de façons, en effet, de rendre son dernier souffle ou rendre son âme à Dieu.
0: Donc, il y a quand même des personnes qui souffrent physiquement.
1: Alors, il y a en effet des personnes qui souffrent, mais la question, c'est comme on disait pour la vie, le sens de la vie, le sens de ma vie, ouais. De Jima pour chacun,
0: pour
1: chacune
0: autant,
1: de
0: voilà.
1: Nous. Est-ce que cette souffrance a un sens ? La souffrance pour la souffrance est abominable, hein, c'est le dolorisme et ça ne sert à rien.
0: Ouais.
1: Mais la souffrance qui est emplie d'un sens, hein, souffrir par amour, ça c'est entre autres le cher curé d'Ars qui dit ça, si on ne souffre pas par amour, en effet c'est épouvantable. Et surtout, il y a plein de façons de souffrir. Si je souffre seul, abandonné, dans un état même lamentable, enfin, je veux dire non entouré, en effet, ce n'est pas la même chose que souffrir avec un être aimant,
0: ouais.
1: Ou des êtres autour de soi.
0: Mais
1: oui, être même malade, très malade dans un hôpital, si on est tout seul, même s'il y a de gentilles infirmières ou des aides soignantes, c'est autre chose que d'avoir la visite, même en EHPAD, moi je l'ai vécu, d'avoir la visite d'un proche et qui est là. On n'est pas isolé tout seul, enfin systématiquement, si on souffre ou si on va mourir. On ne meurt pas dans son coin. C'est pour ça que cette notion de suicide assisté fait croire que c'est le remède au lieu, parce que vous allez nécessairement mourir comme une pauvre bête au fin fond de je ne sais quelle caverne sans aucune relation humaine. C'est quand même ça. Et donc là, vous allez souffrir. Non, heureusement, il y a quand même, me semble-t-il, non seulement des proches, la famille, des relations humaines, le luxe des relations humaines, hein, de Saint-Exupéry, l'amitié. Et donc, pourquoi vous souffririez ou pourquoi vous passeriez vos derniers moments totalement isolés et sans aucune tendresse autour de vous ?
0: Est-ce que vous croyez, dernière question, que Jacqueline Kellen, que si cette loi avait été décidée, avait été promulguée il y a 2000 ans, est-ce que les êtres humains, je fais exprès de dire ça de l'époque, l'auraient voté?
1: Mais non, parce que c'est l'amour de la vie. Ce qui est important, c'est de rappeler que la vie est précieuse. Hein, non seulement l'humanité est magnifique, mais la vie est précieuse. C'est ça, avant de dire quelle est ma belle mort, quelle serait une belle mort pour moi, c'est de se dire, quels sont les instants merveilleux, précieux, irremplaçables et qui font que, ne serait-ce que pour avoir vécu ceci, pour avoir rencontré, d'avoir lu, d'avoir entendu, d'avoir vu, etc., rien que pour ça, la vie vaut d'être vécue. Je ne dis pas sacrée parce que ça fait à ce moment-là religieux, inquiétant, etc.
0: On est quand même sur un scène Notre-Dame.
1: Oui, oui, mais je dis pour beaucoup parce que moi je parle pour aussi bien les agnostiques, les athées, etc. Mais la vie a du prix, la vie est précieuse. Donc on ne va pas la gâcher et on ne va pas l'assassiner avant de...

0: Père et du Fils et du Saint-Esprit. Amen. Amen.
1: Je crois en Dieu, le Père Tout-Puissant, Créateur du ciel et de la terre, et en Jésus-Christ, son Fils unique, notre Seigneur, qui a été conçu du Saint-Esprit, est né de la Vierge Marie, a souffert sous Ponce Pilate, a été crucifié, est mort, a été enseveli, est descendu aux enfers. Le troisième jour est ressuscité des morts, est monté aux cieux, est assis à la droite de Dieu. Le Père Tout-Puissant, d'où il viendra juger les vivants et les morts. Je crois en l'Esprit Saint, à la Sainte Église catholique, à la communion des saints, à la rémission des péchés, à la résurrection de la chair, à la vie éternelle. Amen. En l'honneur de notre pape Léon, à toutes ses intentions, notre Père qui es aux cieux, que ton nom soit sanctifié, que ton règne vienne, que ta volonté soit faite sur la terre comme au ciel.
2: Donne-nous aujourd'hui notre pain de ce jour. Pardonne-nous nos offenses, comme nous pardonnons aussi à ceux qui nous ont offensés, et ne nous laisse pas entrer en tentation, mais délivre-nous du mal.
1: Amen. Aux trois personnes de la Sainte Trinité, je vous salue Marie, pleine de grâce. Le Seigneur est avec vous, vous êtes bénie entre toutes les femmes, et Jésus, le fruit de vos entrailles, est béni.
2: Sainte Marie, Mère de Dieu, priez pour nous pauvres pécheurs, maintenant et à l'heure de notre mort. Amen.
1: Je vous salue, Marie, pleine de grâce, Seigneur est avec vous. Vous êtes bénie entre toutes les femmes, et Jésus, le fruit de vos entrailles, est béni.
2: Sainte Marie, Mère de Dieu, priez pour nous pauvres pécheurs, maintenant et à l'heure de notre mort. Amen.
1: Je vous salue, Marie, pleine de grâce, Seigneur est avec vous. Vous êtes bénie entre toutes les femmes, et Jésus, le fruit de vos entrailles, est béni.
2: Sainte Marie, Mère de Dieu, priez pour nous pauvres pécheurs, maintenant et à l'heure de notre mort. Amen.
1: Gloire au Père, au Fils et au Saint-Esprit, ô Dieu qui est, qui était et qui vient, pour les siècles des siècles. Amen.
3: Premier mystère douloureux, agonie de Jésus-Christ. Asseyez-vous ici même, pendant que je m'en vais là-bas pour prier. Jésus, en réponse aux tentations, se met à prier. Il nous montre l'exemple. Vierge Marie, apprends-nous à regretter nos fautes. Aide-nous à toujours nous remettre à la volonté du Père. Notre Père, qui es aux cieux, que ton nom soit sanctifié, que ton règne vienne. Que ta volonté soit faite sur la terre comme au ciel.
0: Donne-nous aujourd'hui notre pain de ce jour. Pardonne-nous nos offenses comme nous pardonnons aussi à ceux qui nous ont offensés. Et ne nous laisse pas entrer en tentation, mais délivre-nous du mal. Amen.
3: Je vous salue Marie, pleine de grâce. Le Seigneur est avec vous. Vous êtes bénie entre toutes les femmes. Et Jésus, le fruit de vos entrailles, est béni.
0: Sainte Marie, Mère de Dieu, priez pour nous pauvres pécheurs, maintenant et à l'heure de notre mort. Amen.
3: Je vous salue, Marie, pleine de grâce. Le Seigneur est avec vous. Vous êtes bénie entre toutes les femmes. Et Jésus, le fruit de vos entrailles, est béni.
0: Sainte Marie, Mère de Dieu, priez pour nous pauvres pécheurs, maintenant et à l'heure de notre mort. Amen.
3: Je vous salue, Marie, pleine de grâce. Le Seigneur est avec vous. Vous êtes bénie entre toutes les femmes. Et Jésus, le fruit de vos entrailles, est béni.
0: Sainte Marie, Mère de Dieu, priez pour nous pauvres pécheurs, maintenant et à l'heure de notre mort. Amen.
3: Je vous salue, Marie, pleine de grâce. Le Seigneur est avec vous. Vous êtes bénie entre toutes les femmes. Et Jésus, le fruit de vos entrailles, est béni.
0: Sainte Marie, Mère de Dieu, priez pour nous pauvres pécheurs, maintenant et à l'heure de notre mort. Amen.
3: Je vous salue, Marie, pleine de grâce. Le Seigneur est avec vous. Vous êtes bénie entre toutes les femmes, et Jésus, le fruit de vos entrailles, est béni.
0: Sainte Marie, Mère de Dieu, priez pour nous pauvres pécheurs, maintenant et à l'heure de notre mort. Amen.
3: Je vous salue, Marie, pleine de grâce. Le Seigneur est avec vous. Vous êtes bénie entre toutes les femmes, et Jésus, le fruit de vos entrailles, est béni.
0: Sainte Marie, Mère de Dieu, priez pour nous pauvres pécheurs, maintenant et à l'heure de notre mort. Amen.
3: Je vous salue, Marie, pleine de grâce. Le Seigneur est avec vous. Vous êtes bénie entre toutes les femmes, et Jésus, le fruit de vos entrailles, est béni.
0: Sainte Marie, Mère de Dieu, priez pour nous pauvres pécheurs, maintenant et à l'heure de notre mort. Amen.
3: Je vous salue, Marie, pleine de grâce. Le Seigneur est avec vous. Vous êtes bénie entre toutes les femmes, et Jésus, le fruit de vos entrailles, est béni.
0: Sainte Marie, Mère de Dieu, priez pour nous pauvres pécheurs, maintenant et à l'heure de notre mort. Amen.
3: Je vous salue, Marie, pleine de grâce. Le Seigneur est avec vous. Vous êtes bénie entre toutes les femmes, et Jésus, le fruit de vos entrailles, est béni.
0: Sainte Marie, Mère de Dieu, priez pour nous pauvres pécheurs, maintenant et à l'heure de notre mort. Amen.
3: Je vous salue, Marie, pleine de grâce. Le Seigneur est avec vous. Vous êtes bénie entre toutes les femmes, et Jésus, le fruit de vos entrailles, est béni.
0: Sainte Marie, Mère de Dieu, priez pour nous pauvres pécheurs, maintenant et à l'heure de notre mort. Amen.
3: Gloire au Père, au Fils et au Saint-Esprit.
0: Ô Dieu qui est, qui était et qui vient, pour les siècles des siècles. Amen.
4: Deuxième mystère douloureux, la flagellation de Jésus. Voici que nous montons à Jérusalem, et que va s'achever tout ce qui se trouve écrit par les prophètes. Jésus souffre l'humiliation et la peine d'un supplicié. Il accepte en silence et en pénitence pour les pécheurs. Vierge Marie, intercède pour nous, afin que nous surmontions les tentations de nos vies. Notre Père, qui es aux cieux, que ton nom soit sanctifié, que ton règne vienne, que ta volonté soit faite sur la terre comme au ciel.
0: Donne-nous aujourd'hui notre pain de ce jour. Pardonne-nous nos offenses, comme nous pardonnons aussi à ceux qui nous ont offensés. Et ne nous laisse pas entrer en tentation, mais délivre-nous du mal. Amen.
4: Je vous salue, Marie pleine de grâce. Le Seigneur est avec vous. Vous êtes bénie entre toutes les femmes, et Jésus, le fruit de vos entrailles, est béni.
0: Sainte Marie, Mère de Dieu, priez pour nous pauvres pécheurs, maintenant et à l'heure de notre mort. Amen.
4: Je vous salue, Marie pleine de grâce. Le Seigneur est avec vous. Vous êtes bénie entre toutes les femmes, et Jésus, le fruit de vos entrailles, est béni.
0: Sainte Marie, Mère de Dieu, priez pour nous pauvres pécheurs, maintenant et à l'heure de notre mort. Amen.
4: Je vous salue, Marie pleine de grâce. Le Seigneur est avec vous. Vous êtes bénie entre toutes les femmes, et Jésus, le fruit de vos entrailles, est béni.
0: Sainte Marie, Mère de Dieu, priez pour nous pauvres pécheurs, maintenant et à l'heure de notre mort. Amen.
4: Je vous salue, Marie pleine de grâce. Le Seigneur est avec vous. Vous êtes bénie entre toutes les femmes, et Jésus, le fruit de vos entrailles, est béni.
0: Sainte Marie, Mère de Dieu, priez pour nous pauvres pécheurs, maintenant et à l'heure de notre mort. Amen.
4: Je vous salue, Marie pleine de grâce. Le Seigneur est avec vous. Vous êtes bénie entre toutes les femmes, et Jésus, le fruit de vos entrailles, est béni.
0: Sainte Marie, Mère de Dieu, priez pour nous pauvres pécheurs, maintenant et à l'heure de notre mort. Amen.
4: Je vous salue, Marie pleine de grâce. Le Seigneur est avec vous. Vous êtes bénie entre toutes les femmes, et Jésus, le fruit de vos entrailles, est béni.
0: Sainte Marie, Mère de Dieu, priez pour nous pauvres pécheurs, maintenant et à l'heure de notre mort. Amen.
4: Je vous salue, Marie pleine de grâce. Le Seigneur est avec vous. Vous êtes bénie entre toutes les femmes, et Jésus, le fruit de vos entrailles, est béni.
0: Sainte Marie, Mère de Dieu, priez pour nous pauvres pécheurs, maintenant et à l'heure de notre mort. Amen.
4: Je vous salue, Marie pleine de grâce. Le Seigneur est avec vous. Vous êtes bénie entre toutes les femmes, et Jésus, le fruit de vos entrailles, est béni.
0: Sainte Marie, Mère de Dieu, priez pour nous pauvres pécheurs, maintenant et à l'heure de notre mort. Amen.
4: Je vous salue, Marie.

0: Père, au Fils et au Saint-Esprit.
1: Ô Dieu qui es, qui était et qui vient, pour les siècles des siècles. Amen. Ô mon Jésus, pardonne-nous nos péchés, préservez-nous du feu de l'enfer et conduisez au ciel toutes les âmes, surtout celles qui ont le plus besoin de votre miséricorde.
2: Troisième mystère douloureux, le couronnement d'épines. Ma royauté n'est pas de ce monde. Pilate a vu la vérité, mais son orgueil lui a voilé la vue. Bien que faite d'épines, cette couronne est le symbole de la royauté d'un Dieu qui envoie son Fils bien-aimé sauver les pécheurs. Vierge Marie, apprends-nous l'humilité, toi qui suis et vois ton Fils endurer le calvaire. Notre Père qui es aux cieux, que ton nom soit sanctifié, que ton règne vienne, que ta volonté soit faite sur la terre comme au ciel.
1: Donne-nous aujourd'hui notre pain de ce jour. Pardonne-nous nos offenses comme nous pardonnons aussi à ceux qui nous ont offensés. Et ne nous laisse pas entrer en tentation, mais délivre-nous du mal. Amen.
2: Je vous salue Marie, pleine de grâce. Le Seigneur est avec vous. Vous êtes bénie entre toutes les femmes, et Jésus, le fruit de vos entrailles, est béni.
1: Sainte Marie, Mère de Dieu, priez pour nous pauvres pécheurs, maintenant et à l'heure de notre mort. Amen.
2: Je vous salue, Marie pleine de grâce, le Seigneur est avec vous. Vous êtes bénie entre toutes les femmes, et Jésus, le fruit de vos entrailles, est béni.
1: Sainte Marie, Mère de Dieu, priez pour nous pauvres pécheurs, maintenant et à l'heure de notre mort. Amen.
2: Je vous salue, Marie pleine de grâce, le Seigneur est avec vous. Vous êtes bénie entre toutes les femmes, et Jésus, le fruit de vos entrailles, est béni.
1: Sainte Marie, Mère de Dieu, priez pour nous pauvres pécheurs, maintenant et à l'heure de notre mort. Amen.
2: Je vous salue, Marie pleine de grâce, le Seigneur est avec vous. Vous êtes bénie entre toutes les femmes, et Jésus, le fruit de vos entrailles, est béni.
1: Sainte Marie, Mère de Dieu, priez pour nous pauvres pécheurs, maintenant et à l'heure de notre mort. Amen.
2: Je vous salue, Marie pleine de grâce, le Seigneur est avec vous. Vous êtes bénie entre toutes les femmes, et Jésus, le fruit de vos entrailles, est béni.
1: Sainte Marie, Mère de Dieu, priez pour nous pauvres pécheurs, maintenant et à l'heure de notre mort. Amen.
2: Je vous salue, Marie pleine de grâce, le Seigneur est avec vous. Vous êtes bénie entre toutes les femmes, et Jésus, le fruit de vos entrailles, est béni.
1: Sainte Marie, Mère de Dieu, priez pour nous pauvres pécheurs, maintenant et à l'heure de notre mort. Amen.
2: Je vous salue, Marie pleine de grâce, le Seigneur est avec vous. Vous êtes bénie entre toutes les femmes, et Jésus, le fruit de vos entrailles, est béni.
1: Sainte Marie, Mère de Dieu, priez pour nous pauvres pécheurs, maintenant et à l'heure de notre mort. Amen.
2: Je vous salue, Marie pleine de grâce, le Seigneur est avec vous. Vous êtes bénie entre toutes les femmes, et Jésus, le fruit de vos entrailles, est béni.
1: Sainte Marie, Mère de Dieu, priez pour nous pauvres pécheurs, maintenant et à l'heure de notre mort. Amen.
2: Je vous salue, Marie pleine de grâce, le Seigneur est avec vous. Vous êtes bénie entre toutes les femmes, et Jésus, le fruit de vos entrailles, est béni.
1: Sainte Marie, Mère de Dieu, priez pour nous pauvres pécheurs, maintenant et à l'heure de notre mort. Amen.
2: Je vous salue, Marie pleine de grâce, le Seigneur est avec vous. Vous êtes bénie entre toutes les femmes, et Jésus, le fruit de vos entrailles, est béni.
1: Sainte Marie, Mère de Dieu, priez pour nous pauvres pécheurs, maintenant et à l'heure de notre mort. Amen.
2: Gloire au Père, au Fils et au Saint-Esprit.
1: Ô Dieu qui es, qui était et qui vient, pour les siècles des siècles. Amen.
3: Quatrième mystère douloureux, portement de croix. Et il sortit portant sa croix. Le Seigneur Jésus porte sa croix, l'une des dernières humiliations avant sa mort, avant sa mise à mort. Ce fardeau qu'il porte, c'est aussi le nôtre. Venez à moi, vous tous,

0: qui peinez sous le fardeau, et moi je vous soulagerai. Vierge Marie, apprends-nous à offrir à Dieu toutes nos impatiences. Notre Père qui es aux cieux, que ton nom soit sanctifié, que ton règne vienne, que ta volonté soit faite sur la terre comme au ciel.
1: Donne-nous aujourd'hui notre pain de ce jour. Pardonne-nous nos offenses comme nous pardonnons aussi à ceux qui nous ont offensés. Et ne nous laisse pas entrer en tentation, mais délivre-nous du mal. Amen.
0: Je vous salue Marie, pleine de grâce. Le Seigneur est avec vous. Vous êtes bénie entre toutes les femmes. Et Jésus, le fruit de vos entrailles, est béni.
1: Sainte Marie, Mère de Dieu, priez pour nous pauvres pécheurs, maintenant et à l'heure de notre mort. Amen.
0: Je vous salue, Marie, pleine de grâce. Le Seigneur est avec vous. Vous êtes bénie entre toutes les femmes, et Jésus, le fruit de vos entrailles, est béni.
1: Sainte Marie, Mère de Dieu, priez pour nous pauvres pécheurs, maintenant et à l'heure de notre mort. Amen.
0: Je vous salue, Marie, pleine de grâce. Le Seigneur est avec vous. Vous êtes bénie entre toutes les femmes, et Jésus, le fruit de vos entrailles, est béni.
1: Sainte Marie, Mère de Dieu, priez pour nous pauvres pécheurs, maintenant et à l'heure de notre mort. Amen.
0: Je vous salue, Marie, pleine de grâce. Le Seigneur est avec vous. Vous êtes bénie entre toutes les femmes, et Jésus, le fruit de vos entrailles, est béni.
1: Sainte Marie, Mère de Dieu, priez pour nous pauvres pécheurs, maintenant et à l'heure de notre mort. Amen.
0: Je vous salue, Marie, pleine de grâce. Le Seigneur est avec vous. Vous êtes bénie entre toutes les femmes, et Jésus, le fruit de vos entrailles, est béni.
1: Sainte Marie, Mère de Dieu, priez pour nous pauvres pécheurs, maintenant et à l'heure de notre mort. Amen.
0: Je vous salue, Marie, pleine de grâce. Le Seigneur est avec vous. Vous êtes bénie entre toutes les femmes, et Jésus, le fruit de vos entrailles, est béni.
1: Sainte Marie, Mère de Dieu, priez pour nous pauvres pécheurs, maintenant et à l'heure de notre mort. Amen.
0: Je vous salue, Marie, pleine de grâce. Le Seigneur est avec vous. Vous êtes bénie entre toutes les femmes, et Jésus, le fruit de vos entrailles, est béni.
1: Sainte Marie, Mère de Dieu, priez pour nous pauvres pécheurs, maintenant et à l'heure de notre mort. Amen.
0: Je vous salue, Marie, pleine de grâce. Le Seigneur est avec vous. Vous êtes bénie entre toutes les femmes, et Jésus, le fruit de vos entrailles, est béni.
1: Sainte Marie, Mère de Dieu, priez pour nous pauvres pécheurs, maintenant et à l'heure de notre mort. Amen.
0: Je vous salue, Marie, pleine de grâce. Le Seigneur est avec vous. Vous êtes bénie entre toutes les femmes, et Jésus, le fruit de vos entrailles, est béni.
1: Sainte Marie, Mère de Dieu, priez pour nous pauvres pécheurs, maintenant et à l'heure de notre mort. Amen.
0: Je vous salue, Marie, pleine de grâce. Le Seigneur est avec vous. Vous êtes bénie entre toutes les femmes, et Jésus, le fruit de vos entrailles, est béni.
1: Sainte Marie, Mère de Dieu, priez pour nous pauvres pécheurs, maintenant et à l'heure de notre mort. Amen.
0: Gloire au Père, au Fils et au Saint-Esprit.
1: Ô Dieu qui est, qui était et qui vient, pour les siècles des siècles. Amen.
2: Cinquième mystère douloureux, la crucifixion de Jésus. En vérité, je te le dis, aujourd'hui, tu seras avec moi dans le paradis. Jésus, sur la croix, reconnaît et glorifie l'acte de foi qu'il fait naître dans le cœur du bon larron. Lui, le Maître, nous a tout enseigné. Il nous donne le désir de rendre témoignage à la vérité. Vierge Marie, nous te prions pour tous ceux qui ignorent, haïssent ton Fils bien-aimé. Notre Père qui es aux cieux, que ton nom soit sanctifié, que ton règne vienne, que ta volonté soit faite sur la terre comme au ciel.
1: Donne-nous aujourd'hui notre pain de ce jour. Pardonne-nous nos offenses comme nous pardonnons aussi à ceux qui nous ont offensés. Et ne nous laisse pas entrer en tentation, mais délivre-nous du mal. Amen.
2: Je vous salue Marie, pleine de grâce. Le Seigneur est avec vous. Vous êtes bénie entre toutes les femmes. Et Jésus, le fruit de vos entrailles, est béni.
1: Sainte Marie, Mère de Dieu, priez pour nous pauvres pécheurs, maintenant et à l'heure de notre mort. Amen.
2: Je vous salue, Marie pleine de grâce. Le Seigneur est avec vous. Vous êtes bénie entre toutes les femmes. Et Jésus, le fruit de vos entrailles, est béni.
1: Sainte Marie, Mère de Dieu, priez pour nous pauvres pécheurs, maintenant et à l'heure de notre mort. Amen.
2: Je vous salue, Marie pleine de grâce. Le Seigneur est avec vous. Vous êtes bénie entre toutes les femmes. Et Jésus, le fruit de vos entrailles, est béni.
1: Sainte Marie, Mère de Dieu, priez pour nous pauvres pécheurs, maintenant et à l'heure de notre mort. Amen.
2: Je vous salue, Marie pleine de grâce. Le Seigneur est avec vous. Vous êtes bénie entre toutes les femmes. Et Jésus, le fruit de vos entrailles, est béni.
1: Sainte Marie, Mère de Dieu, priez pour nous pauvres pécheurs, maintenant et à l'heure de notre mort. Amen.
2: Je vous salue, Marie pleine de grâce. Le Seigneur est avec vous. Vous êtes bénie entre toutes les femmes. Et Jésus, le fruit de vos entrailles, est béni.
1: Sainte Marie, Mère de Dieu, priez pour nous pauvres pécheurs, maintenant et à l'heure de notre mort. Amen.
2: Je vous salue, Marie pleine de grâce. Le Seigneur est avec vous. Vous êtes bénie entre toutes les femmes. Et Jésus, le fruit de vos entrailles, est béni.
1: Sainte Marie, Mère de Dieu, priez pour nous pauvres pécheurs, maintenant et à l'heure de notre mort. Amen.
2: Je vous salue, Marie pleine de grâce. Le Seigneur est avec vous. Vous êtes bénie entre toutes les femmes. Et Jésus, le fruit de vos entrailles, est béni.
1: Sainte Marie, Mère de Dieu, priez pour nous pauvres pécheurs, maintenant et à l'heure de notre mort. Amen.
2: Je vous salue, Marie pleine de grâce. Le Seigneur est avec vous. Vous êtes bénie entre toutes les femmes, et Jésus, le fruit de vos entrailles, est béni.
1: Sainte Marie, Mère de Dieu, priez pour nous pauvres pécheurs, maintenant et à l'heure de notre mort. Amen.
2: Je vous salue, Marie pleine de grâce. Le Seigneur est avec vous. Vous êtes bénie entre toutes les femmes, et Jésus, le fruit de vos entrailles, est béni.
1: Sainte Marie, Mère de Dieu, priez pour nous pauvres pécheurs, maintenant et à l'heure de notre mort. Amen.
2: Je vous salue, Marie pleine de grâce. Le Seigneur est avec vous. Vous êtes bénie entre toutes les femmes, et Jésus, le fruit de vos entrailles, est béni.
1: Sainte Marie, Mère de Dieu, priez pour nous pauvres pécheurs, maintenant et à l'heure de notre mort. Amen.
2: Gloire au Père, au Fils et au Saint-Esprit.
1: Ô Dieu qui est, qui était et qui vient, pour les siècles des siècles. Amen.

0: Litanie de la Sainte Vierge. Sainte Marie, Sainte Mère de Dieu, Vierge sans pareil.
1: Priez pour nous.
0: Mère du Christ, Mère de la grâce divine, Mère très pure.
1: Priez pour nous.
0: Mère très chaste, Mère toujours vierge, Mère sans tache.
1: Priez pour nous.
0: Mère digne d'amour, Mère admirable, Mère du bon conseil.
1: Priez pour nous.
0: Mère du Créateur, Mère du Sauveur, Mère Vierge très prudente.
1: Priez pour nous.
0: Vierge vénérable, Vierge digne de louange, Vierge puissante.
1: Priez pour nous.
0: Vierge toute bonne, Vierge fidèle, miroir de la sainteté.
1: Priez pour nous.
0: Trône de la sagesse, source de notre joie, demeure de l'Esprit Saint.
1: Priez pour nous.
0: Tabernacle précieux, modèle éclatant de ferveur, Rose mystique,
1: priez pour nous.
0: Citadelle de David, sanctuaire de la charité, arche de la nouvelle alliance,
1: priez pour nous.
0: Porte du ciel, étoile du matin, santé des malades,
1: priez pour nous.
0: Refuge des pécheurs, consolatrice des malheureux, secours des chrétiens,
1: priez pour nous.
0: Reine des anges, reine des patriarches, Reine des prophètes,
1: priez pour nous.
0: Reine des apôtres, reine des martyrs, reine des confesseurs,
1: priez pour nous.
0: Reine des vierges, reine de tous les saints, reine conçue sans péché,
1: priez pour nous.
0: Reine élevée aux cieux, reine du très saint rosaire, reine de la paix.

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1: Ouvrons nos cœurs.
2: Bonjour à tous et bienvenue dans 1000 questions à la fois qui reçoit aujourd'hui le père François Hevé, qui est jésuite et rédacteur en chef de la revue Études. Père, bonjour.
3: Bonjour.
2: Merci beaucoup d'avoir accepté de réfléchir avec nos auditeurs sur cette question qui nous a été envoyée par l'un d'entre eux. Je vous la livre. Pour croire, a-t-on besoin de merveilleux ? Pour croire, a-t-on besoin de merveilleux ? Peut-être qu'on pourrait revenir sur ce thème de merveilleux. Est-ce qu'il y a du merveilleux dans la foi, Père ?
3: Oui, commençons effectivement par réfléchir sur ce terme de merveilleux. Qu'est-ce qu'on met derrière ce mot ? Est-ce que c'est quelque chose qui nous entraîne dans un autre ordre de réalité, un peu de l'ordre du rêve ? Hein, il y a du merveilleux dans le rêve, ou dans la littérature, ou dans la poésie, la littérature de fiction. Pensez à Harry Potter, si on veut, pour prendre un exemple de monde merveilleux. Est-ce qu'effectivement, cet entraînement, cette sortie du monde ordinaire au profit d'un monde qui tend peut-être vers l'imaginaire, est-ce que ce serait ça, effectivement, le lieu même de la vie de foi ? Je préfère aborder la question du merveilleux à travers l'idée de l'émerveillement. On sait bien que nous sommes dans un monde qui peut-être parfois tente à perdre le sens de l'émerveillement, ou gagnerait à retrouver davantage le sens de l'émerveillement, savoir s'émerveiller. On peut s'émerveiller de choses finalement très simples. On peut s'émerveiller d'un beau paysage, on peut s'émerveiller d'un beau texte. Je viens de lire un texte du frère François Cassin-Génat de l'abbaye de Lugugé, un texte merveilleux qu'on publiera dans le numéro de juin. Voilà un texte merveilleux, précisément. Un texte qui donne
2: un souffle, qui donne autre chose.
3: Qui donne un souffle, oui. Voilà ça. Qui à la fois est très simple. Là, on n'est pas justement de l'ordre de l'imaginaire au sens d'un tout autre ordre de réalité, ou d'une fuite du monde, que sais-je. On est vraiment dans l'ordre charnel, on peut dire, dans l'ordre de l'existence quotidienne, de l'ordinaire de l'existence, mais de l'ordinaire de l'existence, auquel ce texte donne à voir une autre dimension. Alors voilà, justement, on n'est pas dans la banalité du quotidien.
2: Cela veut dire qu'en fait, plutôt que de demander avec cet internaute pour croire, a-t-on besoin de merveilleux ? Pour croire, a-t-on besoin de s'émerveiller ?
3: Voilà, exactement. Je dirais ça de cette façon-là. Pour croire, nous avons besoin effectivement d'émerveillement. Parce que la foi nous fait voir autrement finalement à la réalité quotidienne. La foi ne nous fait pas passer à un autre ordre de réalité, mais elle nous fait voir ce qui nous entoure, le monde qui nous entoure, même le monde le plus simple, nos existences, avec une autre, avec un autre regard. Enfin, nous fait percevoir une autre dimension dans notre vie quotidienne.
2: On peut s'émerveiller de beaucoup de choses, Père.
3: L'émerveillement est une expérience qui nous arrive. Donc je dirais, finalement, on peut s'émerveiller de tout à certains égards. Non pas que tout... Si vous voulez, prenons un paysage ou une rencontre, peut, selon notre situation, peut nous paraître tout à fait banale ou peut nous paraître merveilleuse. C'est pas tant l'objet en soi qui est merveilleux par nature... que notre rapport à lui. Un exemple qui me vient à l'esprit évangélique, la personne de Jésus. Pour certains, elle paraissait une personne ordinaire, qu'on connaît bien, comme dit l'évangile de Luc. Nous savons d'où il vient, de Nazareth. Rien d'autre que ce que nous connaissons. Et mais, pour d'autres personnes, il apparaissait comme... quelqu'un précisément de merveilleux.
2: Ça veut dire que cela dépend de nous.
3: Ça dépend de nous.
2: Et de notre capacité alors.
3: Ça dépend. Alors effectivement, ça dépend de notre capacité à accueillir cet émerveillement. Dans quelle mesure nous sommes ouverts à ça. Je crois que c'est ça le critère ou l'enjeu de l'accès à cette dimension de l'émerveillement. C'est notre capacité à être réceptif à cette autre dimension. Est-ce que finalement pour nous tout est déjà décidé, tout est déjà déterminé, tout est déjà connu dans notre environnement, ou est-ce que nous sommes capables de percevoir autre chose, qui est justement cette dimension de l'émerveillement.
2: Alors, la question c'est pour croire. Est-ce que cela veut dire qu'en fait l'émerveillement, ce que vous venez de nous dire, ça pousse à croire, c'est une question de foi, ça donne à croire justement, ça fait percevoir alors, autre chose de la présence de Dieu peut-être.
3: Oui, je crois fondamentalement. Alors, qu'est-ce que la foi ? La foi n'est pas tant une affaire de doctrine, de contenu doctrinal, dogmatique, d'idées, si vous voulez, de concepts, de notions, qu'une affaire de rencontre. Et l'émerveillement est aussi une affaire de rencontre. Donc, l'émerveillement qui nous fait percevoir une autre dimension des choses peut nous donner accès à cette dimension des choses qui est de l'ordre d'un don. Parce que finalement, la rencontre de Dieu, la rencontre du Christ, est de l'ordre d'un don. La foi, c'est ce qui nous est donné précisément. Or, l'émerveillement, nous ouvrant à cette autre dimension des choses, nous donne accès à ce don possible qu'est la foi. Donc, de ce point de vue-là, oui, une expérience d'émerveillement. Alors, même si elle peut paraître, j'ai pris l'exemple tout à l'heure d'une émerveillement devant un paysage, dire après tout, est-ce que c'est une dimension religieuse, est-ce que c'est une dimension même de foi, est-ce que c'est la présence de Dieu que l'on perçoit à travers ce paysage, peut-être, c'est pas impossible que, à travers l'émerveillement de ce paysage, on perçoive que le monde dans lequel nous sommes est un monde merveilleux, est un monde donc qui nous est donné. Donc cette merveille, c'est pas nous qui l'avons construite, elle nous est proposée, elle nous est donnée, c'est donné par quelqu'un, et donc à travers cette expérience naturelle, on peut avoir accès à une rencontre avec Dieu.
2: Alors finalement, pour revenir à la question de notre auditeur, Père, qui demandait si on avait besoin pour croire de merveilleux, finalement, si j'entends bien ce que vous dites, on n'a pas à rechercher le merveilleux dans la foi. On n'a pas à rechercher des choses incroyables, des miracles, vous voyez, des choses qui finalement nous font dire « Ah oui, je crois, parce que ça, c'est impossible. » quoi. Voilà. Vous nous parliez d'Harry Potter au départ, mais il y a peut-être beaucoup de gens aussi qui ont besoin de ça pour croire.
3: Alors, disons, rechercher, oui et non, c'est-à-dire être ouvert, oui, à l'irruption du merveilleux, mais en même temps, ça nous est donné. Et donc, c'est plutôt c'est-à-dire à rester accessible à ce type d'expérience, à rester ouvert à ce genre d'expérience, plutôt qu'à vouloir rechercher un merveilleux pour lui-même, qui risque de n'être finalement qu'un merveilleux imaginaire. C'est-à-dire qu'on risque de se donner, de se construire un monde imaginaire qu'on identifierait au monde du paradis. Mais le paradis n'est pas un monde imaginaire. Le paradis, c'est notre monde en tant qu'il est transfiguré par la parole de Dieu. Et donc, mais ça, c'est une rencontre qui est à faire, c'est une expérience qui, encore une fois, nous est donnée. Et elle n'est donnée à tout le monde. Elle n'est pas simplement le privilège de tel ou tel, n'est pas l'apanage de tel ou tel. Elle nous est donnée, le tout est d'être disponible à cette expérience.
2: Alors justement, je pense, s'il faut être disponible, est-ce qu'on est toujours disponible à cela ? Est-ce que ça n'est pas toujours un peu difficile ? Je pense aux personnes qui sont malades, handicapées ou qui traversent des périodes très difficiles. Est-ce qu'on peut continuer, malgré cela, à s'émerveiller ?
3: Pourquoi pas ? Je crois que là aussi, l'expérience de personnes qui traversent des situations difficiles et qui peuvent être pour cela plus ouvertes à cet inédit finalement de la rencontre. Parce que à l'inverse, des personnes qui pour qui tout va très bien, la vie fonctionne très bien, ne pose aucun problème, etc. Finalement, est-ce qu'elles sont capables de s'émerveiller ? Peut-être pas justement. En revanche, des personnes qui sont en situation difficile peuvent être plus réceptive, on peut dire, à une telle expérience. Alors évidemment, c'est délicat parce que la maladie tend aussi à enfermer. Donc il y a un peu les deux d'où l'importance pour des malades d'avoir des occasions de rencontre avec d'autres personnes, des visites en particulier, qui peuvent justement les ouvrir et les faire sortir de cette tendance à la fermeture sur soi-même. Mais encore une fois, je crois que on peut faire confiance que, je veux dire, Dieu nous donne régulièrement ces occasions d'émerveillement.
2: Donc finalement, c'est Dieu qui nous donne des merveilles à admirer, c'est ça ?
3: Oui, fondamentalement, c'est ça, bien sûr. Et c'est là que ça rejoint la foi. C'est-à-dire, c'est dans la mesure où nous reconnaissons que c'est Dieu qui vient vers nous dans ces occasions de rencontre, qu'effectivement, l'expérience d'émerveillement peut être une expérience de foi.
2: Alors là, je m'adresse aux jésuites, hein, Père. Et je voulais peut-être que vous nous disiez quelques petits conseils pour, finalement, vous disiez que c'était un état d'esprit, et pour nous aider justement à l'acquérir, cet état d'esprit. Et il y a des moyens, il y a des trucs.
3: Y a-t-il des moyens Y a-t-il des moyens pour rester ouvert, réceptif à ce qui arrive? Mais c'est cette ouverture du cœur, déjà c'est la prière qui nous donne quand même. La prière, la lecture de l'Écriture, nous confronte à une situation qui peut nous ouvrir justement sur toutes ces dimensions. La prière, c'est la rencontre de Dieu, donc même si une prière n'est pas toutes nos prières ne sont pas remplies de d'émerveillement. Faut être lucide. Enfin, faut pas être trop naïf là-dessus. Les prières peuvent être beaucoup pénibles, laborieuses, mais la prière est un lieu approprié pour une telle ouverture.
2: Merci beaucoup, Père. Merci beaucoup. Je rappelle que vous êtes jésuite et rédacteur en chef de la revue Études, si j'ai bien compris. Nous n'avons pas besoin de merveilleux, mais peut-être de s'émerveiller. Voilà, merci à vous tous d'être fidèles à 1000 questions à la fois. Et je vous retrouverai demain, comme d'habitude. Au revoir.
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4: Le Seigneur soit avec vous. Évangile de Jésus-Christ selon saint Marc. Marc, chapitre 12, versets 13 à 17. En ce temps-là, on envoya à Jésus des pharisiens et des partisans d'Hérode pour lui tendre un piège en le faisant parler. Et ceux-ci vinrent lui dire, « Maître, nous le savons, tu es toujours vrai. Tu ne te laisses influencer par personne. » Ce n'est pas selon l'apparence que tu considères les gens, mais tu enseignes le chemin de Dieu selon la vérité. Est-il permis, oui ou non, de payer l'impôt à César l'empereur? Devons-nous payer, oui ou non? Mais lui, sachant leur hypocrisie, leur dit, pourquoi voulez-vous me mettre à l'épreuve? Faites-moi voir une pièce d'argent. Ils en apportèrent une. Et Jésus leur dit, cette effigie et cette inscription, de qui sont-elles? De César, répondent-ils. Jésus leur dit, ce qui est à César, rendez-le à César. Et à Dieu, ce qui est à Dieu. Et ils étaient remplis d'étonnement à son sujet. Acclamons la parole de Dieu.
5: Louange à toi, Seigneur Jésus.
4: Bien-aimé de Dieu, bonjour. L'évangile de ce jour, souvent réduit à tort, à une simple séparation entre l'Église et l'État, cache en réalité la plus grande révélation sur la dignité humaine. Et comme vous l'avez constaté, le piège de la question posée à Jésus est parfait, voire mortel. Mais Jésus ne tombe pas dans le panneau. Il pose une question simple. Cette effigie et cette inscription, de qui sont-elles? De César. C'est donc simple. Puisque vous utilisez la monnaie de César pour acheter et vendre, rendez-lui sa monnaie. C'est simple. Et cela veut dire aussi pour nous que le chrétien est un citoyen. Il utilise les routes de l'État, les hôpitaux de l'État, la monnaie de l'État. Il est donc juste de payer l'impôt. C'est un devoir moral. Vient alors la deuxième partie de la phrase qui est le véritable sommet de l'enseignement de Jésus. Et rendez à Dieu ce qui est à Dieu. Qui est à Dieu? L'homme créé à l'image et à la ressemblance de Dieu. Et c'est alors qu'il faut nous demander quelle effigie est imprimée sur notre vie. Au fond de nous, nous portons en fait la marque de Dieu, marque scellée le jour de notre baptême. Mais très souvent, nous laissons le monde frapper sa propre effigie sur nos vies. Nous laissons l'argent, la carrière, nous laissons l'opinion des autres dicter nos choix. Jésus nous demande aujourd'hui, à qui appartiens-tu vraiment? Rendre à Dieu ce qui est à Dieu, ce n'est pas lui donner un tout petit peu de notre temps. 1h15 de minutes de messe le dimanche ou 45 minutes durant la semaine. Puisque nous sommes entiers et créés à son image, rendre à Dieu ce qui est à lui, c'est se donner soi-même totalement à Dieu et à son service. C'est lui offrir notre vie avec ses joies et ses peines. Lui offrir notre intelligence, notre volonté, nos amours, car tout cela vient de lui. Rendre à Dieu ce qui est à Dieu, c'est restaurer en nous par le sacrement de la réconciliation ou par l'aumône l'image de Dieu que le péché vient salir, rayer et brouiller comme une pièce de monnaie usée et encrassée. Rendre à Dieu ce qui est à Dieu, c'est redonner à l'homme sa dignité. C'est redonner à l'homme le respect qui lui est dû. C'est rendre à Dieu tout honneur et toute gloire. Et Jésus nous invite aussi, à travers l'évangile de ce jour, à fuir l'hypocrisie souvent caractérisée par la duplicité. On dit une chose, mais on en pense une autre. Hypocrisie caractérisée par l'apparence. On soigne l'image extérieure et on cache la réalité différente qui est à l'intérieur. Les pharisiens, dans ce passage de l'Évangile, sont hypocrites de plusieurs manières. En commettant ce que j'ai appelé une fois le péché de la langue qu'est la flatterie. Et ne l'oublions pas, le corbeau et le renard. Tout flatteur gît aux dépens de celui qui l'écoute. Les pharisiens disent que Jésus est sincère, alors qu'eux-mêmes ils sont malhonnêtes. Ils font de faux compliments pour faire baisser la garde à Jésus. L'hypocrisie n'est pas seulement tromper les autres, c'est aussi se tromper soi-même. C'est refuser de voir la réalité en face. Chacun de nous cache une certaine hypocrisie. Et c'est pourquoi prions pour guérir de l'hypocrisie. Seigneur Jésus, toi qui es la lumière et la vérité, je viens à toi ce matin tel que je suis, sans artifice. Tu connais l'épuisement de mon âme à force de jouer des rôles. Tu vois ce fossé qui existe parfois entre ce que je montre aux autres et ce que je suis à l'intérieur. Je t'en prie, guéris-moi de l'hypocrisie. Viens visiter les racines de cette fausseté en moi. Guéris mon orgueil qui refuse d'avouer ses limites. Guéris mon besoin constant de plaire aux hommes plutôt qu'à toi. Seigneur, apprends-moi que je n'ai pas besoin d'être parfait pour être aimé de toi. Fais descendre ton regard de miséricorde sur mes misères internes, mes misères cachées, car ton regard ne condamne pas, il sauve plutôt. Enlève de mon visage ce masque pesant pour que je puisse enfin respirer l'air pur de la vérité. Esprit Saint, viens unifier mon cœur divisé. Aligne mes pensées, mes paroles et mes actes. Donne-moi l'humilité d'accepter mes faiblesses devant les autres et la simplicité de vivre sans me cacher. Que je n'ai désormais d'autre désir que d'être vrai, authentique et transparent sous ton regard qui m'aime infiniment. Marie, Notre-Dame de la vérité, intercédez pour nous, Sainte Blandine et Saint Marcelin, priez pour nous. Amen.

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Présence à eux, puisque nous savons qu'ils sont là. Eh bien, auditeurs, écoutez, juste ma radio, Massabielle, encore rappelé fréquence là, 97.8 et 101.8. Yon nous autres, si vous m'en dites autres, nous bien allons, radio Massabielle. 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
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En cas, j'ai semaine passée en parler aussi d'une nouvelle brutale que nous apprenons côté un membre de famille à nos musiciens. D'ailleurs, générique à morceau là, que nous attendons tous les mardis là, à 4 heures. Nous attendons un coup de saxophone. Eh bien, c'est Eddie Gustave qui était centenaire dans quelques années, dans pas longtemps. Ils font un bel reportage en l'air à nos chaînes, en chaîne nationale. Et puis, malheureusement, il partit parce que l'homme n'est pas éternel. L'homme n'a pas ni pouvoir là, ça d'être éternel. Donc, quand on a dit ça, à l'autosuffisance, ça, il a compris qu'il peut, il peut pas empêcher mort. Monde qui pas mort, c'est bon Dieu qui a enlevé yo. Jésus même moi bon Dieu ressuscité ni ça qu'il a enlevé, il a enlevé Enoch, il a enlevé Eli. C'est une autre encore. Mais pas ni monde qui éternel. Donc alors en toute gens faut chapper. C'est écrit, c'est prévu. Maintenant, nous allons développer ça dans l'air. Donc, c'est une bouleverse à niveau là ça. Donc, il dit Gustave, quand nous attendons, en tout cas, dans le générique là, et bien ça peut-être qu'il faut une quinzaine de jours, à peu près, puisqu'on dit ça mardi dernier. Et bien voilà, donc, okay, chaque fois que nous attendons le générique là, nous allons songer et dit Gustave. Voilà, il y a un émissier merengue aussi, parce que c'est un spécialiste à merengue. Tout le monde peut comprendre que c'est un monde parti Saint-Domingue, parti ces pays latins là. Eh bien non, c'était bien guadeloupéen, de Mornalo, natif natal de Mornalo. Eh bien, un garçon avec un saxophoniste aussi, Lolo. Hein. Enfin, il laissait, Adam Germain, il laissait encore d'autres. Il laissait trace. Et les autres, Gustave Mornalo, nous avons pu songer et dire Gustave parce que, bon, eh ben, c'est une affaire de famille. Le sang ne se trompe pas. Et puis voilà. Donc, t'in, évidemment, d'autres bien, d'autres mondes encore qui échappaient. Mais, t'in déveillé, par exemple, Kenny Funéraille à Gérard.

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Donc, alors, on était témoin aussi en manifestation, bel rassemblement, qui mettait en exergue l'intelligence de l'homme. L'homme qui a fait appel à intelligence spirituelle, ça a eu des belles résultats honorables. 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Moi, j'ai dit interconfessionnel. Parce que, mais ça, franchement, et c'est ça justement qui est intelligent. C'est le fait que les confessions différentes, les obédiences différentes semblaient intelligemment. Parce que tout le monde l'a bien conscient, même si on a des noms différents, on a des noms différents. Tout le monde là savait que nous n'y seul papa, même papa là, c'est bon Dieu. Moi, je crié bon Dieu parce que bon, et ben, ça plus simple, et puis ça symbolise un esprit supérieur que nous bien comprenons de qui nous, à moins de chercher la petite bête. Bon Dieu, il ne dit pas raisonner en parole là, il pas dit Dieu, nous avons tout comprendre de qui nous. 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Donc, et c'est ça qui est belle de voir si là de telle confession à côté à si là, à côté à l'autre là, à côté, et puis nous là encore pour là, pour réunis par l'intelligence spirituelle. C'était la commémoration des victimes, victimes de l'esclavage, des nouvelles formes d'asservissement humain et tout le monde qui paquait en sens. Un commandement à bon Dieu qui est tellement simple, qui a consisté et résidé à l'homme seul, l'amour du prochain, aimer l'autre là. Ou quoi prétendre aimer moi et ou pas aimer l'autre là qui est à côté, ou quoi faire vivre misère d'une manière, ou quoi maltraiter d'une manière ou d'une autre, et ou quoi dire j'aime Dieu. Là où fait l'autre là mal, c'est moi qui fait mal, ou fait mal. C'est moi qui fait mal. Là où fait bien, bien traité, c'est moi ou bien traité. Il est encore l'homme comprendre ça. 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Ça, d'autres mondes Sibi encore parce que c'était ni des débitants, d'autres événements, d'autres mondes qui individuellement, qui collectivement, des mondes qui partent. Tout simplement, parce que en face d'eux, ils étaient confrontés à la bêtise humaine, à la bêtise tout simplement, à la bêtise, à la folie humaine. Donc alors les hommes intelligents, inspirés spirituellement, qui ont réalisé que c'est pour ça encore qu'on a dit, même si la démarche est tardive, mais quand Papla a annoncé et a présenté et a pris signe personnellement pour y présenter, pour demander pardon

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Eh ben l'erreur est humaine, j'ai commis des erreurs, pour ne pas dire péché, et je m'en reprends, je m'en excuse, je demande pardon. Alors là, un homme fautif, capable, en toute sincérité, parce qu'il y a des gens qui ont dit parler pour parler. Mais là, on a dit du fond du cœur, en entrailles, c'est ça qui a sorti, et même ça ne peut qu'être appréciable. Et puis, bon Dieu, qui a permis que l'autre là, on a adressé, ouais, là, il a senti sincérité. Il a senti que ça a sorti un cœur. Eh bien, alors, il a trouvé, bon Dieu, en face à des frères. Des gens qui ont tombé en bras à l'autre. Et puis, voilà. Pardon mon frère. Même si le mot pas dire. Surtout si parole là dit, je t'aime, moi, mais, ou pas fait moyen. Et nous, c'est créature, nous, c'est timon à bon Dieu. Donc, nous, frères. Donc, presque parole, la plus grande logique qui soit, moi-même, des frères censés meilleur. Mais ça belle tout bonnement. Donc alors, chapeau encore. Et puis, comme il y a dit en français, on en redemande. Parce que, ah non, mais ça t'est touchant. Ça t'est touchant. Des mondes peut-être, il y en a à côté à l'autre, peut-être c'est des voisins, peut-être il y en a pas si poté l'autre, ou des collègues, des bitins, et bien il y a à côté là pour la même cause, pour la même tâche, manifester, exprimer, montrer et démontrer l'amour il y en a pour l'autre. Et nous c'est chaîne, nous c'est maillon, même chaîne. L'église et tête et chef, c'est Jésus-Christ. 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Donc ça montre que même si tout ça est déjà marqué dans la Bible marqué, hein, ça marqué. Tout ça est marqué dans la Bible qui est fait. Mais ça a montré. Gaïs des marches, t'es capable de parler de ça avec l'autre. Et Sodome et Gomorrhe. Et là, Abraham t'es capable de dire, mais même si ni 50, si ni, etc., etc. Mais Dieu est souverain. Dieu, bon Dieu, qui a fait ça, il voulait. Il n'a pas ni compte à rendre commun. Ça, il marqué. Mais bon Dieu, c'est qui permet, c'est qui inspire l'écriture, c'est qui permet de marquer. C'est il y a le pouvoir, la toute puissance et toutes les prérogatives de prendre décision. Et c'est rien qui dit juste. C'est rien qui cinq. C'est qu'a décidé. Bon, on te prévoit ça pour telle date, tel jour, mais puisqu'on a un peu repoussé. Vous, on te prévoit, on te vivre jusqu'à 60 ans. Mais on voit que, ben, on a mis 20 ans, on ça. Qui monde qui a dit, moi, pas fait? Qui monde qui est capable de dire, moi, pas doit faire? En vertu de qui ça? En souverain. Je suis le Dieu tout-puissant. À partir du moment où voyons volonté des faits, sans jeu de mots, volonté en main. Si mon peuple, sur qui vient, oh là là, en panie, si mon peuple, sur qui est invoqué mon nom, s'humilie, prie et se repent, etc. Mais Dieu est tout puissant, il est souverain, il fait ce qu'il veut. Lève les gens, lève mon niveau. Donc, oh, mais ça a fait frissonner de voir que l'homme capable, dès lors, encore vous venez encore un mot qui est encore employé souvent, qui m'a aimé en l'eau, dès lors qu'il y a la volonté, parce que pas ni la volonté, ben rien n'est pas à fait. Hein. Ou pas ni la volonté d'aller au médecin. Et vous connaissez que bon ben ou alcoolique ou drogué aussi ou ça, mais si vous n'avez pas la volonté de soigner,
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Faut déjà ni la volonté. 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Un pays j'ai oublié un reportage en te voyant les et Charles Aznavour était pas mort tout bonnement. Il était pas mort. Mais Aznavour était milliardaire. Il était milliardaire. Donc, il tenait les moyens de offrir les meilleurs médecins du monde. Les spécialistes, t'es qu'à dire ça. Il t'a parlé de Briali, il y a une émission là, et Briali était vivant toujours, et après ça, Briali mort. Ça touchait, ça habitait en l'eau. C'était Jean-Claude Briali. Mais, Aznavour pour empêcher lui-même mort. Tout milliardaire, on a six grecs là, amateurs là. Eh bien, tout ça, c'est des gens qui étaient immensément riches. Est-ce qu'ils ont empêché les morts? Est-ce qu'ils ont acheté? Ils ont en prolongé, mais si bon Dieu, lui-même pas été d'accord. Ils ont pu faire tout ça, ils voulaient, ils n'ont pas été prolongés. Pour vie. Alors, autosuffisance encore, le comme quoi je suis riche, je me paye les meilleurs médecins du monde. En cayant qui clinique, en yon médecin privé, qui bitin, tout ça, mais si bon Dieu pas permet, ou là ou kaye médecin, ou là ou kaye ve l'argent. 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Les meilleures conditions parce que là où moi ça pas fini. Alors, on va inviter les autres à écouter un petit morceau en maquet par rapport à ça et nous allons développer. Nous allons faire une petite pause à travers le morceau là.

Pareil, alors si j'ai bien écouté parole là, eh bien, j'ai quand même rendu compte que, bon, eh bien, oui, comme on t'a dit avant, extrait là, avant d'écouter, c'est une affaire entendue. Bon, ça a bien malgré pour ça qu'il peut remettre ça, qu'il peut intégrer ça. Il faut nous tout mot. Parler mon éternel, c'est une affaire entendue. On peut pas paix, mais il faut nous tout mot. Alors, personnellement, moi, en papier mort, tant qu'il n'est pas arrivé, en passant que j'ai engagé, il est venu devant moi. Mon seul butin, en paix mort, n'importe manière. En paix mort, l'on dit n'importe manière, bon, la façon, c'est de. Bon, Dieu, ils savent, mon nez, ou que mon brûlé, ou que pour un bal, ou que pour un accident, qui a arrêté, ça, c'est. On pas parler de ça. Mais on veut dire, on ne veut pas mort dans n'importe quelle condition. En paix mort, un verlet. Et en paraître devant mon Dieu, il dit, moi, il ne pas connaître moi. Il dit, moi, il ne pas connaître moi, mais il a fermé la porte là-bas, moi, il n'a pas dit, au ticket, alors, t'es tout petit, t'es ni, tu as parlé au souvent de Saint-Pierre. C'est Saint-Pierre qui a l'accueil. Nous, car il n'y a pas peut-être une loterie, mais Saint-Pierre, il a l'accueil de la maison de Dieu, du paradis. C'est qui nique là. Donc, c'est lui qui a permis de vous entrer ou sortir. Eh bien, bon, mais attends, il y a moins de vos tickets, ou pas de tickets, mais on peut rentrer. Ou pas faire aucun ambité à mon Dieu. Donc, plus sérieusement, non, donc, à part paix mort, mais c'est paix mort dans les conditions qui ont empêché l'accès à la vie éternelle. Donc, c'est en ce sens-là, sans composer mon soulas, ça, pour nous permettre de vivre en nous en règle. Pas laisser Satan faire au pet chimé. Parce que Satan qui a utilisé toute qualité subterfuge pour lui couillonner, pour lui dire, ouais, mais on prend pied, on vive vivant, après, de toute façon, après la mort, c'est petit bête bite, mais non, blague à masse bite à la vie éternelle. C'est pas non vivant pour vivre, parce qu'après ça, pas n'y a rien. Pas laisser Satan, bah, c'est blague à masse là, ça. Donc, arrangez-vous pour mettre vie en règle, et vers mon Dieu. Alors, Dieu jugera le monde quand il l'aura décidé, et nul n'y échappera. Permettez-moi de dire des moments en français, en kéfé, on ne peut pas commencer, on ne peut pas commencer une phrase en français, mais pas finir des moments en créole. Alors, tous seront jugés selon leurs actes. Seras-tu prêt lorsque ce jour viendra? Jeune homme, d'ailleurs, a dressé à l'Ecclésiaste 11, 9 à 10. Il a dit comme ça, jeune homme, réjouis-toi dans ta jeunesse. Réjouis-toi, oh, en panique, oh zut. Réjouis-toi dans ta jeunesse. Attends, en panique, tout le moment, essayer de trouver toutes. Mais sinon, ils ont pu trouver aussi, ils ont pu trouver. C'est Ecclésiaste 11, 9. Vous en pouvez trouver, et bien, regardez, si on peut trouver rapidement. Ouais. Alors, jeune homme, réjouis-toi dans ton adolescence. Livre ton cœur à la joie durant ta jeunesse. Marche en suivant les voies de ton cœur et les regards de tes yeux. Cependant, sache que pour tout cela, Dieu t'appellera en jugement. Donc, vive. Dis-vous, jeune homme, il dit à religion, vite à bon Dieu, c'est un lassage, vite pour vieux monde. Ok, jeune, vive. Mais songez que pour tout ça qu'il y a quoi faire, toute action, hein, ou qu'il passe en jugement aussi. Donc, misérez bien tout ça qu'il y a quoi faire également. Alors, il est dit aussi, à Nombre 14, 18, 19, Dieu ne tient pas le coupable pour innocent. Repens-toi, détourne-toi de tes mauvaises voies. Jérémie 25, 5. Si mon peuple, sur qui est invoqué mon nom, s'humilie, prie, etc., etc., etc., etc. Alors, en panier verset là, mais c'est ok, oh là. Et peut-être c'est dans Jérémie 25, 5 aussi. Alors, l'homme par son autosuffisance ne peut pas accéder à la vie éternelle.
la vie éternelle, pardon. Son seul laissé-passer est Jésus. C'est l'avocat, non, c'est Jésus. Donc, mettre vie à un règle, pas attendre demain pour payer un mandat, mon pardon. Pas attendre demain pour vous-même accorder pardon. Pas évoquer un monde, on a dit ça souvent. Adam, c'est ok, Adam, il était mort, tu es. Éveille, il parlait, il a demandé pardon, il dit, il t'aime, il n'y a aucun regretté ceci, cela. Fais pendant qu'il est vivant. Fais pendant qu'il est vivant. Pendant qu'il peut tendre vous. Pendant qu'il peut noter et apprécier, justement, qu'il a accordé le pardon. Fais pendant qu'il est vivant. Pas attendre qu'il est parti. Pour peut satisfaire des expressions, des sourires, des voix qui est tellement content de faire la démarche, et veut peut-être pour y dire aussi en même temps, ou savons bien Gilbert en protocole dire, et veut, ou savent en tellement, moi en moins content, en tellement aimé manière, et veut voilà, et ou savent c'est moins t'es ni tort, mais en pâté ni assez force, moi t'es pas dit au lit, ou bien ça te fait tellement la peine que vous ne pouvez pas pardonner moins, etc. Eh bien, en nous pas attendre, en nous pas priver nous de ces moments. Vous avez les démons qui ont enlacé, qui ont embrassé, sincèrement, ils ont caboulé l'autre, parce qu'ils ont manifesté envers l'autre un amour sincère, des sentiments sincères, une affection qui est sincère. Pour nous ne pas faire semblant par rapport à ça. Donc, on ne pas priver nous de ça. On ne pas arrêter de dire, yon l'autre. On nous dit, ça ne peut pas sortir facilement. Ça ne peut pas sortir facilement, mais quelle victoire l'a réussi à dire ça. Madame a ouémei, Marie a ouémei, Timon a ouémei. Surtout, si vous ne pas dire souvent. Ni de certaines, par exemple, son bitin, la civilisation blanche, les Européens notamment, puisque nous Français par histoire en nous, mais il y a quand ça a dans des films, même pas forcément le film, bon, c'est quelqu'un, film là qui a reflété la réalité aussi, les scénarios qui a fait, bon, ben ça a reflété la réalité, mais au quand pourquoi t'en un monsieur qui a dit madame ou inversement, mais à toute longueur, je t'aime, qui a dit Timouna, et c'est Timouna qui a dit ça, je t'aime. Nous, ça n'a pas en culture en nous de dire, mais seulement, nous pas qu'à dire, mais nous pas penser. Mais là, on appuie, ou pas qu'à dire qu'on mitraillait 50 fois, mais là, on dit une fois de temps en temps, l'expression et le geste aidant. Parce qu'à des moments, on n'est pas obligé de dire. Mais on peut faire un petit geste, on peut faire un petit bitin qui a montré, qui a démontré, qui a prouvé en tout genre que, oui, il ne le dit pas, il ne l'a pas dit, mais je sais, je sens qu'il m'aime. On n'a pas dit parce qu'on n'a pas osé dire, on n'a pas tenu pour se dire, mais on a persuadé qu'il sentit qu'il m'a aimé. C'est important. Mais si vous appuyez ça de ces deux mots-là, je t'aime, moi aimé, ou que vous dites en créole, quelle que soit la langue, quelle que soit la langue, quelle que soit la langue là vous utilisez là, mais fais l'autre là sentir. Et la sincérité, le pouvoir de la sincérité, faisant le reste spirituellement, l'autre là qui est senti, qui est convaincu de sincérité. Alors. Donc, on ne pas attendre demain, parce que demain pas tant nous. Demain pas tant nous. On nous vive jeudi là, et jeudi là, on nous fait toujours comme si c'est pas en psychose, hein, peut-être, on peut-être fait preuve de maladresse, moi peut dire, mais on nous fait comme si bon, eh bien, nous pouvons voir demain. Donc, on nous fait aujourd'hui. N'attend pas demain. Fait dès aujourd'hui. N'y a pas, mais ça a d'autres sens.
On t'a appris ça à l'école, c'est on sort, il a dit, n'attendez pas demain, cueillez dès aujourd'hui les roses de la vie. Mais pas attendre demain pour dire, mon nom, mais non plus. D'accord? Pas attendre demain pour dire, au monde, bon, ou savent quand ils font bêtises, en mal jugé ou en mal bité, en commandé ou pardon, excusez-moi. Puisque peut-être ou peut une occasion faille, soit c'est ou qui disparaît, soit c'est qui disparaît. Donc pendant qu'il douvant, pendant qu'on dit le mot, ils ont qu'à façader, dit-li. Voilà, donc, en nous préparer, nous nous mettons en règle, en nous mettons en règle, en vie en nous, donc en règle avec bon Dieu, avant demain arriver, avant la mort arriver. Parce qu'on peut rappeler encore, la mort peut arriver sous n'importe qui forme. Ça peut être un accident, ça peut être maladie, ça peut être n'importe qualité gens. On ne peut pas laisser arriver. On ne peut pas aller devant. On ne peut pas aller devant. On ne peut pas organiser nous de point de vue là, ça. Ni des gens qui organisent nous aussi d'une autre manière. On est toujours surpris agréablement de temps que un monde parti, même si ça n'a pas été prévu que tu es parti parce qu'il n'est pas été malade et tout ça. Mais la famille a dit qu'il n'y a ni rien pour faire. Tout linge a été rendu, tout papier a été en ordre, tout bité n'a pas été ni rien, tout bité était OK. Il était déjà prévu à l'enterrement, il était déjà prévu qu'il linge qu'il mette, il était déjà prévu. Tout, pour tout le monde, il fait toute manœuvre qu'il faut pour les formalités, pour les affaires, héritage, il met bité en ordre. Parce que mon là, ça était prévoyant quand même, il anticipait. Il anticipait. Il ne faut pas non plus tomber à une espèce de psychose. Pour un témoin demain, un témoin demain, puisqu'un témoin demain, non. Mais ça n'a pas qu'à exclure et empêcher une organisation à dans vie à mettre vite en ordre. Donc de la même manière, mettre vie en règle et bon Dieu. Vivre en paix et vers l'autre là, autant qu'au paix. Arranger ou pour pas douer un tel, ou tenir un petit dette, un petit bien, régler, honorer, ranger le bien en haut, ou non contentieux avec un tel, aller régler, aller prendre rendez-vous avec, ranger les affaires aux autres, faire la paix. À un moment là, ça allait l'autre là arriver sous nos mains, il faut appeler, mais eh bien, bien, on est en ordre, ou partir tranquillement, et on peut même. Peut-être penser en les sourires qu'on y a en boîte là qu'elle m'a accueilli, mais des moments en fasciné par expression à mon en boîte là. Encore avant, c'est fait de sérénité, t'as dit, mais c'est dormi un tel qu'a dormi, c'est dormi qu'a dormi. Est-ce peut-être parce qu'il n'est pas te mettre bitain en ordre, il n'y t'en mettre bitain en ordre, et il partit, peut-être même il t'en voit qu'il n'est pas parti, il n'est pas tranquille. Parce qu'il savait, il fait la paix avec tel, il fait la paix avec tel. Il mettait vie en règle et bon Dieu. Donc là, il peut partir. Et puis, il paraît devant bon Dieu. Parce qu'il met vie en règle et bon Dieu. Mais ok, dis-moi, c'est plus facile à dire qu'il a fait. Mais là encore, on revient sur le mot volonté. En ayant la volonté, eh bien, on peut faire ça. Peut-être sur le plan. Parce qu'il y a des gens, effectivement, moi, on a fait partie des. De ceci, demain, de disparaître, et bien, nous avons un gros butin qui n'a pas organisé. Parce que, pour l'homme, c'est une erreur. Il ne faut pas avoir une psychose par rapport à ça. Mais vous, l'homme, c'est toujours demain, c'est toujours reculé. Puisque, vous continuez à faire des projets pour l'année prochaine, on va faire ci, dans 6 mois, on va faire ça. Mais seulement, à pas tant nous. Demain, pas tant nous. 6 mois, pas tant nous. Donc, en nous, tant qu'elle nous paie, tant qu'elle nous dit possibilité faite, et possibilité là, ça a passé aussi par la prise de conscience, aussi, que demain pas tant nous, mais par la volonté, justement, de mettre les affaires nous en ordre, et mettre vie en nous en règle par rapport à bon Dieu. Voilà. Donc, et c'est à méditer. C'est à méditer et. Donc, moi, méditant, les ça, et bon, Dieu, inspirez-moi, ça nous sortit tant là. Si vous écoutez bien ces paroles-là, bon, je ne peux pas plus réaliste que ça. Je ne peux pas plus réaliste. Et
quantité de monde va dire au Kenitan, en Kenitan, en Kenitan, en Kenitan, pas où mettre à demain, ça on peut faire jeudi là, parce qu'on peut n'y regretter ça, en pénitent, en pénitent. Donc, en nous être véatif en laissant. Bien, alors, jeunesse, nous avons donc période qui est importante, qui est cruciale. Sont les enfants d'aujourd'hui deviennent des ados, les ados deviennent des adultes. Les adultes, c'est bien, c'est eux, après ça, qui prennent la direction du monde, de la vie, de la cité, et puis voilà. Puisque nous, en certaines générations, par l'ordre des choses, nous amenons à disparaître. Nous bourrons famille, nous continuons à nous bourrer, nous, et puis c'est dans l'ordre des choses. Et c'est comme ça. C'est comme ça. Nous, on est en train de crier un tel tonton, de crier, et bien après ça, c'est nous qui avons crié tonton, papy, parce que c'est nous qui venons les papilles, les temps nous disparaître. Donc nous venons les patriarches, nous venons les. Et c'est dans l'ordre des choses. Petits enfants, hein, et puis pour eux, ils n'ont pas à dire ça pour respect. Mais là, ils n'ont pas parlé entre eux, des oncles, des tantes, tout ça. Ils vont dire, mais c'est vieux qu'on a. Comme nous, nous n'avons pas dit aussi. Parce que ça n'a pas valable voilà, pour les jeunes, toujours, sont jeunes, beaucoup, toujours. Mais là, c'est ce monde-là qui a voué, qui a voué aspect, qui a voué, qui a dépêché pour une chaise. Ou même des petits monde qui pas forcément petits monde-là. Bah, papi, si c'est, bah, grand homme-là, si c'est, bah, tonton, si c'est. Et puis, bon, c'est appréciable. Puisque ça a marqué du respect. A pas eu tout qu'à faire, malheureusement. Mais c'est dans l'ordre des choses. Et encore, dit, mais c'est en bénédiction. Et c'est en grâce aussi à bon Dieu. Puisque bon Dieu dit, il est accordé. Les plus costauds de vivre, de toucher 70 ans. Mais c'est en grâce. Donc, avant, un homme qui madame, avait, en tout cas, un petit madame en jardin, un petit madame à 85 ans, bien comme ça. Et tout, il a un petit jardin, comme ça, qu'il a un petit activité physique, petit cheveux blanc, bien, bien, en tête, en cas de, mais ça belle. Son grâce. Son gosse, parce que tu ne sais moi à 25 ans, tu ne sais moi à 50 ans, tu ne sais moi à 60 ans. Et tu m'as demandé à 80, entre 85 et 90, bon Dieu, il a accordé. Il courbait toujours, il y a un petit bâton, mais il a fait un petit jardin. Ça a fait une petite activité. Peut-être il veut, peut-être si mon aïe, il panne ou bien yo, à l'étranger, yo, ailleurs, il a fait un petit, il a fait vie à yo. Et veille là, il y a un petit chien à côté, il habite. Mais il a dit son grâce. Ou bien M. Adam Berses, qui veut aller blanc, baba, et bien, s'il a ni pipe, s'il n'a pas ni pipe, mais il y a un livre, ou bien il y a un bien, ou bien qu'il n'a pas l'air, un voisin. Mais c'est une grâce de Dieu, et ça se respecte. Il n'y a qu'à dire, bon Dieu, merci, ou permettre-moi de rentrer en la relation aussi. Merci, son grâce. Donc, tout ça qu'a fait, nous prenons conscience que. Faut nous mettre qualité de vie à nous sacarité nous. Faut nous faire un tri en vie en nous. Tout ça qui est mauvais, bon nous, et qui peut répercuter sur la relation en nous et vers les autres, c'est mettez-y de côté. Mettez tout ça est mauvais, justement. Tout ça est perturbé, justement, volonté en nous de mettre nous en règle et vers bon Dieu. Parce que justement, ni la jeunesse qui nous doit servir modèle et nous doit conseiller, là à présent, il y a une période d'examen pour bon, on peut parler, c'est là qui est en lycée, c'est là qui est en collège, mais bon, on peut croire, il y a changé ces dates-là tellement que les brevets, tout ça, bon, ni certains côtés, ça a déjà fait. Et franchement, mais sinon, tu n'as d'autres examens au lycée, ni des examens d'admission, des bulletins pour permettre vous d'entrer à d'autres niveaux, des prépa. Et bon, sans compter des jeunes qui j'ai allé au-delà d'habiter là, ça, mais qui a préparé, par exemple, un diplôme de doctorat en médecine. Et donc, son période qui très intense et commandé aussi
soutien. Alors, ces petits mondes-là, mettre vie à autres, mettre projet à autres en main à bon Dieu. Faites pas à autres, famille à autres, j'ai sacrifié yo, et qu'à continuer sacrifier yo. C'est une ça qui partit ou pas nous t'envoyer aux autres, et qui peut qu'elle t'envoie, et t'y moun a yo réussi. 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Alors, fais attention, la Bible a dit ça aussi, Adam. Il me semble que c'est psaume. Fais attention à compagnie, à monde. Pas ciser en compagnie des mauvaises fréquentations, des moqueurs et tout ça. Donc, fais attention à fréquentation aussi. Donc, rendre famille en gloire, honorer par justement tout effort que vous avez fait pour réussir, justement parce que vous songez qui gens, maman, grand-papa, sacrifier yo de manière plus ou moins différente pour opérer ici. Donc, alors, et la meilleure manière, c'est de mettre ça en main à bon Dieu. Mandez l'Esprit Saint, remplis les autres et dirigez les autres. Et montrez les autres, d'accord, c'est vrai, c'est les jeunes. Faut gérer le temps. Faut gérer le temps de l'étude. Maintenant, faut trouver des soupapes aussi. Faut trouver des petites pauses de faut faire des respirations. Faut faire des récréations. Mais pas pète fil à autres, pas pète objectif à autres. Et même à titre posthume, quand on sait souvent, je dédie ma réussite, je dédie mon succès à ma grand-mère, à mon grand-père, à mon père, à si, parce que, bon, eh bien, ils se sont sacrifiés, ils m'ont motivé, et tout. Donc, franchement, moi, je n'ai pas parlé comme ça, parce qu'en vivant aussi, et puis en son grand, en même en son arrière-grand-père aussi. Hier, c'était anniversaire à arrière-petite-fille en moi. En yon petite, arrière-petite-fille qui tenait 4 ans hier. Mais c'est en grâce de Dieu. C'est en grâce que bon Dieu accorde moi. Parce qu'en vrai, petite grand-mère, fille en moi. En vrai, petite-fille en moi. Fille en moi. C'est-à-dire, maman, à lui-même. Elle est en cavoyer. Mais c'est une bénédiction. On a dit, bon Dieu, merci, en béni. Donc alors, fais attention à autres. Concentrez autres si, bord de la main pas loin. Maintenant, les voies de Dieu sont impénétrables. Peut-être t'in ça qui peut quérir ici, t'in ça qui échoué, peut-être parce qu'il n'y a pas tel moment. On bite, vous autres mettez en tête à autres, c'est que bon Dieu pas jamais en reta. Et bon Dieu pas qu'à jamais tromper. Nous habitons en Kadi, mais bon Dieu connaît qui est moi, il connaît en qui sens qui est en Kadi. Dieu n'est pas un imbécile. Dieu est tout puissant, il est Dieu, il connaît ce qu'il a fait. Il n'est pas jamais en retard et il n'est pas qu'à tromper. Donc, fais confiance et puis mettre ça en main. Il a fait tout bitin à l'air. Si vous ne attrapez pas la jeune là, c'est certainement parce qu'il y a une raison qui a fait qui a pâté les moments. Et ni parce qu'il y a des choses visibles, mais ni aussi des bêtises invisibles que vous pouvez pas, ni des dangers visibles que vous voyez que, bon, là, autant si on y a un trou, ou quoi voir, ou quoi passer à côté. Mais pas jamais obligé de voir que là où marcher là, eh bien, on part au pain, peut-être si vous pâtez, un tel pâté par les barres, en cas songer, sans faire aucune. Relation avec ça. Et Trump, il tournait tête à lui. Et bien, peut-être s'il n'était pas tourné tête à lui, il était pour un balan, il ne peut pas dire, on ne peut pas connaître, ça vient qu'on s'en tête à moi, mais on bite un café, un tel criément, bien, un chien, un chat, ou bien, on vous l'auto-freiner, en virer, ou bien en changer. On bite un fait qu'on change, en changer position, en changer et enjambé tout trois là, et puis, hop, et bien, peut-être on part au pain, on bite, si on t'arrête là, on t'arrête là, et quand on tombe, mais même moi, je ne compte que pas au pain là, tombé. En tant que bite, tombé, mais moi, je ne peux pas occuper moi. Peut-être qu'il a été pour moi. Et bon Dieu, préserve-moi de cette chose invisible.
Donc, on nous fait bon Dieu confiance, tout simplement, et on nous met en nous, justement, en bas onction à Saint-Esprit. Voilà. Alors, réussite en passant par la prière, fait pas autre, professeur là qui a fait ça, il peut, mais il ne peut pas apprendre, étudier en place à autre, et fait ça encore avec conviction. Et qui vous dit autre ambité important, qui volonté à bon Dieu faite. Parce que volonté à bon Dieu, pas forcément volonté à autre. Il y a une petite parole qui a dit pour finir, l'homme propose, Dieu dispose, mais fait confiance et confie vie à autre, et ils ont piqué dessus. 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Eh bien, l'air nous arrive, nous botte. 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
3: Une église en pleine mutation peut-elle encore répondre aux attentes de ceux qui la rejoignent aujourd'hui? C'est la question qui anime l'Assemblée ecclésiale provinciale d'Île-de-France. Un vaste temps de réflexion et de discernement lancé dans un contexte inédit. Et vous le connaissez puisqu'on vous en parle beaucoup sur RCF Notre-Dame. Alors que les diocèses de la France entière et d'Île-de-France enregistrent une augmentation spectaculaire du nombre de catéchumènes, de baptêmes d'adultes et de confirmations, l'Église catholique se demande comment accueillir, accompagner et intégrer durablement ces nouveaux fidèles au sein des communautés chrétiennes. Alors à la base, c'est un concile provincial qui avait été imaginé. Cette démarche a évolué vers ce qu'on appelle une assemblée ecclésiale. On va essayer de comprendre pourquoi d'ailleurs. Afin de favoriser une participation beaucoup plus large des baptisés, des accompagnateurs, des prêtres, des religieux et bien sûr des laïcs engagés. Une évolution qui traduit aussi la volonté de l'Église de privilégier l'écoute, la consultation et la co-responsabilité face aux transformation profonde qu'elle traverse. Vous allez entendre que durant plusieurs mois, des milliers de catholiques d'Île-de-France sont ainsi invités à partager leurs expériences, leurs attentes et leurs propositions pour faire de l'essor actuel des conversions et des recommencements dans la foi une véritable opportunité pastorale. Vous êtes les bienvenus en direct avec vos témoignages comme chaque matin. Avez-vous constaté autour de vous un regain d'intérêt pour la foi ou pour l'Église ces dernières années? Si vous avez été baptisé cette année, racontez-nous un petit peu comment vous avez vécu cette expérience, comment vous avez aussi été accueilli avant, pendant, après. Et puis, qu'attendez-vous plus généralement de cette assemblée ecclésiale provinciale pour l'avenir de l'Église? 01 56 56 44 00 pour témoigner par mail à direct@rcf.fr et vous nous regardez en vidéo sur la chaîne YouTube de Radio Notre-Dame.
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3: Et pour discuter avec nous jusqu'à 11h, nous avons le plaisir d'accueillir deux invités. Je commence avec vous, Père Olivier Rousseau, bonjour.
4: Bonjour.
3: Merci beaucoup d'être avec nous.
4: Non, merci de prendre le temps pour parler de cet événement qui est réjouissant.
3: Ben, c'est un événement, c'est réjouissant et ça le mérite en tout cas de s'y pencher au moins pendant une heure dans cette émission. Vous êtes prêtre du diocèse de Versailles.
4: Exactement, à la paroisse Saint-Vincent-de-Paul de Sartrouville.
3: Et ben voilà, au moins on sait tout. Isabelle Payen de la Garandrie, bonjour.
5: Bonjour Melchior.
3: Allez, je tamponne votre carte de fidélité.
5: Merci.
3: Vous avez l'habitude de cette émission, je pense, donc j'agis. C'est toujours un plaisir de vous accueillir. Vous êtes vierge consacrée du diocèse de Nanterre. Alors c'est vous un peu qui nous avez mis dans ce sujet à l'époque du concile provincial. Et on va essayer de comprendre aussi pourquoi ça a changé de nom. Peut-être on rappelle pourquoi d'ailleurs il y a eu cet événement. C'est parce que l'Église catholique en Île-de-France, mais aussi dans toute la France, enregistre un peu des records.
5: Ah, complètement.
3: C'est pas des records de chaleur, c'est des records de baptême.
5: Exactement, après les records de chaleur, enfin, ou avant.
3: Oui.
5: Plus de 21 000 baptêmes et réception d'autres sacrements de l'initiation chrétienne autour de la vigile pascale. Et puis, si on regarde les chiffres plus particulièrement en Île-de-France, on a 153% d'augmentation du nombre de baptêmes. C'est énorme. Évidemment, ça pose plein de questions. C'est pas juste une question de chiffres. C'est que ces personnes qui arrivent, il faut pouvoir oui. les accueillir et les accompagner durablement. Et cet afflux transforme forcément nos communautés. Donc les évêques se sont saisis du sujet et ont souhaité en faire un temps de réflexion commun avec des diocèses qui ont des problématiques à peu près similaires, les diocèses oui. d'Île-de-France.
3: Voilà. Donc pour l'instant, en Île-de-France, ça ne veut pas dire que d'autres diocèses ailleurs en France ne peuvent pas participer, en tout cas émettre quelques idées.
5: Bien sûr, surtout que nous accueillerons des observateurs issus oui. des autres provinces ecclésiastiques. Donc il y aura des membres de toute la France, même si c'est à l'échelle d'une province, donc de toute l'Île-de-France.
3: Alors, histoire de bien comprendre aussi le vocabulaire et pour que tout le monde puisse prendre un peu ses repères, on est passé de ce qu'on appelle un concile provincial à la naissance de l'Assemblée ecclésiale provinciale. Isabelle Payen de la Garandrie, déjà, concile provincial, qu'est-ce que c'est? Et puis pourquoi ça a changé de nom d'un coup?
5: Oui, alors en fait, un concile provincial, ça a des normes très strictes dans ce qu'on oui. appelle le droit canon, le oui. droit de l'Église, qui réunit essentiellement des évêques et des membres du clergé. Il y a quelques
3: laïcs.
5: Un petit peu, mais de manière très minime. et les évêques, se rendant compte qu'on était tous concernés par cette immense croissance du nombre, se sont dit qu'il fallait élargir la démarche. Donc, avec l'accord de Rome, nous sommes passés de ce concile provincial avec des règles strictes. Les règles sont d'ailleurs en train d'être modifiées justement pour être élargies aux laïcs et tout ça, à une assemblée ecclésiale provinciale, ce qui permet d'avoir d'une part ceux qu'on avait imaginé d'inviter pour un concile, mais aussi plus largement le peuple de Dieu, ainsi que des observateurs, des délégués fraternels, les observateurs des autres provinces. Ça fera une belle assemblée à environ 350 personnes.
3: Donc si je comprends bien, c'est le Vatican qui a sorti le carton jaune en disant « Ah, attendez, concile provincial, on n'est pas trop d'accord avec le terme ».
5: En fait, ils nous ont surtout dit que ce qu'on souhaitait faire, ça s'appelait autrement.
3: D'accord, donc, tout simplement. moi, ça me fait penser aussi au synode. C'est un peu le même principe de travailler ensemble pour essayer de créer l'avenir.
5: Oui, exactement. Et on voit bien avec la phase des consultations aujourd'hui ouverte que la démarche est synodale. Il s'agit vraiment d'écouter, de se mettre à l'écoute et de la voix de chacun, du sens de la foi qui habite tout le monde, de la parole de Dieu et les uns avec les autres. Et puis, on va travailler ensemble.
3: Olivier Rousseau, c'est une sacrée aventure.
4: En effet, moi, personnellement, je trouve ça très, très heureux d'abord. On parlait de la constitution de cette assemblée. Moi, je fais partie de ceux qui ont dû appeler des délégués, beaucoup de laïcs, pour faire partie de cette aventure, de cette célébration liturgique que va être cette assemblée ecclésiale pendant une longue année. Et dans notre diocèse des Yvelines, le choix a été fait d'appeler des personnes représentatives des différentes réalités pastorales du diocèse. Et donc, la pastorale des gens du voyage, j'ai très heureux que l'un de nos délégués soit un voyageur, que l'un de nos délégués soit un aumônier de prison ou un accompagnateur de personnes porteuses de handicap. À chaque fois, c'est des personnes qui ont quelque chose à dire sur l'initiation chrétienne dans des contextes qui sont hors paroisse. Et évidemment, beaucoup d'accompagnateurs de catéchuménat, même des catéchumènes sont appelés comme observateurs. L'enjeu, c'est vraiment que l'Église se mette à l'écoute de l'Esprit-Saint, d'où cette consultation très large et cette assemblée élargie, et donc des il prend cette forme que Rome nous a demandé que ça prenne. Mais vraiment, il y a un grand enthousiasme. On a pu le percevoir déjà dimanche.
3: Vous êtes tellement enthousiaste, Père Olivier Rousseau, que vous tapez des points sur la table. C'est marrant à voir sur la chaîne YouTube de Radio Notre-Dame. Je vous charrie un petit peu. C'est juste que ça s'entend un petit peu quand vous tapez sur la table. Mais c'est bien d'être enthousiaste. Vous êtes près de la paroisse de Saint-Vincent-de-Paul de Sartrouville dans le diocèse de Versailles. Vous avez senti aussi cet engouement de la part des catéchumènes. Vous avez senti, un mouvement.
4: En fait, c'est très heureux cette affaire d'assemblée parce que on est un peu dépassé par ce qui arrive. Deux exemples. Je suis le prêtre qui accompagne l'aumônerie des jeunes. Aujourd'hui, on a 230-240 jeunes inscrits, parmi lesquels il y en a 50 qui se préparent à la première communion, au baptême. Donc il y a plus d'un jeune sur cinq dans cette aumônerie publique qui découvre la foi, les mots de la foi, l'Église, etc. Et donc c'est un peu déstabilisant et tout autant enthousiaste, mais de fait on saisit qu'on ne peut plus complètement faire comme avant quand un jeune sur cinq dans nos petits groupes de 7, 8, 9 jeunes découvre Jésus. Et une deuxième anecdote. Le matin même, dimanche dernier, donc avant-hier, avant de célébrer la messe paroissiale et avant de rejoindre Notre-Dame de Paris pour l'ouverture, un quart d'heure avant la messe, un jeune d'une vingtaine d'années que je n'avais jamais vu vient me voir, me dit « Bonjour, je suis nouveau, ça fait un mois que je suis ici, comment fait-on pour recevoir le baptême ?» Et alors, c'est super. Moi, je suis prêt à célébrer la messe, mais je vais prendre le temps de vous accueillir, de savoir qui tu es rapidement, et puis de te brancher sur un autre jeune, etc. Donc, vous voyez, c'est chaque semaine, des gens demandent à devenir chrétien.
3: Isabelle Payen de la Lirandrie, c'est vrai quand Olivier Rousseau nous dit on est un peu dépassé par ce qui arrive.
5: Complètement. Déjà, ça ne nous appartient pas. On n'y est pour rien. C'est un don de Dieu et ça, je crois qu'on n'a jamais fini de le découvrir. On ne peut pas dire c'est comme ceci, c'est comme cela. On peut tracer des tendances, mais ça reste bien humain. On ne sait pas ce qui nous arrive. Tous les responsables de catéchuménat de mon diocèse que j'ai pu constater font avec qui j'ai pu échanger, font exactement le même constat. Il y a une paroisse de mon diocèse qui me disait, ça arrive toutes les semaines, effectivement, des nouvelles personnes qui demandent, qui se renseignent. Et puis, il y a une paroisse qui a plus de 100 catéchumènes. Eh ben, oui, ça les transforme complètement. D'une part, parce que on ne peut plus jouer avec un langage d'initié quand on ne peut plus être dans l'entre-soi. Puis d'autre part, le catéchuménat peut plus être l'affaire de seulement quelques-uns qui accompagnent individuellement. Ça doit devenir l'affaire de toute la communauté.
3: Cette assemblée ecclésiale provinciale, elle est née aussi parce que ces nombreux catéchumènes qui ont été baptisés, donc qui sont néophytes, souhaitaient être accompagnés aussi après. Vous avez senti qu'il y avait une demande, c'est un peu un marché, offre et demande, mais c'est un peu ça.
5: En fait, c'est surtout qu'il y a une vraie question. Là, moi, j'ai accompagné pendant 7 ans dans le diocèse de Nanterre la réalité des néophytes, justement, sur le plan diocésain, pas individuellement. Et on voit bien qu'il y a des questions parce qu'un certain nombre ne se sentent pas accueillis, partent, déménagent ailleurs. On n'a pas de suivi et certains, on ne les voit plus. Qu'est-ce qui s'est passé pour qu'on ne les voit plus? Alors, peut-être qu'ils vivent leur vie chrétienne ailleurs, mais en tout cas, on a une question qui est là et qui nous invite à réfléchir à nouveau frais sur cet accompagnement et cet enracinement.
3: On va bien sûr entrer dans ce détail de l'Assemblée ecclésiale provinciale. Près de 30 000 catholiques qui ont déjà participé à la consultation sur l'accueil des catéchumènes et des néophytes. Vous avez la parole pour en discuter avec nous ce matin sur RCF Notre-Dame. Si vous avez constaté vous-même autour de vous, chez vos proches, vos amis, un regain d'intérêt pour la foi ou en tout cas pour l'Église ces dernières années, racontez-nous. Peut-être que vous avez été baptisé dans l'année, que vous connaissez les catéchumènes également. Qu'est-ce que vous attendez d'une assemblée ecclésiale provinciale pour l'avenir de l'Église? Quel changement, quelle priorité vous souhaiteriez vous voir émerger? 01 56 56 44 00 pour témoigner ou par mail à direct@rcf.fr.
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3: Toujours avec nos deux invités en direct jusqu'à 11h. Isabelle Payen de la Garandrie, je rappelle que vous êtes vierge consacrée du diocèse de Nanterre. Vous faites partie du comité d'organisation de cette assemblée ecclésiale provinciale. Et puis Olivier Rousseau, vous êtes prêtre dans le diocèse de Versailles, à la paroisse de Saint-Vincent-de-Paul de Sartrouville. Je disais 30 000 catholiques qui ont déjà participé à la consultation. Les chiffres augmentent, Olivier ?
6: On est plutôt à 35 000 en réalité participants à cette grande consultation.

0: consultation qui a démarré fin janvier, si je ne me trompe pas, avec cette messe qui s'est déroulée dimanche.
1: Oui, dimanche après-midi.
0: Dimanche dernier à la cathédrale Notre-Dame de Paris. Pourquoi cette messe? Qu'est-ce que ça a permis?
1: Eh bien, parce que si on ne vit pas déjà cette démarche dans la prière, si on ne, c'est une célébration avant tout, je crois qu'on va complètement rater le coche. On va rester sur des considérations sociologiques. Si on met pas le Seigneur en premier, je crois qu'on rate tout. Donc, effectivement, c'était très important de l'ouvrir, de l'ouvrir dans un lieu symbolique qui est la basilique métropolitaine de notre province. Et de rappeler qu'un concile, une assemblée ecclésiale provinciale, ça se célèbre avant toute chose. Et il y avait un certain nombre de rites propres, mais le père Olivier a participé plus spécialement à l'organisation de la liturgie, donc peut-être qu'il peut en dire deux mots.
0: Oui, alors Olivier Rousseau, racontez-nous les coulisses de cette messe.
2: Alors d'abord, c'était une messe très belle.
0: C'était la cérémonie d'ouverture.
2: Et exactement, célébration solennelle d'ouverture, alors elle est... l'Église nous dit comment faire dans le cérémonial des évêques, donc on n'a pas inventé ces rites, ils nous sont offerts. Et le rite un peu marquant, c'est que tous ces délégués, donc énormément de laïcs, hommes et femmes, de vraiment tous les horizons de paroisse, de spiritualité, ont été dans la procession. Et même cette procession d'entrée disait déjà ce qui était en jeu. Pas seul, il y avait les bannières des saints, il y avait la litanie des saints qui résonnait dans la cathédrale, donc c'est déjà impressionnant, vous voyez, d'entrer en procession par le portail central, devant le baptistère, on a été aspergé d'eau bénite, et beaucoup de délégués m'ont dit leur sentiment, leur ressenti de waouh, c'est l'Église qui se rassemble, laïcs, prêtres, évêques, diacres, tous ensemble, cheminés. Entrer dans cette cathédrale par la nef, c'est un sentiment de grandeur qui était donné aux délégués. Et donc ça a été vraiment ce premier geste, une mémoire que l'Église, c'est pas seulement nos petites paroisses, mais c'est vraiment l'Église du ciel et de la terre qui ensemble célèbre le Seigneur.
0: Vous avez ressenti la même chose, Isabelle Payen de la Garandrie ?
1: Oui, exactement. J'étais aussi moi-même dans cette procession. Alors, outre l'effet waouh, même si je connaissais le rite moi-même, j'avoue que c'était quand même très impressionnant. Mais surtout, j'ai été saisie par la joie et la diversité des personnes présentes. On voyait très bien, c'était à l'image de nos différents diocèses. Et c'était vraiment beau. C'était le peuple de Dieu dans son ensemble qui était là. Et les gens souriaient vraiment. Je crois qu'ils sont très, très heureux d'être délégués de cette assemblée.
0: Donc là, on peut dire que c'est un peu le top départ de cette assemblée ecclésiale provinciale.
1: Exactement.
0: Après cette phase de consultation qui s'est déroulée donc depuis fin janvier, il y a trois chantiers qui sont vraiment en cours. Alors, on en a un petit peu parlé tout à l'heure, mais je pense qu'on peut entrer dans le détail. Évidemment, c'est ce qu'on disait tout à l'heure, l'accueil et l'intégration de ces nouveaux catholiques, de ces nouveaux croyants.
1: Oui, exactement. Les questions tournent autour de trois thèmes en particulier. Donc, l'accueil, l'accompagnement et la transformation. En quoi ces nouveaux venus transforment-ils nos communautés? Donc ça, ce sont les trois grandes thématiques de la consultation, à partir de laquelle nous allons rédiger un instrument de travail. C'est quoi? C'est une sorte de gros document qui va être la base de travail des trois temps d'assemblée qui vont émailler 2026-2027.
0: Olivier Rousseau, ça va être là aussi de sacrés chantiers, de belles discussions aussi qui s'amorcent.
2: En effet, le but de cette assemblée ecclésiale, c'est de se mettre à l'écoute de ce que l'Esprit-Saint veut dire à ces églises ici en Île-de-France. Et ce faisant, cette grande consultation très large qui nous permet d'écouter ce que le peuple de Dieu exprime. Il y a aussi des théologiens qui sont appelés à participer à cette assemblée. Et ce travail d'assemblée, il va se faire avec, j'allais dire, deux zooms. Le premier, c'est évidemment cette grande assemblée plénière, comme la messe d'ouverture, signe de l'Église dans sa richesse. Et puis, beaucoup, pour pas dire l'essentiel du travail, va se faire en plus petits groupes de délégués. Ils seront variés de tous les diocèses, etc. Et prêtres, laïcs, évêques, autour d'une même table, en pratiquant la conversation dans les

0: d'esprit. Il ne s'agit pas de débattre, il ne s'agit pas de chercher un consensus mou, il s'agit de se mettre à l'écoute des uns, des autres, de la parole de Dieu, pour saisir ce que le Seigneur attend de nous pour accueillir ces catéchumènes, ces nouveaux baptisés, ces nouveaux confirmés, ces nouveaux convertis dans nos communautés chrétiennes.
1: Il n'y a pas de débat ?
0: Bah, c'est le propre de cette conversation. Elle a, c'est plus qu'une méthode dans, pour tous les 35 000 personnes qui ont vécu la consultation. Ils savent de quoi il s'agit. On veut pas effacer ou gommer les aspérités qu'il peut y avoir. Mais ce faisant, le but, c'est de rechercher un bien commun.
1: Je rappelle qu'on évoque ce matin sur RCF Notre-Dame cette assemblée ecclésiale provinciale. Peut-être que vous avez été consulté, peut-être que vous avez envie de participer d'ailleurs. Et puis plus généralement, racontez-nous un petit peu pourquoi ça vous intéresse. 01 56 56 44 00 pour témoigner. 01 56 56 44 00. Et vous nous regardez également en vidéo sur la chaîne YouTube de Radio Notre-Dame. Et il y a un chat, vous pouvez apporter vos commentaires. Isabelle Payen de la Garanderie, on entend en effet qu'il va y avoir des chantiers qui vont être vraiment importants avec des discussions. Il faut qu'il y ait des décisions qui sortent de ces discussions ou des idées.
2: Alors, c'est un petit déjà pour moi une partie déjà de cette assemblée ecclésiale provinciale, c'est que chaque communauté se sente responsable des nouveaux venus. Oui. Et en ce sens, le nombre de consultations, à mon sens, c'est déjà une réussite. Et vraiment, je pense que ça, c'est le premier but. De même, dans les assemblées, ce qui va se passer comme échange, comme temps, ça va être aussi, je pense, très riche. Si les gens jouent vraiment le jeu et expriment ce qu'ils perçoivent de la situation, là aussi, pour moi, c'est gagné. Alors, vous allez peut-être dire que je suis un petit peu facile à convaincre, mais à l'issue de ça, oui, il y aura évidemment, d'une part, un partage de bonnes pratiques qui existent déjà ou pas encore, mais aussi des décisions. Et c'est pourquoi, à l'issue des trois sessions, les évêques vont voter à partir de ce qui émergera et le fruit de leur vote partira à Rome pour être reconnu, authentifié par le pape, afin de tracer des orientations pour nos diocèses d'Île-de-France, qui pourront inspirer plus largement, évidemment.
1: Que pense Léon XIV de cette initiative ?
2: Alors, malheureusement, je n'ai pas accès aux pensées du pape. Cependant, l'archevêque de Paris nous a dit plusieurs fois à quel point il était intéressé par notre démarche et sans doute que sa venue en France permettra également d'avoir quelques mots sur le sujet.
1: Une venue en France qui est prévue donc fin septembre.
2: Tout à fait.
1: À suivre évidemment sur RCF Notre-Dame. Olivier Rousseau, pour compléter peut-être ce que nous disait Isabelle Payen de la Garanderie sur ces discussions. Alors, c'est pas forcément des débats, mais en tout cas, l'idée c'est vraiment de pouvoir échanger sur ces différentes thématiques. Vous êtes prêtre, hein, je le rappelle, du diocèse de Versailles. Quel est votre rôle ? Est-ce que vous êtes là pour animer les discussions, pour organiser, pour récolter des informations ?
0: Alors, sur l'assemblée ecclésiale, mon rôle comme membre de l'équipe de pilotage, c'est d'être au service de cette œuvre. Et pour ma part, elle reste un événement d'église, mais surtout une célébration liturgique. Qu'on garde cette atmosphère de prière dans laquelle émergera ce que le Seigneur voudra faire émerger. C'est un peu déstabilisant, pour moi d'abord, de se dire, mais tiens, il n'y a pas vraiment d'une direction précise, des orientations, on ne sait pas dans quel sens ça va. Mais précisément, si on veut laisser sa chance à l'Esprit-Saint de guider son église, d'ailleurs, ça m'a désarçonné quand on avait rencontré Monseigneur Ulrich. Il dit, je ne vais pas vous dire dans quelle direction aller. Écoutez les consultations, écoutez ce que les théologiens et la parole de Dieu vous inspirent, et on ira dans cette direction-là. Donc, pour ma part, avec Isabelle, on est vraiment au service de ces trois sessions de l'Assemblée maintenant, de cette œuvre ecclésiale, pour que chacun, chacune puisse faire avancer, se mettre à l'écoute du sens de la foi.
1: Trois sessions, vous le disiez tout à l'heure, tous les deux, Olivier et Isabelle, début octobre 2026, mi-janvier 2027 et fin mai 2027. Donc il y a quand même encore vraiment de quoi travailler. Et pour ce vote des évêques et la reconnaissance de Rome, vous dites La reconition. À la Toussaint 2027.
2: Environ, c'est ce qu'on nous a dit sur les calculs de temps à Rome.
1: Ouais. Il peut y avoir d'autres sessions qui peuvent être organisées ou pour l'instant on se fixe vraiment ce cap hein, clair.
2: Alors, on ne peut pas improviser les choses à 350. On le voit bien, on est en train d'organiser les week-ends. Cependant, il est évident que les intercessions ne sont pas des temps morts. Mmh. Il va y avoir, notamment, par exemple, entre la première et la deuxième session, des groupes de travail, des différents délégués pour continuer. Et puis, dans chaque, outre nous, équipe de pilotage, dans chaque diocèse, il y a des équipes diocésaines. Ces équipes diocésaines, elles vont aussi être amenées à faire vivre cette assemblée ecclésiale provinciale sur le terrain. Parce que c'est facile de dire, bah, c'est quelques-uns, ça ne nous concerne pas. Comment on va faire cet aller-retour pour que toutes nos communautés se sentent pleinement concernées par ces différentes sessions et ce qu'on peut y vivre?
1: Est-ce que, par exemple, sur l'accueil et l'intégration de ces catéchumènes, de ces néophytes, il y a déjà des choses qui sortent des consultations? Vous avez déjà un peu de matière?
2: Oui, alors on travaille à plusieurs à lire progressivement. Maintenant, ça reste, pour l'instant, on commence seulement à dépouiller, donc c'est difficile de dire c'est ceci, c'est cela. En revanche, clairement, ce que je peux voir, c'est que dans ce que j'ai lu, c'est que les questions de l'accueil, justement, est vraiment une question immense et qui ressort extrêmement largement. Ouais. À la fois, pour certains, la joie d'un accueil chaleureux, et puis les difficultés, les rugosités qui peuvent exister au niveau de cet accueil, des gens qui ne se sentent pas accueillis, qui se sentent seuls. Et toutes les questions des fragilités également, ou des difficultés de la vie, comment accueillir. Je ne m'avancerai pas plus avant pour l'instant, parce que vraiment le dépouillement est en cours, et on disait 35 000 personnes, mais aussi ça fait 3 800 questionnaires. Donc pour en rendre compte, on a encore pas mal de travail devant nous.
1: Et on va marquer une petite pause dans cette émission, je pense donc j'agis sur RCF Notre-Dame. Il y a plein de choses à dire avec vous deux, Père Olivier Rousseau et Isabelle Payen de la Garanderie sur l'Assemblée Ecclésiale Provinciale. Avec plus de 35 000 catholiques qui ont déjà participé à cette consultation. Vous avez la parole pour en discuter avec nous. Peut-être que vous habitez l'Île-de-France, ça vous intéresse. Ou alors vous habitez ailleurs et là aussi c'est quelque chose que vous aimeriez un peu reproduire dans votre diocèse. 01 56 56 44 00 pour témoigner. À tout de suite.
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1: On est en direct jusqu'à 11h sur RCF Notre-Dame avec nos deux invités, Olivier Rousseau, prêtre de diocèse de Versailles dans la paroisse de Saint-Vincent-de-Paul de Sartrouville, et puis Isabelle Payen de la Garanderie, une habituée de cette émission, je pense donc j'agis. Je rappelle que vous êtes vierge consacrée du diocèse de Nanterre. On discutait un petit peu hors antenne de ce boom des catéchumènes, en tout cas dans les diocèses de France. Est-ce qu'on sait un petit peu ce qui se passe ailleurs en Europe, Père Olivier Rousseau ?
0: Très sincèrement, je ne vais pas prétendre à dire ce qui se passe dans les autres églises en Europe occidentale. Il y a probablement, sans doute, un frémissement aussi de ces convertis, de ces jeunes et moins jeunes qui viennent à l'église. Ce que je sais de mon expérience, c'est que l'année dernière, lorsque je suis allé à Rome, au jubilé, j'ai eu 2-3 fois dans une sacristie d'église, on rencontre un prêtre espagnol, italien, et ils me disent « Ah, vous venez de France ? Ah. Est-ce que c'est vrai ce boom ? Est-ce que c'est vrai cet afflux de demandes de baptême ?» Et je dis oui, alors je dis exactement ce que je vous disais tout à l'heure, un jeune sur cinq de mon aumônerie des jeunes est en préparation de sacrement, en découverte de la foi, et puis ils étaient un peu stupéfaits, interloqués, mais comme une bonne nouvelle qu'on nous annonce. Tiens, dans notre Europe occidentale, où c'est un peu triste parfois ce qu'on raconte sur l'Église, eh bien voilà une vraie bonne nouvelle. Et alors la question qui probablement vient ensuite, c'est mais pourquoi ? Pourquoi ça vient ?
1: On ne sait pas. Enfin, on ne sait pas. J'en sais rien si on ne sait pas. Est-ce qu'il faut chercher à savoir ?
0: Eh bien, il me semble qu'il faut au moins se dire vers quoi le Seigneur nous attire ? Parce que est-ce que c'est vraiment nos petits plans pastoraux, nos petits bras, nos petites actions qui font que ces catéchumènes viennent? Celui que j'ai accueilli dimanche dernier, je ne le connaissais pas et personne de la communauté chrétienne ne le connaissait avant qu'il vienne à l'église.
1: Ouais.
0: Et donc, essayer de comprendre, c'est surtout se dire, mais voilà, à quoi le Seigneur nous attend? Et pas seulement surfer sur la vague, mais aussi prendre au sérieux ce à quoi le Seigneur nous appelle. Et donc, nos évêques d'Île-de-France, parce qu'ils s'entendent bien, parce qu'il y a une richesse et une diversité dans notre province, convoquent cette assemblée ecclésiale.
1: Isabelle Payen de la Garandrie, pour compléter.
2: Pour compléter, moi j'ai été marquée par exemple dimanche, justement sur cette question, par une citation que Monseigneur Ulrich a pu faire du cardinal Newman dans son homélie sur le fait qu'on avait à devenir une église de convertis. Et je crois que c'est exactement ça. Et eux nous en montrent la voie. Se convertir, on a à le faire tout au long de notre existence. C'est pas le fait d'un seul instant où on va vivre une rencontre forte avec le Seigneur. C'est tout au long de notre vie. Et sans doute que c'est ça. Et ce qu'on est en train de vivre, eh bien, j'imagine que ça va aussi irriguer d'autres églises en Europe, ailleurs, qui vont aussi se découvrir progressivement être une église de convertis.
1: Mais ça veut dire que, à travers l'Europe occidentale, on est plutôt vu, la France est plutôt vue comme un exemple en la matière.
2: Exemple, c'est peut-être un grand mot.
1: Oui. Non, mais
0: un peu d'humilité, toujours du bien.
1: Ça dépend sur quoi. Mais en tout cas, on est regardé de près quand
2: là,
1: même.
2: Là, on est quand même, suivi de près sur ces questions-là. Et de fait, je pense qu'on a déjà entendu parler, d'une part, des diocèses de province, effectivement, qui s'intéressent à la démarche, dont certains envoient des membres. Mais je crois qu'il y a aussi en Allemagne, où il y a eu des demandes qui sont intéressées par notre démarche. On va voir ce qu'il en ressortira, mais je crois, que c'est assez, assez observé.
1: Mmh. Olivier Rousseau.
0: C'est pas nouveau, historiquement, que l'Église de France soit regardée. Ouais. On pense à Jean-Paul II, qui est allé voir le Père Leuve au sortir de la guerre. Peut-être c'est un peu aussi notre charisme, osons le dire, d'essayer d'explorer des terrains nouveaux.
1: Isabelle, vous voulez rajouter quelque chose?
2: Non, je crois
1: pas forcément. Je rappelle que vous avez toutes et tous la parole pour discuter avec nous dans cette émission. Je pense donc j'agis sur RCF Notre-Dame pour nous parler de cette vague de catéchumènes et puis de cette assemblée ecclésiale provinciale. On vous attend au 01 56 56 44 00 avec vos réactions et vos témoignages. On l'entend, les paroisses ont un rôle particulier dans cet accompagnement, et même les communautés chrétiennes d'ailleurs plus largement. Ce qui est intéressant dans cette assemblée, c'est qu'elle regroupe à la fois des religieux, des clercs, des prêtres, des religieuses également, mais aussi des laïcs. Et c'est là où je pense que ça prend aussi toute sa place et sa force, c'est de pouvoir faire ensemble.
2: Complètement.
1: De co-construire.
2: Tout à fait. C'est justement pour ça que les évêques ont souhaité élargir. Et vous voyez, vous me disiez, ça rappelle un peu peut-être le synode sur la synodalité, Le document final proposait justement de favoriser la tenue de conciles particuliers. Seulement, c'est vrai que le droit canon, pour l'instant, n'a pas encore évolué pour ouvrir plus largement nos assemblées. Et là, je crois qu'on vit quelque chose d'assez similaire au synode sur le fait de co-construire ensemble, de se poser autour d'une table. Certes, on est tous différents, mais on est tous avant tout des baptisés. Et c'est au titre de notre baptême commun qu'on va s'exprimer et essayer de dire quelque chose de ce que l'Esprit Saint nous inspire.
1: Mmh. Olivier Rousseau.
0: Cette assemblée, elle est heureuse. C'est un signe de la présence du Seigneur au milieu de frères et sœurs qui se rassemblent. C'est heureux. Et vraiment, dimanche, avec cette messe d'ouverture et ensuite ce qu'on a pu vivre à l'issue de la messe avec les délégués, une grande joie. Une grande joie. Et c'est aussi notre responsabilité de tenir cette joie d'un accueil large, étonnant, massif, de tous ces frères et sœurs qui demandent à entrer dans le mystère du Christ.
1: Comment vont se dérouler, Père Olivier et Isabelle, ces sessions? Je crois qu'elles sont quand même bien organisées. Il y a des rites aussi qu'il faut respecter.
2: Alors, bien organisé, on est en train d'y travailler, on verra pour qu'elles le soient bien, elles le seront bien. Mais effectivement, il y a des rites qu'on a pu déjà vivre, en réalité, dimanche.
1: Ah, et pour messe d'ouverture.
2: Ouais, tout à fait, et notamment pour ceux qui ont pu suivre cette célébration, l'évangéliaire a été apporté en procession depuis le fond de la cathédrale, avant d'être transmis au diacre qui l'a proclamé. En fait, c'est l'intronisation de l'évangéliaire, et à chaque session, on aura à vivre également cette démarche, pour vraiment dire qu'avant toute chose, avant nos petites histoires humaines, on va se mettre à l'écoute de cette grande histoire qu'est la parole de Dieu qui nous concerne tous. Et ça, c'est vraiment un rite fort qu'on va avoir à vivre.
1: L'évangéliaire, ce sont les évangiles. Hein.
2: Oui,
1: c'est pas forcément la Bible, même en tout cas.
0: Exactement. C'est
1: pour préciser le terme.
0: C'est le livre des évangiles proclamé dans la liturgie.
1: Ouais.
0: Et en l'intronisant, et même en lui donnant une sorte de trône au milieu de l'assemblée, eh bien, c'est le Christ qui préside l'assemblée. On se met pas seulement à l'écoute, mais le Verbe lui-même est celui qui nous parle. Qui nous parle à travers nos frères et sœurs, qui nous parle à travers la parole, qui nous parle à chacun, parce qu'on a cette même dignité de baptiser. Quelle que soit notre fonction, notre tâche dans l'Église, cette même dignité de baptisé, et plaçant le livre des évangiles au milieu de l'assemblée, c'est vraiment le rite propre de ces assemblées ecclésiales, de ces conciles, de ces synodes, eh bien, c'est un acte d'humilité, c'est le Seigneur, le bon berger, qui guide son peuple.
1: Avec la prière, évidemment, qui a toute sa place. Isabelle Payen de la Garandrie.
2: Oui, tout à fait, nous aurons à prier. Il va y avoir aussi la profession de foi des différents délégués, avec même une prestation de serment. On va s'engager les uns et les autres. Et puis, une prière particulière qui est celle de l'Atsumus, qu'on a pu dire une première fois dimanche. Nous voici devant toi, Esprit Saint. Elle a été un petit peu remise au goût du jour au dernier synode, mais en fait, elle était priée à Vatican II. C'est vraiment la prière des conciles pour rappeler que nous sommes à l'écoute de l'Esprit Saint avant toute chose. Et tout simplement.
1: Et ça, c'est pour clore les sessions, hein, je crois.
2: Non, à chaque fois, ce sera au début des sessions. Voilà.
1: Je suis pas dedans encore, donc il faudra m'inviter.
0: Non, c'est pour les ouvrir. Cette prière, elle a plus d'un millénaire. Elle est attribuée à Isidore de Séville, donc un père. Et il faut saisir que, avant d'être un symposium, un séminaire, une usine à gaz, que vous voulez, que vous soyez... Une assemblée ecclésiale, c'est un acte liturgique. Alors un acte liturgique dont on n'a pas trop l'habitude, parce qu'il va s'étendre sur une année, mais c'est un acte liturgique. La messe, l'office des heures vont rythmer nos assemblées. On va être en prière, et c'est au sein de ce bain de prière qu'on va échanger, débattre, comprendre, reformuler, saisir le document de travail... Et en fait, on n'est pas forcément très habitué à cela, puisque nos représentations d'une assemblée, souvent c'est plus débattant.
1: Ce sont des réunions, quoi.
0: On a l'idée de réunion, mais non, il s'agit d'un acte de prière de l'Église et qui prend source, j'allais dire, dès les Actes des Apôtres, lorsque les apôtres, face à une question nouvelle qu'étaient les convertis du judaïsme, déjà des convertis, se rassemblent, prient l'Esprit Saint, et puis ensuite décrètent et envoient Paul et Barnabé. Donc, c'est vraiment un acte qui vient s'enraciner dans l'histoire longue de l'Église, et aujourd'hui, en 2026-2027, eh bien, nos églises d'Île-de-France et le diocèse aux armées, eh bien, font ce même acte de confiance en le Seigneur qui guide son Église.
1: Donc, pour l'Île-de-France, pour le moment en tout cas, pourquoi est-ce que vous, alors je dis vous, c'est pas un vous accusateur, mais pourquoi ça n'a pas été ouvert à tous les diocèses de France?
2: Déjà aussi parce qu'il y a des raisons très concrètes, mais aussi parce qu'initialement, justement, on voulait faire ce concile et que ça peut se vivre au niveau d'une province, donc d'une région. Il n'a pas été décidé de faire un synode, qu'il soit diocésain ou national. On a vraiment voulu vivre d'abord ça, et on l'a élargi. Et puis, Je pense qu'il n'y a pas un désir d'exclure les autres. La preuve, le fait d'inviter des observateurs d'ailleurs, montrera et sera une source d'enrichissement mutuel. J'ai récemment échangé avec quelqu'un d'un diocèse de province qui m'a téléphoné parce qu'il était très intéressé par notre démarche. Mais je crois qu'on partage quand même un certain nombre de, on va dire, de choses en commun en Île-de-France, le Grand Paris version catholique, je dirais peut-être. Mais ça permet aussi de tracer des choses enracinées dans un terreau ecclésial. La foi chrétienne, c'est pas quelque chose de désincarné. Ça se vit toujours dans un peuple de Dieu en particulier. Oui. Et je crois que dans nos différents diocèses, il y a quand même suffisamment de points communs pour se dire, malgré nos différences, on va échanger.
1: Mais parce que c'est ça qu'on pourrait peut-être reprocher à Paris, c'est ce parisianisme où on a l'impression que tout se passe à Paris et rien ailleurs. Ce que vit le diocèse de Paris pour ses catéchumènes, et puis l'accueil plus simplement des néophytes et de ceux qui sont un peu en quête de sens, il se passe la même chose dans toute la France, c'est pas qu'à Paris.
2: Qui est important. Oui, exactement, c'est vraiment, encore une fois, moi c'est un diocèse rural qui m'a contacté récemment. On voit, c'est vrai que les chiffres sont plus forts dans les zones urbaines, mais ça concerne vraiment toute la France, et vraiment les diocèses s'en saisissent progressivement.
1: Pierre-Olivier Rousseau.
0: Et la province d'Île-de-France, avec chacun de ses diocèses, est aussi assez représentative des différentes sociologies, réalités sociales et démographiques de la France. Alors évidemment, on ne va pas exagérer cette affaire, mais nous avons de larges zones rurales, en réalité, dans nos diocèses d'Île-de-France. Il ne faudrait pas les oublier. Il y a aussi, évidemment, de grands quartiers populaires. Il y a des lieux plus bourgeois, des tissus plus... Eh bien, en faisant ce travail, en faisant cette écoute, en faisant cette œuvre d'église, il me semble que les diocèses du reste de la France, et plus largement s'ils le souhaitent, pourront trouver matière aussi à comprendre ce qui se passe chez eux, ou en tout cas d'avoir un reflet d'une église sœur pour eux-mêmes comprendre ce qui se passe. Ensuite, ça concerne tout notre tissu ecclésial. Quand, dans l'aumônerie des jeunes de Sartrouville, on passe de 10 à 50 catéchumènes dans l'espace de 3-4 ans,
1: c'est fou.
0: C'est fou. Ouais. Mais quand, dans une aumônerie des jeunes d'une zone plus rurale, on passe de 1 à 10, c'est tout aussi impressionnant, en réalité. Donc, ça nous concerne tous, même si, par la réalité démographique, les chiffres sont différents.
1: C'est fou quand on y pense, quand on se replonge quelques années en arrière, où on disait que l'Église était en train de perdre des fidèles, les paroisses se vidaient, les églises aussi. Alors il y a eu l'effet certain de la SIAZ, évidemment, et de tout ce qui a un peu malheureusement amené malheureusement et heureusement d'ailleurs, cette crise un peu dans l'Église catholique et aux abus sexuels. Pour autant, pas qu'il y a un retour en arrière, mais en tout cas, il se passe quelque chose. Les églises sont pleines, on l'a vu à la Pentecôte, le mercredi des cendres. Alors, tous les médias s'en sont emparés. En plus, il se passe quelque chose.
2: Alors, il se passe quelque chose. Isabelle Payen-Lagarandry. Oui. Cependant, moi, je dirais beaucoup de joie, mais attention à ne pas tomber dans le triomphalisme non plus.
1: Non.
2: On a des années où les baptêmes d'enfants sont en chute libre, et beaucoup de sociologues nous le rappellent, et je crois qu'il faut entendre leur alerte, non pas pour désespérer, mais quand même pour raison garder. Je dirais...
1: Les baptêmes d'enfants diminuent,
2: pour l'instant, mais les baptêmes d'adultes remontent. Mais oui, mais justement, c'est incroyable et c'est assez dingue. Mais c'est pour ça, c'est avant tout une joie. Mais en se gardant de tout triomphalisme, il nous arrive ça.
1: Mais il faut juste constater.
2: Et justement, de voir comment ça va inspirer la vie de notre église et de nos églises particulières dans les années à venir. Parce que ce que ça donnera dans 10 ans, bien malin qui saurait le prédire, j'en sais rien.
1: Non, mais tout à fait. Mais si je disais que c'était impressionnant, c'est parce que l'émission Je pense donc j'agis, dans laquelle vous participez, on en est très heureux ce matin sur RCF Notre-Dame, elle a 7 ans. Et en 7 ans, il s'est passé plein de choses dans l'église catholique. Et je me souviens d'émissions que j'ai pu faire sur comment remplir nos églises. Et là, la question se pose. J'exagère quasiment plus, mais en tout cas, Olivier Rousseau, il y a d'autres priorités, et c'est l'accueil de ces néophytes et des catéchumènes.
0: En fait, cet afflux massif, il est massif, il faut le relativiser, parce que on a des églises qui sont remplis, mais pas encore par complètement par des catéchumènes et des néophytes et des nouveaux baptisés. Ce que ça vient interroger, c'est finalement une communauté chrétienne, et on peut le décliner sur un mouvement, on peut le décliner sur une aumônerie, a pour mission première d'initier à la vie chrétienne. Mmh. Et donc, évidemment, le baptême et la vie eucharistique.
1: Ouais.
0: Voilà. C'est peut-être le cœur de ce qu'on a à vivre. Initier à la vie chrétienne, la saisir, plonger dedans. Et alors, on le fait pour les catéchumènes, parce que c'est leur demande. Mais du coup, peut-être, ça nous invite à moins bichonner la brebis qui est là.
1: Ouais.
0: Et en tout cas, si, il faut en prendre soin, évidemment, c'est le pasteur qui parle, mais se dire, en fait, la brebis, elle est aussi appelée à sans cesse s'initier à cette vie en Christ.
1: Il faut en prendre soin, quand même.
0: Et il faut clairement en prendre soin. Mais,
1: ouais.
0: Mais comment je prends soin de ma vie chrétienne? Eh bien, en plongeant chaque jour davantage dans le mystère de Jésus qui se donne à moi.
1: Il est un peu plus de 10h45 sur RCF Notre-Dame. On parle de l'Assemblée ecclésiale provinciale et de cette grande consultation. Et puis maintenant, la phase d'action vraiment qui se déroule en Île-de-France avec vos témoignages, vos réactions au 01 56 56 44 00.
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1: Et justement, Pierre nous a rejoint au téléphone. Bonjour Pierre.
4: Oui, bonjour Melchior.
1: On vous écoute.
4: Oui, alors moi je vous suis avec enthousiasme, d'autant plus que j'ai participé personnellement à ce qui s'est passé dans ma paroisse, à Houille, tout près de Sartrouville d'ailleurs, sur cette consultation que nous avons eue. Et je voudrais juste insister sur un point, parce que je ne vais pas prendre l'antenne pour trop de temps. En fait, oui, il faut bien sûr accueillir, accompagner et surtout ne pas oublier que la route se poursuit et qu'il ne faut pas laisser seuls tous ces catéchumènes sur la route future. Mais je crois aussi qu'il faut insister sur le fait qu'il ne s'agit pas seulement d'en faire de bons chrétiens paroissiaux, si j'ose dire, mais je le prends pas dans un mauvais sens, hein. Mais aussi des envoyés dans le monde. Parce que ce que le Christ a fait vis-à-vis de tous ses apôtres, c'est de les envoyer dans le monde. Et par rapport à ça, je crois qu'il faut aussi passer par l'échange de témoignages d'un certain nombre de chrétiens engagés dans le monde pour que ces nouveaux arrivants dans l'Église puissent trouver eux-mêmes leur inspiration pour être les témoins de leur foi dans le monde d'une façon ou d'une autre.
1: Merci Pierre pour votre témoignage dans Je pense donc j'agis au 01 56 56 44 00. Isabelle Payen de la Garandrie, il a raison de dire ça Pierre.
2: Ah, il a complètement raison. Et vous voyez qu'on est et à double titre, je dirais. Il faut continuer le chemin. Quand on est réuni en équipe de pilotage, on commence après un temps de prière par écouter un témoignage. Et moi, je me rappelle très bien d'un des premiers témoignages qu'on a écouté où le jeune homme nous a dit « Ah ouais, moi, j'avais pas compris qu'après le baptême, en fait, il y avait l'Eucharistie et qu'il fallait continuer le chemin. » Et c'est peut-être un risque. On parle beaucoup du baptême,
1: oui.
2: Mais il y a la vie eucharistique dont parlait le père Olivier il y a quelques instants. Ça se vit dans la continuité. Mais cette vie eucharistique a à être fructueuse dans le monde. Comment on fait vivre cette vie chrétienne? Pour la plupart de nos néophytes, ils sont dans le monde du travail, beaucoup sont des jeunes professionnels. Comment on va leur dire, vivre en chrétien dans le monde, c'est vrai que parfois c'est pas simple, parfois c'est pas marrant. Et pourtant, il y a là un enjeu et une joie. Et je crois qu'effectivement, on est au cœur des enjeux.
1: Père Olivier Rousseau.
0: En effet, l'initiation chrétienne aboutit à une vie eucharistique. Le rendez-vous du dimanche, il n'est pas second, accessoire, il est ce point de départ pour vivre mes engagements de vie, familiaux, associatifs, professionnels, au long de ma semaine. Et entrer dans cette vie eucharistique, eh bien, le catéchuménat, c'est pas trop, voilà, un an et demi, deux ans, parfois plus, c'est le but. Et en effet, on peut s'interroger dans nos communautés chrétiennes, lorsque on baptise un certain nombre de personnes, adolescents, adultes, et derrière, ça n'embraye pas, si je puis dire, sur une vie d'engagement, une vie donnée, un rendez-vous dominical. eh bien peut-être qu'il y a quelque chose à interroger, à retravailler dans cet accompagnement. Et c'est pour cela qu'on fait des consultations. Et si dans les paroisses, par exemple à Houille, qui est une très belle paroisse, les consultations permettent à la communauté, au-delà du catéchuménat, de se sentir concernée par cet accueil, eh bien on a déjà gagné quelque chose de très fort.
1: Angela, bonjour.
5: Oui, bonjour à tous. Merci pour votre émission. Et le sujet me semble très, très important. Je suis une paroissienne du sud de la France. Je ne souhaite pas dire quelle ville. Et on m'a remis à la messe un papier pour prier pour une certaine personne, dont je ne donne pas le prénom à l'antenne, pour son catéchuménat et son baptême. Bon, oui. Ce que j'ai fait bien volontiers. Mais enfin, moi j'ai l'âge où on se parlait, j'ai un certain âge, on se parlait encore jusqu'à il y a 10 ou 20 ans. Donc j'ai essayé de connaître cette jeune femme, qu'on va appeler Marie, mais c'est pas son prénom. Mmh. Et il n'y a pas eu moyen, elle n'était pas là ou elle était repartie. Donc j'ai essayé de connaître la responsable du catéchuménat, la même chose, elle n'était pas là, etc. Donc j'ai remis une enveloppe au secrétariat pour toujours cette catéchumène Marie, au bon soin de sa responsable, en disant que j'avais un téléphone, un numéro, qu'on pouvait parler, qu'on pouvait échanger, que j'avais beaucoup de livres religieux, d'accord, que j'avais des revues, que je pouvais l'abonner, y compris à KTO, etc.
1: Et à RMD. Oui.
5: Zéro, rien. Pas de réponse et pas de lieu de réunion. Pour, on aurait pu les voir tous, prendre un café, un lieu de réunion, une salle paroissiale. Rien. Un papier.
1: Ah bon. Bon, bah écoutez, merci Angela pour ce témoignage de terrain au 01 56 56 44 00. Olivier Rousseau ou Isabelle? Olivier.
0: Moi, ça me fait penser, votre témoignage, Angela, à peut-être en miroir un jeune que j'ai pu accompagner dans le cadre des Scouts et Guides de France, qui, après une expérience très forte en formation avec les scouts, est allé dans sa paroisse deux semaines après. Et alors, physiquement, vestimentairement, il correspondait pas complètement aux critères d'un bon paroissien du dimanche, si je puis dire. Mmh. Et il y allait une fois, il a aimé, dans une paroisse un peu de campagne, en Ile-de-France. Et il a aimé, alors il est revenu une fois, deux fois, trois fois, et ce n'est que la quatrième fois, il m'a dit, il y a une vieille dame, excusez-moi Angela, qui est venue me voir et qui m'a dit, mais qui êtes-vous jeune homme? Il dit, bah voilà, je m'appelle un tel, et puis je voudrais devenir chrétien. Ah bon? Et alors c'est cette personne qui a permis en fait d'embrayer sur ce jeune qui détonne dans nos communautés, a rencontré la responsable, puis le prêtre, puis ensuite a pu commencer son catéchuménat et il a été baptisé à Pâques dernier. Cela n'a été possible que parce que il y a eu cette ancienne de la paroisse, ancienne parce que ça fait longtemps qu'elle est là, qui doit connaître les visages et qui s'est dit tiens celui-là je le connais pas, qui est allé vers lui. Et qui s'est dit, mais qui est-il? Je veux le connaître. Ouais. Et donc, parfois, on essaye avec des bouts de papier
1: de créer
0: du lien. Mais ce qui sera toujours irremplaçable, c'est d'être attentif à qui est nouveau dans ma communauté et oser quitter ceux avec qui j'ai l'habitude de parler pour se dire, bah tiens, toi, t'es nouveau. Qui es-tu? Que fais-tu? Qu'est-ce que tu deviens? Etc. Mmh.
1: Moi, je vais vous donner l'exemple d'un de mes amis qui s'appelle Nicolas. Je le salue parce qu'il réécoute toutes mes émissions. Donc, ça lui fait beaucoup plaisir, je pense, d'entendre son nom, prénom ce matin, qui est un peu en recherche de sens, qui s'intéresse beaucoup à l'actualité de l'Église, qui est passionné par le pape, pourquoi pas, par le Vatican, par tout ce qui touche aussi au sacré. Et je pense qu'il aimerait, je ne veux pas parler en son nom, mais qu'il aimerait vraiment s'engager justement sur ce chemin pour être catéchumène, vraiment faire son baptême, recevoir ce sacrement. Qu'est-ce qu'on peut dire à un Nicolas qui peut-être, il y en a d'autres aussi dans toute la France qui nous écoutent ce matin?
2: Venez comme vous êtes.
1: Oui. Ça, c'est McDonald's, mais ça, c'est pas facile.
2: Mais non, mais c'était pour faire une petite blague. Non, oui, mais plus sérieusement, de pas hésiter à venir et à parler aux personnes. C'est vrai que l'idéal, comme le disait le père Olivier, c'est qu'on soit repéré dans une communauté comme étant un nouveau quand on arrive. Maintenant, il y a aussi des grandes paroisses dans lesquelles c'est compliqué, même si je crois qu'on a tous à acquérir dans nos paroisses le réflexe de se dire, avant d'aller voir les gens avec que j'aime bien, que je connais bien, tiens, ce visage-là, je le connais pas, je vais aller le saluer, la saluer, savoir de qui il s'agit. Il ne faut pas, c'est compliqué souvent quand on cherche de passer le pas, d'aller voir le prêtre, d'aller voir une personne qu'on sent en responsabilité pour après continuer à, et lancer un chemin.
1: Et alors comment on fait quand on est en recherche de sens mais qu'on ne pratique pas nécessairement, qu'on n'entre pas dans une église? Là aussi, il faut, peut-être que ça peut être, bah, voilà, un sujet que vous pouvez évoquer dans l'Assemblée ecclésiale provinciale, mais de se dire comment on rejoint aussi celles et ceux qui, pour des raisons diverses et variées, ne veulent pas aller dans une église, mais quand même, qui ont cette appétence.
0: Il y a une grande responsabilité de des influenceurs chrétiens, je crois, là-dessus. Mmh. Une grande responsabilité aussi de ceux qui prennent la parole publiquement au nom de leur foi, parce qu'ils sont aussi le visage de l'église qui accueille. Et donc, une grande responsabilité de ces influenceurs. Alors, on les connaît, Sœur Albertine, le frère Paul Adrien, le Cateau de Service, Amen Média, RCF Notre-Dame aussi,
1: pour
0: votre présence sur les réseaux. Eh bien, une grande responsabilité de cela, parce que, évidemment, nos paroisses dans nos quartiers, elles ont une surface finalement assez limitée et assez codifiée, qu'il faut un peu transpercer.
1: Tout en faisant quand même attention à l'écueil de ces influenceurs, parfois, qui ont une mauvaise influence. Isabelle Payet-Legendry. Je donne pas de nom, c'est pas d'une idée, mais en tout cas, voilà, l'influence a ses limites.
2: C'est pour ça que il y a un mouvement en train de se faire plutôt sur le mot de créateur de contenu que je trouve plus juste, parce que l'influence,
1: absolument,
2: très vite, on peut être dans autre chose, et c'est important de toujours revenir à la source et de rencontrer des personnes. En vrai, ça peut servir de petite marche, de marche-pied, je dirais, mais ça ne fait pas tout.
1: Merci vraiment à tous les deux d'avoir été avec nous, c'était très intéressant. Isabelle Payen-Legendry, vierge consacrée du diocèse de Nanterre, et Olivier Rousseau, prêtre du diocèse de Versailles. Vous faites tous les deux partie de ce comité de pilotage de l'Assemblée ecclésiale provinciale, et on a hâte de suivre ça sur RCF Notre-Dame. Merci pour votre écoute, merci à Pierre-Henri et Sabine à la réalisation. Je vous retrouve demain, on parlera du pastoralisme, alors là, des vrais moutons, avec les bergers, et ce sera passionnant.

0: l'ange du Seigneur apporta l'annonce à Marie.
1: Et elle conçut du Saint-Esprit. Je vous salue Marie, pleine de grâce. Le Seigneur est avec vous. Vous êtes bénie entre toutes les femmes, et Jésus, le fruit de vos entrailles, est béni. Sainte Marie, Mère de Dieu, priez pour nous pauvres pécheurs, maintenant et à l'heure de notre mort.
0: Voici la servante du Seigneur.
1: Qu'il me soit fait selon votre parole. Je vous salue Marie, pleine de grâce. Le Seigneur est avec vous. Vous êtes bénie entre toutes les femmes, et Jésus, le fruit de vos entrailles, est béni. Sainte Marie, Mère de Dieu, priez pour nous pauvres pécheurs, maintenant et à l'heure de notre mort.
0: Et le Verbe s'est fait chair.
1: Et il a habité parmi nous. Je vous salue Marie, pleine de grâce. Le Seigneur est avec vous. Vous êtes bénie entre toutes les femmes, et Jésus, le fruit de vos entrailles, est béni. Sainte Marie, Mère de Dieu, priez pour nous pauvres pécheurs, maintenant et à l'heure de notre mort.
0: Priez pour nous, Sainte Marie, Mère de Dieu.
1: Afin que nous soyons rendus dignes des promesses du Christ.
0: Daignez, Seigneur, répandre votre grâce dans nos âmes, afin qu'ayant connu par la voix de l'ange l'incarnation de votre Fils Jésus-Christ, nous puissions parvenir par sa passion et par sa croix à la gloire de sa résurrection, par le même Jésus-Christ votre Fils, notre Seigneur. Amen.
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1: Entrant chez Marie, l'ange dit « Réjouis-toi ». Il s'agissait là d'une salutation insolite, mais la Vierge dut l'associer à des expressions semblables dans l'Écriture et en deviner la portée toute spéciale. Le prophète Sophonie avait employé cette même salutation quand il avait invité Jérusalem à se réjouir, car Dieu était au milieu d'elle. « Réjouis-toi, fille de Sion, tressaille d'allégresse, Israël, exulte et acclame ton Dieu de tout ton cœur, fille de Jérusalem. Le Seigneur est roi d'Israël au milieu de toi. Au milieu de toi, le Seigneur, ton Dieu, est un sauveur puissant. » Le parfum de cette présence de Dieu dans le monde est suggéré par la superbe image du Narcisse dans le livre du prophète Isaïe. Que le désert et la terre aride se réjouissent, que la steppe soit dans l'allégresse et fleurisse comme le Narcisse, car le Seigneur vient vous sauver. L'air embaume du parfum d'une nouveauté enthousiasmante. Marie a respiré cet air nouveau et deviné qu'un délicat Narcisse était sur le point de manifester sa beauté au monde. Alors son cœur s'est rempli d'attente. Comment Dieu allait-il venir? Comment allait-il sauver Israël? Et comment donc elle, qui était si petite, pouvait-elle être invitée à se réjouir à la place du peuple tout entier? Pourquoi n'était-ce plus « Réjouis-toi, Jérusalem » mais « Réjouis-toi, Marie »
0: À présent, nous nous unissons en prière avec le monde entier, en renouvelant notre consécration à Marie.
2: Vierge Immaculée, Mère de Dieu et de l'humanité, je t'accueille comme don de Jésus sous la croix et je me confie entièrement à toi. Je t'offre toute ma vie, ce que je suis, ce que j'aime et ce que j'ai, afin que resplendisse en moi la beauté du Christ. Aide-moi à être docile à l'Esprit, et à vivre avec joie ma vocation dans l'Église, afin de collaborer à ta mission maternelle et d'orienter vers Dieu le cœur de tout homme. Toi qui as guidé Saint Maximilien Kolb pour aimer sans mesure, enseigne-moi à être témoin de l'Évangile et à faire de ma vie un don. Je te confie les personnes que je rencontrerai, et je t'offre le travail, les joies et les souffrances de cette journée. Ô Marie, conçue sans péché, prie pour nous qui avons recours à toi et pour ceux qui n'ont pas recours à toi.
3: Ave Maria, Ave, Ave Maria.
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1: Le calendrier s'accélère et nous avons le sentiment d'un rouleau compresseur qui vient écraser les soignants. Depuis 4 ans, aucune de nos inquiétudes n'a été prise en compte. Ainsi s'exprimait, vous l'avez peut-être lu dans la presse la semaine dernière, le collectif Soins de vie demandant une audience urgente au Premier ministre, dont dépend au fond la suite de l'aventure, si je puis dire, de ce texte de loi concernant l'euthanasie et le suicide assisté. En effet, Sébastien Lecornu, estimant quelques mois plus tard que cette loi n'était pas la sienne, et cela inquiète bien évidemment sur l'avenir de ce texte de loi. Alors voilà la question, nous allons faire un pas de côté, si vous le permettez, auditeurs et auditrices, chouchou, avec notre invitée du jour, qui est Jacqueline Kellen. Bonjour Jacqueline.
2: Bonjour Marie-Ange.
1: Ravie de vous recevoir dans cette émission Quête de sens avec ce nouvel ouvrage qui tombe, à point nommé, on ne pactise pas avec la mort avec vous. Vers l'euthanasie pour tous, paru chez Guy Trédaniel. Jacqueline Kellen, je rappelle que vous êtes écrivain, vous êtes autrice de très nombreux ouvrages. Vous prenez du recul à travers notamment les mythes, l'exploration de la vie intérieure, les mythes dont la Bible fait partie bien évidemment. On peut mentionner quelques ouvrages, L'heure de la justice de Dieu qui était paru il y a quelques temps chez Salvator, et puis bien évidemment L'esprit de solitude, moi que j'aime beaucoup, qui est paru il y a quelques années auparavant chez Albin Michel. Voté le 27 mai 2025 à l'Assemblée nationale, nous sommes le 27 mai 2025, avant d'être examiné par le Sénat, le projet de loi pour le droit à l'aide à mourir énonce 5 conditions. Pour en bénéficier, il faut avoir plus de 18 ans, être français, souffrir physiquement ou psychologiquement de façon insupportable, ou encore être atteint d'une maladie incurable. Et bien sûr, avoir conscience et volonté de cet acte irréversible. Cet acte irréversible, c'est donc ça, l'euthanasie ou l'aide active à mourir. Que vous ne ratez pas, que vous ne loupez pas dans votre, que vous n'épargnez pas, pardonnez-moi, dans cette,
2: petit
1: ouvrage cinglant. Jacqueline Kellen,
2: oui.
1: Si le Premier ministre lit ce livre, est-ce que vous croyez que peut-être sa
2: j'aimerais
1: décision
2: bien,
1: sera
2: j'aimerais
1: prise
2: bien. Ce livre a été envoyé avec dédicace, avec diverses, bien sûr des journalistes, mais diverses personnalités. J'ai eu deux réponses tout à fait aimables, dont, mais je connaissais sa position tout de même, c'est M. Gérard Larcher. En effet, au Sénat, et le Sénat est largement opposé à cette loi.
1: Ouais.
2: Et par ailleurs, je l'avais aussi envoyé à Bruno Retailleau, qui m'a également remercié. Je ne sais pas s'ils vont lire le livre, mais il me semble qu'il est suffisamment clair. Et c'était mon souhait, moi, quand j'ai entendu l'an dernier, en effet, ce qui s'est passé et ce que recouvre comme chose, comme article absolument effarant, mais je vais préciser, parce que cette loi, ce projet de loi pour l'instant, parce qu'il y a un va-et-vient récemment de nouveau, le Sénat a supprimé l'article sur l'euthanasie et le suicide assisté, quelle étrange expression d'ailleurs, parce que si on se suicide, c'est qu'on l'a décidé soi-même et on n'a pas envie que ce soit pris en charge par l'État ou la médecine.
1: Et vous commencez votre livre, c'est intéressant parce que nous sommes sur RCF Notre-Dame. Alors,
2: oui.
1: Je crois que j'ai le droit. On ne va pas me punir pour citer la Bible. Selon la Bible, dites-vous, le premier couple humain voulait s'approprier l'arbre interdit, celui de la connaissance. Or ici, il s'agit de l'autre arbre sur lequel la loi veut faire main basse et même abattre. C'est tout simplement l'arbre de la vie au nom de la liberté. Jacqueline Kellen, c'est ça?
2: Oui, alors toujours mot magique, mais depuis longtemps déjà, cet arbre de la vie a été convoité par l'homme qui se prend pour un dieu, par l'être humain qui se prend pour un dieu.
1: C'est plus fort que nous.
2: Ce sont les manipulations génétiques, ce sont les tris des embryons, etc. Enfin, ça remonte déjà à des décennies. Et le Comité national d'éthique se paraît, sinon impuissant, du moins assez faible par rapport à ça, parce qu'il y a toujours ce vertige de la prouesse scientifique. Et ce qui importe, et je ne sais pas si on l'a suffisamment dit, dans cette étude, ce projet de loi, la question n'est pas une question

0: progrès, c'est-à-dire depuis toujours. L'homme progresse, avance, avance, avance, dans les sciences, en particulier dans les sciences, citons les sciences, puisque nous y sommes, la médecine et les sciences en particulier, au nom de la préservation, quoi, des acquis moraux. Eh bien, on trouve toujours une raison de ne pas y aller, quoi. Est-ce qu'il n'y a pas un peu de ça? Est-ce que c'était pas inévitable d'arriver? Vous dites que non, je crois, dans votre livre.
1: Les progrès, ceux auxquels on assiste, ce que l'on voit, ce que l'on peut applaudir ou ceux qui nous paraissent inquiétants, ce sont toujours des progrès sur le plan extérieur, technique, y compris technologique, y compris des progrès corporels, physiques. Mais jamais l'être humain n'est pas meilleur au XXIe siècle, au sens il ne s'est pas amélioré sur le plan intérieur, moral, spirituel, par rapport à, je ne vais pas dire l'homme de Cro-Magnon qu'on ne connaît pas trop, mais par rapport à l'être humain du XIIe siècle.
0: Ouais. Mais par contre, on n'aime pas souffrir depuis la nuit des temps.
1: Oui, l'homme et la femme n'aiment pas grand, souffrir. Alors c'est le grand argument qui glace aussitôt les personnes, parce qu'il y a toute une propagande derrière cette volonté de mourir.
0: Et d'ailleurs,
1: c'est intéressant parce que vous parlez du progrès, en effet, et il y a eu, grâce à la médecine, grâce à la recherche scientifique, en effet, maintenant, l'être humain a une espérance de vie, comme on dit, de 80 ou 85 ans, etc.
0: 1000 ans, peut-être, un jour.
1: Oui, alors 1000 ans, c'est ce qu'on entend, mais j'ai entendu récemment, parce qu'il y a toute une propagande, on le connaît, le fameux docteur Alexandre.
0: Laurent Alexandre.
1: Voilà, qui ne cesse de dire ça. Et surtout, ça m'a amusé, j'ai entendu il n'y a pas très longtemps, et il disait même, l'expression est vraiment savoureuse, lui, il pense qu'on va euthanasier la mort. Donc là, c'est la finalité, j'ai trouvé l'expression tout à fait merveilleuse.
0: Euthanasier la mort.
1: Oui, on ne met pas fin. Un autre homme politique avait dit qu'il y aurait un vaccin contre la mort, mais là, c'est mieux, on euthanasie tout le monde, etc. Et donc, à propos de l'espérance de vie qui a cru, en effet, qui a augmenté depuis des décennies, voire des siècles, eh bien maintenant, la société est tellement arriver à une sorte de point de non-retour ou face au mur que maintenant c'est l'espérance de mort. On vous fait miroiter comme sens de la vie l'espérance de mort, puisque c'est une loi qui est cette loi sur la fin de vie, l'aide à mourir. Là aussi, il faut apprécier l'aide. Vous voyez comme l'État est bon et bienveillant, puisqu'il va nous prendre la main pour nous conduire à de patresse.
0: Ah, c'est ce que vous écrivez.
1: Bon, de l'au-delà. Et bien sûr, parce que l'au-delà ne va pas. Est évidemment dans d'une société matérialiste athée qui a pu germer et qui a pu prospérer cette loi que je dis inique et qui montre une considération, une vision absolument dégradante de l'être humain. Parce que si l'être humain n'est considéré que comme un organisme psychocorporel, on va dire largement biologique, et puis comme individu social, donc qui est utile pour que la machine marche, à savoir tant qu'il est utile, qu'il génère de l'argent ou qu'il consomme, etc. L'être humain est intéressant parce que il fait marcher le système. Du jour où soit il est déjà handicapé, soit il est vieux, soit etc. Donc il coûte cher à la société, et bien à ce moment-là, on l'expédie de l'autre côté et on lui fait croire que c'est sa liberté et que c'est pour éviter de souffrir. Parce que c'est très mensonger, la formulation, et on le sait dans beaucoup de régimes, hélas, totalitaires, cette loi, la formulation est tout à fait mensongère.
0: L'aide à mourir, vous voulez dire
1: Parce qu'on parle de sur la fin de vie, on n'arrête pas de dire la loi sur la fin de
0: c'est
1: vie.
0: C'est vrai.
1: Or, et on se représente, chacune se dit, ah bon, on voit la personne, ou très âgée, moribonde,
0: ou en phase terminale dans une maladie, quoi.
1: Phase terminale, même si on ne connaît pas trop quand même le fameux terme de la fin de vie, mais soit c'est ça, soit c'est une personne, en effet, qui souffre horriblement à n'importe quel âge. Bon, or, avec ce projet de loi, c'est dès qu'on a 18 ans, comme vous l'avez rappelé, donc c'est pas quand on a 90 ans, moribond, etc., ou une personne même de 50 atteinte d'un cancer irréversible, bon, ça veut dire dès 18 ans, et maintenant, puisque l'Assemblée nationale on a remis en plus un peu plus de dureté, et bien même pour des ennuis psychologiques et même

0: ils cherchent, ils disent, puisqu'on se cale, pardon, un peu sur la Belgique, les Pays-Bas, une partie de l'Europe qui a voté déjà cette loi depuis longtemps.
1: Oui.
0: Eh bien, vous savez qu'en Belgique, on peut être un enfant peut être euthanasié. Bon, aux Pays-Bas, il faut quand même l'accord des parents pour. Mais bon, c'est quand même.
1: C'est-à-dire que l'enfant dit qu'il ne va pas bien, dit qu'il est dans un mal-être profond.
0: C'est ça.
1: Et zou.
0: C'est ça. C'est ça. Voilà, voilà. C'est presque zou. Enfin ouais. Bon. Et donc, il y a même des propositions pour dire ceux qui y ont droit. Vous savez, les éligibles, comme si c'était une faveur, un signe. Que on vous donne, on vous administre une substance létale ou que vous-même vous demandiez la substance létale. Donc, y compris pour des personnes dialysées ou qui ont des problèmes graves cardiaques, etc. Plus tout l'aspect en effet psychologique, donc mélancolie, neurasthénie, tous les troubles bipolaires, etc. On peut y avoir droit. Je fais exprès de prendre cette expression, moi, qui me glace. Parce que on fait miroiter que le sens, parce que c'est bien ça aussi dont il est question, ouais. Le sens d'une vie humaine, c'est de disparaître.
1: Est-ce que tout est là? Mais est-ce que tout n'est pas là? Est-ce que le nerf de la guerre,
0: mais bien sûr.
1: Finalement, c'est un peu ce que vous dites tout au long de votre livre, finalement, c'est que un exemple parmi d'autres que vous citez, le soir du 27 mai, donc revenons à cette date, ça fait presque un an,
0: l'an dernier.
1: Se félicitant voilà de la qualité des débats qu'il présidait, le député Olivier Falorni, qui a donc promu de longue date de l'euthanasie, vous dites qu'il a déclaré onctueusement, là c'est la langue évidemment de Jacques Kellen. Je comprends les réticences qui peuvent être d'ordre philosophique, spirituel et religieux, et elles ont toute leur légitimité. Mais poursuit-il, ajoutez-vous, cela n'a pas empêché qu'un consensus a eu lieu en faveur de cet ultime recours. Et vous dites, outre l'euphémisme ultime recours, vous dites, notez bien les mots réticence, comme si pour le député la morale, la philosophie, la religion, la spiritualité n'étaient que des supports pour une réflexion sérieuse, approfondie, suivie d'une application. On assiste au triomphe, dites-vous, de l'idéologie. C'est-à-dire qu'en fait, ce qui est très compliqué, j'ai l'impression qu'on est deux camps. Enfin, on est deux camps. Oui. Il y a deux camps qui ne se comprennent pas. C'est-à-dire qu'il y a les... Vous voyez ce que c'est compliqué, cette histoire.
0: Oui, c'est compliqué, mais surtout déjà, moi, ce qui m'a poussé à écrire ce livre... Qui
1: d'urgence,
0: me semble...
1: vous me l'avez dit,
0: oui.
1: Hein, d'urgence.
0: Oui, l'été dernier, c'est de savoir, et vous pouvez faire l'enquête autour de vous, que les Français sont absolument sous-informés concernant cette question... qui nous concerne chacun, chacune.
1: Et pourtant, il y en a qui y vont, il y en a qui sont tentés
0: mais
1: dans
0: non,
1: d'autres
0: mais
1: pays.
0: Oui, parce que on leur dit juste deux, trois choses, la souffrance, c'est ma liberté de choisir, etc. Et de présenter ça comme, en effet, un problème uniquement médical, corporel, physique, biologique, etc. Alors que depuis que l'être humain existe, et depuis, on le sait, ne serait-ce que par les traces des premières épopées, des premiers écrits, donc ça remonte à Sumer, et après, bien sûr, la Bible, tous les textes sacrés, mais toute la philosophie, simplement, donc 6e siècle avant Jésus-Christ, Socrate, et avant les pré-socratiques, la question de tout être... conscient, c'est en effet la mort. Il y a une fin. C'est notre condition mortelle.
1: Ouais.
0: Par la Bible, on le sait, c'est la révélation, si on peut dire, Caïn et Abel, Caïn tue Abel. Ah oui, c'est la première mort par rapport à dans la Bible. Bon. Et ça, à ce moment-là, c'est pas la question je me tue ou on me tue, etc. Même s'il y a la grande, après, tu ne tueras point. En effet, un des premiers grands commandements qui ne se limite pas à la Bible, qui est vraiment pour toute société humaine. Eh bien, alors que c'est une question qui se pose à chacun, à chaque conscience, si du moins on veut bien y réfléchir, et c'est pas quand on est à l'article de la mort qu'il faut se poser la question, c'est dès que on réfléchit sur d'où je viens, où je vais et quel est le sens de ma vie, la mort s'impose comme une réflexion métaphysique.
1: Ouais.
0: Et là, tous ces débats, alors vous recitez Olivier Falorni, là aussi, entre parenthèses, les débats sont totalement biaisés, puisque Olivier Falorni est celui qui est censé diriger les débats. Donc, en principe, même si la neutralité, et l'objectivité sont assez difficiles à garder, en attendant, il est absolument pour. De même...
1: Mais il y a de l'argent en jeu aussi, il faut le dire comme ça.
0: On va le dire aussi, derrière la bienveillance et la fraternité. Et de même, la présidente de l'Assemblée nationale, donc Yaël Braun-Pivet, est absolument pour. Et elle a dit, quand le Sénat a refusé cet article... Elle a déclaré haut et fort que ça passerait coûte que coûte. Je reprends les termes. Donc, c'est assez affreux parce que, encore une fois, il y a une non-information et il y a toute une propagande aussi, une idéologie qui joue sur divers registres qu'on peut décortiquer. Il y a la notion de souffrance, en effet, et ce qu'ils appellent la dignité. Vous savez, le droit, voilà, la dignité. Bon, alors, on commence par la dignité, tant qu'à faire. Pour eux, enfin pour cette association, la dignité, c'est en effet de ne pas, dans la vieillesse ou dans une grave maladie qui vous atteint, bien sûr, physiquement ou mentalement, on ne va pas survivre à ça, parce que la dignité, pour eux, est uniquement extérieure et corporelle. Bon, c'est-à-dire, encore une fois, c'est toute une propagande athée, c'est-à-dire que, moi, il me semblait que la dignité d'une personne, quel que soit son état physique, son état même mental, la dignité éminente d'une personne est intérieure. Hein. Ça veut dire qu'est-ce qu'elle fait de sa vie, quelle est la valeur de sa vie, sa valeur morale, sa valeur spirituelle. Est-ce que durant son existence, si on est en effet à l'article de la mort, est-ce que durant son existence, cette personne, elle a fait en sorte de se perfectionner? Est-ce qu'elle a répandu un peu autour d'elle un peu de bonté, de justice, de d'amabilité, de voilà, est-ce qu'elle a été utile au sens aider à l'évolution de l'humanité aussi? Donc c'est ça, c'est pas l'article de la mort. Ah oui, je suis. Alors là, je pense bien sûr, on pense.
1: Est-ce qu'on est dans le monde de l'apparence?
0: Mais bien sûr, bien sûr. Et puis il y a rien après. Il n'y a rien après.
1: Oui, c'est, j'aimerais bien citer, c'est intéressant. Oui. Justement, à ce propos, vous évoquez justement l'épopée de Gilgamesh, oui, né à Sumer, vous l'avez dit, datant de 2000 ans avant notre ère, qui représente le premier écrit de l'humanité.
0: Tout à fait.
1: Elle parle magnifique d'un roi, Gilgamesh, jeune, riche, puissant, souverain d'Uruk, qui vit selon ses désirs et ses plaisirs, jusqu'à ce que la mort de son ami Enkidu le bouleverse. Dès lors, quittant tout, Gilgamesh part en quête d'une plante d'immortalité que détiendrait un sage qui vit par-delà les mers. C'est étonnant. Ça nous rappelle rien, cette histoire, pour l'interrogation?
0: Oui,
1: c'est étonnant.
0: Oui, mais tous les
1: 4000 ans plus tard.
0: Oui, mais tous les mythes de la quête, qu'on appelle les mythes de la quête, alors que ce soit pour un trésor, que ce soit l'or, que ce soit une substance, enfin magique, etc. L'autre jouvence, c'est en effet la recherche de l'immortalité, le sens de l'existence humaine depuis, en effet, les textes les plus anciens. En effet, c'est la conquête de l'immortalité. Alors, ça peut être sur un plan simplement comme chez les Grecs, enfin, c'est pas simplement, mais ça peut être, en effet, s'immortaliser par la gloire. Donc, on restera jamais dans les mémoires humaines, etc. Et souvent...
1: Ou l'Égypte ancienne, avec les statuaires monstrueux, les pyramides...
0: Ah bah non, mais l'Égypte ancienne, c'est le début, la momification, c'est les corps glorieux. C'est une des premières civilisations à parler de la résurrection et de l'au-delà, du voyage dans l'au-delà. Ouais, alors que les Hébreux, eux, disaient après la mort qu'on a été bon ou méchant, il y a la GN, enfin, on va dans les souterrains.
1: Et ce qui est drôle, c'est qu'il y avait déjà une corrélation, ce que je veux dire, entre le monde des plaisirs dans lequel nous semblons être,
0: mais quel est l'essentiel, en effet, ce fameux Gilgamesh, il est roi, en effet, il est jeune, il est beau, il est séduisant, donc il peut prétendre à toute la réussite extérieure. Oui. Et puis, lorsqu'il a même ce grand ami qui est Enkidu, et lorsque cet ami meurt, parce que d'ailleurs il meurt, je n'ai pas, parce que ce serait tout très long de parler de cette épopée, mais magnifique. Il meurt parce que ces deux grands amis, ils ont défié les dieux quand même. Voilà. Ils ont défié les dieux. Et Enkidu, donc, va mourir. Et devant la mort, en effet, son ami, le roi Gilgamesh, eh bien, pleure pendant...
1: Ne
0: s'en remet pas. Et il comprend, moi aussi... tout jeune, tout beau, tout séduisant, etc., que je suis, je vais mourir.
1: Ouais.
0: Et à ce moment-là, il quitte son royaume, il abandonne tout, et il va partir à travers la steppe pendant, on imagine, des années. En fait, c'est la quête de toute une existence, de vous, de moi, de chacun, normalement. Si on a cette conscience-là, qu'il y a une fin. Il y a une fin, c'est pas
1: bien
0: dire qu'il y a un anéantissement.
1: Ouais.
0: Mais il y a une limite. Bon. Et il va en effet aller chercher cette plante d'immortalité que détiendrait un certain sage qui a survécu au déluge, etc. Donc c'est toute une histoire, et je ne dis pas la fin, mais on trouve ce texte vraiment sous plusieurs versions. Mais cette question, en effet, c'est quel est l'essentiel d'une vie ? Ce ne sont pas les plaisirs éphémères, même si on peut apprécier la vie, c'est qu'est-ce qui résiste au trépas ? Et là, il faut faire la distinction entre le trépas, qui est l'acte physique. Bon, en effet, notre corps va s'arrêter d'être vivant, d'être animé. Et puis, il y a ce qu'on appelle la mort. Et la mort, le grand André Malraux faisait sans arrêt cette distinction, et la mort qui est un mystère métaphysique. Donc, actuellement, le fait de réduire le mourir, hein, la fin de vie, hein, comme ils disent, à un problème uniquement technique, médical ou sociétal, parce qu'on débarrasse, je fais exprès de prendre le terme bien, on va pas dire les seniors, etc., on débarrasse les vieux, les inutiles, les handicapés, on les débarrasse parce qu'ils coûtent
1: trop cher.
0: Voilà, donc c'est bien pour, avec les dettes accumulées, le problème des retraites sera un peu pas mal résolu.
1: Bon, résorbé.
0: Et ça, ce côté mensonger, hypocrite, cynique, hein, qui se cache derrière la bienveillance, la fraternité, etc., c'est vraiment c'est cela qu'il faut dénoncer.
1: La pub, on se retrouve juste après, Jacqueline Kellen. Voilà, je vous le rappelle, notre question du jour, qu'est-ce qu'une belle mort ? Ça fait presque sujet, là aussi, du bac.
0: Oui, oui.
1: À tout de suite, à tout de suite.
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1: Et vous le savez, bien évidemment, l'heure est grave côté texte de loi, adoption définitive de ce texte de loi validant l'euthanasie et le suicide assisté. L'occasion, encore une fois, de s'interroger, il n'est jamais trop tard, bien évidemment. Qu'est-ce qu'une belle mort en attendant ? Eh bien, c'est tout simplement la question que nous n'y avons pas encore répondu avec mon invité du jour, qui est Jacqueline Kellen, qui a amplement exploré le sujet. On ne pactise pas avec la mort. Qui vient de paraître chez Guy Trédaniel, un petit livre riche, dense. Vous qui êtes écrivain, je le rappelle, autrice de très très très nombreux ouvrages, qui parlait beaucoup des mythes, hein. Vous revenez là-dessus d'ailleurs dans votre livre, et heureusement qu'ils sont là pour nous éclairer un peu à l'heure de l'IA, à l'heure du cerveau qui galope, qui scrolle beaucoup, et qui n'a pas le temps de se poser pour réfléchir à ce qui fait sens dans la vie, l'origine, et surtout l'objectif de tout ça, si je puis dire, c'est très économique, très consumériste, ma vision des choses, décidément.
0: Mais oui.
1: Mais n'empêche que voilà, c'est des questions qu'il faut se poser. Pourquoi la mort? Comment y échapper? Serait-il possible, sinon d'avaincre, du moins de traverser au mieux ce périlleux passage? Est-ce la grandeur de l'homme de rechercher les secrets de l'immortalité? Ou alors, résigné à l'avance, soumis au destin aveugle, faut-il se contenter de profiter du bref temps de l'existence ? C'est tellement actuel, ces questions
0: oui.
1: que se posent.
0: Et alors, on revient à l'épopée de Gilgamesh, parce que ça fait par étapes, et donc il part avec triste, profondément, douloureux, avec quand même une épée au côté, ça montre son désir d'agir, hein, c'est pas une volonté de destruction. Mmh. Et première étape, il se retrouve face à une femme qui tient, on dirait de nos jours, une taverne ou un cabaret, etc. Parce que là, il va traverser les grandes eaux, parce que c'est au-delà des mers qu'il y a ce fameux sage qui détiendrait la plante d'immortalité. Et à ce moment-là, la cabaretière ou la tavernière, etc., lui dit, mais qu'est-ce que tu fais avec ton visage douloureux? Tu as l'air vraiment en mauvais état, qu'est-ce que tu veux? Et lui dit, je cherche la plante d'immortalité. Et elle lui dit, mais t'es complètement idiot. Enfin, bien sûr, je dis en langage actuel, tu es complètement idiot, que ça ne sert strictement à rien. Ce sont les dieux qui détiennent l'immortalité. Et toi, tu as rien d'autre à faire que de te réjouir, de boire du vin, de profiter et de prendre les femmes dans tes bras. Voilà. Donc, c'est vraiment une leçon de, épicurisme, même si Épicure, il atteste qu'il y a des dieux. Simplement, les dieux ne s'intéressent pas aux êtres humains, selon Épicure. Mais, en tout cas, c'est en effet une réponse actuelle. Profitez.
1: Ouais. Profitez.
0: Il n'y a rien après. Profitez.
1: Profitez.
0: Et le jour, mais surtout, moi j'insiste sur l'aspect de la vision, c'est même pas une vision, une conception absolument dégradante de l'être humain, c'est-à-dire que cet être humain, c'est une machine qui fonctionne. À un moment, elle s'arrête de fonctionner, on va l'aider à s'arrêter à fonctionner, hein, l'homme robot. Et par ailleurs, elle n'a pas des questionnements, en effet, sur la transcendance, sur l'au-delà. Alors que l'expression même de la philosophie, sinon la sagesse, c'est de se poser des questions sur est-ce qu'il y a une âme, est-ce qu'il y a un au-delà, est-ce qu'il y a des dieux, et puis est-ce que je le pressens, est-ce que je le souhaite, est-ce que je l'espère. Ouais. Donc toutes les questions métaphysiques, c'est pas parce qu'on a fait des études qu'on se pose les questions, c'est le propre de la conscience humaine. Et là, c'est une anesthésie. Bien avant la piqûre létale, c'est l'anesthésie des consciences. Et encore une fois, je suis frappée que les Français ne s'informent pas. Et surtout, il y a ça aussi, la grande peur d'affronter cette question. On dit que la mort n'est pas un sujet sinistre, c'est un sujet grave. Donc il y a du poids et qu'il faut prendre au sérieux. Hein? Donc qu'est-ce qu'une belle mort, qu'est-ce qu'une bonne mort? Ça veut dire aussi qu'est-ce qu'une belle vie ou une bonne vie? Chacun peut répondre pour soi, ce serait intéressant. Moi j'ai réfléchi avec à cette question et pour moi une belle mort, bien sûr ce n'est pas moi qui décide, mais une belle mort serait, et j'ai posé la question autour des personnes que je rencontrais, c'est important, c'est mourir chez soi. Ou dans un environnement
1: familier. Mourir de sa belle mort. Hein.
0: Alors aussi, mourir chez soi, dans un environnement familier, par rapport à mourir à l'hôpital. Mais non, on est à l'hôpital, hein, les naissances sont, c'est à l'hôpital, on meurt à l'hôpital ou en EHPAD, etc. Donc, encore une fois, c'est le côté médicalisé. Donc, être dans un environnement familier ou chez soi, même si on ne vit pas dans un château, chez soi, je me disais aussi, bien sûr, avoir, si possible, une présence aimante et calme près de soi, hein, pas qui s'agite et qui hurle, etc. Une présence aimante, s'il n'y a pas, s'il n'y a pas un être humain, qu'il y ait un animal ou qu'il y ait un bouquet de fleurs, une présence belle. Et puis aussi important, être conscient, si possible, être conscient. Beaucoup disent, c'est bien de mourir dans son sommeil, ou etc. Je trouve qu'avoir cette conscience jusqu'au bout, savoir que on va traverser, on va passer le grand pas, affronter en conscience, c'est très beau. Et bien sûr, si on peut, avec gratitude par rapport à ce qu'on a vécu, avec gratitude envers la vie.
1: Oui, il y a tout un passage, je ne sais plus exactement où dans votre livre, vous racontez, vous mettez dans la peau, enfin même, non, il y a même des témoignages, je crois, à ce niveau-là, à ce sujet, pardonnez-moi, d'une personne ou de plusieurs personnes même qui souffrent dans leur chair. Et qui, entourés avec des personnes aimantes, qui les amènent à se poser les belles questions, les bonnes, les belles questions sur le passé, sur le sens de leur vie, de leur existence, bien qu'elles souffrent, si chacun faisait ça pour ses proches, en fin de vie, en cours de malade, etc., le monde changerait, la vision que nous avons de notre mort changerait.
0: Oui, c'est ça, c'est exactement ce que disent. Moi, je n'ai pas fréquenté, je me suis documentée, mais je n'ai pas fréquenté les soins palliatifs. Non, mais là, il s'agit, toutes les personnes, heureusement, des soignants, des médecins qui parlent de ça, qui ont en responsabilité l'accompagnement des soins palliatifs. D'ailleurs, c'est intéressant, je pense que c'est à peu près sûr que le pape Léon XIV, en septembre, il a dit qu'il irait rendre visite, pour bien dire ce qu'il en était. À certainement l'Institut Jeanne Garnier, qui est très connu pour les soins palliatifs. Oui. Mais simplement, là aussi, je reviens à l'argument qui est absolument sinistre, ça coûte cher. Ça coûte cher. Mais bien sûr, mais ça, on n'en parle pas. Mais en tout cas, en effet, s'il y a un accompagnement, une affection, et puis de dire, mais votre vie n'a pas été inutile, et vous êtes important et précieux jusqu'au bout.
1: Est-ce qu'on a le choix? C'est ça. Est-ce qu'on a le choix économiquement? C'est très provoque ce que je vous demande là.
0: Ah ben alors là, moi, je ne suis pas dans les finances. Enfin, on sait que les finances de la France, en tout cas, sont dans un état déplorable. Mais moi, sur quoi j'insiste, c'est que derrière ces soi-disant arguments, et puis je vais développer, ces arguments dits de bienveillance et de fraternité et d'humanité, ça cache quelque chose absolument... plus que sinistre. Alors je vais insister, parce que ça c'est un point absolument révoltant, qui est, dès le début, dès le mois de mai 2025, voté par l'Assemblée, mis au point, on se demande dans quel cerveau ça a pu germer cette histoire, pour faire passer cette loi, donc, par la force, et rapidement.
1: Oui.
0: Et il crée donc, tout en disant qu'on a le choix, etc., il crée quelque chose absolument ignoble qui s'appelle le délit d'entrave. Alors je précise, puisqu'encore une fois, les Français ne sont pas au courant, le délit d'entrave, ça veut dire Voilà, alors ça m'ennuie de parler de vous, mais quelqu'un, un proche ou même quelqu'un, tant qu'à faire un proche, quelqu'un de mon entourage me dit, pour X raisons, je n'en peux plus, j'ai plus envie de vivre, etc. Donc je vais demander, je vais faire une demande d'euthanasie ou de suicide assisté. La distinction, c'est d'euthanasie, c'est un soignant, là aussi c'est bien, un soignant rompant le serment d'Hippocrate qui va administrer la substance. Et le suicide assisté, c'est à peine la même chose. Il vous tend le produit et c'est vous-même qui vous l'administrez. Bon, bref, en tout cas, ça revient au même. Et donc, si cette personne qui veut en finir avec la vie, hein, je lui dis, non pas tous les arguments, mais je lui montre qu'il ou elle est précieux, que je l'aime, qu'on a besoin de lui, qu'il a fait plein de belles choses,
1: qu'il
0: a fait plein de
1: belles
0: choses à vie. Oui, voilà, 2 ou 3 ans de prison et 30 000 euros d'amende. Donc, plus que ça veut dire que non seulement on passe en force, mais réfléchissons un peu. Ça veut dire que l'attitude, quand vous dites « mais ne meurs pas, tu es important pour moi, pour les autres, et c'est magnifique ce que tu as vécu, ce que tu as offert jusqu'ici, et tu existes, et tu es digne, etc. » Ça veut dire que toutes ces qualités humaines, ces ressources du cœur, cette tendresse, cette affection, cette sollicitude que je peux manifester à l'égard d'autrui qui veut mourir, et moi je dis « mais c'est pas possible, tu es précieux », eh bien, ce délit d'entrave montre que non seulement il méprise ses relations, ses ressources du cœur, mais les combatte, puisque c'est un délit de dire à quelqu'un « tu es précieux, il faut que tu continues à vivre et je t'aime », eh bien, avec le délit d'entrave, c'est un délit d'entrave de dire à quelqu'un qu'on l'aime et qu'il est précieux et qu'il doit continuer à vivre. Donc, la belle mort, une belle mort...
1: Il y aura des psys qui ne désempliront pas, selon vous. Ah, mais je dis ça, voilà, ou des confessionnaux qui vont... ou pas, d'ailleurs. Mais ça, c'est le risque, hein, c'est-à-dire que la conscience, il y a de quoi... Il y a de quoi devenir fou, en fait.
0: Ah ben oui, oui, oui, non, mais c'est un problème, c'est pour ça. Là, pour l'instant, on ne sait même pas
1: pour celui qui entrave. Hein,
0: oui, oui, bien sûr. Non, non, mais là, délit d'entrave, moi, je ne m'en empêcherai pas de dire à quelqu'un de proche, etc. Mais que ce délit d'entrave ait pu germer dans la tête de certains ou beaucoup de députés de l'Assemblée nationale, c'est quand même assez effrayant.
1: D'autant plus que vous dites bien, et je crains que... Enfin, je ne donne pas mon avis. Une loi sur la fin de vie ne peut pas balayer, dites-vous, les tourments, les doutes, les réflexions, les espoirs, les craintes, les intuitions que rencontre un individu au cours de son existence. Au cas où il y a encore des auditeurs qui hésiteraient, évidemment, je suis très provoque en disant ça, mais c'est, n'empêche que voilà, particulièrement lorsque ces jours sont comptés, une loi sur la fin de vie ne va pas régler vos tourments, finalement. C'est ça aussi que vous dites dans votre livre.
0: Le danger, le grand danger, le grand risque aussi... Alors, il y a les arguments qu'on entend. Oui. Quelqu'un dit, et puis c'est vrai que ça existait dans plein de civilisations, même que ce soit le Japon traditionnel, que ce soit bien sûr chez les Romains, le suicide. Quelqu'un peut décider de mettre fin à ses jours. Là, moi, je n'ai rien à dire, on n'a rien à dire, c'est une position respectable. Même si ça peut faire mal, mais c'est une position respectable. Mais là, le grand danger, c'est de généraliser. Encore une fois, et on dissout une fois de plus l'individu, l'être libre et conscient, je peux décider de, mais je ne veux pas que ce soit l'État ou la loi qui me l'impose, qui l'encadre, etc. Donc, même s'ils disent, oui, ce sera encadré, mais justement, parce que c'est encadré, c'est extrêmement inquiétant, parce que dès qu'on généralise, déjà, il y a deux choses, donc ça, l'argument très important, et ça vaut pour ceux qui croient au ciel et ceux qui n'y croient pas, un des arguments très... Il y a plusieurs arguments, mais deux principaux. Il y a l'argument... si cette loi passe en l'État, il y a ce risque qui existe déjà depuis des décennies avec les manipulations génétiques et autres. Il y a ce risque d'eugénisme. Donc, les faibles, les handicapés, les inutiles, hein, ceux qui sont bons à rien. Hein, ils sont bons à rien. Ils ne participent pas à...
1: C'est-à-dire qu'on va les influencer, c'est ça?
0: Ah ben, on va les influencer, ils seront
1: conscients.
0: Voilà, il y a ça. Et puis aussi, ceux qui intériorisent bien, au mauvais sens du terme, les choses, la propagande, à savoir, je vais peser sur mes proches. Hein, l'aïeul, là, il faut débarrasser aussi parce que je vais être un fardeau pour mes proches. Donc, en effet, je vais réclamer, comme ça, je vais les libérer, parce que je suis un poids, soit financier, soit psychologique ou autre, pour mes proches.
1: Ou la récupération de l'héritage, dans l'autre sens.
0: Et puis, il y a ça aussi. Oui, alors, en revanche, le délit n'est pas prévu pour délit d'encouragement à mourir. C'est pas prévu. Le délit d'entrave est prévu, je l'ai dit et je l'ai expliqué, mais le délit...
1: C'est encore plus violent quand vous le dites comme ça.
0: Voilà, mais le délit d'encouragement à mourir, c'est
1: vrai.
0: Eh, mémé, tu crois pas que t'as fait une bonne vie, et puis... Non, mais c'est affreux. J'ai des exemples proches où vraiment des petits-enfants vont se dire, mais non, le papy, il est un peu gâteux, un peu, etc. Alors que, bon, lui, il a envie de vivre. Eh bien, le petit-enfant, enfin, le petit-enfant, il n'a pas 10 ans, mais les petits-enfants, au sens lien familial, disent, bah, pourquoi pas l'euthanasie. Donc, ça devient, ça crée quelque chose d'effrayant. Donc, eugénisme, pour se débarrasser des faibles, de ceux qui sont donc apparemment inutiles, bons à rien, bons à jeter. Donc, c'est quand même une vision effarante de l'être humain. Et d'autre part, l'autre thème qui est complètement en germe dans cette loi, si elle s'applique généralement à tous, c'est le totalitarisme.
1: Qu'est-ce que c'est-à-dire
0: c'est le totalitarisme, c'est un gouvernement ou un homme, enfin un gouvernement, c'est dans Orwell, qui s'ingère dans votre vie privée. Il y a une intrusion dans votre vie privée, à savoir pour les questions...
1: Rien de plus privé que la mort, c'est sûr.
0: Et bien voilà. Eh bien voilà, c'est PFD. Donc, c'est l'État qui vous dit ce qui est bon pour vous et pour faire intrusion dans votre vie privée de façon la plus intime, en effet, la vie, la mort, la naissance, l'amour, etc., même la santé, nécessairement, pour imposer son diktat ou ses vues, ou ces lois, il va supprimer avant tout les références morales. Mmh. La morale qui dit, en effet, la vie est précieuse et surtout, tu ne tueras pas. Tu ne tueras pas n'est pas simplement un des 10 commandements, ce n'est pas lié à une religion simplement. Tu ne tueras pas, c'est le socle même de toute vie en société. C'est pour ça que s'il y a crime, meurtre, agression, etc., ça passe par la justice.
1: Pourquoi c'est autant, est-ce qu'il y a autant de personnes qui défendent quand même ça, au-delà des politiques du côté économique
0: ce sont des propagateurs du nihilisme. Et ça se trouve, je ne vais pas dire diabolique, etc., ce sont des souffleurs, non pas de vie. La Pentecôte, il n'y a pas longtemps, heureusement, nous avons fêté cela, mais ce sont des souffleurs de mort. C'est le nihilisme, rien n'a de sens, et c'est une volupté de destruction.
1: Est-ce que ce n'est pas contradictoire d'avoir, là, je m'adresse presque à la philosophe que vous êtes, oui. Jacqueline Kellen. J'ose. Est-ce que c'est pas contradictoire d'avoir d'un côté Laurent Alexandre et ses 1000 ans, l'éternité de vie de 1000 ans de plus, et d'un autre côté le fait de vouloir abréger la vie d'autrui et sa propre vie.
0: Ah non, mais on est en pleine contradiction. Alors, j'ai passé le en même temps présidentiel, on le sait, mais c'est contradictoire tout à fait, puisque on sait encore aujourd'hui, et c'est magnifique, par exemple, les enfants prématurés, on fait en sorte qu'ils puissent quand même vivre, etc. Donc, on se félicite de ces prouesses. On arrive à éradiquer beaucoup de maladies et d'épidémies. De même, les grands brûlés. Enfin, on arrive à soigner, etc. Donc, d'un côté, il y a ça, on a sauvé ceci, cela, etc. De même, le grand programme de santé mentale pour que les Français, je ne sais pas, la santé mentale, moi je préfère parler de conscience. Et d'un autre côté, si on peut expédier les personnes inutiles ou...
1: C'est très paradoxal quand même,
0: mais non ? C'est totalement contradictoire. C'est totalement contradictoire. Donc, c'est pour ça qu'on est obligé de citer la célèbre phrase du Deutéronome, tu choisis la vie ou la mort. Il n'y a pas de moyen terme. Tu choisis le chemin de la vie ou tu choisis...
1: On est schizophrène alors ?
0: Non,
1: on est dans la psychiatrie.
0: On est totalement, dispersé influencé de toutes sortes de choses.
1: Ouais.
0: Au lieu, pour cette question-là, chacun devrait faire silence et faire retrait en soi-même et réfléchir à sa mort. Quand je disais, qu'est-ce qu'une belle mort ? C'est pour chacun. D'autres, pour une belle mort, ce sera autrement.
1: Hein. Ouais, mourir brutalement.
0: Mais voilà, ça peut être ça, alors que c'est pas certainement. Ouais. Alors, il est évident que pour quelqu'un fidèle ou quelqu'un qui croit au ciel, en effet, une belle mort, c'est aussi mourir dans l'espérance de la vie éternelle.
1: Et hein, pour Jean Ferrat, c'est oui. Mourir au soleil, la belle mort. Vous voyez ? À tout de suite.
0: Oui, c'est ça. Aussi. 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

0: Jean Ferrat sur RCF Notre-Dame dans cette émission Quête de sens, toute consacrée à la mort. Mais la belle mort, qu'est-ce qu'une belle mort précisément? À l'heure où l'heure est grave, côté loi, projet de loi, étude autour de cette euthanasie, ce suicide assisté, le collectif Soins de vie, je rappelle, qui demande une audience, qui a demandé hein, une audience urgente au Premier ministre Sébastien Lecornu. Pour la suite, hein, la tournure que va prendre cette affaire, on n'en sait rien pour l'instant. Jacqueline Kellen est avec nous, écrivain, autrice de nombreux ouvrages, dont ce petit dernier justement consacré à notre sujet, On ne pactise pas avec la mort, chez Guy Trédaniel, vers l'euthanasie pour tous, point d'interrogation. Ce livre comme un combat qui veut réveiller médecins et évidemment patients potentiels et personnes, chacun peut évidemment, doit lire ce livre, hein, il me semble-t-il. À travers l'étude que vous faites des mythes, de l'histoire, de la Bible, de la philosophie, de l'art, de la littérature, etc., etc. Nous parlions, il y a quelques secondes, minutes, chère Jacqueline Kellen, de ces volontés, de cette volonté, de ces rêves, de ces fantasmes d'immortalité. Alors, je vois qu'il y a 4000 ans, déjà, on en rêvait. Laurent Alexandre nous le rappelle. Aujourd'hui, il dit que c'est à notre portée, ou presque. Et moi, je vous posais la question, je vous demandais si effectivement notre rapport à la souffrance, c'est vrai qu'aujourd'hui, il y a, on a dit pourtant il y a quelques instants que les soins palliatifs, il y avait encore beaucoup de travail et que ça coûtait trop cher, etc., etc. Mais c'est vrai que de plus en plus, on parle de bien-être, il y a des méthodes, et heureusement, je suis pas en train de condamner les choses qui nous empêchent de souffrir, c'est heureux. Et évidemment,
1: on est très douillet. On est très douillet.
0: Voilà, c'est ça que je me demandais. Est-ce qu'il n'y a pas un rapport avec ça?
1: Si, bien sûr, on baigne dans un univers de bien-être, de thérapie, de...
0: On n'a plus faim, on ouvre son frigo.
1: Voilà, il y a ça, et c'est pourquoi le thème même, l'idée même de la souffrance, devient pas simplement insupportable, mais inadmissible. Vous savez, dans la série du droit, j'ai droit à, d'où la première formulation, c'est le droit à l'aide à mourir, parce que le droit, ça vous rend, ça vous flatte, et j'ai le droit, c'est moi qui décide de ma vie, de ma mort, etc. Il est évident que toutes ces perspectives d'amélioration au sens de transhumanisme et de même post-humanisme, comme on en parle actuellement, avec Vivre 1000 ans et tous les pas simplement le clonage, mais le transfert du cerveau, etc. Enfin bref, on le connaît sur le plan technique. C'est typiquement un signe de l'homme-dieu, l'homme qui a chassé, qui ne croit plus, mais atteste qu'il n'y a rien au-delà, plus tard, etc. La question, chacun peut en effet témoigner en disant « moi je ne ressens rien, je ne pense pas, je ne crois pas qu'il y ait une vie après la mort, qu'il y ait un dieu, des dieux, une transcendance, mais qu'il n'impose pas à tous, comme loi générale, sa philosophie ». C'est ça la question, hein, qu'on ne dise pas « il n'y a rien après, donc vous êtes bon pour, vous n'êtes qu'un organisme biologique, etc. » ou alors on va vous transformer et devenir un... plus qu'humain, qui va vivre je sais pas combien de temps, peu importe. La question, c'est toujours une question de conscience, et même là, quel est le propre de la grandeur et de la liberté de l'être humain? Voilà deux termes importants. La noblesse de l'être humain. Quel est le sens? C'est de faire face, en effet, à son destin biologique, puisque je vais mourir, comme, etc., on ne sait pas le jour ni l'heure, bon... Quelle est la grandeur, comment s'exprime la grandeur et la liberté de l'être humain face à cette échéance, à cette mort inévitable?
0: En fait, en gros, on veut commander une pizza comme on veut commander sa mort. En fait, c'est ça que vous êtes en train de nous dire depuis le début.
1: Alors, oui, d'une certaine façon. Mais là, justement, je rappelle quand même la grandeur et la liberté de l'être humain et sa conscience, c'est je défie ou je dépasse ce destin biologique par quoi? Par l'amour, par la foi, par le sacrifice, par l'art, par la création. Malraux, l'art est un antidestin. Ouais. Je sais que je vais mourir, mais je me hausse sur un plan intérieur, moral, artistique, etc., sur un plan qui fait que je ne me rabaisse pas, je ne me réduis pas à n'être qu'un organisme biologique qui, soi-disant, a le droit de choisir s'il va mourir par ceci ou par cela. Donc c'est ça de rappeler, vous savez, c'est toujours la phrase de Solzhenitsyn que je rappelle souvent, sortir de la vie plus grand qu'on est entré. Sortir de cette existence en créature plus haute que nous y sommes entrés. Et ça, ça ne se situe pas en, en augmentant ces neurones ou en, sur le plan technologique.
0: Ou ces années de vie.
1: C'est sur un plan, en effet, spirituel et moral. Donc ça, c'est vraiment très important. Alors, quant à la souffrance, on y revient en effet, c'est l'argument massue, si je puis dire, des prosélytes.
0: Comme en plus, on a ressenti de la souffrance qui est très différente selon les personnes.
1: Alors, il y a déjà ça, vous avez tout à fait raison, mais surtout, c'est ça terrifie, ça glace. Alors, ça me rappelle, c'est une sentence des pères du désert, vous savez, c'est,
0: oui.
1: C'est qui devait certainement souffrir et du soleil,
0: et de la faim
1: et de tout ce qu'on veut. Bon, bien sûr, même s'ils avaient choisi de quitter les villes trop bruyantes. Et ils disent avoir peur de souffrir, c'est déjà souffrir de la peur. C'est très
0: extra,
1: juste, en effet.
0: Extra.
1: Avoir peur de voilà. Mais comme si on peut penser à divers exemples que l'on a eu autour de soi ou dans sa famille, etc. Il y a plein de morts où il n'y a pas de souffrance particulière. Non seulement on sait l'apaiser sur un plan physique, vous avez évoqué la morphine, la cortisone, etc. Mais il y a plein de façons, en effet, de rendre son dernier souffle ou rendre son âme à Dieu.
0: Donc, il y a quand même des personnes qui souffrent physiquement.
1: Alors, il y a en effet des personnes qui souffrent, mais la question, c'est comme on disait pour la vie, le sens de la vie, le sens de ma vie, de Jima pour chacun,
0: pour chacun de nous.
1: Est-ce que cette souffrance a un sens? La souffrance pour la souffrance est abominable, hein, c'est le doloris, mais ça ne sert à rien.
0: Ouais.
1: Mais la souffrance qui est emplie d'un sens, hein, souffrir par amour, ça c'est entre autres le cher curé d'Ars qui dit ça, si on ne souffre pas par amour, en effet c'est épouvantable. Et surtout, il y a plein de façons de souffrir. Si je souffre seul, abandonné, dans un état même lamentable, enfin, je veux dire non entouré, en effet, c'est pas la même chose que souffrir avec un être aimant ou des êtres autour de soi.
0: Compatissant,
1: tout à fait. Oui, être même malade, très malade dans un hôpital, si on est tout seul, même s'il y a de gentilles infirmières ou des aides soignantes, c'est autre chose que d'avoir la visite, même en EHPAD, moi je l'ai vécu, d'avoir la visite d'un proche et qui est là. Donc, on n'est pas isolé tout seul, enfin systématiquement, si on souffre ou si on va mourir. On ne meurt pas dans son coin. C'est pour ça que cette notion de suicide assisté fait croire que c'est le remède au lieu, parce que vous allez nécessairement mourir comme une pauvre bête au fin fond de je ne sais quelle caverne sans aucune relation humaine. C'est quand même ça. Et donc là, vous allez souffrir. Non, heureusement, il y a quand même, me semble-t-il, non seulement des proches, la famille, des relations humaines, le luxe des relations humaines, hein, de Saint-Exupéry, l'amitié. Et donc, pourquoi vous souffririez ou pourquoi vous passeriez vos derniers moments totalement isolés et sans aucune tendresse autour de vous?
0: Est-ce que vous croyez, dernière question, que Jacqueline Kellen, que si cette loi avait été décidée, avait été promulguée il y a 2000 ans, est-ce que les êtres humains, je fais exprès de dire ça de l'époque, l'auraient voté?
1: Mais non, parce que c'est l'amour de la vie. Ce qui est important, c'est de rappeler que la vie est précieuse. Hein, non seulement l'humanité est magnifique, mais la vie est précieuse. C'est ça, avant de dire quelle est ma belle mort, quelle serait une belle mort pour moi, c'est de se dire, quels sont les instants merveilleux, précieux, irremplaçables, et qui font que, ne serait-ce que pour avoir vécu ceci, pour avoir rencontré, d'avoir lu, d'avoir entendu, d'avoir vu, etc., rien que pour ça, la vie vaut d'être vécue. Je ne dis pas sacrée, parce que ça fait à ce moment-là religieux, inquiétant, etc.
0: On est quand même
1: beaucoup
0: sur la scène de Notre-Dame. Bon,
1: oui, mais je dis pour beaucoup, parce que moi je parle pour aussi bien les agnostiques, les athées, etc. Mais la vie a du prix, la vie est précieuse. Donc, on ne va pas la gâcher et on ne va pas l'assassiner avant de mourir de sa belle mort, qui va être, je pense, un luxe dans les années à venir. Mourir de sa belle mort.
0: Ce sera le mot de la fin. Merci Jacqueline Kellen.
1: Merci.
0: Merci, je rappelle votre livre, évidemment. On ne pactise pas avec la mort, les amis. Attention, chez Aigrit, Daniel, de quoi réfléchir, qu'on soit d'ailleurs athée ou croyant, hein, je le rappelle. Vraiment, hein, un ouvrage à lire en complément de l'encyclique du pape sur l'IA, puis ça se complète très bien, je trouve, les deux ouvrages. Merci beaucoup d'être venu. Merci à Guillaume Nogaret pour avoir réalisé l'émission, Jessica Vigny pour l'avoir aussi bien préparée. Très bonne journée à tous.
1: Merci.

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1: Auditeurs et auditrices de Radio Massabielle, on se retrouve aujourd'hui pour parler d'estime de soi. Vous l'avez plusieurs fois entendu mentionner dans cette chronique. Quoi de plus normal en psychologie ? Il paraît que le regard que l'on porte sur soi n'est jamais neutre, selon Christophe André, psychothérapeute et psychiatre. Que dire à propos de l'estime de soi ? Quel est son rôle ? On en parle fréquemment de nos jours, n'est-ce pas ? Elle est considérée comme une aspiration légitime à bien des égards et appréciée pour faire face aux défis de performance qu'impose la société. J'aurais tendance à penser que le concept d'estime de soi favorise une liberté d'être, tout simplement. Mais pourquoi, me direz-vous ? Parce que je le sais, chers auditeurs, et je vais vous partager ce que j'ai appris également. Are you ready ? C'est parti. Tentons d'éclairer l'estime de soi en essayant de le définir. Il n'y a pas vraiment consensus sur le concept d'estime de soi dans la communauté scientifique, mais de nombreux points se rejoignent. En tout cas, l'estime de soi est comprise par plusieurs comme une dimension essentielle de la personnalité. D'ailleurs, on utilise différents tests en psychologie pour la mesurer, comme le questionnaire de Cooper-Smith. Ce facteur de personnalité qui est l'estime de soi répond en général à ces questions. Comment on se voit? Et si ce qu'on voit en soi, on l'aime ou pas? Dès la fin du 19e siècle, avec William James, psychologue, on sait qu'une personne a une forte estime d'elle-même lorsque ses aspirations et réalisations lui permettent de mettre en œuvre ses désirs profonds. Il y a aussi une évaluation de la distance entre la personne que l'on croit être et la personne que l'on souhaite être. Plus cette distance est importante, plus l'estime de soi est faible. À l'inverse, plus cette distance est réduite, plus l'estime de soi est élevée. De nos jours, le concept d'estime de soi s'est précisé avec Rosenberg, qui le fait correspondre au sentiment plus ou moins favorable que chaque individu éprouve à l'égard de lui-même, à la considération et au respect qu'il se porte, au sentiment qu'il se fait de sa propre valeur en tant que personne. On y ajoutera plus tard le sentiment de dignité au sens d'être digne d'être ou digne de faire. On peut affirmer que l'estime de soi est aujourd'hui conçue comme multidimensionnelle et organisée de façon hiérarchique. Haute estime de soi, différente du narcissisme et de la supériorité, qui renferme une vision déformée, altière de soi, ou basse estime de soi. Tout individu ressent un besoin, inconscient ou non, de sentir qu'il a de la valeur. Ce concept renvoie donc au jugement global positif ou négatif qu'une personne a d'elle-même. C'est donc un concept subjectif et il s'agit d'une perception et non d'une réalité. Il existe différents types d'estime de soi. L'estime de soi est globale, cependant elle est composée des estimes de soi spécifiques propres à chaque domaine. Estime de soi des performances, estime de soi sociale, estime de soi physique qui se subdivise également. L'estime de soi évolue dans le temps. Elle n'est pas figée ou statique, mais change au cours du temps, selon les périodes, les expériences vécues et les domaines. Elle se manifeste de différentes manières. Dans les pensées, on se valorise ou on se rabaisse. Dans les comportements, on s'affirme ou on se replie sur soi. Dans les émotions, on a de la fierté ou on éprouve de la honte. Pour compléter ces acceptions du concept, on peut poursuivre en disant que l'estime de soi renferme des aspects importants. Elle renvoie à l'amour de soi. qui correspond au fait de s'aimer en dépit de ses défauts, de ses limites, de ses échecs. Il n'y a pas d'attribution causale externe à l'idée de s'accepter tel que l'on est avec cet aspect d'amour de soi. Ce qui veut dire que l'on est certain de mériter d'être aimé et apprécié par soi ou par les autres. Cet amour de soi permet de relever des défis, de se reconstruire en cas d'épreuve ou face à l'adversité. Il est très compliqué de croire en l'amour des autres envers soi si on ne s'aime pas soi-même. On peut affirmer que l'amour de soi est un fondement de l'estime de soi. L'amour de soi n'a rien à voir avec l'égoïsme, mais plutôt avec une bientraitance envers soi, une douceur envers soi, le prendre soin de soi, la préservation de soi. Autre aspect, l'estime de soi renvoie également à la vision de soi. Il s'agit du regard que l'on porte sur soi, sur le sentiment que l'on est utile et que l'on a de la valeur. C'est l'évaluation qu'on fait à tort ou à raison de ses qualités ou de ses défauts. Cet aspect de vision de soi est très lié à l'éducation reçue, à l'environnement dans lequel on évolue. Il peut y avoir formatage en lien avec le contexte interpersonnel, un vrai miroir social. Si on baigne dans un environnement dévalorisant, cela conditionnera en grande partie la vision de soi. Par exemple, si en permanence on met en doute vos capacités, si on vous adresse des « fais attention » ou des « tu ne pourras pas y arriver », ça a un impact sur votre estime de vous-même. S'agissant de l'éducation, Eric Berne écrit « Tous les enfants naissent prince ou princesse, ce sont les parents qui les transforment en crapauds. » Eh ben, les auteurs ayant travaillé sur l'acquisition de l'estime de soi ont souligné l'importance de l'expression par les parents d'un amour inconditionnel à leurs enfants, indépendamment de leur performance. Ainsi, l'enfant intériorise alors que sa valeur ne dépend pas de sa performance, mais que sa valeur reste une donnée stable, sans relation avec ses échecs ou ses réussites. Puisque l'estime de soi se construit en relation avec les autres, toute relation proche peut avoir un effet positif ou négatif sur ce concept identitaire. Les relations intimes dysfonctionnelles ont donc des effets dévastateurs. La violence verbale, psychologique et physique sont autant d'atteintes à l'intégrité de la personne et risquent de détruire, petit à petit, l'estime de soi de celui ou de celle qui l'a subi régulièrement. À l'opposé, les relations intimes soutenantes et authentiques contribuent au maintien de l'estime de soi. Autre aspect, l'estime de soi renvoie aussi à la confiance en soi. C'est le sentiment subjectif d'être ou non capable de réussir ce que l'on entreprend, c'est-à-dire que l'on peut se fier à soi pour ses choix de vie et ses succès. Il y a aussi une dimension d'action qui y est inhérente. C'est le fait d'oser se lancer, de prendre des risques, d'être encouragé par l'entourage qui valorise. Tentons maintenant de mettre en lumière les fonctions de l'estime de soi. L'estime de soi est un outil pour affronter la réalité. Elle peut être soit haute, soit basse. Rappelez-vous, c'est une donnée mesurable, objectivable par des tests. Elle permet de s'adapter à son environnement. Des travaux ont mis en évidence un lien entre un optimisme adaptatif et le niveau d'estime de soi. Les sujets optimistes sont capables d'imaginer, face aux difficultés qu'ils auront, les ressources nécessaires pour les affronter en termes de comportement ou d'émotion. L'estime de soi influence les capacités adaptatives. Pour un individu en recherche d'emploi, par exemple, les expériences répétées d'échecs diminuent l'estime de soi et le sentiment de contrôle du sujet sur son existence. Les sujets à basse estime de soi s'engagent avec beaucoup plus de prudence et de réticence dans l'action. Ils renoncent plus vite en cas de difficulté et souffrent souvent de procrastination. C'est la tendance à hésiter et à repousser à plus tard toute prise de décision. Alors que les personnes à haute estime de soi persévère davantage face aux obstacles et se décide plus rapidement pour agir. Ce concept d'estime de soi favorise le bien-être et la stabilité émotionnelle. En situation de haute estime de soi, confrontés à un échec, des étudiants présenteront des réactions affectives immédiates et d'intensité équivalente à celle de leur père à basse estime de soi, de la tristesse et du désarroi. Mais elles seront beaucoup plus brèves et les perturberont moins que les étudiants à basse estime de soi. Notez que l'estime de soi élevée provoque une meilleure santé mentale et physique, de meilleures relations sociales, des réussites académiques et professionnelles plus accessibles,

0: L'estime de soi serait de nous protéger de l'adversité. Certains auteurs expliquent que l'estime de soi, c'est d'abord la relation que nous entretenons avec nous-mêmes. Plus cette relation sera saine, lucide, bienveillante, et plus nous pourrons vivre heureux. Plus nous nous sentirons importants à nos yeux, et plus nous pourrons faire des choix justes et harmonieux pour nous. Vous comprenez, auditeurs, que l'estime de soi est à rechercher et à pratiquer, car elle est synonyme de vie, de motivation et de liberté d'action. Si vous pensez en être dépourvu, elle peut être renforcée de différentes manières, en arrêtant de croire que vous devez être parfait, en prenant conscience de vos discours intérieurs négatifs sur vous-même pour les neutraliser, en étant bienveillant avec vous-même, en acceptant les compliments, en augmentant vos compétences psychosociales comme l'affirmation de soi, en vous faisant accompagner par des professionnels aux besoins, et en ayant recours à vos ressources spirituelles. L'estime de soi est un perpétuel développement en chacun et est un moyen d'épanouissement. Si ce concept résonne en vous, saisissez-vous de ce formidable accès à votre liberté d'être à ce monde. N'oubliez pas, une des voies royales à une estime de soi ajustée consiste à se donner de l'amour et à en recevoir. On lit dans le livre d'Isaïe de la Bible ce verset magnifique. « Tu as du prix à mes yeux et je t'aime. » C'est une phrase qui permet d'accueillir le regard d'amour sur soi, moteur de l'estime de soi. On y trouve de l'amour, de la valeur accordée. On y trouve de la dignité, car il s'adresse à chacun par le « tu » de l'altérité. On y trouve le regard bienveillant sur soi. Que rajouter d'autre ? C'est une invitation à se laisser aimer et restaurer par le tout autre. C'est le miroir des âmes qui se tient à la porte des cœurs et son nom est Jésus. Dieu aime de manière inconditionnelle et infinie, affranchi des circonstances de notre vie, affranchi de notre propre regard sur nous-mêmes ou de celui des autres, affranchi de nos émotions fluctuantes. Alors, auditeurs et auditrices, comment résonne en vous votre estime de soi? Je vous laisse à vos réflexions et on se dit à la prochaine.
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3: Nous sommes ravis, chers aimables auditeurs et auditrices, de vous savoir nombreux à cette autre émission de Catéchèse. Et le Père est là pour nous édifier sur la manière par laquelle le négro africain entrait en relation avec la divinité et comment se présente la religion traditionnelle africaine. Vous avez la parole, mon Père.
4: Oui, ma sœur. Avant l'arrivée des missionnaires, l'Africain avait bel et bien sa religion et voit un culte à Dieu. Ce culte à la divinité varie d'une culture à l'autre. Que ce soit chez les Bétis ou chez les Bamilékés, Dieu est partout le même en Afrique. Créateur unique de toutes choses, il est suprême, difficilement accessible, quoique activement présent partout à travers ses créatures. Dieu est donc hors de portée. Le négro africain ne l'atteint que par des êtres invisibles intermédiaires, que sont les ancêtres, les génies, les esprits, ainsi de suite. La communication avec Dieu se passait de la manière suivante. Les ancêtres et les génies agissent sur les hommes par délégation des pouvoirs de la part de Dieu. Ils gèrent le bonheur et le malheur des hommes.
3: Qu'en est-il, Père, du recours aux ancêtres?
4: Voilà. Qu'est-ce que l'ancêtre d'abord? Voilà. L'ancêtre est celui qui, dans une tribu, a vécu de façon exemplaire. Pour être déclaré ancêtre, pour accéder à l'ancestralité, il faut remplir trois conditions principales. Être mort à un âge avancé, avoir laissé une progéniture et avoir mené une existence exemplaire. Vous comprenez? Ça veut dire qu'un célibataire ne peut pas être ancêtre, quel que soit son âge. Ou pas seulement célibataire, un gars qui a été stérile. Vous voyez déjà les limites du culte des ancêtres,
3: c'est pas
4: de la religion traditionnelle africaine. Non, de cette religion-là. C'est un culte exclusif, c'est une religion exclusive. Et les autres qui ont eu l'infortune, sans faute de leur part, de n'avoir pas d'enfants, alors qu'ils étaient mariés.
3: Ça ne dépendait pas d'eux.
4: Voilà, mais on ne les prenait jamais comme ancêtres. Jamais. Et puis, on a dit condition principale. Mais il y a une autre condition qui n'est pas des moindres. Être mort de bonne mort. Tu meurs avec un ventre gonflé. Non, vous voyez tout ça. C'est un problème, ma soeur. Ah, mais ça complique justement, c'est pourquoi on dit. Bah, quand on dit culte des ancêtres, quand on dit religion des ancêtres, d'accord, mais c'est très exclusif.
3: Combien sont-ils ces ancêtres à qui on rend un culte?
4: Alors, nous allons voir ça plus loin. Les limites de cette histoire, parce que, bah, sans faute de ma part, je meurs, mon ventre gonfle. Où est le lien avec la vie que j'ai menée?
3: Ça relève de la subjectivité.
4: Alors, les ancêtres sont consultés dans la religion traditionnelle africaine à toutes les occasions de la vie, surtout à l'occasion de la maladie, du deuil, d'un accident, du mauvais sort, des échecs de toutes sortes. Pour le négro africain, l'ouverture aux ancêtres garantit le succès, le bonheur et la paix de l'individu et de toute la communauté. Ça, c'est le principal. Après les ancêtres, nous allons détailler tout à l'heure. Il y a les génies aussi dans cette échelle-là, entre les vivants et Dieu. Donc, il y a les ancêtres, puis maintenant les génies. Comme les ancêtres, ce sont les esprits capables de communiquer avec l'homme. La vertu de plusieurs guérisseurs est liée à une révélation des génies. Une herbe, une écorce d'arbre, une parole, un rite. Quelle que soit la nature de leur intervention, l'homme doit respecter les consignes reçues des génies. Tout contrevenant à ces consignes encourt des peines graves. Voyez-vous-même, ça c'est le culte des ancêtres. En somme, les religions traditionnelles africaines reconnaissent l'existence d'un être suprême, transcendant et créateur. Mais la présence active de cet être n'est souvent expérimentée que par le biais des intermédiaires. Appréhender le rôle de ces intermédiaires passe par la maîtrise du rôle de ces intermédiaires, membres du monde invisible de Dieu, investis de sa puissance et chargés de la répercuter en bien ou en mal dans le monde des hommes. Par ailleurs, au-delà de ces intermédiaires, la puissance de Dieu peut se manifester par tout être, soit parce que tout être est animé par la force de Dieu, c'est l'animisme, soit parce que cet être lui a été consacré. Le Dieu des ancêtres est un Dieu original. Quel rapport établi entre lui et le Dieu de Jésus-Christ?
3: Donnez-nous un exemple de communication avec la divinité, Père, s'il vous plaît.
4: Pour illustrer la religion traditionnelle en Afrique, ma sœur, je n'ai pas trouvé meilleure présentation que celle donnée par son Excellence, Monseigneur Dieu de Néwatio, notre évêque émérite, dans sa thèse de doctorat, soutenue à la Sorbonne, en 1986, sur le thème « Le culte des ancêtres chez les Ngiyomba et ses incidences pastorales ». Essayons donc de voir avec Monseigneur Watio comment les Ngiyomba dans les Bamboutos communiquent avec la divinité. Je vous prie d'emblée, chers auditeurs, chers auditrices, de m'excuser si je prononce mal certains mots de la belle langue Ngiyomba. Je ne suis pas de cette locution. Je vais me débrouiller. Voilà. Donc, voici la hiérarchie du monde spirituel telle que nous la rencontrons dans la pensée Ngiyomba, la religion Ngiyomba. Alors, nous avons parti du haut de l'échelle, du haut en bas. Du haut en bas, qu'est-ce qu'on voit? Très loin de l'homme. Vraiment loin, ma soeur, très loin de l'homme. C'est le Dieu créateur, dont l'homme de Bamboutos reconnaît qu'il existe. Avant l'arrivée du missionnaire, c'est qu'il existe Dieu créateur. Maintenant, après Dieu, en descendant chez les hommes, nous avons les mains faussées, c'est-à-dire les hautes divinités vénérées par tout le village. Alors maintenant, parmi ces divinités-là, il y en a qui se sont révoltés contre Dieu et sont devenus des sept ponts, Satan. Donc il y en a un, Satan, qui s'est révolté. Et est devenu sept ponts, le mauvais dieu, Satan. Puis maintenant, en venant toujours vers nous là, en descendant vers nous, on a le Dieu-sait, c'est qui? Ce sont les divinités du clan. En dessous de Dieu-sait se trouvent les Messenda, Messetinda, c'est-à-dire les divinités familiales. Donc, il y a les divinités pour
3: la famille. Ok, Messetinda.
4: Tinda, oh, oui.
3: Ok, la Tinda, famille.
4: La famille.
3: D'accord.
4: Il y a Messetinda. Les divinités familiales. Puis maintenant, plus proche, alors on atterrit. Hein. Maintenant, il y a un groupe de C avant d'arriver à Manganji.
3: Manganji,
4: t'as bien mené.
3: Okay. Avant d'arriver à...
4: Alors, Sembou, c'est le dieu qui protège la propriété contre sept ponts. C'est-à-dire la concession, le champ, contre sept ponts. C'est ceux-là qui défend. Puis maintenant, il y a le dieu Ngoube qui demande les enfants à C et les protège. C'est ce Dieu-là, quand on a besoin d'enfants dans la famille, on l'invoque, c'est lui qui demande à ses enfants. Et à maintenant, plus proche de Manganji, le C-Tsebois. Ce C obtient de ces dieux les biens matériels et le bien-être. Et plus proche de nous, dans le monde invisible, des gens que nous avons connus mais qui ne sont plus avec nous, il y a les Manganji.
3: Manganji.
4: Ce sont les ancêtres. Et nous avons un chant à Bangan. Manganji Tapien Mené, c'est-à-dire l'ancêtre, Saint Tapien Mené, en fait, c'est ça.
3: Okay.
4: Aloïs Tapien Mené. Ah. Donc, alors, Manganji, les Manganji sont les ancêtres. Alors, ça, c'est un premier schéma chez le Ngiyomba. Ce premier schéma présente la conception que l'homme des Bamboutos se représente, se fait du monde qui est au-dessus de lui, le monde spirituel. Ainsi, plus proche de nous, il y a les ancêtres, puissants et fidèles ambassadeurs de la famille auprès des autres composantes du monde spirituel, que du sommet au bas de l'échelle. Puis maintenant, c'est, il est l'être suprême, nous l'avons dit. Mais Fossé, ce sont les divinités établies par C pour être ses messagers. Elles protègent la tribu contre les mauvais esprits. Des sanctuaires sont dédiés et des prêtres y officient. Ah oui, hein? Dieu C, ce sont les divinités qui intercèdent entre le clan et le C. Sept ponts, messager qui s'est révolté contre C, il se manifeste par ses actes mauvais et les catastrophes naturelles qu'il peut provoquer. Mais C, Tinda, sont les divinités intermédiaires entre C et la famille. Elles comprennent le Sembou qui protège la propriété contre sept ponts, Dieu Ngoube qui demande les enfants à C et les garde contre les mauvais esprits, et c'est ce bois qui obtient de C les biens matériels et le bien-être de la famille. Et enfin, Manganju. Les Manganju sont les intermédiaires entre ceux et les hommes. Ce sont des êtres spirituels, proches des hommes, qui intercèdent auprès de ceux.
3: Les ancêtres.
4: Voilà.
3: Nous vous offrons une respiration musicale de mise en forme, chers aimables auditrices et auditeurs, et nous vous retrouvons juste derrière pour la suite.

0: De retour dans ce studio, nous sommes encore en compagnie de l'abbé André-Marie Amendi, qui va nous présenter maintenant le schéma de communication générale avec le monde spirituel.
1: Alors, ma sœur, tout à l'heure, dans le premier schéma, nous avons présenté la description de ce monde-là. Maintenant, quand l'homme de Guimban, nous qui sommes dans les Bamboutos là, l'homme de Guimban, adepte des religions traditionnelles africaines, a un souci à transmettre à Dieu, une pétition, comment est-ce qu'il procède? C'est ça maintenant. C'est la religion, nous sommes en plein dans la vie. Comment fonctionne cette religion-là maintenant? Alors, ce deuxième schéma, malheureusement, on n'est pas à la télévision pour qu'on montre le schéma. Vous pouvez l'exploiter à votre guise, ma sœur. On a pris la peine pour dessiner tout ça, vous voyez. Ce deuxième schéma nous montre le sens de communication entre l'homme et Dieu. Communication qui se fait de bas en haut et vice-versa. En passant par des intermédiaires, tant du monde visible, oui, que surtout du monde spirituel. Concrètement, lorsque le négro africain doit s'adresser à Dieu, il y a deux possibilités. La moins ordinaire, c'est-à-dire la moins fréquente. La première possibilité, c'est la moins usitée. La moins ordinaire et la moins spontanée, c'est la communication directe avec Dieu par une prière. Rarement, je ne sais même pas si ça existe, le négro africain ne s'adresse pas directement à Dieu. Non, non. C'est la communication la plus rare, la moins ordinaire et la moins spontanée. Rarement aussi, le saint lui répond directement.
0: Il faut toujours un intermédiaire.
1: Voilà.
0: Une dépendance, quoi.
1: Voilà. Il peut y avoir aussi une relation directe entre là, le village, non, et les ancêtres, par la prière. La réponse peut être aussi directe par le truchement des songes et des rêves. La deuxième voie, parce que quand vous prenez le tableau, vous voyez ça. Vous voyez que c'est rare de voir, non, il y a tellement d'intermédiaires, c'est rare qu'il y ait une communication directe entre l'homme vivant sur cette terre et l'autre monde.
0: Disons le négro africain.
1: Le négro africain, nous là. Voilà. La voie ordinaire et très spontanée d'accès au Créateur est le passage bien réglé par des intermédiaires, la relation indirecte ou médiate. Donc, la communication est médiate ou bien indirecte. Ça, ainsi, lorsqu'il a une pétition à soumettre à Dieu, qu'est-ce que le négro africain fait? Il consulte le devin ou bien le prophète qui diagnostique le mal et surtout en identifie l'origine ou bien la cause. Il faut une cause. Puis, il prescrit la thérapie qui consiste généralement en une offrande ou fréquemment un sacrifice. Ensuite, intervient le prêtre ou le sacrificateur qui doit porter les prières, les pétitions et les offrandes ou sacrifices du plaignant devant les ancêtres. Ceux-ci, à leur tour, les ancêtres, déposent le dossier sur la table du travail des dieux de la famille. Ben oui, il faut voir ce que nous avons dit tout à l'heure.
0: Oui, mon père, c'est là,
1: ils vont déposer sur la table de travail des dieux de la famille nucléaire. Pas de n'importe quelle famille. Ma famille, c'est Dieu. Les dieux, eux, s'adressent aux divinités du clan. Il y a la grande famille. Dans la grande famille, il y a les sous-familles, les cellules, là, non? C'est ça qu'on appelle famille nucléaire. Maintenant, les dieux, donc, s'adressent maintenant aux divinités du clan, la grande famille, parce qu'elles sont plus proches de Dieu. Alors, maintenant, quand elles adressent à Dieu, comment Dieu va répondre? Dieu peut répondre soit directement, par des rêves, en envoyant un ancêtre pour donner la réponse au problème. Il saute, tous ces gars-là. Il dit à l'ancêtre, bon, va lui dire telle chose. Dans le rêve. Hein? Dans le rêve. Mais nous sommes dans plein monde de religion traditionnelle africaine. Oui, c'est tout. Donc, la réponse au problème. Il peut aussi répondre en suivant le sens inverse. C'est-à-dire, il donne aux divinités du clan, puis aux dieux, puis, non, ça... Il faut bien suivre ça. Parce que
0: il y a tellement de choses.
1: Oui, oui, justement, c'est pour ça que tout à l'heure, nous avons dit, une des caractéristiques, c'est la complexité. C'est la complexité parce que, mais, finalement, il peut avoir court-circuit.
0: Et le malade peut mourir.
1: Mais c'est pour ça que, souvent, ils passent leur vie à offrir les sacrifices parce que il y a des dieux distraits parmi eux. Je ne me moque pas d'eux. Hein.
0: Donc, mais alors, c'est vraiment complexe, mon père. C'est tellement complexe.
1: Mais et pourtant, c'est ça. Donc, Dieu peut répondre soit directement par des rêves ou des songes en envoyant un ancêtre pour donner la réponse au problème. Il peut aussi répondre en suivant le sens inverse. Dieu s'adresse aux hautes divinités, les divinités s'adressent aux divinités, parce qu'il y a les hautes divinités, puis les divinités, Vincent s'adresse au Dieu de la cellule familiale. Et ces dieux-là, maintenant, vont remettre la réponse aux ancêtres. Bah, allez, communique ça à tes enfants. Maintenant, on va communiquer. Généralement, aucune pétition n'est présentée à Dieu, ou du moins aux ancêtres, sans un support matériel comme une offrande ou une volaille ou un cabri. Dans la religion traditionnelle africaine, on ne se présente pas devant les ancêtres les mains vides. Et quand nous répétons ça à la messe, on dit que on demande de l'argent, on demande ceci. Avant que les Blancs ne viennent avec la religion, la foi chrétienne, c'est déjà un acquis. On ne se présente pas devant Dieu les mains vides. Et quelle est maintenant la matière de la prière ou du sacrifice? Alors, il y a une offrande du haricot d'olic. Connaissez ce qu'on appelle haricot d'olic, non? C'est l'haricot avec lequel on fait le coquille.
0: Ah, ok, merci.
1: Voilà, l'haricot d'olic.
0: Ok.
1: Du mets de pistache ou concombre, de l'huile de palme, du sel, du vin de palme ou de raffia. L'offrande, généralement, est de nature végétale ou minérale. Quand on parle d'offrande, en fait, c'est ça. À la messe, ce sont les offrandes.
0: En nature.
1: Oui, ce sont les offrandes. Bon, maintenant, le sacrifice, c'est le Christ lui-même.
0: Oui, c'est lui-même qui est le sacrifice.
1: C'est les offrandes. Non, on dit en nature pour que les gens ne... Mais c'est... Les offrandes, ça peut être les biscuits, ça peut être tout ça, ce sont les offrandes.
0: Ça peut
1: offrandes.
0: Être de l'argent aussi pour ceux qui
1: oui.
0: ont pas fait...
1: Voilà la matière, la première matière. La deuxième matière, un sacrifice. La matière de la religion. Qu'est-ce qu'on utilise dans la religion? C'est ça que nous appelons matière. Qu'est-ce qu'ils utilisent quoi? Il y a une offrande ou bien un sacrifice. Pour le sacrifice...
0: C'est l'un ou l'autre ou les deux à la fois, mon père?
1: Mais pas les deux.
0: Okay.
1: On peut prescrire, c'est selon le mal.
0: Ou le problème qu'on vient poser.
1: Voilà, selon le problème.
0: Okay.
1: La nature du problème. C'est un petit problème, c'est une offrande.
0: Okay.
1: Ce que j'ai vu aujourd'hui, là, c'est quoi? C'était de nourriture mal propre, comme ça, tout ça. Ils disent qu'ils ont mangé aussi. Bon, ouais, ça, c'est vraiment leur pratique. Hein. Bon, maintenant, le sacrifice consiste à un cabri ou un poussin ou une poule. Ou un coq. Pour des cas sérieux et difficiles, ma soeur, maladie grave ou même mortelle, il faut un bouc ou un bélier et jamais de chèvre ni d'agneau, principalement lorsqu'il s'agit de questions graves. C'est chaud. En ce qui concerne la matière, c'est Moïse Ouattu qui dit, ce qui concerne la matière du sacrifice, les Ngiombang ont au moins une quinzaine d'espèces d'offrandes, dont le sel, l'huile de palme, le vin de raffia, le poisson, l'arachide, la farine de maïs, la pistache, le champignon, la volaille, les chèvres et les moutons. C'est dans sa thèse à la page 135-136, édition de 1986, bien sûr.
0: Qu'en est-il du lieu, mon père?
1: Le lieu. Où a lieu ce sacrifice? Ou bien, où se déroule cette religion? Le négro africain n'érige aucun temple pour Dieu. Tu as déjà vu. Quand j'étais séminariste à Bafou, j'étais surpris quand je me promenais, parfois, le soir avec l'abbé Wangi, qui était notre recteur, ben, on voyait dans les bosquets, dans les barricades, là, des petites maisons. Il y avait des grandes, des petites. J'ai demandé sincèrement à l'abbé Wangi, dis-moi, c'est quoi tout ça que je vois partout ici là? Parce que chez nous, dans le Nord, on n'a pas des affaires comme ça. Il me dit, oh, ce sont les basiliques. Il y a les, tu vois la plus grande, une basilique. Là, tu vois, voilà une chapelle. Voilà la cathédrale. Bon, c'était un peu... Et naguait un peu, non? C'était ironique pour dire qu'en fait, c'est les maisons des crânes, en fait. Les lieux de sacrifice, les lieux de ce culte traditionnel-là. Donc, le négro africain n'érige aucun temple pour Dieu, puisqu'étant l'insondable et l'omniprésent. Pourquoi? Aucun lieu ne peut le contenir. En outre, il est invisible et lointain. Il est où? Pourquoi on lui construit une maison? Cependant, il existe des lieux sacrés. Ce sont des endroits dans la nature qui en imposent par leur situation ou leur statut et qui, spontanément, introduisent l'homme dans une plus grande atmosphère de sacré et l'invitent à remonter vers celui dont la transcendance et la magnificence ne sont évoquées qu'à tel endroit ou dans tel objet. Par exemple, chez les Bassa, il y a Ngorlitouba, le pèlerinage de Ngorlitouba. C'est le rocher creux, c'est le point de départ historique des Bassa et un haut lieu religieux. Chez les Bamileke, nous avons par exemple quoi? Nous avons certaines forêts ou certains bosquets. Nous avons certains rochers, comme je vous à Baham. Feuve. Ou Kangmali, tu vois. Ou certaines cascades, ou chutes d'eau. La Métier. La Métier ici, là. Vous voyez ce qui se passe là-bas. Mm-hmm. Nous qui traversons plusieurs fois par semaine ce pont-là. Mais il y a toujours des voitures garées là. Et quand tu es curieux, tu vois qu'il y a tout un sanctuaire rempli d'huile de palme. Des gens qui viennent. Alors, vous voyez, pour eux, c'est un lieu sacré. Dans la Métier, les arbres sacrés à usage domestique, on peut en avoir plusieurs dans certaines grandes concessions. Par contre, les ancêtres plus proches de nous, et parce qu'ayant partagé notre condition, continuent de vivre quelque part dans le monde spirituel. Au nom du fait qu'ils ont partagé un jour notre condition, on peut leur ériger un lieu de culte à partir duquel ils élèveront les pétitions des enfants vers les dieux. C'est pour cette raison que le lieu où se pratique la religion est la maison des crânes ou tout autre lieu selon les milieux et les cultures. Elle contient les crânes, cette maison-là, des ancêtres ou bien ce qui en tient lieu. Il y a des cultures ici à l'ouest où il n'y a pas l'exhumation des crânes. Mm-hmm. Oui, oui. Je me rappelle chez nous dans le Ndé, chez moi à Tonga. Je ne pense pas. Qu'est-ce qu'ils font? Il y a le culte des ancêtres. Mais ce qu'ils font, c'est quoi? Avant d'enterrer quelqu'un, on prend un caillou ou quelque chose, on frotte sur son front.
0: Okay.
1: C'est ça qui représente sa tête. Ou bien ceux qui sont morts, on ne sait même plus où on les a enterrés. Qu'est-ce qu'on fait? On sait qu'ils vivaient à tel endroit et voici le chemin pour aller dans son champ. On prend un bâton ou quelque chose, on prend la terre.
0: Okay.
1: Voilà. Et puis, ça représente... Donc, vous ne verrez pas les maisons de crâne là chez nous. On ne trouble pas les morts.
0: Oui.
1: Il ne faut pas les troubler. Non, non, non, non. Ils sont morts vraiment. Laissez-les en paix là-bas. Au jour de la résurrection, ils auraient des problèmes pour retrouver leur tête.
0: Bah, franchement, mon père. Non, mon père, c'est sérieux ce que vous dites. C'est sérieux. Parce que certains en profitent pour... Ils sont impliqués dans des trafics.
1: Oui, mais c'est ça. Mais ça m'étonne que l'État laisse faire tout ça. Cette maison contient les crânes des ancêtres ou ce qui en tient lieu. Chaque crâne est clairement identifié pour que le destinataire des pétitions soit aussi bien précis que la prière sera efficace. Oui, puisque c'est la maison des crânes. On sait que c'est tel, c'est là. Et si c'est tel qui a créé le malheur dans la famille, on s'adresse à lui, pas aux autres.
0: La complexité, mon père.
1: Voilà, bon.
0: Comment savoir que c'est lui? C'est bien vraiment complexe.
1: Non, voilà. Bah, c'est pour ça que je dis que, vraiment, généralement, on accuse les ancêtres. Et puis, vous voyez, moi, j'anticipe en disant que, en fait, s'il est vraiment établi que les ancêtres sont les causes de nos malheurs, n'est-ce pas? C'est qu'ils ne sont pas vraiment ancêtres.
0: Non,
1: ils ne sont pas au ciel. Et c'est pour cela qu'ils peuvent passer toute leur vie à offrir le sacrifice. Le bien ne sortira jamais du mal. Le diable n'a rien à nous donner de bon. Il n'a rien à nous donner. Il n'a pas.
0: Il ne peut pas donner ce qu'il n'a pas.
1: Oui, il n'a pas. Donc, il ne peut pas. Donc, c'est pour ça que s'il établit que c'est un défunt qui est à l'origine de nos malheurs, non, ce n'est pas à lui de demander qu'il résolve le problème. C'est qu'il avait le diable là-bas. Donc, le diable ne veut pas notre bien. Donc, il faut voir ailleurs. Il n'y a que Dieu qui est au-dessus de cette pont, comme on a dit tout à l'heure là. Il n'y a que lui pour pouvoir désamorcer ces pièges que nous tendent, les traquenards qui nous tendent. Alors, tout compte fait, le culte rendu à Dieu apparaît comme assez peu développé. C'est parce que la bonté de Dieu est considérée comme quelque chose d'acquis. Et il n'est pas nécessaire de l'importuner pour le lui rappeler à travers un culte structuré autrement qu'il ne l'est. L'Africain adresse des prières à Dieu et même lui offre des sacrifices en certaines circonstances exceptionnelles. Mais la plupart du temps, il fait transiter ses vœux et doléances par ces intermédiaires privilégiés que sont les ancêtres dont le culte se présente ainsi comme intimement lié au culte rendu à Dieu.
0: Merci Père pour cette belle présentation de la manière dont l'adepte des relations traditionnelles africaines conçoit le monde qui est au-dessus de lui, ainsi que la manière dont il communique avec ce monde. Nous constatons qu'il passe par une foule d'intermédiaires pour atteindre Dieu. Nous allons donc mettre la clé sous le paillasson de cette émission et nous disons encore merci à l'abbé André Maria Mendi de nous avoir fait découvrir comment est-ce que le négro africain procède dans sa relation avec les ancêtres et les dieux. Merci à Aurélien Farmi pour sa collaboration technique et nous vous donnons rendez-vous pour la semaine prochaine et le Père va nous parler de la religion chrétienne. Comment est-ce que le chrétien communique avec Dieu?

0: 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Auditeurs de la Radio Vox Ecclésiae, bonjour. Merci pour votre fidélité à l'écoute des programmes de votre belle radio chrétienne. Aujourd'hui, dans le cadre de votre émission La Catéchèse, nous poursuivons notre série sur le sacrement de la réconciliation. Et c'est avec notre personne ressource, l'abbé André-Marie Yamendi, à qui nous souhaitons la bienvenue. Bonjour mon père.
1: Bonjour Olivier.
0: Bien, la dernière fois, vous nous avez parlé du sacrement de la réconciliation, plus précisément de l'absolution du complice, voilà, et du secret de la confession.
1: Le sceau sacramentel.
0: Bien. Nous allons poursuivre cette fois en vous demandant qui a droit à la confession, tout baptisé ou bien certains baptisés seulement.
1: Alors, je répondrai à cette question, Livy, en même temps qu'à une autre qui lui est sous-jacente, à savoir la communion des enfants. Les enfants baptisés, je dis enfants, oui. Les enfants, même avant l'âge de 7 ans, ont-ils droit à la confession? Ça a fait débat. Ou même ceux qui sont inscrits, par exemple, en catéchèse, qui se prépare à la première communion, n'est-ce pas? Ils ont même 8 ans, 10 ans. Est-ce qu'ils ont droit à la confession? Vous voyez, ça entraîne tout ça parce que souvent, c'est une question pastorale qui a déjà été résolue par l'Église et dont il faut informer un certain nombre d'acteurs pastoraux. Voilà, donc je répondrai aussi à cela. Cela dit, voici ce que nous apprend le code de droit canonique. Tout fidèle parvenu à l'âge de discrétion est tenu par l'obligation de confesser ses péchés graves au moins une fois par an. C'est le canon 989. Bien sûr, cher Lévi, ce que nous avons présenté précédemment et à qui devait être refusé l'absolution, nous avons dit cela, ne sont pas concernés. Ils n'ont pas droit à ce sacrement. Nous l'avons dit dans la précédente catéchèse. En lisant bien ce canon 989 et les annotations y afférentes, il s'agit ici de tout baptisé qui n'est pas sous le coup d'une censure et qui a atteint au moins l'âge de 7 ans. Ces baptisés-là doivent se confesser au moins une fois par an. Concrètement et en rigueur de terme, même les enfants baptisés qui n'ont pas encore fait leur première communion et qui ont au moins 7 ans, doivent être admis à la confession. À ce propos, le code actuel demande de suivre les instructions données par le pape Saint Pie X dans le décret Quam Singulari sur la communion des enfants. Et c'est ce document, la date du 8 août 1910. On va dire que c'est vieillot, mais le code qui régit aujourd'hui l'Église renvoie à ce document. Donc, c'est un texte encore actuel. Et voici ce que dit le pape. Et je rappelle que c'est suite à des problèmes pastoraux rencontrés à ce sujet partout dans l'Église. Alors, le pape a tranché à travers ce texte que nous allons maintenant lire. L'âge de discrétion, aussi bien pour la communion que pour la confession, est celui où l'enfant commence à raisonner, c'est-à-dire vers 7 ans. Aujourd'hui, avant 7 ans, ils sont plus intelligents.
0: Très éveillés.
1: Hein. Ils savent ce que c'est que le mal. Hein.
0: Oui.
1: Ah oui, hein. donc vers 7 ans, soit au-dessus, soit même au-dessous. Vous savez, j'arrive en France en 99. Quelques mois après, il y a une petite qui aujourd'hui grande, je crois qu'elle n'avait pas 7 ans. Hein. Pendant 2-3 dimanches, elle me harcelait qu'elle voulait communier. Et comme elle appartient à une famille fondamentalement chrétienne, catholique, alors j'ai mené quelques enquêtes, je lui ai posé des questions. Le biscuit, ça c'est quoi? Elle dit c'est le biscuit, ça c'est la communion. Je dis, ah bon, quelle est la différence? Elle m'a donné la différence. Hein. Vous savez ce que j'ai fait? Je lui ai donné la communion. Elle est restée chrétienne jusqu'à... Après, elle a fait maintenant sa communion solennelle. Après avoir fait le catéchisme. Ce texte, je n'étais même pas encore au courant. Parce que là-dedans, le pape a engagé la responsabilité du curé et des parents par rapport à ce devoir. Oui, parce que ce sont les parents et le curé qui doivent veiller à ce que cela ait lieu pour ce genre d'enfant. Vers l'âge de 7 ans, soit au-dessus, soit en dessous. Dès ce moment commence l'obligation de satisfaire au double précepte de la confession et de la communion. Pour la première confession et la première communion, point n'est nécessaire, dit ce décret, une pleine et parfaite connaissance de la doctrine chrétienne. Ce n'est pas nécessaire, dit-il. L'enfant devra cependant ensuite continuer à apprendre, c'est ce que je viens de dire là, à apprendre graduellement le catéchisme entier, suivant la capacité de son intelligence. Vous voyez, la connaissance de la religion requise de l'enfant pour qu'il soit convenablement préparé à la première communion est qu'il comprenne, suivant sa capacité, les mystères de la foi, de nécessité, de moyens, et qu'il sache distinguer le pain eucharistique du pain ordinaire et corporel, vous voyez, afin de s'approcher de la Sainte Table avec la dévotion que comporte son âge. L'obligation du précepte de la confession et de la communion qui touche l'enfant retombe sur ceux-là, surtout qui sont chargés de lui, c'est-à-dire les parents, le confesseur, les instituteurs et le curé. On n'est pas proche du ciel. Hein. Maintenant que nous sommes sensibilisés, nous devons faire appliquer nos devoirs. Hein. C'est au père ou à ceux qui le remplacent et au confesseur qu'il appartient, suivant le catéchisme du Concile de Trente ou bien le catéchisme romain, d'admettre l'enfant à la première communion. Qu'une ou plusieurs fois par an, les curés aient soin d'annoncer et d'avoir une communion générale des enfants et d'y admettre non seulement les nouveaux communions, mais les autres qui, du consentement de leurs parents ou de leurs confesseurs, comme on l'a dit plus haut, auraient déjà pris part à la table sainte, qui y est pour tous quelques jours de préparation et d'instruction, que nous appelons ici la retraite. Ceux qui ont charge des enfants doivent mettre tous leurs soins et les faire approcher très fréquemment de la Sainte Table après leur première communion. Et si c'est possible, même tous les jours, comme le désire le Christ Jésus et notre Mère, la Sainte Église. Qu'on veille à ce qu'ils le fassent avec la dévotion que comporte leur âge. Que ceux qui ont cette charge se rappellent aussi le très grave devoir qui leur incombe de veiller à ce que ces enfants assistent aux leçons publiques de catéchisme, sinon qu'ils pourvoient autrement à leur instruction religieuse. La coutume de ne pas admettre à la confession ou de ne jamais absoudre les enfants qui ont atteint l'âge de raison est tout à fait à réprouver. Les ordinaires auront donc soin de la faire disparaître totalement en employant même les moyens du droit. C'est un abus tout à fait détestable que de ne pas donner le viatique et l'extrême-onction aux enfants parvenus à l'âge de raison et de les enterrer suivant le rite des tout-petits. Parce qu'on allait jusqu'à refuser les obsèques aux enfants qui n'ont pas encore fait leur première communion. Hein. Quand nous allons justement engager avec le deuxième sacrement de guérison, le sacrement des malades, on va dire que les enfants malades, on doit à ça. Pense toujours aux adultes. Un enfant qui a moins de 7 ans, ou bien qui est vraiment un enfant, non, qui est baptisé, mais qui est encore élève, c'est un homme malade. On doit lui donner l'onction des malades. Hein. S'il est baptisé, est-ce que vous comprenez ça? Il doit se confesser, parce que beaucoup meurent comme ça, sans viatique, comme déplore le pape. Sans confession, parce qu'ils n'ont pas fait la première communion. Alors là, je crois que c'est important, je reprends ce dernier paragraphe. C'est un abus tout à fait détestable que de ne pas donner le viatique, c'est-à-dire la dernière communion, la nourriture de la route, le corps de Christ et l'onction des malades aux enfants parvenus à l'âge de raison et de les enterrer suivant le rite des tout-petits. Que les ordinaires reprennent sévèrement ceux qui n'abandonneraient pas cet usage. Il faudrait faire lire ça à tous les curés. Parce qu'il y a tellement d'abus, non? Je vais vous dire, c'est justement tous ces problèmes qui m'ont poussé à découvrir ça. Jeune prêtre, je ne savais pas tout ça. Il faut le savoir. C'est au fur et à mesure, n'est-ce pas? Ainsi donc, cher Livy, tout baptisé catholique qui a atteint l'âge de discrétion et qui n'est pas empêché par le droit